0: dans le Pas-de-Calais, dans une famille de mineurs polonais. Milieu offensif, au talent précoce, petit par la taille mais immense par la vision du jeu, il débute sa carrière pro à Angers avant d'exploser au Stade de Reims. Sa technique fine, sa vitesse et son sens du collectif séduisent bien au-delà des frontières. Le Real Madrid le recrute, aux côtés d'Alfredo Di Stefano et de Ferenc Puskás. Copa participe à l'âge d'or du club espagnol. Il remporte 3 Coupes d'Europe consécutives. En 1958, il décroche le Ballon d'Or. C'est le premier Français à recevoir cette distinction. En équipe de France, Copa brille lors de la Coupe du Monde 58 en Suède. Les Bleus terminent 3e, portés notamment par le duo Copa-Just Fontaine, autre légende rémoise. À la fin de sa carrière, Copa s'engage pour la reconnaissance des droits des joueurs professionnels. Il devient aussi consultant pour la radio et la télévision. Raymond Copa s'éteint le 3 mars 2017. Son héritage perdure dans le cœur des passionnés de foot et pas seulement dans celui des supporters du Stade de Reims. Et c'est l'un des trésors de Champagne-Ardenne.
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3: Un enfant a-t-il le droit de ne pas être d'accord avec ses parents ?
4: Oui, et d'ailleurs, ils n'acceptent pas ça. On fait des choses qu'on n'a pas le droit et eux, ils le font devant nous. Nous, on doit se coucher tôt et ils doivent se coucher tard.
5: C'est mais pas, ils doivent, c'est plutôt
4: moi,
5: ils peuvent.
4: Moi, je dis, oui, on a le droit de ne pas être d'accord parce que c'est pas tout le temps eux qui décident, parce qu'on a le droit de prendre un petit peu la vie. Par exemple, si nous, on mange un truc qu'on n'aime pas et eux, ils mangent un truc qu'on aime bien, ouais.
6: C'est un peu injuste. Hein.
7: En fait, quand, par exemple, nos parents, ils sont pas d'accord avec quelque chose, et que, en fait, nous, on a raison. Ils acceptent pas qu'on a raison. C'est les plus grands et ils veulent toujours avoir raison.
8: Et surtout, parlons de trucs familiales, le plus embêtant avec les parents, c'est que quand t'es l'aîné et que t'as toujours une petite dispute avec ta sœur, ils vont croire au plus petit. Pourquoi ? Je ne sais pas. Mais alors ça, c'est un truc qui me saoule vachement, en vrai.
9: C'est totalement vrai. Alors, la dernière fois, mon petit frère, il a mis ma chambre en bazar, alors j'avais tout rangé, mais j'ai pris.
3: C'est toi qui as été disputé.
9: Oui.
3: Et tu as réussi à expliquer à tes parents ou pas ?
9: Oui, au bout d'un moment, ils ont réussi à me croire. Donc ça va, c'est mon frère qui a été puni, pas moi. Heureusement, mais c'est de l'injustice.
10: Pour moi, on obéit tout le temps à ses parents. Même si c'est un truc grave et tout, j'obéis.
3: Mais quand vous n'êtes pas d'accord avec vos parents, est-ce que vous échangez ? Est-ce que vous arrivez à discuter ?
9: Oui.
6: Mais en fait, ils font ça pour notre bien. C'est pas parce qu'ils veulent pas.
3: C'est toujours pour votre bien ?
9: Non, c'est pas vrai.
7: Quand par exemple je suis pas d'accord avec ma mère et elle me laisse m'expliquer, mais à la fin elle dit toujours son dernier mot, du coup c'est moi qui ai tort et c'est elle qui a raison alors que c'est moi qui ai raison.
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1: À Clioscla aujourd'hui, joli village perché de la Drôme, avec Marie Bolaton dans la fabrique de poterie.
2: C'est un lieu qui est vraiment historique, qui existe depuis 1903. Il y a des ateliers de fabrication qui sont en activité du lundi au vendredi, tous les jours de l'année. Les gens peuvent venir nous voir et il y a une boutique où on peut acheter les pots qu'on produit dans l'atelier. Et la particularité de notre lieu, c'est que vraiment tout est fait sur place. Donc la terre vient du village, elle est travaillée dans les ateliers, cuite dans les ateliers, décorée dans les ateliers et elle est mise en boutique après. Et une autre particularité, c'est que dans les années 60, à partir du moment où les pièces sont un petit peu diversifiées, il y a une personne qui a tenu cette poterie, Philippe Sourdive, qui a mis en place beaucoup plus le décor. Donc on a deux styles de décor, on va dire aujourd'hui dans notre fabrication. On a un décor qu'on appelle décor à la poire et on vient dessiner à main levée un décor sur les pièces, donc sur des assiettes, des saladiers, etc. Et on a un deuxième type de décor qu'on appelle le décor fin, ou décor au clou. Historiquement, et on le fait encore un petit peu, on dessine avec un clou, donc un vrai clou de bricolage assez long. On vient graver la terre. Le contraste entre la couleur qui est appliquée et le dessin qui permet de révéler la terre qui est en dessous va vraiment mettre en valeur un dessin qu'on vient ensuite colorer. On est réputé pour ce décor fin.
1: Et donc aujourd'hui, pendant qu'Anastasia nous accueille dans la boutique, quatre potiers travaillent à la production.
2: En fait, on est salariés de la fabrique de poterie de Clioscla, donc on travaille uniquement pour cette fabrique. Même si c'est une fabrication en série, chaque pièce reste unique parce qu'elles sont toutes faites à la main. Il y a deux personnes qui sont dédiées au tournage aujourd'hui. Zoé Le Camus et qui, elle, travaille dans la fabrique. Et un tourneur itinérant qui vient une fois par mois à peu près, qui s'appelle Béranger Dutertre. Après, on a d'autres façons de fabriquer des pièces qui ne sont pas du tournage. On a une calibreuse notamment, où on vient presser une boule de terre dans un moule en plâtre. C'est le cas notamment d'assiettes. Et donc là, j'ai un autre collègue qui fait plutôt la calibreuse qui s'appelle Boris Dasnias-Mundler. Et puis, on a aussi une autre manière de fabriquer qui s'appelle l'estampage. Donc là, c'est ma collègue Émilie McGuinness. Et donc là, on vient créer une plaque de terre avec une machine qui s'appelle une croûteuse qui vient faire une grande plaque et qu'on vient mouler sur un moule en bosse pour certains plats, notamment les plats à gaudron qui ont des finitions bien particulières. Donc ça nous permet d'avoir différents styles de poterie. Et après, donc ces pièces peuvent être décorées. Et donc là, on est deux décoratrices dans la poterie, donc Émilie McGuinness et puis moi-même, Marie Bolaton. Mais ce qui est particulier à cette poterie, c'est qu'on fait de ce qu'on appelle de la terre vernissée. Donc c'est de la terre qu'on cuit à, entre guillemets, basse température, environ 1000 degrés. Et on utilise la terre du village, donc qui est extraite dans une carrière qui est à 50 mètres de la poterie.
1: Et alors, cette terre a toujours fait le bonheur des villageois, puisque les premières traces écrites de l'activité potière de Clioscla datent du Xe siècle. Et au XIXe, il y avait une cinquantaine de potiers indépendants dans le village. Et puis ensuite, au début du XXe siècle, la concurrence de nouveaux matériaux a obligé les potiers à se réinventer. Et c'est Marius Angeleras qui a invité les potiers à se regrouper et a donc créé la fabrique de poterie de Clioscla, un modèle de production complet qui a tenu jusque dans les années 50.
2: Ensuite, c'est Monsieur Sourdif qui a repris encore pendant des années, puis ses deux fils. Il y a juste une petite fermeture dans toute l'histoire de la poterie entre 2012 et 2017. Et c'est à cette période que la mairie a décidé de racheter l'ensemble des bâtiments et des lieux. Ça a été un peu le nouveau tournant puisque c'est une SIC qui a été créée dans une société coopérative d'intérêt collectif. C'est vraiment une entreprise patrimoniale. Ça se sent dès qu'on arrive dans les lieux. Ça a vraiment beaucoup de cachet et beaucoup de charme.
1: Alors pour en profiter, rendez-vous donc ici dans la fabrique de poterie à Clioscla ou sur ici.fr, rubrique circuit court.
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3: Le bâtiment rondouillard au toit de chaume de l'ancien Courtepaille à Cussy-les-Forges a pourtant bien failli disparaître. Ce restaurant grill, dont le néon rouge a éclairé pendant des années l'entrée de ce village de la Vallonnée, a accueilli pendant plusieurs décennies les vacanciers en voiture qui descendaient dans le sud ou rentraient chez eux par l'ancienne Nationale 6.
4: c'est pas moyen d'avancer. Qu'est-ce qu'ils font devant aussi? Et l'autre Thierry, il n'y a vraiment pas de quoi. Ah, ils sont en panne par-dessus le marché, c'était bien la peine de nous doubler tout à l'heure. Ah, si j'avais su, je serais jamais parti en vacances.
3: Le Courtepaille de Cussy-les-Forges a même une histoire particulière. Construit en 1964, c'était le deuxième établissement de la célèbre chaîne, devenu au fil du temps le plus ancien encore debout en France. Dans une archive de 2020, André Leroy, qui en a été le directeur pendant 30 ans, se souvient d'une salle de resto restée dans son jus.
5: Elle est d'origine avec ses rideaux verts, ses banquettes, tout est resté dans son jus comme elle a été faite en 64. C'est magnifique avec ses vieilles tables, ses vieilles chaises, ses briques, la cheminée qui n'est pas la même, les banquettes vertes, des lanternes, c'est vraiment joli.
3: Ce décor authentique a même vu défiler des vedettes des années 70 sur la route de leur tournée, comme Michel Thor ou Claude François.
6: Allez,
3: puis le rideau est tombé en 2020, le restaurant a fermé et le bâtiment est resté 5 ans à l'abandon. La belle histoire, c'est qu'il a été repris il y a un peu plus d'un an par Christopher Bertrand, un ancien serveur de la chaîne.
7: J'ai démarré chez Courtepaille, j'avais 16 ans. Je travaillais à Courtepaille d'Apoigny, donc en faisant des études pour exercer le métier de tailleur de pierre. Donc ouais, rien à voir du tout. Et je suis revenu chez Courtepaille à Cussy-les-Forges. Les choses, parfois, vous savez, vous avez des opportunités dans la vie, il y a des petits clins d'œil, des petites choses.
3: Sous son impulsion, Courtepaille est devenu Courtepatte, un magasin spécialisé pour animaux. Une nouvelle enseigne qui vient de fêter ses 1 an d'existence. Le lieu a changé d'activité, mais il n'a pas perdu son âme. La preuve, toutes les semaines, des automobilistes s'arrêtent encore. Pensant venir manger, ils grimpent le petit escalier jusqu'à la porte avant de réaliser que les grillades ont laissé place aux croquettes pour chiens.
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1: Bonjour Julie.
2: Bonjour tout le monde.
3: Lucie, vous commencez avec une affirmation ce matin.
1: Il n'y a pas de rue à la boule.
3: Bah pourtant on roule bien quelque part.
1: Bah oui, mais il n'y a pas de rue. Il y a des avenues, il y a des boulevards, il y a des allées, mais il n'y a pas de rue. C'est une bizarrerie de la ville.
3: Ah, mais est-ce qu'on sait pourquoi ?
1: On le suppose. Déjà, il faut savoir que si on se penche sur la définition, une avenue est censée être végétalisée, donc bordée d'arbres et de verdure, ce qui n'est pas le cas d'une rue. Alors, je ne suis pas allée faire le tour de toutes les rues de la Baule pour vérifier si on voit bien des arbres, mais je suppose que c'est en majorité le cas. Ce qui est certain, c'est que les personnes qui ont tracé les voies cherchaient à vendre des parcelles ou des maisons à des personnes plutôt aisés, des gens qui avaient des pépettes, quoi. Des gens qui venaient des grandes villes et qui seraient fiers de donner leur nouvelle adresse. Notre résidence balnéaire se situe avenue des Érables, avenue des Ibis. C'est quand même plus chic que de dire rue. Donc, pas de rue à la Baule. Et je suis allée voir chez les voisins si cette particularité a pu déteindre. Et figurez-vous qu'à Pornichet, il n'y a qu'une seule rue.
3: Quoi ?
1: Ben oui, vous avez bien entendu, cette rue s'appelle la rue d'Alsace. Et figurez-vous que c'est même pas une rue. Non mais on marche sur la tête, hein. La rue d'Alsace, c'est une impasse qui s'appelle rue. Alors qu'à côté, il y a des avenues qui devraient s'appeler rue. Bon bref, je suis en train de tout mélanger dans votre tête. En gros, ce qu'il faut retenir, c'est qu'à la Baule, il n'y a pas de rue, il n'y a que des avenues, des boulevards et des allées. À Pornichet, il n'y a qu'une seule rue et les autres sont aussi des avenues et des boulevards. Tout ça pourquoi ? Ben parce que c'est plus classe.
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4: Pour changer, je ne vais pas vous apprendre un mot, mais vous apprendre quelques subtilités pour écrire en breton. Et ensuite, place à un prénom pour changer aussi.
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4: Ouais, c'est la journée du changement. Alors, je vous apprends chaque jour des mots. La pratique orale, c'est bien, mais l'écrit, c'est important aussi. Alors, dans l'alphabet breton, il y a deux ou trois petites choses à savoir. En premier, vous verrez une lettre que vous connaissez, mais que vous ne prononcez pas bien. C'est le C'H, qui sert à écrire le son RE, et donc pas CHE ni QUE, c'est RE. C'est un gros H.

0: Et pour changer des noms de lieux de famille, un prénom aujourd'hui qui est sûrement parmi les plus répandus, ou du moins dans le top des prénoms bretons, c'est Maël, avec sa variante Maëlan. Alors Maël, c'est un très vieux prénom, commun à d'autres langues celtiques. Maël, ça vient du Moyen-Âge, de l'époque du vieux breton, et ce nom était celui des princes ou des chefs de clan, à l'époque où la Bretagne était clanique, évidemment. Mais ce joli prénom est resté. Maël, c'est un prénom masculin, féminisé depuis peu, mais Maël, c'est le chef de clan, et dans Maëlan, eh bien là, on a une contraction de Maël et Tan, qui donne Maëldan, et ensuite Maëlan, c'est-à-dire le chef de feu, donc au caractère bien trempé. Lycée en Maëlan. Voilà. Il est temps pour moi de vous laisser, de vous dire à demain, même heure, Canoir-Houas.
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3: Bonjour.
4: Alors, on est où ici, Philippe?
3: On est sur mon exploitation, dans la miellerie.
4: Ici, à Boulternère.
3: À Boulternère.
4: Et Philippe, vous avez donc une miellerie, vous avez aussi des vergers.
3: Beaucoup de produits différents, on fait des pommes, des amandes, des abricots, du jus de pomme, du nectar.
4: Il me semble que j'ai vu aussi des pieds d'avocat.
3: C'est pas en production.
4: C'est un essai.
3: C'est un essai, on verra si la météo devient un peu plus clémente dans les années à venir.
4: Et là, vous avez donc la mise en pot ici, dans votre miellerie de Boulternère.
3: Vous pouvez me faire goûter, c'est vous.
4: Ah ben, je veux bien, oui.
3: Je suis déjà très fier de mes abeilles, surtout.
4: Et alors, quel est le miel que vous préférez, vous?
3: Moi, je les aime tous. Après, je sais pas si vous connaissez peut-être des miels un peu particuliers, comme la bruyère calune.
4: Eh ben, allons-y. Très subtil, hein, comme parfum.
3: Oui, c'est un miel qui est très particulier, peu récolté parce qu'il est très difficile à extraire. Et par contre, très prisé dans l'Europe du Nord. Celui-là, il vient de la réserve naturelle de Py.
4: Donc ça sent très très bon le miel dans la miellerie. On va aller peut-être du côté des pommes. Donc là, Philippe, on se dirige vers votre verger. À notre droite, tous les pommiers.
3: Oui, voilà, différentes variétés. Gold Rush, un petit peu de fuji aussi. En fait, si vous voulez, on a mis des pommes qui ne pouvaient pas aller à la montagne. Ici, on a gardé des pommes qui se récoltent tard, comme la fuji ou la Gold Rush. Et après, celle qu'on a vue la première, c'est une primeur, une gala. Qui elle aussi, elle est mieux ici qu'à Sahara.
4: Oh là, monsieur, vous avez fait provision, là?
5: Ah mais, monsieur Torrent était reconnu dans le coin.
4: Alors, combien vous en avez acheté de pommes? Combien de kilos?
5: Oh, j'en sais rien, il y en a 3, 4, 5 caisses.
4: Ah ouais, quand même, c'est pour
5: plus,
4: tout l'hiver.
5: Plus les noix.
4: Bonne dégustation.
5: Merci.
4: Ça sent bon, la pomme. Et alors, est-ce que vous pouvez, s'il vous plaît, Philippe, me montrer la variété endémique du Roussillon, la coquette?
3: Voilà, ça c'est coquette.
4: Voilà, sa particularité, c'est qu'elle est un petit peu rosée.
3: Voilà, un petit peu rosée. C'est une variété voilà, qui est présente avant que la Golden arrive. Donc c'est dans les années 50. Et elle a été au fur et à mesure supplantée par les Rennais du Canada, là-haut, les Golden. Parce que c'est un arbre qui est très alternant. C'est-à-dire qu'il produit qu'une année sur deux. On est plus très nombreux à avoir de la coquette.
4: Donc c'est une chance de pouvoir la goûter.
3: Ouais, vous voulez goûter?
4: Allez.
3: Je vais goûter.
6: Allez.
4: Elle est trop trop bonne. Je vois qu'il y a aussi des noix. Ça, c'est pas votre production, c'est un copain à vous?
3: Voilà, c'est Monsieur Retch à Boulternère. Pareil, pour faire face un peu à la disparition des pêchers, tout le monde s'est diversifié, à mettre des olives, des grenades, des noix. On a cherché des cultures alternatives.
4: Et dites-moi, Philippe, vous avez les pommes et vous avez le jus de pomme.
3: On a un petit atelier, on se fait nous-mêmes le jus de pomme, voilà.
4: Et ça, c'est pour ça que vous avez plein de clients aussi, parce que vous avez plein de bons produits.
3: Ça fait 43 ans qu'on fait du jus de pomme.
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1: Aujourd'hui, on est sur une méthode qui date à la fois de l'époque moderne, tout ce qui est technique de ferrage. Quant au matériel et la position, ça a évolué au milieu 20e siècle. Et on reste sur des choses assez anciennes.
2: Ouais. Donc là, on a sorti une jument, c'est ça ?
1: C'est ça, oui.
2: Ponita ?
1: Oui, c'est ça, oui, Ponita. Donc c'est une jument qui a une bonne quinzaine d'années. Hein, on peut un peu le voir à sa morphologie, un petit peu encellé, un petit peu démusclé sur le dos. Donc on va rester sur une ferrure plutôt classique parce qu'elle a pas de problème particulier. Donc on va commencer donc les soins sur Ponita. Là, ce qu'on va faire, on va commencer par dériver, c'est-à-dire un petit peu défaire les lacets de la ferrure, un petit peu comme nous les chaussures. Okay. Donc ça, c'est la première étape.
2: Qu'est-ce qu'on utilise ?
1: On va utiliser une maillotche en cuir et un dérivoir.
2: Ça lui fait pas mal, on est d'accord. À aucun moment ça lui fait mal.
1: Non, du tout. On travaille que sur l'ongle. Donc c'est pour ça qu'on a des outils spécifiques. Des positions spécifiques pour éviter de leur faire mal.
2: Donc là, l'idée, c'est que je me mets à côté de lui et je vais lui demander qu'il me donne. Moi, je dis sa patte, mais son sabot, quoi.
1: Alors, on parle de membre. Tu te positionnes devant.
2: Là, et là.
1: Et alors, il faut que tu mettes le membre sur toi. Faut pas que t'aies peur. Faut un peu forcer quand même. Voilà. Et là, tu viens dériver ce clou, là, celui-ci, là.
2: Celui-là.
1: Eh bien, c'est pas mal. Voilà, vas-y, repose. Comme ça, lâche tout. Voilà.
2: Donc là, on vient d'enlever le fer avec une tricoise. Je pensais que ça allait lui faire mal, mais en fait, pas du tout. Et là, maintenant, c'est quoi ? C'est un peu la séance manucure.
1: Oui, exactement, c'est ça. Le pied bien à plat. Donc, on est un bon parage. Plus notre parage est réussi, plus la ferrure sera réussie.
2: Là, tu viens d'essayer le fer le zéro.
1: Ouais, voilà, c'est ça. Oui. Donc là, on essaie la taille zéro. C'est une taille qui correspond. Donc au niveau du travail sur mon fer, c'est qu'on mette les clous dans cette partie-là qu'on appelle la ligne blanche. Faut pas les mettre en paroi parce que c'est pas assez souple, ça va éclater. Ouais. Faut pas les mettre trop par ici, parce qu'on va être dans ce qu'on appelle le pied de chair et on va lui faire mal. Donc là, l'idée, c'est qu'on tombe bien sur la ligne blanche. Donc quand je le présente, on voit ici que mon pied dépasse un peu du fer, donc il faudra que j'ouvre un peu cette partie-là du fer.
2: Là, c'est quoi l'étape ? C'est de le mettre au feu. On va le réchauffer, le chauffer.
1: Ouais, c'est ça. Là, on va le mettre dans ce qu'on appelle une forge. On va le travailler, on va le mettre à la tournure du pied. Donc là, on a vu ce qu'il fallait faire. On a mémorisé la tournure du pied. Donc on va reproduire cette tournure du pied sur le fer. Et ensuite, on va aller porter à chaud.
2: Donc là, on a sorti le fer et on le met directement.
1: Voilà, alors il a refroidi un peu. Et là, tu vois ce que je disais, nos contre-perçures. Donc il faut que nos contre-perçures tombent sur la ligne blanche. Là, tu vois, elles sont un petit peu sur la paroi. Donc je vais pouvoir modifier un petit peu ma branche.
2: Et donc, la dernière étape maintenant.
1: On va poser le fer sur le pied. Donc, okay. C'est l'étape du brochage.
3: Alors, je vais ouvrir mes talons.
2: Et ça lui fait pas mal.
1: Non, du tout. Si on a bien ajusté notre fer, on broche dans ce qu'on appelle la ligne blanche.
2: Et là, notre pépère, il est tout prêt.
1: Voilà. Là, il est tout beau. On peut lui rendre sa liberté.
2: Tu vas être libre, mon petit. Merci, Emmanuel, de nous avoir montré ton travail.
1: Eh bien, avec plaisir.
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4: Chaque année, près de 800 000 personnes montent sur un bateau à Strasbourg, soit plus de la population entière de Marseille qui ferait la queue pour voir la petite France. Aujourd'hui, je teste pour vous les coulisses de Batorama. On est bien évidemment à Strasbourg, embarcadère du Palais Rohan. Et il est tôt, il est très tôt. Hein. La ville s'éveille tout doucement et je monte à bord d'une navette Batorama avec Dylan et les capitaines. Autour de nous, l'île est particulièrement silencieuse et on entend juste les clapotis de l'eau contre la coque. Pendant que les premiers touristes dorment encore, eh bien, l'équipage lui prépare déjà la journée. J'ai comme l'impression que je vais prendre part au spectacle que je vois défiler tous les jours devant les fenêtres des studios d'ici Alsace. Et une fois à bord de la navette, direction le port du Rhin, dans les locaux techniques de Batorama. Avant même qu'un touriste monte à bord, les bateaux passent par une vérification technique complète. Et Dylan m'explique que chaque navette est contrôlée quotidiennement. Hein. Les niveaux, la sécurité, les systèmes électroniques. Normal, on peut transporter jusqu'à 135 passagers par bateau. En fait, Batorama appartient au port autonome de Strasbourg. C'est le deuxième port fluvial français. Et à l'origine, les visites servaient surtout à montrer la puissance industrielle du port aux investisseurs. C'était pas vraiment pour les touristes. Aujourd'hui, la visite dure environ 1h10. Et on traverse la petite France, la Neustadt et le quartier européen. Et selon le capitaine, la difficulté principale, c'est de réussir à anticiper d'une part le courant, mais aussi les écluses et les autres embarcations. Hein, dans un espace, il faut le dire, relativement petit. Et ça prend pas mal d'entraînement pour réussir à passer un aussi long bateau sous les ponts de Strasbourg. Et moi, je me fais trimballer et je dois avouer que depuis l'avant du bateau, la ville est encore plus belle. On voit les rues et les façades des bâtiments complètement autrement. Là, j'ai adoré ça. Aujourd'hui, la flotte compte une dizaine de bateaux. Parce que oui, il y a du monde. Et pour gérer l'afflux des visiteurs, j'ai rencontré Lucie. Lucie, elle est agent de quai. Et elle m'explique que ce sont plusieurs centaines de personnes par heure qui montent et descendent des navettes en haute saison. Et le timing est super précis. Parce qu'un bateau part environ toutes les 30 minutes. Alors moi, pour montrer ma bonne volonté, j'ai tenté d'aider à amarrer le bateau. C'était une mauvaise idée. J'ai tiré la corde, mais dans le mauvais sens. Bref, le bateau ne bougeait absolument pas. Mais ça a eu le mérite quand même de lancer un fou rire général. Bon, le capitaine m'a même dit que ça arrivait aussi aux marins. Bon, je me dis qu'à travers ça, je viens d'être officiellement adopté par la marine alsacienne. Youhou ! En tout cas, je réalise que derrière l'image romantique des bateaux qui défilent tranquillement le long de l'île, se cache surtout une organisation quasi aéronautique. Car finalement, Strasbourg, vu d'en haut, c'est sûr, c'est beau. Mais vu d'en bas, depuis l'eau, c'est encore plus beau.
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5: Forte, sensible et guerrière. Quand les gens vous disent tout arrive en même temps, c'est vrai. Bon, à la limite, donc ça arrive tout en même temps parce que en ce moment on fait tout. Et puis ça peut être que mieux après. Je me suis retrouvée pour la première fois de ma vie assise dans mon salon par terre avec une impossibilité totale de me servir de mon cerveau, de pouvoir travailler, ce qui m'était jamais arrivé.
6: Qu'est-ce qui vous permet en fait à ce moment-là de sortir la tête de l'eau ?
5: Ce qui va m'aider, c'est une prise en charge médicale, mais aussi je me suis mise à peindre, à lire de la philo, et ça va m'aider doucement à baisser le taux d'angoisse, à donner du sens au vide auquel j'étais confrontée. Quelque chose de créatif qui m'a aidé à pas mourir en fait, hein. Donc ça a été assez incroyable de voir capacité de créativité qu'on peut avoir alors que quand plus rien fonctionne en fait.
6: De quelle façon ça se met en place ?
5: J'étais assise par terre entre Noël, jour de l'an 2021, toute seule, mes enfants n'étaient pas là. Et j'avais sous mon canapé acheté pour les enfants, pour jouer, 2-3 toiles et puis une espèce de gouache. Et je me suis mise à peindre des points pour faire des peintures aborigènes parce que je me suis dit, ça va être à peu près tout ce que je vais savoir faire. Il m'arrivait des fois de le faire pendant 10 heures d'affilée sans me rendre compte du temps qui passait. Et c'était assez magique. Mais non, il n'y avait rien de prémédité. Aujourd'hui, ce qui est incroyable, c'est que je ne saurais plus faire ça. Donc je les regarde avec... D'abord, je les remercie parce que je sais que ça a été un peu... vraiment ma planche de salut, enfin, mes toiles de salut. Je ne sais pas si on peut dire ça. Comment expliquer ? Ça m'a aidé à poser mon cerveau, mettre sur pause les angoisses et surtout de voir que malgré le vide intersidéral qui m'entourait, j'arrivais à créer quelque chose. Parce qu'il n'y a pas d'objectif à atteindre. On a le droit d'effacer, de recommencer. Que ça plaise ou pas, on s'en fiche, parce que de toute façon, on ne le fait pas pour ça. Rien n'est grave, en fait. Tout sera parfait. Et ça c'est agréable.
6: Cette réflexion, ça vous a mené à quelle conclusion ?
5: Avant, je pensais que tout n'était que responsabilité. Aujourd'hui, c'est plus du tout le cas. Je vois beaucoup plus de choses, en fait. Un souci ne prend plus jamais tout l'espace dans ma tête. Il y a de la place pour tout. Les emmerdes et les trucs bien. Mais c'est pas parce qu'on a il y a quelque chose qui va pas que rien d'autre ne doit aller. Et c'est comme dans la peinture en réalité. Par exemple, quelque chose ne va pas correspondre à ce que vous vouliez faire, c'est pas grave. L'espèce de tâche qui était pas prévue, on la laisse. Mais le tableau est pas gâché. Et c'est ça en fait que j'ai appris. C'est il peut y avoir une couleur qui correspond pas à ce qu'on a voulu sur une partie de la toile, mais tout le reste en fait est magique. La vie c'est ça en fait. Il y a toujours un truc qui va peut-être pas aller. Et on va juste lui laisser la place qu'il doit avoir, mais pas tout.
7: Voilà, résiliente et sage, pour donner d'autres qualificatifs qui correspondent à Émilie Voiron. 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
1: À Villebois-Lavalette, il suffit de lever les yeux pour comprendre que ces halles ne sont pas ordinaires. Sous cette charpente de 350 ans, des générations de marchands et d'habitants se sont retrouvées, faisant de ce lieu le cœur battant du village. Les halles de Villebois-Lavalette ont été construites au XVIIe siècle, probablement autour de 1665. Elles auraient été édifiées par les mêmes ouvriers que ceux qui travaillent, à la même époque, sur la partie princière du château voisin. Et d'ailleurs, qui mériterait lui aussi une chronique, hein, d'ailleurs. Mais le site des halles est plus ancien encore, hein, puisque les halles d'aujourd'hui reposent de toute évidence sur un soubassement du XIIe siècle, ce qui montre, hein, ce qui traduit que le commerce s'organise ici depuis le Moyen-Âge. Au XVIIIe siècle, un certain Daubé d'Aubeuf de Villers, qui était seigneur de Blanzaillé et capitaine du château auquel les halles appartenaient, eh bien, il entreprend d'importants travaux. Les bases des piliers en bois, qui étaient d'ailleurs vermoulus, sont renforcées par des dés de pierre et la charpente est consolidée. Puis, en 1806, sous le Premier Empire, les halles deviennent propriété communale en même temps que le champ de foire. Et pendant un temps, hein, elles vont même accueillir la mairie et la justice de paix, une sorte de tribunal de proximité. En 1855, le maire décide de reculer la façade qui longe la route, hein, pour faciliter la circulation. C'est à ce moment-là qu'on remplace 11 piliers en bois par 7 colonnes toscanes en pierre. On aménage aussi des escaliers et on modifie une partie de la toiture. En fait, c'est en grande partie l'aspect que nous connaissons aujourd'hui. Après la Seconde Guerre mondiale, l'entretien des halles coûte cher, trop cher pour la commune. Un projet de démolition est même envisagé en 1946. Mais finalement, les halles sont classées monument historique le 10 mai 1948. Et ce classement, eh bien, il est décisif. Parce qu'il faut imaginer, hein, qu'à cette époque, en France, beaucoup de halles des 16e, 17e siècles sont détruites. Suite à cet épisode, le monument va connaître plusieurs phases de travaux. La toiture est restaurée en 1976, le pavage est refait quelques années plus tard, et puis l'ensemble va être rénové au début des années 2010. Aujourd'hui, chaque samedi matin, eh bien, le marché anime toujours les halles. La preuve que ce monument n'est pas seulement un superbe patrimoine, c'est aussi un véritable lieu de vie.
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2: Je rêvais d'avoir une maison à la campagne. Cette maison, c'est comme si j'y étais née. C'est ma maison de famille.
3: Ma maison s'appelle l'Ostao de la Mar.
4: C'est une maison un peu envoûtante.
5: Eh bien, vous voyez, des livres et trois fenêtres qui me donnent le paysage du pays, comme si c'était trois tableaux.
6: Ils ont vécu ici.
7: Thibaut Gaudry.
8: Elle m'a dit d'aller siffler là-haut sur la colline.
6: En juillet 1968, Huguette Carin, présidente du comité des fêtes du charmant village de Cotignac, écoute son transistor quand elle entend Joe Dassin chanter « Siffler sur la colline ». Et c'est là que germe une idée un peu folle.
9: J'ai demandé donc au maire, je lui ai dit « Qu'est-ce que vous pensez si nous donnions un terrain de Cotignac, c'est toutefois la mairie, d'accord, pour que Joe vienne chanter ?» Et il me dit « Bon, ben d'accord, fais-moi une lettre, je vais le proposer. » Ce qui a été fait et accepté. Donc, il est venu chanter une vingtaine de jours après. Et dès qu'il avait un gala sur la côte, il venait coucher chez nous. Et voilà comment ça s'est passé.
6: Joe Dassin donne un concert mémorable le 12 août 1968 dans la cour de l'école. Après sa prestation, Huguette l'accompagne visiter le terrain proposé. Un bel emplacement que le chanteur estime néanmoins trop proche du village. On lui en propose alors un autre, dans le quartier Saint-Joseph, sur les hauteurs, près d'un monastère. Enthousiaste, il l'accepte illico. Séduit autant par le lieu que par son nom. Il faut dire qu'il s'appelle Joseph Dassin.

0: Joe ne fera construire une maison sur le terrain que 10 ans plus tard. Mais il revient souvent à Cotignac et loge au Look Allen, l'hôtel-restaurant créé par Huguette en plein cœur du village. Il y prend toujours la chambre 6. Look Allen, où l'on peut croiser les Pink Floyd ou Yvonne de Gaulle. Et la chambre 6, où Joe dormira le 14 janvier 1978, mais pas seul.
1: Joe Dassin va chanter dans un instant. Joe Dassin a vécu hier un moment important dans sa vie, puisqu'il s'est... un moment troublant. Il avait sans doute plus le trac hier à Cotignac dans le Var que sur scène, devant Monsieur Martin, le maire de la localité, qui a uni Christine et Joe pour le meilleur et pour le pire.
0: Après avoir hésité avec Tahiti, c'est finalement à Cotignac que Christine dit oui à Joe. Ce jour-là, ce n'est pas vraiment l'été indien, mais un déluge, qui cependant ne gâchera pas la fête pour les 500 invités conviés par le couple. On chantera une partie de la nuit, un concert improvisé qui se terminera en duo avec l'ami Serge Lama.
2: Samedi 14 janvier, contrairement à l'habitude, il pleuvait sur Cotignac. Était-ce les larmes des admiratrices de Joe Dassin qui, ce jour-là, épousaient dans la mairie du village la ravissante Christine Delvaux? Enfin, malgré le mauvais temps, tout Cotignac était là, dans les rues, aux abords de la mairie, pour saluer celui qu'il considère maintenant comme un enfant du pays, puisque Joe Dassin y possède une fort belle maison. C'est monsieur le maire en personne qui, vers 15h30, procédait à la cérémonie, ponctuée par le crépitement des appareils photos, tandis que la musique des sapeurs-pompiers de Brignoles interprétait les succès de Joe Dassin.
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0: Pour le dessert, un pâtissier a créé un gâteau géant, reproduisant la maison que Joe vient de faire construire, dans la Pinède, en haut de la colline. Si un jour, vous allez visiter Cotignac, labellisé plus beau village de France, et que vous souhaitez dormir au Look Allen, demandez la chambre 6.
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5: Impossible de ne pas céder à la tentation des macarons de Boulet, la plus ancienne enseigne de la ville depuis 1854. Et la transmission est aussi une affaire de famille puisque Jacques-Alexandre vient de passer la main à sa fille. Bonjour Mathilde.
6: Bonjour.
5: Les macarons de Boulet sont fabriqués dans la tradition de manière artisanale. Il y a une volonté de garder une production de qualité.
6: Moi, c'était vraiment une priorité pour moi, comme ça l'a été pour mon père il y a 31 ans, quand il a pris la suite donc de sa maman, donc ma grand-mère. C'est de perpétuer le savoir-faire et donc bien sûr la qualité et l'artisanat. Donc je modifierai absolument pas du tout la façon de les fabriquer, ça restera tel que ça l'est depuis le début.
5: Quels ont été les mots de votre papa?
6: Pour être honnête, ça fait quelques années qu'on en discute, hein, que le sujet est sur la table, mais ça lui tenait bien sûr à cœur, voilà, qu'il y ait une suite. Il m'a mis aucune pression, hein, ça s'est fait d'une manière très naturelle, très douce également. Je pense qu'il est fier et surtout tout heureux de savoir que je vais conserver ce savoir-faire et pas faire de changements majeurs qui puissent entacher notamment la qualité de nos macarons.
5: Les macarons de Boulet, ils sont célèbres, Mathilde, dans le monde entier. L'export peut être encore plus performant.
6: Ça peut être encore plus performant parce qu'aujourd'hui, avec Internet, les possibilités sont illimitées. Mais j'ai surtout à cœur de maintenir notre ancrage dans la région parce que c'est tout de même essentiellement en Lorraine, hein, qu'on a nos clients de plus longue date. Donc l'export fait partie de mes projets, mais je tiens surtout à trouver de nouveaux distributeurs dans la région et à continuer de les faire connaître autour de nous.
5: Vous êtes en possession d'un secret de fabrication. Qu'est-ce qui fait ce petit goût si particulier des macarons boulageois pour qu'on les aime tant?
6: Ce qui fait vraiment leur particularité, c'est ce goût de l'amande, parce que nous, on travaille donc des amandes entières qu'on reçoit dans leur peau. C'est pas de la poudre d'amande, hein, c'est des amandes qui arrivent entières chez nous et qu'on va ensuite aller émonder. Du coup, on ne casse pas la fibre de l'amande lors de la fabrication. Donc, ça permet vraiment à nos macarons d'avoir un goût très fin, très subtil, le goût de l'amande qui se développe très longuement dans la bouche après l'avoir mangé. Et le dressage à la cuillère, qui est une technique très rare, hein, sur les macarons. On a quand même beaucoup de macarons aujourd'hui posés avec une dresseuse. Les nôtres sont faits un par un, la main à la cuillère en argent, et donc ils ont une, un moelleux que vous trouverez sur aucun autre macaron.
5: Vous représentez la 7e génération à travailler dans l'entreprise. Est-ce que c'est une pression supplémentaire de faire perdurer cette tradition ?
6: Comme voilà, toute reprise d'une société d'aussi longue date, il y a une pression, aussi beaucoup, beaucoup de fierté. Puis je resterai bien entourée par mon papa, ta compagne qui travaille ensemble depuis longtemps, ne seront pas très loin. Donc je suis quand même bien entourée, donc assez confiante tout de même.
5: Question gourmande, Mathilde, comment aimez-vous déguster le macaron de boulet ?
6: C'est vrai qu'avec un petit café à 16h, pour moi c'est l'idéal. Mais honnêtement, même avec une coupe de champagne, il n'y a pas d'heure pour en manger. Ça passe toujours très bien.
5: Un grand merci d'avoir été notre Lorraine du jour, et très bientôt à Boulet pour goûter ces magnifiques macarons.
6: Avec grand plaisir, à bientôt.
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2: C'est l'heure de Décibel, toute l'actualité musicale avec ce soir une chanteuse et comédienne que j'adore, Elena Noguera, qui prête sa voix à Marilyn Monroe dans un podcast magnifique.
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2: Le journal intime de Marilyn Monroe, un podcast France Musique qui est sorti pile à l'occasion des 100 ans de la naissance de Marilyn. 5 épisodes qui sont donc racontés à la première personne par Elena Noguera, qui est ce soir notre invitée et qui va forcément vous transporter.
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2: Ce soir également dans Décibel, un hommage à Gesh Paty dont on a appris la disparition hier. Oui. Ah, Elena n'était pas au courant. Pardon, Elena.
5: Bonsoir, Émilie.
2: Bonsoir.
5: Non, je n'avais pas saisi. Ah,
2: ouais,
5: là, là.
2: Ouais. Elle avait 80 ans.
5: Mais non.
2: Si. Parce qu'en fait, son tube, Étienne, oui. Et ben, elle avait déjà 40 ans quand elle a fait ce tube-là. Et donc, ouais, on l'a appris hier. Okay. Voilà. Donc, on l'écoutera tout à l'heure parce que voilà, elle était super, Gesh Paty. Au rayon nouveauté, il y a la toute nouvelle chanson d'Izia qui annonce un nouvel album. On va vous la faire découvrir tout à l'heure. Puis alors, si vous étiez habitué à Izia, guitare électrique, et ben vous allez voir qu'elle est aussi très très touchante en acoustique. Le blind test de ce soir est consacré, tiens, à celles qui savent faire les deux, chanteuses et actrices, comme mon invitée Elena Noguera et comme le sujet du podcast, Marilyn Monroe. Si vous voulez jouer avec nous, alors appelez-nous dès maintenant 0810 055 056 0810 055 056. Alexandra vous attend au standard. 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Bonsoir.
5: Bonsoir Émilie.
2: Bienvenue dans Décibel.
5: Merci.
2: Quelle belle collection, le journal intime de. C'est une collection de podcasts de France Musique. Ça existe depuis plusieurs années. Il y a déjà eu le journal intime de Maria Callas, raconté par Carole Bouquet. Le journal intime d'Edith Piaf, avec la voix de Josiane Balasco. Le journal intime de Nina Simone, avec la voix de Claudia Tagbo. Il y en a plein, vraiment, allez sur l'appli Radio France. Il y a Joséphine Baker, Chopin, Bach, enfin, c'est incroyable. Quand on vous a proposé d'être la voix de Marilyn Monroe, comment est-ce que vous avez réagi?
5: Ah, ça m'a d'abord impressionnée,
2: ouais.
5: Parce qu'on est toujours intimidé, on se demande si on est légitime, si on a le droit, c'est compliqué. Et en même temps, j'étais ravie, je me disais, mais évidemment que je dois faire ça, parce que je l'ai toujours aimée depuis gamine. C'est vraiment une femme qui m'a beaucoup inspirée. Déjà, elle était très, très, très, très... Elle me fascine, je la trouve plus que belle.
2: Oui.
5: Parce que même quand elle n'est pas forcément belle dans les photos, elle est quand même sublimissime. Il y a un truc, elle dépasse tout.
2: Ouais.
5: Et puis cette voix, la chanson, cet humour qu'elle a, qui a été très peu souligné. Mais elle est très très drôle, elle a la vis comica.
2: Alors le texte est écrit par Suzanne Gervais et la réalisation est signée Sophie Pichon. Je les cite parce que vous allez vous en rendre compte avec le premier extrait qu'on va écouter maintenant. Tout ça est vraiment mais au cordeau, c'est un très très très beau podcast. Il y a que 5 épisodes, mais j'imagine que c'est déjà beaucoup de boulot. Oui. Mais on adorerait en avoir deux fois plus. Le journal intime de Marilyn Monroe, pour que vous vous rendiez compte et que vous alliez écouter la voix d'Elena Noguera.
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4: Le journal intime de Marilyn Monroe.
5: Chapitre 1, tu seras ma fille.
7: Thank you very much.
4: 17 juin 1946, Los Angeles. J'ai beau venir au salon depuis 6 mois, l'odeur du bleach, ce fichu décapant, m'a encore collé la nausée. Il fait une chaleur de damné et j'avais le cuir chevelu en feu. Il faut souffrir pour être belle. Voilà ce qu'auraient répliqué encore maman et Tom Grace. Yes, mais on ne m'avait pas prévenu que devenir blonde prendrait tant de temps. La visagiste compatit. Elle me promet un blond irrésistible, de plus en plus clair, à la Jean Harlow. Miss Snively, la directrice de l'agence, a été catégorique. Mr. Wolf n'acceptera de me photographier que si je deviens blonde. Je l'entends encore, Miss Snively. Sautez le pas, Norma Jean, vous serez merveilleuse. Ils m'ont envoyée chez les meilleurs. Frank and Joseph, Wildshire Boulevard. Il paraît que Rita Hayworth et Ingrid Bergman sont clientes. Mais à 20 ans, Rita était déjà une vedette, elle. Je suis prête à tout.
8: Marilyn Monroe, jouée par vous, Elena Noguera. Vous qui avez l'habitude de jouer, évidemment, oui. Au cinéma, à la télé, dans des séries, etc. Jouer juste avec la voix, ça vous a fait quoi?
5: En fait, là, c'est la première fois que j'écoutais, parce que je voulais pas écouter, parce que c'est toujours très difficile.
8: Pardon, je vous ai pas demandé votre avis. Moi, non, je voulais pas.
5: C'est pas grave. Mais c'est étonnant, parce que c'est un peu comme la météo. Il y a le ressenti et la vraie météo. Et en fait, à faire, j'avais l'impression d'être plus Marilyn et moins moi. Et à écouter, je me dis, finalement, on est toujours beaucoup soi. Et c'est compliqué, en fait, d'aller sur... j'avais l'impression d'être plus évanescente et d'être... Et en écoutant, je me dis, tiens, c'est marrant, c'est quand même moi. Bon, mais c'est pas très grave, mais...
8: Voilà, vous m'ouvrez un boulevard pour ma prochaine question. Merci, Elena, j'adore. Parce que, justement, je cherchais les points communs que vous pouviez avoir. Donc, j'ai noté tout à l'heure, évidemment, ça c'est la première seconde. On se dit, bah oui, elles sont toutes les deux et comédiennes et chanteuses. Mais il y a quelque chose aussi de la beauté. Toutes les deux, vous avez commencé en étant mannequin, oui. En n'ayant pas une passion folle pour ce métier, non. Mais en étant très belle, et voilà, forcément... elle, ça l'a terriblement marquée, et parce que on s'en rend compte en écoutant le podcast ou en lisant des livres sur sa vie, à quel point son rapport avec son corps était archi compliqué. Enfin là, on l'entend souffrir, oui. Se cramer le crâne pour être blonde et tout. Est-ce que ça aussi, vous avez pu vous retrouver en lisant son histoire, en disant tiens, c'est fou quand même, c'est pas forcément un cadeau tout le temps d'être super belle.
5: Oui, en fait, ce qu'elle procure chez moi, et je crois depuis très longtemps, et je pense que c'est aussi pour ça que nous toutes, les femmes, on s'identifie beaucoup à elle, c'est au-delà de cette beauté, en fait, c'est le carcan d'être femme. Et je pense qu'aujourd'hui, que nos consciences sont plus éveillées, plus attentive à ça, on peut mieux le comprendre, c'est-à-dire à quel point déjà elle a vécu dans une famille maltraitante, elle a vécu des violences intrafamiliales, elle a été abandonnée et puis elle devient cette jolie femme et pour s'en sortir avec le manque d'études, avec l'époque et bien de mannequin à sexe symbole, voilà, elle s'est mise dans un piège qui l'a enfermée elle-même, qui l'a rendue un peu folle. Peut-être qu'elle était déjà sensible et fragile de par son histoire familiale. Mais ce personnage qu'elle a créé de femme fatale, de sexe symbole, finalement, elle s'est retrouvée emprisonnée là-dedans alors qu'elle avait sans doute des envies de jouer des choses dites plus sérieuses, d'être considérée autrement. Et en même temps, elle a créé cette petite créature, cette énorme créature dans laquelle elle s'est retrouvée piégée. Et c'est en ça, moi, que je me retrouve, c'est la difficulté d'être femme.
8: Ouais, et surtout donc à l'époque, hein, puisque vous l'avez souligné, Marilyn Monroe, elle est morte au tout début des années 60. Ouais. Son grand moment de star, c'est les années 50, avec les films, avec les photos, avec les chansons. Mais voilà, c'est quelqu'un qui meurt à 36 ans.
5: Ouais.
8: Et ça, nous, en fait, on a tendance à l'oublier parce qu'en fait, c'est loin de nous. On a célébré les 100 ans de sa naissance.
5: Ouais.
8: Vous. À quel moment elle est entrée dans votre vie, Marilyn? Vous avez vu un film? Vous avez entendu une chanson, un poster?
5: Je crois que ce sont les films en premier quand on est petit. Alors, je pourrais pas identifier exactement lequel c'est.
8: Ouais.
5: Mais ça doit être « Les hommes préfèrent les blondes ». Enfin, oui. De toute façon, quel que soit le film ou Niagara, elle a souvent des robes qui flash avec des couleurs insensées, et puis ce blond platine et cette manière qu'elle a de cligner les yeux, d'avoir les yeux toujours un peu mi-clos, cette manière de parler très maniérée qui en fait des caisses.
8: Ça doit être marrant à jouer, ça, pour vous, du coup.
5: Oui, en fait, mais c'est marrant parce qu'à l'écoute, on le voit pas, mais c'est vrai que dans le studio, je faisais beaucoup de choses comme ça, et en fait, ça s'entend moins à l'enregistrement, alors que moi, j'étais complètement comme ça, tout le temps, très maniérée. Et bon, finalement, on n'est que ce qu'on est. Je suis pas devenue une femme trop maniérée, je crois, mais j'étais fascinée, c'est vrai, par elle dès l'enfance. Donc, je mettais des photos d'elle partout dans ma chambre. Comme j'étais athée, quand je faisais des prières, c'était à elle que je demandais des choses. Donc vraiment, c'est quelqu'un qui m'a longtemps accompagnée.
8: Alors écoutons un chant quasi religieux, Elena Noguera.
5: Oui,
8: I wanna be loved by you. C'est Marilyn Monroe.

0: Poupoupidou,
1: on a trop envie de le faire, le poupoupidou.
0: Je l'ai eu dans le studio, bah vous l'avez aussi.
1: Marilyn Monroe, Elena Noguera, donc, qui raconte ce podcast, le journal intime de Marilyn Monroe, écrit par Suzanne Gervais, réalisé par Sophie Pichon. C'est un podcast en 5 épisodes que vous pouvez écouter quand vous voulez, gratuitement, sur francemusique.fr et puis sur l'appli Radio France,
0: votre mine. Qui est formidable, voilà. J'adore cette appli, je dors avec.
1: La mine de podcast, moi aussi j'adore.
0: Ouais,
1: il y a tout, voilà.
0: Les insomniaques, ils ont le téléphone à côté, puis bim, ils se réveillent et bam, on met,
1: évidemment,
0: on met une émission, on met
1: un bon podcast. Ouais. C'est votre premier podcast ?
2: Oui, c'est mon premier podcast, en effet. Même, je crois pas que j'ai déjà enregistré ni de fiction, mais j'adore ça. J'adore, ouais. J'adore les lectures, j'en fais. J'adore lire à voix haute, j'adore lire à voix basse et dans ma vie.
1: Ouais.
2: Et donc, quand j'aime un texte, j'adore le rendre aux autres. Ça m'excite.
1: Partager. Ce journal intime de Marilyn, donc évidemment, c'est pas son vrai journal intime. Hein, voilà, on parle de donc d'un texte qui est basé, voilà, sur sa vie, sur ce qu'on sait de sa vie, ce qu'on a pu lire aussi, parce qu'il y a des biographes, oui, super calés sur Marilyn Monroe, et puis les films, et puis les chansons, et puis les interviews, parce qu'elle en a quand même donné quelques-unes. Donc voilà, tout ça fait un corpus qui ensuite permet d'écrire ce texte du journal intime de Marilyn Monroe à la première personne. Et donc on vous entend comme ça pendant 5 épisodes raconter la vie de Marilyn. Mmh. Vous avez appris beaucoup de choses sur elle.
2: Il y a quand même des détails qui m'avaient échappé, que j'avais pas. Alors là, ouais, tout de suite maintenant, je peux pas vous dire précisément lesquels, mais je pensais la connaître vraiment bien. Ouais. Et en fait, non. Ce podcast, il est vraiment très précis. Il a des anecdotes qu'on connaît pas forcément, de famille d'accueil, oui, même après, dans sa vie d'adulte, d'actrice, de choses qu'elle voulait mais qu'elle a pas eu. Donc oui, j'ai appris beaucoup de choses finalement que je pensais savoir. Et en fait, c'est comme dans la vie, on croit savoir et on ne sait rien.
1: Marilyn Monroe, elle jouait la comédie, elle était drôle, vous l'avez dit tout à l'heure. Et bien évidemment, comme tous les gens rigolos, elle avait envie aussi qu'on l'aime pour des choses plus sérieuses. Donc par rapport à la chanson qu'on vient d'entendre, I Wanna Be Loved By You, elle préférait évidemment River of No Return.
2: There is a river called the River.
1: J'adore cette chanson aussi. Elle est belle, hein. Elle est plus mélancolique,
2: oui,
1: on est moins sur les paillettes et sur les diamants, et tout ça, c'est beau comme tout. Elle voulait aussi, évidemment, être connue pour ses talents d'actrice, or, elle n'a jamais été, ne serait-ce que nommée aux Oscars.
2: Ouais,
1: vous trouvez ça injuste ?
2: Oui, c'est injuste, et c'est aussi injuste qu'elle n'ait pas été reconnue comme bonne chanteuse. Il y avait un peu de mépris, comme il restait accroché à cette image un peu... forte quand même,
1: ouais.
2: Et donc ils entendaient pas ce swing. Elle a un swing insensé, elle a des aigus formidables, elle a vraiment, elle chante juste, non mais c'est vraiment très injuste. Elle a même monté une boîte de prod parce qu'elle voulait être indépendante,
1: ouais.
2: Elle voulait monter des, elle avait vraiment envie pour cette partie de sa vie. Elle est morte à ce moment-là, en fait, quand elle a commencé,
1: ouais,
2: quand elle a commencé à vouloir faire autre chose et être un peu plus maîtresse de sa vie. Je pense qu'elle aurait été une super vieille.
1: C'est vrai.
2: Ouais, j'en suis sûre qu'on l'aurait adorée.
1: Elle aurait raconté plein de trucs, elle, ouais, aurait donné son avis, on aurait adoré ça. Marilyn Monroe, tout à l'heure, on a entendu le moment où voilà, elle est débutante, elle est chez le coiffeur, elle veut devenir blonde, etc. Je ne vais pas évidemment vous dévoiler tous les moments du podcast et toutes les anecdotes, mais il y a ce moment-là pour dire que voilà, il y a des épisodes particulièrement tragiques. Dans sa vie.
3: Février 1961, clinique psychiatrique Payne Whitney, New York. On m'a passé une camisole de force. On ne m'a même pas demandé mon accord. Dans mon état, j'aurais signé n'importe quoi. J'ai 34 ans. C'était l'âge de ma mère quand elle a été internée définitivement. Autorisée à passer un appel, je n'ai pas hésité. J'ai appelé Joe DiMaggio, mon ex-mari en Floride. Nous ne nous sommes pas parlé depuis 6 ans, mais je sais qu'il viendra. Mai 1961, je quitte New York tout à l'heure, définitivement. Ça n'a pas marché. c'était Marilyn Monroe. Autant ne plus mentir, je rentre à LA. Je vais avoir 35 ans. J'ai vieilli et ce que le miroir me renvoie me terrorise. Combien de temps encore vais-je faire le poids face à une Elizabeth Taylor?
1: Si, c'est dingue là, en 1 minute 10. Bah ouais.
2: Ouais, ouais, on a envie de la prendre dans les bras, de c'est dire ça va aller. Bah non, ça va pas aller.
1: Ça n'a pas marché, je suis toujours Marilyn Monroe. Ouais.
2: Oui, son épisode à New York, elle a pris des cours, elle a essayé.
1: Ah oui, l'acteur studio, elle y croyait. L'acteur
2: studio,
1: hein, ouais.
2: Elle y croyait, elle avait envie. Et il y a eu les Misfits, ce mari, Arthur Miller.
1: Un télo,
2: ouais. Donc elle s'est dit, bon, je vais changer de vie. Et en fait, non. C'est terrible.
1: Oui, vous avez beaucoup d'empathie pour elle. Il faut de toute façon, pour un rôle, que vous ayez de l'empathie pour le personnage ou vous pouvez jouer quelqu'un que vous ne pouvez pas blairer?
2: Bah, on crée l'empathie. Quand on ne peut pas blairer quelqu'un, en fait, on est obligé de trouver quelque chose qui le sauve en nous-mêmes. Sinon, ce n'est pas interprétable. Et je pense que même un méchant ne se voit pas méchant.
1: Oui.
2: Donc, il faut faire abstraction du regard extérieur et se mettre un tout petit peu dans la peau du méchant de manière sincère. Je crois que le méchant est sincèrement méchant.
1: C'est ça. Il le fait à fond.
2: Il le fait à fond.
1: C'est respectable.
2: Il ne sait pas à ce point-là que c'est méchant et que ça ne se fait pas. Sinon, il ne le ferait pas. C'est bien ça. Donc, pour jouer un méchant, eh ben, il faut l'aimer un peu.
1: Elle, c'est une gentille.
2: Elle, c'est une gentille. Oui, ouais. Elle, c'est la tragédie. On sent qu'elle est gentille, on sent... Mais ça se voit, il y a énormément de douceur en elle. Même, j'essaie, là, vous me parlez de ça, j'essaie de voir des scènes où elle se fâche dans les films, il doit y en avoir, mais c'est pas sérieux.
1: Non,
2: en
1: c'est
2: fait.
1: Jamais sérieux.
2: C'est jamais très sérieux, donc... Non, c'est une grande, grande fragilité. C'est vrai qu'elle me touche beaucoup, cette femme.
1: Bah, bravo.
2: Cela dit, toutes les femmes me touchent, bah, oui. Sauf les très méchantes. Mais...
1: Elles ne sont pas dans notre club, elles.
2: Non.
1: On les prend pas.
2: Elles ont un club à part. Il y en a très peu. Ça n'existe pratiquement pas.
1: Le journal intime de Marilyn Monroe, raconté par Elena Noguera. Je vous recommande vraiment ce podcast. C'est 5 épisodes. France Musique, bravo les cousins. Ils sont un étage au-dessus de nous. Et voilà, on les félicite pour ce super beau boulot de service public. Voilà, encore une fois. Et si vous avez le temps, Elena, je voudrais vous garder sous le coude. Parce que moi,
2: avec
1: je voudrais
2: plaisir.
1: Cuisiner sur la suite voilà, de votre carrière musicale. Alors, on dit au revoir à Marilyn. Et ensuite, on cuisine. Elle est là.
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0: les 100 ans de sa naissance, c'était exactement le 1er juin. Vous l'avez compris, je vous recommande le podcast Le journal intime de Marilyn Monroe, raconté par Elena Noguera. Et si vous voulez lire, il y a le nouveau numéro du beau magazine Légende, qui est entièrement consacré à Marilyn Monroe. Et puis le livre Marilyn chérie de Sébastien Cochon et Catherine Deneuve, qu'on découvre aussi. Immense fan de Marilyn Monroe. Donc voilà, ça vous fait quelques pistes pour Marilyn. Et pour Elena, je vais partir à la pêche aux infos. On revient dans une minute, les amis.
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0: Elena Noguera, évidemment, que quand je vous ai sous la main, je pense à toutes les fois où j'ai écouté vos chansons. J'adore quand vous chantez.
4: Moi, je me souviens de l'émission qu'on a fait avec vous il y a longtemps.
0: C'était pour un album en duo avec Federico Pellegrini.
4: Oui.
0: Je me souviens très bien, ça s'appelait Dillinger Girl.
4: Oui.
0: Ça, c'était vous. Et lui, c'était
4: Babyface Nelson.
0: Très Marilyn, ça, en fait, un peu quand même.
4: C'est vrai, c'était les rêves américains. Ouais, c'était l'époque où je rêvais d'Amérique.
0: Écoutez comme c'était beau. Yeah.

0: c'était il y a 20 ans. Incroyable. Ah ouais. Cet album est trop beau. Ah ouais,
1: j'adore.
0: Il est vraiment beau.
1: Ah,
0: juste avant, il y avait eu Azul en 2001, qui avait eu beaucoup, beaucoup de succès. Mm-hmm. En 2007 aussi, je vous ai beaucoup aimé sur cette petite reprise.
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1: Ah oui. Il a 98 ans, figurez-vous. Hein.
0: Serge Lasvani,
1: ouais,
3: il est venu dans l'émission.
1: Et oui, il continue à faire des chansons et
0: mais
1: tout.
0: Oui, il écrit des chansons,
1: oui,
0: et il en parle super bien.
1: Super bien. Tous les jours, je lui envoie un petit texto, il faut boire l'eau qui pique.
0: C'est bien. En ce moment, il ne faut pas rigoler avec ça. Je vous ai aimé aussi complètement punk en duo avec votre sœur, Lio.

0: Discographie sélective.
1: Merci.
0: Alors, on en est où, Elena? On a lu dans la presse il y a quelques jours, je vous cite, je prends du temps pour enregistrer un disque.
1: Ah, absolument. Je suis retournée en studio donc avec les musiciens qui avaient enregistré Azul, les Recyclers. Donc c'est un trio de jazz qui est constitué de Christophe Minck, de Steve Arguelles. Christophe Minck qui fait de la basse et de tout. Il s'appelle aussi Disco.
0: Ouais.
1: Steve Arguelles, la batterie, un anglais de génie, et Benoît Delbecq qui fait du piano magnifique, agrémenté de mon comparse depuis toujours, Philippe Evenot, avec qui je joue, enfin c'est lui qui joue de la guitare plutôt. Et donc voilà, on est retourné, on a fait des chansons en espagnol, qui seraient comme un...

0: je sais pas, c'est pas un revival, mais enfin, il a un lien avec Azul. Azul, ouais. Qui était en 2001, je crois, c'est qui ça. Était avec eux, qui était un album que j'avais écrit et composé avec Monsieur Catherine. Et là, je l'ai écrit avec Monsieur Evenot. Et donc, je prends mon temps. Pour l'instant, je veux refaire des choses. J'ai le luxe du temps. C'est-à-dire, quand on vieillit, on perd un petit peu la pression extérieure. Disons que plus personne nous attend et donc on peut prendre ce temps.
1: Alors c'est drôle, mais c'est pas vrai, parce que pour le coup, que ce soit au cinéma, à la télé, là vous venez de finir, j'ai vu une série Amazon.
0: Oui.
1: Au cinéma, vous avez un film avec Didier Bourdon, Michel Larocque, Camille Lelouch qui sort l'année prochaine. Donc en fait, c'est que vous avez un gros carnet de balles d'actrices et oui. Ça vous laisse pas forcément le temps de chanter.
0: Oui, et puis que la musique est différente aujourd'hui et puis que ouais. C'est quand même un sport de jeunes, donc il faut c'est les jeunes qui achètent beaucoup de disques, donc c'est, ouais. C'est une musique un peu différente et une manière de faire de la musique un peu différente, mais que je me permets, je m'interdis rien, donc petit à petit j'y vais, je fais mes chansons, je rajoute une guitare ici, une guitare là, et effectivement, entre temps, soit je joue au cabaret, soit j'écris, je fais des podcasts, soit je joue dans des séries pour Amazon ou des films avec Didier Bourdon, enfin il se passe toujours ouais. Des choses, où j'ai lu Frida Kahlo
1: oui, pour le festival Culturissimo ouais.
0: Voilà, donc en effet je suis ce qu'on appelle une hyperactive active non médicamentée, mais et donc je glisse maintenant la musique là-dedans doucement.
1: Très bien. Alors l'album sera prêt. Quand il sera prêt ?
0: C'est ça. Quand il sera prêt, je pense, j'espère courant 2027.
1: Formidable. Mais j'espère oui. Qu'on se reverra.
0: Ah oui,
1: pour ça,
0: avec grand plaisir. Émilie, je vous quitte plus. Ah. Ça fait 20 ans qu'on s'est rencontrés.
1: Mais oui, c'est vrai.
0: Mais oui,
1: c'est
0: magnifique.
1: Alors, remontons un peu le temps là. En 2014, cet album Rio Paris, il était super.
0: Ah ouais, j'adorais.
1: Et on va se quitter. En écoutant Les Eaux de Mars, Elena Noguera chante évidemment, mais elle n'est pas toute seule. Il y a Agnès Jaoui, Liat Cohen et Nathalie Dessay. Et c'est beau comme tout.
0: La vie est folle. On fait des choses qu'on n'a même pas rêvé, chanter avec Nathalie Dessay, qui l'eût cru. Ben voilà, bim, cadeau.
1: Et c'est beau comme tout.
0: Et Agnès Jaoui, évidemment.
1: Agnès Jaoui. Et c'est à la radio ce soir. Merci Elena, à bientôt.
0: Merci Émilie, à bientôt.

0: Sur l'album Rio Paris, sorti en 2014, Nathalie Dessay, Liat Cohen, Agnès Jaoui et notre invitée de ce soir, Elena Noguera, chantait Les Eaux de Mars, adaptation française dont le texte est signé Georges Moustaki, d'une chanson brésilienne d'Antonio Carlos Jobim.
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0: Bon alors là, pardon, le moment de poésie est terminé, on va rentrer dans le dur. Rod Stewart s'est fait engueuler. Il s'est fait attraper la main dans le pot de confiture. Que s'est-il passé? Eh bien, 24 heures après avoir annulé un concert en Californie, pour raison médicale. Il est malade. Il peut pas chanter. Il a mal à la gorge. Ça va vraiment. Il a plus de voix, rien. Un filet. Rod Stewart, comme ça. 24 heures plus tard, il a été pris en photo, en train de hurler comme un beau diable, dans la tribune présidentielle d'un match de la Coupe du Monde de foot à Boston, et ça picole, et ça mange, et ça encourage l'équipe écossaise. Évidemment, il est écossais, il a le droit. Mais ça s'entendait quand même qu'il était très en voix, et qu'il avait très probablement annulé le concert en Californie, juste pour arriver à l'heure au match de foot. Pas content, les fans lui demandent donc des comptes via les réseaux sociaux. Et pour le moment, eh bien, Rod n'a pas répondu. Et il a raison, peut-être c'est la bonne chose à faire. Écoutons donc « Do you think I'm sexy ?» car finalement, ce concert en Californie, nous, on s'en fiche, on n'avait pas de ticket. Et on est ravis d'écouter la voix, très en voix, de monsieur Rod Stewart.

0: Think I'm sexy. Mais oui, évidemment, c'est extrêmement sexy, cette chanson de 1978, du rock disco. Il n'y en a pas eu des caisses à l'époque, et cette chanson-là est particulièrement inoubliable. Bravo, Rod Stewart.
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0: Alors, il va être 9h-20. Non, il est déjà 9h-20, mon Dieu, mais il faut jouer au blind test, absolument. Le cadeau de ce soir, eh bien, c'est un cadeau de service public, comme la radio que vous êtes en train d'écouter. Le 12 août prochain, il y aura une éclipse totale du soleil. Comme dans la chanson de Bonnie Tyler, Total Eclipse of the Heart. Sauf que là, c'est Total Eclipse of the Sun. Et c'est très dangereux, évidemment, de regarder une éclipse de soleil sans lunettes appropriées. Votre radio préférée a donc décidé de vous gâter et de fabriquer de bonnes lunettes d'observation certifiées aux couleurs d'ici, évidemment, car la sécurité, c'est bien, mais le style, c'est mieux. Et ce soir, c'est Didier et Marie-Christine qui vont gagner leurs lunettes pour l'éclipse. Bonsoir à tous les deux.
2: Bonsoir, Émilie, et bonsoir, Didier.
3: Bonsoir. Et bonsoir, Marie-Christine.
0: Bienvenue dans Décibel. Est-ce que vous savez déjà, Marie-Christine et Didier, si le 12 août, vous allez pouvoir observer cette éclipse?
3: Certainement. Si le temps se maintient comme ça, il y a de fortes chances.
0: Ah la vache.
2: Il y a de grandes chances, oui.
0: C'est vrai, ça. C'est vrai. Ce serait bien maintenant l'éclipse. Je ne sais pas si on peut reprogrammer. Est-ce que quelqu'un a le numéro de téléphone de la personne qui gère les éclipses? Effectivement, cette semaine, ça arrangerait tout le monde. Une longue éclipse. 3-4 jours, le temps que ça se calme, ce serait vraiment pas mal. Bon, en tout cas, Didier et Marie-Christine, on vous envoie les lunettes. Voilà, vous serez les plus beaux de la plage ou de la ville, ou de je sais pas où vous regarderez cette éclipse, mais vraiment, vous serez magnifiques. Ce bleu est un bleu incroyable. Voilà, ça, c'est fait.
3: Un bleu comme tes yeux.
0: Oh oui, comme la chanson d'Aznavour, j'adore. Didier, Marie-Christine, maintenant que vous avez gagné vos lunettes, vous allez pouvoir jouer avec moi au blind test. Le thème de ce soir, ce sont les chanteuses qui sont également des comédiennes ou les comédiennes qui sont aussi des chanteuses. Parfois, il y a quand même une petite spécialité qui se dégage, une des deux activités qui prend le dessus et parfois pas. Nous allons le voir dans le blind test qui arrive. On recherche donc les interprètes des chansons et à la fin, tout le monde gagne ses lunettes parce qu'on va pas vous envoyer voir l'éclipse avec deux tranches de jambon pour vous protéger. Évidemment, tout le monde aura ses lunettes. C'est très important. Voilà. N'essayez pas avec le jambon. C'était une blague. Ne faites pas avec du jambon. Oui, des concombres. C'est déjà mieux, mais je pense, Marie-Christine, que ce n'est pas ISO... certifié, norme ISO 9002 ou je ne sais quoi, je ne sais plus ce que c'est. Mais en tout cas, voilà. Oui, mais les concombres, c'est vrai que c'était un meilleur exemple. Bravo Marie-Christine. Le jambon n'avait rien à faire.
2: C'est pour le style.
0: C'est ça, exactement. Allez, une première chanson, interprétée donc par une artiste qui est comédienne et aussi chanteuse. Dites-moi, qui chante ça?
2: Didier. Marie-Christine.
0: Oh là là, c'est Didier. Mais oui, mais c'est Didier qui a dit son prénom en premier, Marie-Christine. Que vais-je devenir? Ah, on va vérifier. Attends. Peut-être que Didier allait dire autre chose, peut-être qu'il allait dire jambon,
3: non,
0: je ne sais pas, Didier.
3: Isabelle Adjani est fait par Monsieur Serge Gainsbourg. Voilà.
0: Je vous mets à chacun un point, vous êtes merveilleux.

0: qui est aussi Isabelle Adjani, co-autrice de cette chanson, parce qu'on parle beaucoup de Gainsbourg, évidemment. Comme à chaque fois que Gainsbourg faisait un truc, on parle beaucoup, beaucoup de lui. Mais elle, en interview dans Décibel, elle nous a dit « Mais moi aussi, j'ai écrit des paroles de cette chanson, il n'y a pas de raison. » Donc voilà, bravo Madame Adjani, parce qu'elle est très, très belle, cette chanson, le pull marine. Et Isabelle Adjani, évidemment, immense actrice, je ne vous fais pas l'article. Un point pour Didier, un point pour Marie-Christine. On continue nos chanteuses actrices.
1: Didier.
0: Didier.
1: Allez,
0: oui.

0: Vanessa Paradis pour le coup. Étant donné qu'elle a été récompensée et aux Victoires de la Musique et au César et qu'elle a fait des films qui cartonnent et des tubes chansons, est-ce qu'on peut vraiment dire quelle activité est la plus forte pour elle? Si, quand même, c'est une chanteuse. On l'a connue en premier en chanteuse. Donc voilà, disons chanteuse, actrice, Vanessa Paradis, mais pour le coup, très très forte dans ces deux domaines. Didier et Marie-Christine, là encore, vous aviez tous les deux la réponse.
1: Oui, mais Didier était plus rapide.
0: Oui, Didier était très vif, comme l'éclair. C'était magnifique.
1: C'est un éclair.
0: On continue. Alors là, pour le coup, c'est vraiment une actrice, mais qui chantait aussi à côté. Mais quand même une actrice, enfin, je crois.
2: Didier.
0: Didier.

0: Et j'aime beaucoup ce petit karaoké. Bravo à tous les deux.
1: Encore plus fort.
0: Vous êtes très forts tous les deux. Vraiment des candidats de qualité. Là, on sent, voilà, c'est une émission quand même de haut niveau. Parce qu'on a des candidats.
2: Mais c'est grâce aussi à l'animatrice qui est très, très, très, très, même super, même.
0: Voilà.
2: Parce que ça porte aussi, voilà.
0: En plus,
1: on est très content d'avoir, de retrouver à la saison prochaine.
0: Oui. Alors d'ailleurs, notez vos agendas, synchronisons nos emplois du temps, car l'année prochaine, Décibel revient à 19h, comme c'était au début.
1: Oh, waouh!
0: Voilà. Alors je sais pas, il y en a
2: combien de temps? Une heure
0: à 19h, 7 jours sur 7.
1: Ah, mais d'accord. Une heure seulement. D'accord, ok.
0: Oui, comme cette année. Mais comme au début, j'étais venue que pour une heure. Hein.
1: Oui, c'est vrai.
2: Je croyais que c'était plus longtemps.
0: J'ai fait deux heures certaines saisons, mais regarde comment on a noyauté quand même cette radio. Au départ, c'était une heure par jour pendant cinq jours. Là, on se retrouve et on est une heure par jour pendant sept jours.
1: C'est vrai.
0: À tout moment, je fais les infos le matin. Restez branchés.
2: C'est jour férié.
1: Oui, on est plus dans la journée, bien sûr.
0: On ne sait jamais. Peut-être que je vais me pointer à d'autres moments. Non, mais vraiment, je suis super contente, oui, de vous le dire. La saison 5 de Décibel, donc ça commencera le 31 août. À 19h. Donc, et pendant l'été, je vous le lâche pas. Hein. En fait, tous les soirs à 20h, il y aura Décibel pendant l'été. Ce sera les meilleurs moments, les essentiels de l'émission, les interviews les plus chouettes, les invités, tout ça.
2: Donc, la numéro 5, et pour faire le petit clin d'œil à Marilyn Monroe avec Channel numéro 5.
0: Mais oui! Bravo mon Didier, la boucle est bouclée, c'est magnifique. Ah là là.
1: Alors bon festival aux Sœurs Jumelles et aussi Émilie pour les jours à venir.
0: Merci, mais oui, première émission en direct de Sœurs Jumelles, ce sera demain soir, première de la semaine, et on terminera du coup la saison là-bas. Ça va être trop bien. Merci beaucoup Marie-Christine.
1: Et merci alors pour toute l'année qui s'est écoulée avec toute ton équipe.
0: Ah, c'est trop gentil, merci beaucoup. Et merci à toutes celles et tous ceux qui ont participé à Décibel, parce que c'est vrai que toutes les auditrices, tous les auditeurs du Blind Test et puis du dimanche de l'émission des auditeurs programmateurs, vous êtes très très impliqués dans cette émission et heureusement parce que on a besoin de vous et voilà, vous nous donnez beaucoup, donc merci infiniment. Et moi je vous donne des lunettes pour l'éclipse.
1: Merci,
0: je vous embrasse fort Didier, Marie-Christine, merci beaucoup.
1: À bientôt, bel été.
0: Merci, à la prochaine. Allez, voici pour terminer ce Blind Test, une chanteuse qui est aussi actrice. Elle a brillé dans le film Partir un jour. Elle s'appelle Juliette Armanet et elle chante comme un ange.

0: Quel enchantement. Juliette Armanet, elle vient de faire son retour discographique en duo avec Sébastien Tellier. Et on attend évidemment de ses bonnes nouvelles, peut-être à la rentrée, peut-être en 2027. Je suis en train de manifester ce que j'ai envie qu'il se passe, parce que pour le moment, nous n'avons aucune info. Juliette, reviens.
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0: Isia, elle, revient. Et ça, c'est une drôle de bonne nouvelle. Isia, elle était venue, je ne sais pas si vous vous souvenez, en interview ici dans Décibel, elle avait parlé de son cinquième album, La Vitesse. Elle avait dit que son père, Jacques Higelin, qui était mort 4 ans avant, avait fait des apparitions un peu fantomatiques et bienveillantes dans le studio où elle enregistrait. Alors là, je ne sais pas ce qui s'est passé dans le studio où elle a enregistré sa toute nouvelle chanson qui s'appelle Mieux que nous. Je vous laisse l'écouter. Ça parle d'amour. C'est le retour d'Isia et c'est notre coup de cœur du jour.

0: Mieux que nous, la toute nouvelle chanson d'Isia, vous l'entendez, hyper acoustique, hyper dépouillée, hyper émouvante. La suite arrive.
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0: On termine l'émission en rendant hommage à Guechpatty. Elle venait de fêter ses 80 ans. Son tube Étienne allait avoir 40 ans. Elle était danseuse avant tout, comédienne aussi et chanteuse presque par accident d'un des plus gros tubes de l'année 87. Donc ce Étienne. Elle vient de nous quitter, on l'a appris hier. On a appris aussi qu'elle était malade et qu'elle avait lutté tant qu'elle avait pu. Et puis bah, après c'était plus possible. Alors hommage à Guechpatty. Et je vous signale que c'est ce tube Guech évidemment, mais c'est 5 albums sortis entre 88 et 2000 et des belles collaborations notamment avec Étienne Dao, M ou encore Françoise Hardy. Allez, on se remet dans l'ambiance. 1987, Étienne Guechpatty.

0: Étienne, j'étais en CP, je chantais ça sans vraiment tout comprendre. Hommage à Gesh Paty qui a enchanté et rendu un petit peu sexy folie nos années 80. Allez, Décibels, c'est terminé pour ce soir. Merci à Iris Guitoni, Kinan Nejaili, Elodie Bianca Maria, Alexandra Sackberg et Franck Moilier, l'équipe de Décibels.
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4: Bonjour la France, j'espère que tu vas bien. La France, j'espère que tout le monde va bien dans cette France qui a chaud. Comment ça va, Éric Bastien?
5: On a chaud, mais on gère, ça va se terminer là.
4: Oui, bien sûr.
5: J'essaie d'être positif, c'est bien.
4: Alors, je vous rappelle que toute la semaine, vous allez vous affronter pour tenter de vous qualifier pour la finale de vendredi. Le premier prix, c'est hyper sympatoche.
5: C'est quoi?
4: C'est 2 places VIP pour assister au concert de Katy Perry le dimanche 12 juillet au Zénith de Nancy. Alors évidemment, accès prioritaire au site, un accueil personnalisé, espace privatif pour un cocktail dînatoire, 100 euros de carburant pour y aller, un parking pour ceux qui viendront en voiture. Et vous dormirez sur place dans une suite pour deux avec les 2 petits déjeuners inclus. Alors ça, c'est le premier prix. Le deuxième prix, il en parlera tout à l'heure notre petit camarade. Mais ce que je veux dire, c'est que cette semaine, en plus de tout ça, tous les participants gagnants ou perdants, vous gagnez des places de ciné pour aller voir Les Parfaits Arnaques en famille avec Audrey Fleurot et Ramzy Bédia. Donc, qu'est-ce qu'on gagne si on ne gagne pas les places VIP là?
5: Bah, on gagne bien sûr la découverte, la joie de rencontrer Joe Malongo. Joe Malongo et son équipe et sa famille qui se préparent à partir en vacances cet été. Mais avant ça, ils vont vous livrer une cafetière. 32 dosettes, 6 verres en verre. Peut-être chez vous, à la maison, pour vous rafraîchir. Bah, c'est à la fin de la semaine, je ne sors rafraîchis pas le café. Hein. Non.
4: Allez, jingle, vraiment. Mon petit Kinan. On accueille nos candidats Stella et Guillaume, bonjour.
5: Bonjour.
6: Bonjour.
7: Bonjour Valérie, bonjour Eric.
5: Bonjour Stella.
4: Alors Stella, elle joue avec ici Paris-Île-de-France. Elle a 69 ans, elle habite à Triel. Oh, comment il fait à Triel là? T'es bien?
7: Chaud.
4: Tu peux te baigner à Triel?
7: Oui, enfin, il fait quand même frais parce qu'on a de la verdure, beaucoup de verdure.
4: Bah oui, mais est-ce que t'as le droit de te baigner?
7: Oh,
4: ouais, c'est ça. Il y a une plage à Triel ou pas?
7: Oui, on a la base de loisirs de Verneuil-sur-Seine qui est très mignonne, que je recommande à tout le monde, où on peut se baigner, effectivement.
4: Ah,
7: oui,
4: bah
7: c'est
4: voilà.
7: Pas loin.
5: Dans les Yvelines.
7: Exactement, dans les Yvelines, exactement. Oui. Et on a Véronique Sanson pas loin aussi.
4: Et voilà.
5: Elle habite dans les Yvelines.
4: Oui, elle habite à Triel.
7: Ah oui, au bord de la Seine.
4: Elle habite au bord de la Seine dans une très jolie maison. Alors, tu es retraitée, tu vis avec Hassan, tu as 2 filles. Comment s'appellent tes filles?
7: Leïla et Alizée.
4: Leïla et Alizée. Avant d'être à la retraite, tu étais enseignante en primaire.
7: Oui, c'est ça.
4: Alors, c'était bien?
7: Au début, oui, très bien. Moi, j'adorais mon métier. C'est vrai que... Bon, ça s'est quelque peu dégradé un petit peu. Enfin, on va pas.
4: Oh non, tu crois? Non, on va pas plomber l'ambiance, mais on est tous d'accord. Alors, petite.
7: Mais j'adorais. Moi, j'ai beaucoup aimé ce que j'ai fait. C'était parfait.
4: C'était parfait. Parce que petite, tu voulais quand même être danseuse ou patineuse artistique, hein, rien à voir.
7: Ah oui, rien à voir. Voilà. Ah bah écoute, voilà.
4: Ah,
7: je
4: la
7: fais
4: vie.
7: Un peu maintenant, en partie, pas le patinage, mais le reste.
4: Eh ben voilà, on en parlera tout à l'heure. Tu vas marquer tout de suite le premier point avec une question et tiens, une petite illustration. Armando Obispo, qui est joueur de l'équipe de Curaçao de football. Eh bien, il paraît que c'est le fils de Pascal Obispo. Est-ce que c'est vrai ou faux? Top chrono, 5 secondes.
7: Je pense pas, vraiment pas. Ou alors, ça m'a échappé.
4: Je m'assure que c'est totalement faux. Ils ont le même nom, mais ils n'ont pas du tout un lien de parenté. Le fils de Pascal, il s'appelle Sean. Voilà. Premier point pour celle-là.
5: Et c'est l'occasion de féliciter l'équipe de France hier. Hein. 3h48 de match quand même. Une belle victoire. 3-0 face à l'Irak.
4: Je savais pas qu'on passait le podcast du PSG.
5: Exactement.
4: Ici.
5: 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Pour ceux qui aiment le foot, c'est important. Guillaume est avec nous. Tu aimes le foot, Guillaume, ou pas du tout?
6: Ah mais moi j'adore, et puis allez les bleus hein.
5: Bah bien sûr. Donc là c'est les,
6: oui.
5: Bah, c'est les 16e là, t'as vu, en plus Mbappé est doublé hier, impeccable, on est bien.
6: Bah voilà, c'est bien, il est deuxième meilleur buteur de l'histoire de la Coupe du Monde, franchement c'est top.
5: Au niveau
4: c'est
5: de Ronaldo.
4: Le meilleur.
5: Ah, au niveau de Ronaldo, mais c'est Messi hein, qui enfin voilà, là c'est pas
6: encore. Ah, c'est Messi qui est en tête, mais sais, c'était comment c'était Mbappé et puis Klose aussi qui,
5: bah,
6: était,
5: bien sûr.
6: Qui était bien placé. Donc voilà.
5: Cette nouvelle émission foot à midi, c'est formidable.
4: Moi j'adore.
5: Bah ouais mon Guillaume, et t'as regardé parce qu'effectivement ils ont arrêté le match parce qu'il y a des gros. Grosse pluie et tout, ça a duré 3h48, donc jusqu'à 3h du mat. T'as regardé en entier ou pas?
6: Ah, pas du tout, non, au bout d'un moment, la fatigue l'a emporté avec la chaleur, c'est pas possible.
5: Je comprends. Tu habites à Reims dans la Marne, t'as des petits coins de fraîcheur un petit peu, toi, sur le bord de Marne? Bah oui.
6: Ouais. Un petit peu. Alors nous, on n'a pas la Marne hein, qui passe à Reims. Nous, c'est la Vesle et c'est le canal qui passe, ouais. Qui passe à Reims. Mais effectivement, on a les berges de Reims. On a la bah coulée verte qui peut nous permettre de respirer un peu. On a les hautes promenades aussi sur Reims qui ont des jets d'eau. Voilà, on a mis les jets d'eau en route. Nous, dans les quartiers, c'est pareil. On a des petits points de jets d'eau aussi. C'est très très bien. Et puis évidemment après bah voilà on a beaucoup de verdure aussi donc ce qui peut nous permettre de respirer.
5: Oui, comme il me parle bien, eh ben il cherche un boulot dans le téléconseil. Eh ben franchement t'as toutes les qualités mon Guillaume pour ça.
6: Eh ben c'est gentil.
5: Ben, c'est vrai. si t'as de l'expérience d'ailleurs dans ce secteur, je sollicite.
6: Ah oui.
5: Ben, les patrons ou si vous connaissez quelqu'un qui cherche, ben voilà dans le téléconseil 0810 055 056, on pourra donner le numéro de portable de Guillaume avec plaisir. Guillaume qui vit.
6: C'est gentil.
5: Avec Jennifer.
6: Oui.
5: Ouais. Combien de temps avec Jennifer?
6: Bah, ça va faire 10 ans cette année.
5: Ah, c'est bien ça. 10 ans, c'est un beau chiffre. Hein. Ouais, c'est bien.
6: Oui. Mais il y a une petite particularité. Bon, je peux la raconter. C'est pas gênant. C'est que en fait, on n'est pas mariés, mais on a le même nom de famille.
5: Non. C'est drôle ça.
6: Si. Madame a son nom de famille, elle c'est G G U A Y et moi c'est sans le U.
5: Ah oui, il y a quand même petite différence. Non mais c'est drôle.
6: Une petite différence, mais la prononciation est la même.
5: Ah oui, phonétiquement, si vous mariez, ça change strictement rien. Ok, c'est drôle
6: voilà,
5: ça.
6: Exactement. C'est
5: drôle. Et si tu prends le nom de ta femme, ça fait Gégé du coup. Gégé. Non mais c'est drôle ça.
6: C'est ça. Et comme on a des enfants, mon père m'a suggéré ne jamais faire de nom de famille composé.
4: D'accord. Ah oui, normalement.
5: Ouais. Noé, 3 ans, et il y a Ezio, c'est ça. Et,
6: voilà, exactement.
5: Et qui est le. Bah, ah non, voilà, Ezio et Noé, c'est ça. Et c'est un lapin. Non, Peanut, c'est le lapin, pardon, c'est pas un enfant. C'est,
6: voilà.
5: C'est encore
6: voilà.
4: Qui appelle son enfant Peanut? Personne.
5: Ça, on sait jamais. Guillaume, nous jouons tout de suite avec un point, c'est parti. Bonne chance. Un extrait d'Angèle. Ah Valérie, elle adore la Belgique.
4: Ah mais moi, là, pour moi, la vie est belge. Hein. Les Belges sont
5: tu le dis souvent, ça.
4: Les êtres les plus formidables.
5: Eh bien, nous allons à Bruxelles. À Bruxelles, en 2025, Guillaume, les tours en calèche à cheval ont été l'attraction la plus fréquentée de la capitale. Les tours en calèche à cheval. C'était l'année dernière. Est-ce que c'est vrai ou faux, selon toi, top chrono?
6: Moi, je dirais bien vrai.
5: Tu dirais vrai?
6: Oui.
5: C'est pas du tout vrai, tu sais pourquoi? Parce que les promenades en calèche tirées par des chevaux en centre-ville, c'est totalement et officiellement interdit au nom du bien-être animal depuis 2022 en Belgique. Ce qui fait que ça peut pas être une attraction sur place.
4: Eh voilà,
5: eh oui,
4: je te
5: Guillaume.
4: Dis que la vie est belge. Stella 1, Guillaume pas 2 points. Et là tout de suite, le dernier jour du disco. Vous écoutez ici, on va danser le disco avec Juliette Armanet. Ah c'est magnifique, on adore. À tout de suite mes petits chéris.

0: Il y a une ambiance dans ce studio, en régie, partout, grâce à Juliette Armanet, c'est vrai. Dernier jour du disco sur ici, Valérie.
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0: Allez, d'accord.
2: Ah oui. Ici, à midi, on est...
0: Ah, Valérie, le disco, ça là.
1: Voilà. Non, mais ça va, on va pas... Je sens que t'es d'une humeur à faire de la vanne de...
0: Mais j'ai une bonne humeur, pourquoi vous en profitez pas?
1: Du cacabuccina, de la vanne. Depuis que t'es arrivé, tu ne fais que des vannes. Oui, bah ça on a compris. Tu veux qu'on en parle avec Céline, la réalisatrice? Alors, Stella, t'as un point, Guillaume. Bon, bah on en reparlera tout à l'heure. On en parlait avec toi, Stella. Tu as voulu être danseuse ou patineuse quand t'étais petite, mais t'as fait beaucoup de danse.
3: Oui, c'est vrai, oui.
1: Et tu continues, il paraît que tu fais 2 heures de salsa par semaine.
3: Oui, salsa, bachata, super.
1: Alors, la salsa?
3: J'adore. Alors, c'est des danses en fait très conviviales, qui sont de plus en plus populaires, parce que moi, quand j'étais un peu plus jeune, c'était des trucs de mémé.
1: Ah bah oui, ça c'est... Mais oui, mais entre-temps, il y a eu Danse avec les stars, donc voilà, tout le monde s'est mis.
3: Et en fait, il y a toujours une ambiance très, très conviviale. Voilà, moi j'aime beaucoup.
1: Et
3: c'est vraiment des super moments, voilà.
1: Et t'as appris à danser avec Hassan pour pouvoir répéter à la maison? Il danse la salsa, Hassan?
3: Non, parce qu'il fait d'autres choses. Il est plus sur autre chose. Non, il n'est pas dans lui.
1: Ah bah
3: on fait du sport chacun, mais on n'est pas sur le même truc, mais c'est pas grave.
1: Oui, non, c'est pas grave.
3: On se retrouve dans les fêtes.
1: Alors, tu adores bricoler, hein, tu répares des objets avec tout et n'importe quoi. Tes filles t'appellent MacGyver?
3: Ah oui, c'est arrivé, ça y est, moi maintenant, mais oui, bah bon, j'aime bien, quand il y a un truc marche pas, je trouve toujours un bout d'élastique, un bout de ficelle, un bout de machin, et puis ça repart.
0: C'est normal.
1: D'accord.
0: Il fait un frigo avec une allumette, MacGyver. Il est comme ça, MacGyver.
1: Non, bah MacGyver, bah oui.
0: Ah, il vous fait tout.
3: Elle regardait beaucoup MacGyver, donc voilà. Elle
0: est inspirée. Fabrique une télé avec un chewing-gum. Il est fort, les gars. Je vous jure.
1: Tu sais que c'est pas drôle, toutes les vannes que tu sors.
0: C'est des blagues de fin de saison, je vous l'ai dit.
3: Voilà.
1: Est-ce que. Alors, si jamais tu coupes encore la parole à ma candidate pour raconter des trucs aussi nazes,
0: voilà.
1: Tu sais comment ça va se passer. Je peux te jeter la gourde fraîche dans
0: la tronche. Elle est dangereuse.
1: Non, mais s'il te plaît, il coupe la parole à tous mes candidats pour faire ses vannes à deux balles.
0: C'est
1: là.
0: Une façon de vous déstabiliser.
1: Mais rien me déstabilise, mon pauvre chat.
0: Ou vos candidats.
1: Mais non, tu t'humilies tout seul. Bon, mon chat.
3: Impossible.
1: Bah oui, Stella, c'est Noirior. Alors, Stella, tu vas marquer ton deuxième point tout de suite pour prouver à cette personne que voilà. Tiens, je te mets un petit extrait. Et pendant que j'écoute la SketchUp, je me dis, Céline, trouve-nous Georges Alain qui chante ça avec une voix de crécelle. Pendant que je pose la question, écoute bien ça, Stella. À l'origine, le ketchup était fait à base de poisson. Est-ce que c'est vrai ou faux? Top chrono, 5 secondes.
3: De poisson.
1: Ouais, poisson comme le poisson.
3: Non, je dirais non.
1: Ben c'est vrai. À l'origine, le ketchup, c'était une sauce chinoise à base de poisson fermenté. Et au XVIIIe siècle, les Britanniques l'ont adapté avec des champignons, des noix, des anchois. La tomate, elle est apparue, mais vraiment très très tard aux États-Unis. Donc oui, mais ben, pas de point, mais tu as toujours ton point d'avant.
0: Guillaume, qui est avec nous à Reims, qui vit avec Jennifer depuis 10 ans, il porte quasiment le même nom avec sa femme, très drôle. Alors, puisqu'on parlait de nom, Guillaume, qui est fan de foot, bon, logiquement, c'est du Guigui pour les intimes, mais alors, t'as un petit surnom qui m'a fait rigoler.
4: Ah, bah ça dépend, voilà, géant vert, exactement.
0: Mais d'où? Pourquoi on t'appelle le géant vert? Pourquoi?
1: Parce qu'il bouffe du maïs?
4: Parce que, en fait, mais ça vient de ma taille, en fait, parce que moi, je fais 1m97, donc quasi 2 mètres.
0: Ah ouais? Ah
4: oui. Et en fait, c'est un copain voilà qui fait des animations musicales, qui est animateur, et qui me dit depuis qu'il m'a vu la première fois, il a toujours tendance à m'appeler Géant Vert.
0: Ok.
4: Mais toujours par rapport à la pub, évidemment, pour le célèbre.
0: Bah oui. Oh, on vient de l'écouter.
4: Voilà.
0: Bon, ça t'est resté. Bon, Géant Vert, on le salue, il s'appelle Aymeric, hein, ton ami.
4: C'est ça, exactement.
0: Bon, alors dis-moi, tu as été équipier dans un fast-food, c'était sympa ça ou pas?
4: Oui. Oui, c'est sympa à faire. Après, bon, c'est compliqué. C'est du turnover. C'est beaucoup de, c'est beaucoup de préparation. Voilà, ils sont au degré près. Moi, je faisais la cuisson de la viande à ce moment-là dans ce qu'on appelle dans un appareil qu'on appelle le broiler.
0: Ouais.
4: Et du coup, non, c'était pour une célèbre marque. Je ne citerai pas le nom.
0: Qui commence par un M, qui finit par voilà.
4: Et du coup, en fait, la cuisson de la viande, c'est un peu le même principe qu'un barbecue. Donc après, quand on sort la viande du broiler, à chaque fois, il y a toujours les managers qui arrivent derrière, qui prennent le thermomètre, qui mesure le degré de la viande. D'accord. Si le degré de la viande est trop élevé ou trop froid, la viande, forcément, part directement à la poubelle.
0: D'accord. On le saura maintenant qu'on va dans cette célèbre enseigne, on réfléchira à tout ça.
1: Alors, dans cette célèbre enseigne?
0: Tout le monde.
1: Ah bon?
0: Bah, si. Alors, puisqu'on parle de bonnes choses, tu adores cuisiner, tu fais d'ailleurs de la pâtisserie avec tes enfants, tu fais quoi?
4: C'est ça. Là, dernièrement, par exemple, j'ai fait un tiramisu aux abricots. Donc, très sympa à faire, c'est très simple à faire.
0: Ok.
4: Par exemple, je vous donne la recette. Il n'y a pas de secret de famille, si je puis dire, il n'y a pas de secret d'État. Vous prenez des biscuits cuillères que vous trempez dans du lait, mais très rapidement, et que vous étalez au fond.
0: Ok.
4: Vous réduisez vos abricots en compoté d'abricots avec, vous mettez vos abricots dans une casserole avec 40 grammes à peu près de sucre. Donc, réduire en compoté. Ouais. Bien la faire refroidir, par contre, la compotée, parce qu'après, derrière, vous allez mettre du mascarpone.
0: D'accord.
4: Et vous allez monter votre crème fouettée en chantilly. Alors, pourquoi bien refroidir les abricots? Parce que
0: très rapidement.
4: Si les abricots, malheureusement, sont très chauds, la chantilly risque de retomber. Donc, après, vous mettez les couches, évidemment, pour faire le fameux tiramisu.
0: Et voilà, très bon tiramisu.
4: Bien frais.
0: Bien sûr. Merci, Guillaume, pour cette bonne recette qui nous vient de chez toi. Bravo, tes enfants peuvent être fiers de toi. Voici ta question, elle vaut un point. Aux États-Unis, un Américain a tenté de traverser un lac avec son Tesla Cybertruck et a fini au fond de l'eau. Vrai ou faux? Top chrono, 5 secondes.
4: Non, je pense que c'est faux.
0: Un Américain aurait tenté de traverser un lac avec son Tesla Cybertruck. Eh ben, c'est vrai. Si, c'était vrai. Un conducteur a volontairement engagé son Tesla dans un lac pour tester le mode Wade, qui est censé franchir des zones peu profondes. Eh ben, mauvais calcul, le véhicule a pris l'eau, il a dû être pêché. Ah, bon, oui. Pas drôle, le truc. Hein.
1: Allez, Stella 1, Guillaume, pas de points. Et là, tout de suite, on part avec ABBA. Ah, Back to the 80s. Fernando. Allez, et puis quand on reviendra, Céline nous a trouvé Georges Alain qui chante la SketchUp.
0: Ah, on a hâte.
1: Ça, c'est un bon moment. À tout de suite, mes petits chéris.

0: Bah, c'est le groupe mythique, hein. Abba, Fernando, 12h26, belle journée, vous écoutez ici.
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1: Ici, nous sommes avec Stella qui joue avec ici Paris-Île-de-France contre Guillaume qui joue avec ici Champagne-Ardennes. Stella, 1 point. On va pas s'emballer non plus, c'est pas dingui dingo,
0: non,
1: hein, chérie.
0: Ouf. Pas dingue non plus.
1: Tu as marqué, bon, t'adores chanter, tu aimes la musique,
3: oui.
1: Tu fais partie d'un chœur de gospel.
3: Oui.
1: Ça fait 20 ans que tu chantes.
3: Oh, happy day. Oui, c'est vrai.
1: Alors, t'as même fait des concerts, allez, Nîmes, Calais, tu fais des mariages, tout ça.
3: Exact.
1: Bon, mais
3: ouais, oui.
1: Eh oui.
3: Et je chante aussi du pop rock, du Adele, enfin voilà, je fais plein de choses.
1: Eh ben voilà, bah c'est bien ça. Donc ça veut dire que tu connais un petit peu les chansons, quoi.
3: J'espère, oui. Alors pas tout, hein, mais oui.
1: Non, on va pas dire j'espère. Tu sais qu'avec moi, c'est la team winner, c'est Dami Dolan.
3: Oui,
1: ici,
3: hein. Allez, c'est parti.
1: Alors, je t'explique.
3: Je croise les doigts.
1: Mais bien sûr, croise tout ce que t'as. Alors, les deux mots manquants, c'est-à-dire que tu vas voir la chanson, paf, elle se déroule, et à deux endroits, elle va s'arrêter, tu vas entendre poète, et tu devras me donner les deux mots. Là, on écoute une... Voilà, il y en a deux à trouver, chérie. Hein. Attention, écoute bien, c'est une chanson de Serge Gainsbourg. Élisa.

0: deux.
1: Lisa, alors Elisa, oh. Saute-moi au cou.
2: Je la connais.
1: Et bah vas-y, c'est quoi Elisa,
2: des poux. Elisa, cherche-moi des poux, Elisa. Dans la jungle, je
1: ne
2: me rappelle plus.
3: La jungle.
1: Eh oui, c'est ça, cherche Elisa. Elisa, cherche-moi au cou, Elisa.
2: Ah oui, c'est ça.
1: Elisa. Eh oui, bravo. Cherche-moi des poux et mets tes doigts dans
2: la jungle. Voilà. Mes cheveux, plutôt.
1: Ça fait voilà, trois pour toi. Bravo.
3: Guillaume, est-ce que tu...
2: Ah, deux points, ouais.
3: Guillaume qui n'a pas de points. Faut que je la dise combien de fois cette phrase, Guillaume?
1: Et voilà, c'est reparti pour le management toxique.
3: C'est mon coaching, coaching à moi.
1: On voit qu'est-ce que ça donne. Hein.
3: Dis-moi, mon Guillaume, est-ce que tu les avais, les deux mots, là, sur Serge Gainsbourg?
4: Oui.
3: Ah, oui. Peut-être encourageant pour nous. Cela dit, tu vas pas tomber sur ce titre-là. Donc, on va voir. Guillaume, qui est très sympathique, qui depuis tout à l'heure vous a dit qu'il cherchait un emploi dans le téléconseil, n'hésitez pas à nous joindre à la radio, si vous voulez lui donner un coup de main, qui fait des belles pâtisseries avec ses mots, mais qui est fan de Dragon Ball Z. Eh ouais, t'es 40 ans, t'es génération Club d'eau à fond, toi.
4: C'est ça, exactement.
3: Bah attends,
4: exactement.
3: J'ai la carte d'anniversaire.
4: Qui n'a pas connu Club Dorothée?
3: Bah évidemment, mais j'avais ma carte d'anniversaire. Tu l'avais, ta carte de membre, ou pas, Guillaume?
4: Alors, j'avais pas ma carte de membre à ce moment-là, mais par contre, j'ai pu l'avoir parce qu'ils avaient ressorti tout un album collector de génération Club Dorothée, où ils avaient refait exprès la carte de membre, vraiment la vraie carte de membre du Club Dorothée.
3: Et la collector, je suis d'accord. T'as des objets, t'as des tasses, des verres, des maillots,
1: et
3: des
1: t'as
3: jeux.
1: Un quiz musical à trouver.
3: Tout ce qu'il a sur Dragon Ball Z. Vous savez, on n'est pas pressé parce qu'on sait qu'on a les bonnes réponses. Ça va être rapide.
1: Allez, vas-y.
3: Voici Gigi Lamoroso. C'est Dalida. La chanson s'arrête à deux reprises. J'ai envie de dire bon courage à ton rire, j'ai un peu peur. On y va.

0: C'est très bien, bravo.
1: Et bah ça te fait quand même un point, Guillaume. Stella, tu en as trois. Guillaume, il en a un. C'est parfait.

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2: 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Jingle, reprise des... Hein ? Allez. Alors, Stella à 3, Guillaume à 1. Stella qui joue avec nous depuis ici Paris-Île-de-France, qui habite à Triel, qui adore bricoler, MacGyver. Mais alors, il paraît que c'est plutôt ton mari hein, qui cuisine que toi.
3: Oui.
2: Toi, tu fais quoi, par exemple ?
3: Je cuisine tellement bien. Moi, je fais de la purée. J'ai quand même 2 spécialités.
2: Ah, t'as des spécialités ? C'est bien, t'as quoi ?
3: Non, spécialité basique, hein. Purée et crêpes. Mais c'est vraiment le top, quoi.
2: C'est bien, la crêpe. Les crêpes, donc, c'est dur, hein.
3: Ah ouais, moi, c'est les crêpes fines, Suzette, nickel. Je déteste les pancakes en crêpes. Hein.
2: Ah voilà. Attends, c'est bien, dis donc. C'est dur à faire les crêpes. Je suis pas d'accord avec toi, c'est très dur. Alors,
3: tout le reste, je sais pas.
2: Ah oui, d'accord. Donc, c'est vraiment Hassan qui cuisine.
3: Oui. Il adore ça, donc...
2: Mais qu'est-ce qu'il fait de le mieux comme plat ?
3: Oh là, il invente des trucs. Il regarde beaucoup un cuisinier qui s'appelle Jamie Oliver, un cuisinier anglais.
2: Ouais.
3: Et il s'en inspire, il crée des trucs, toutes sortes de... Il présente aussi très bien. En fait, c'était son... Il aimait bien la cuisine, il a toujours aimé.

0: Donc, quel exemple, qu'est-ce qu'ils nous avaient fait des coquilles Saint-Jacques avec une sauce au boudin noir. Non, mais ça paraît fou, mais c'était délicieux.
1: Dis donc, t'as la chance d'avoir un mari qui cuisine.
0: Des trucs un peu, raffinés, on va dire. Voilà. Ça n'a pas l'air comme ça.
1: Oui, bon, ça n'a pas l'air comme ça, mais si c'est bon, c'est bien, tant mieux.
0: Ah oui, avec de la menthe grillée à la poêle, enfin voilà, les trucs très anglais, quoi.
1: Ah d'accord, ok, bon, écoute. Bon alors, écoute-moi bien, là, c'est la question à choix multiples. Je te pose la question, je te propose des réponses, et évidemment, tu auras 10 secondes pour me donner ton choix. Alors, tiens, je te mets une ambiance. On va parler de notre Zizou national. Alors, aujourd'hui, mardi 23 juin, c'est l'anniversaire de Zizou. Mais alors, quel âge il a, Zizou? Écoute bien les propositions d'âge. Écoute, ne crie pas, écoute. Alors, Zizou, il a 52 ans, 53 ans, 54 ans. Bon, il aura évidemment toujours 20 ans. Mmh. Voilà, alors, top chrono, oui. 10 secondes. Quel âge il a, notre Zizou? 52, 53, 54, 20 ans.
0: 20 ans, combien t'as dit?
1: Non, 54.
0: Ouais, 54, allez.
1: Oui, bonne réponse. Il est né le 23 juin 72 à Marseille. Notre petit Zizou, champion du monde 98. C'est notre préféré de tous les footballeurs. Bon, allez, 6 points pour toi.
2: Guillaume, on n'a que 1 point. On est un petit peu à la traîne, là, Guillaume.
3: Un peu à la traîne. Ouais,
2: comment tu analyses ce parcours depuis midi?
3: Chaotique. Je pourrais pas dire d'autre chose.
2: Mais oui, je suis assez d'accord.
1: Bah oui, c'est un problème. C'est comme l'équipe de France, c'est un problème de coaching, quoi.
2: Mais
1: tu
2: pas
1: vois.
2: Du tout. C'est à la fin qu'on paye les musiciens du bal. Vous allez le voir.
1: Non, c'est à la fin du bal qu'on paye les musiciens.
2: Il faut jamais dire Fontaine.
1: Oui, c'est ça.
2: Hein, allez. De la peau de l'ours.
1: Oui.
2: Alors comme ça, t'as déjà fait de la figuration pour Canal Plus. T'as fait quoi?
3: Ah oui, c'était pour un film sur Canal Plus. Bon, il y a des années de ça. On m'avait donné un rôle de figurant. Donc au début, je devais être un client simple, et puis au final, j'ai terminé en tant que videur de la discothèque qui devait saluer le héros. Bon, après, c'était des acteurs pas connus du tout du grand public. C'était vraiment une création originale Canal.
2: Ouais, mais voilà, c'est une belle expérience pour toi de tourner dans un film pour Canal. Bon, de toute façon, t'aimes bien ça parce que t'as participé aussi à N'oubliez pas les paroles, il me semble. Hein,
3: Exactement.
2: On t'a vu dans le public. Mais candidat, t'étais candidat aussi, N'oubliez pas les paroles.
3: Oui. Oui, les deux. J'ai fait public et candidat.
2: Ah ouais, donc t'es un chanteur de karaoké, toi.
3: Exactement.
2: T'as insisté parce que t'as passé le casting combien de fois?
3: Oh, j'ai insisté 8 fois.
2: Ah ouais.
3: J'ai passé 8 fois le casting. Oui, c'était très compliqué parce que bon, ils savent ce qu'ils veulent. Voilà. Après, bon, il y a le casting de la vidéo qui était quand même plus dur à la fin. Enfin, l'étape de la vidéo où faut être vraiment souriant du début à la fin, malgré la fatigue, il faut quand même avoir la patate.
2: D'accord.
3: Et du coup, j'ai été sélectionné au bout de la 8e fois. On m'appelle, on me dit, tiens, c'est bon, tu vas pouvoir faire l'émission. Je fais l'émission et je perds contre la Maestro. Donc,
2: bon, mais on t'a vu à la télé quand même.
3: Ça fait quand même une belle expérience.
2: Bah, bien sûr.
3: Génial.
2: Évidemment. Bon, t'as un petit côté maniaque, hein, un petit côté monk. Tu vérifies que tout soit fermé, tout le temps.
3: C'est ça. Tout le temps.
2: Ah ouais.
3: Mais tout le temps, je vais être là, je vais fermer, je vais le faire machinalement. Je vais fermer, je vais revenir 2 minutes après, je vais dire, mince, c'est ce que j'ai fermé la voiture.
2: Ok.
3: Par exemple.
1: Ah ouais.
2: D'accord.
3: Des choses comme ça.
2: Même pendant l'émission, là. La porte d'entrée, elle est ouverte, t'y vas.
3: Ah, mais même pendant l'émission, je vérifie tout le temps.
2: Et pourquoi?
1: Tu peux pas l'expliquer.
3: C'est un toc, avec des enfants, c'est pas évident non plus parce que bon, ils font les 400 coups aussi, donc du coup, ça se peut des fois qu'ils ouvrent la porte et qu'ils sautent dans le couloir pour crier dans le couloir ou des choses comme ça. Enfin,
2: je comprends.
3: Voilà.
2: Guillaume, tu vérifieras bien que la porte de l'avion est fermée le jour où tu le prendras car tu n'as jamais pris l'avion de ta vie.
3: Mais du tout, tu en rêves de prendre l'avion.
2: Ah, je sais, tu voudrais aller en Nouvelle-Calédonie par exemple.
3: Bah oui. Et oui, c'est la terre de mes origines, mon grand-père maternel.
2: Ah,
3: donc je voudrais bien découvrir un petit peu ce coin paradisiaque.
2: Ah oui, tu vas être servi si t'as jamais pris l'avion. C'est 24 heures de vol au moins. Hein, nous met à la Nouvelle-Calédonie, c'est très loin.
3: Oui, c'est pas grave, mais quand on aime, on ne compte pas.
2: Bien sûr. Voici ta question. C'est une question qui, et là ça compte, qui vaut 3 points. Petit extrait de Rose. Le mois de juin. Pourquoi le mois de juin s'appelle-t-il ainsi? Pourquoi il s'appelle ainsi le mois de juin? En hommage à Lucius Junius Brutus, qui est le fondateur de la République romaine. Ou en référence à la déesse Junon, ou alors parce qu'il marque la jeunesse de l'été, ou bien parce que la présidente d'Amido, du Damido Land, en a décidé ainsi. Top chrono, 10 secondes. En hommage au fondateur...
3: Je pencherai pour la déesse Junon, en fait.
2: Tu penches pour la déesse Junon. Le mois de juin s'appellera ainsi. Eh ben ça y est, tu les as, tes 3 points. C'est en référence à Junon, déesse romaine du mariage. Dans l'Antiquité, elle était considérée comme la protectrice des époux. Ce qui explique pourquoi juin reste l'un des mois favoris pour célébrer les mariages.
1: Eh ben c'est super, ça fait 4 pour Guillaume, 6 pour Stella. Et là, tout de suite, un petit peu d'air marin sur toutes les plages du monde. Mmh. On y va avec notre magnifique Jean-Louis Aubert, les plages. Vous écoutez ici, on vous aime. À tout de suite.

0: ce petit plouf. Ah, Jean-Louis Aubert, les plages. Sur ici, ça rafraîchit, ça fait du bien à tout le monde.
1: Jungle.
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1: Je rappelle que nous sommes au taquet avec Stella, qui joue avec ici Paris-Île-de-France, qui est en tête avec 6 points, qui affronte Guillaume, ici Champagne-Ardennes, qui a 4 points. Alors, comme ça, on a un défaut, on est rancunière.
3: Ah, ça peut arriver, c'est rare, mais quand c'est fini, c'est fini.
1: Ouais, mais je comprends, je suis un peu comme
3: mais c'est exceptionnel, hein, c'est exceptionnel.
1: C'est exceptionnel, ouais.
3: Oui, c'est vrai.
1: Moi, c'est pas exceptionnel, je peux te le dire. Alors, il paraît que si t'étais un animal, tu serais un cheval. Mais pourquoi un cheval?
3: J'ai toujours aimé ces animaux-là, j'ai jamais eu trop l'occasion. Si, j'ai fait un peu de balade, mais bon, j'y connais rien, mais j'en ai pas du tout peur et j'aime beaucoup les balades. Ouais, encore un truc que j'aurais aimé faire. Il me faut 3 vies, moi, en fait.
1: Bah oui. Mais t'es déjà monté sur des chevaux?
3: Oui, j'adore. Notamment en Ardèche où c'était un peu sur des rochers, un peu, voilà, c'était rigolo.
1: Bah oui, c'est sympa le cheval.
3: C'était une nana un peu cool qui nous avait emmenés sur des endroits un peu, tu vois, où il descend le cheval, mais il sait où il met ses pieds quand même, hein, heureusement.
1: Ah bah oui, je te confirme.
3: Sinon,
1: tu serais un peu mal. Alors, ouais. Tu as une pierre porte-bonheur. Tu as une pierre, c'est une labradorite.
3: Oui.
1: Et tu l'as toujours sur toi?
3: Bah, plus ou moins, oui.
1: Ah oui, d'accord. Parce que
3: quand pas tout le temps, des fois je change, mais c'est une pierre que j'aime beaucoup. Elle est jolie déjà, et puis ça protège de tout, donc c'est très bien.
1: C'est très beau la labradorite, c'est très joli.
3: Oui, c'est une très belle pierre.
1: Alors toi, si tu devais déjeuner avec une célébrité, tu déjeunerais avec lui? Eh oui, parce que il paraît que quand tu étais enseignante, tu as même fait un spectacle de danse sur cette chanson, Je marche seule.
3: J'en ai aucune trace, c'est bien dommage. J'avais bien aimé, t'étais sur cette chanson-là. Oui, on avait fait une chorégraphie et c'était sympa et vraiment, c'était vraiment un chouette moment. Ouais.
1: Personne n'a filmé?
3: Mais si, quelqu'un a été chargé de filmer, il a pas lancé le truc.
1: Bah non, on n'est pas d'accord. Bon, pour t'encourager à gagner les 5 points de la question cash, chose promise, chose due, je vais te faire écouter un chanteur exceptionnel qui massacre avec brio la SketchUp.

0: Georges Alain, si tu m'écoutes, sache que je t'aime. Allez, tout de suite, une petite BO de ça. Allez, vas-y, la Ferrari rouge de Magnum. Alors, dans cette série Magnum, absolument magnifique, tu te rappelles qu'il y avait Magnum, mais il avait aussi un majordome qui lui prenait bien la tête tout le temps. Comment il s'appelait ce majordome dans la série Magnum, avec les chiens Zeus et Apollon? Top chrono, 10 secondes. Comment il s'appelle le majordome?
1: Il a la moustache.
0: Non, c'est Magnum qui a la moustache. Oui, enfin bon, il a une moustache, mais il a surtout deux chiens. Zeus et Apollon.
2: Zeus, Apollon...
0: Et il s'appelait Higgins.
1: Ah oui, Higgins.
2: Ah oui,
0: Higgins.
2: Ah oui,
0: Higgins, ah oui, avec son petit costard colonial. Ouais. Bon, pas de points, tu restes en tête avec 6.
1: Tu connaissais Higgins, Magnum? Bah oui, c'est ta génération quand même, Guillaume.
3: Oui, bon, après, je me souvenais, j'ai connu Magnum, mais bon, je me souvenais plus du tout, pareil, du nom du majordome.
1: Ouais.
3: Zeus, Apollon, il n'y a pas de souci pour les chiens, mais...
1: Ah oui, tu te souviens des chiens.
0: Zeus, Apollon, ouais, vrai, il leur parlait vrai. Toujours comme ça.
1: Si on parlait des petits porte-bonheur, toi, t'as une médaille de judo de ton fils qui te porte bonheur.
3: Ben oui.
1: Ah ouais?
3: Ben oui, c'était sa première médaille de judo et j'étais tellement fier que du coup je l'ai mis en porte-bonheur.
1: Oh, trop mignon, en porte-clés.
3: Tu l'as accroché sur mon porte-clés de voiture, ouais. Ben, c'est très bien.
1: Bon, donc elle est pas très loin de toi, du coup. Là.
3: Enfin, voilà, c'est ça.
1: Ok.
3: Ah, mais je l'ai toujours au plus près du cœur.
1: Bon, c'est beau ça. Et bon, oui, alors. Les clés de voiture, la voiture. Est-ce que la porte de la voiture est fermée?
3: Oui, j'ai retiré les pieds, c'est bon.
1: Parce que voilà, il est maniaque des... Non, il a le petit toc des portes. Alors, si tu déjeunais avec quelqu'un, il est 12h47, toi, t'aimerais déjeuner avec un animateur de télé. De qui s'agit-il?
3: Ah, je vous laisse deviner, tiens.
1: Allez, donne-moi des indices.
3: Non, moi, le comment? Déjà, celui que j'aimerais bien, c'est Cyril Ferraud.
1: Bah oui, enfin, voilà.
3: Mais oui, parce que Cyril Ferraud, voilà, Fort Boyard, évidemment.
1: Eh ouais, c'est lui qui prend les rênes de Fort Boyard, je crois, le 2
0: Cyril
1: juillet.
0: Cyril Bogos.
1: Cyril Bogos.
3: Le 4 juillet, exactement.
1: Le 4 juillet. Mais alors pourquoi Cyril? Ouais. Qu'est-ce qui te plaît chez ce garçon, au point de vouloir déjeuner?
3: Mais c'est bien parce que déjà, bon, on a le même âge, hein, il a 40 ans aussi, Cyril Ferraud.
1: D'accord.
3: Enfin, 41 maintenant, parce que lui, il est du mois de mars, si je me trompe pas.
1: Ah oui, non, tu maîtrises quand même. Mais...
3: Voilà. Et puis non, même j'aime bien sa sympathie, sa bonne humeur, j'aime bien sa façon d'animer.
1: Bon.
3: Toujours joyeux, très sympa avec les gens. J'ai toujours eu des bons retours sur Cyril Ferraud.
1: Bon.
3: En attendant, il est super sympa. Il est vraiment très très bien.
1: Bah, on va découvrir le 4 juillet. Très attendu dans la présentation. Voilà, Olivier.
3: Exactement. Exactement.
1: Quand même marqué le fort longtemps. Guillaume,
3: ça va donner. J'espère que ça va fonctionner pour eux.
1: Un dernier petit mot. Tu adores Céline Dion et t'as eu la chance de la rencontrer.
3: Oui, exactement.
1: À quelle occasion?
3: Bah, c'était lors d'un tournage d'une ancienne émission qui j'aimerais bien qu'elle revienne aussi un jour, c'est La Méthode Coé.
1: Ouais, c'est sur TF1 ça?
3: C'était sur TF1 effectivement, et du coup j'étais dans le public, je participais au public, on ne savait pas du tout en fait, au moment du départ, on partait en bus avec une agence de voyage.
1: Ouais.
3: Et on ne savait pas du tout qui étaient les invités.
1: Ah ouais,
3: donc on a payé, vous imaginez, on a payé 20 euros de trajet, moi c'est ce que je dis à chaque fois. J'y en a qui payent des centaines d'euros pour aller la voir en concert,
1: bah,
3: qui
1: est
3: de loin, qui la regarde avec les jumelles ou qui la regarde sur les écrans. Moi, j'ai juste payé 20 euros de trajet, je l'avais à 5 mètres devant moi.
1: Sauf que elle chantait pas. C'est pas un concert non plus.
3: Eh ouais. Bah, c'était pas un concert, mais c'était un live. Elle nous a fait une chanson live quand même. Pour rien que pour nous.
1: Bon, c'est bien. Top. T'as une chance extraordinaire de pouvoir la toucher du regard.
3: Voilà.
1: Voici ta question cache.
3: Le fait de la voir, c'était bien.
1: La question cache arrive. Elle vaut 5 points. Je t'emmène en Provence. Et je te demande, comment appelle-t-on une maison paysanne typique provençale? Comment appelle-t-on une maison paysanne typique provençale? Voici 10 secondes pour y réfléchir.
3: Pas une chaumière?
1: La chaumière.
3: Je pense à ça,
1: en
3: c'est
1: Provence,
3: le premier nom qui m'est venu.
1: La chaumière. Ah, j'aurais plutôt vu ça en Normandie, moi, la chaumière. Non, c'est le fameux mât, le mas, on appelle le mât ou mas provençal. C'est la bâtisse traditionnelle en Provence, une espèce de ferme construite en pierre, le mât.
0: Alors, fait 6 pour Stella, 4 pour Guillaume. Le bingo vous départagera. Mais là, tout de suite, on va partir avec une nouveauté. Vous écoutez ici Alex Warren, Fever Dream. A tout de suite, mes petits chéris.

0: Fever Dream et Alex Warren sur ici. Tu l'as fait un peu vite celle-là.
1: Tu l'as fait un peu, ouais.
0: Hein?
1: Fever Dream.
0: Voilà.
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1: Ici, nous sommes avec Stella, qui a 6 points. Elle joue avec ici, Île-de-France. Contre Guillaume, qui joue avec ici, Champagne-Ardenne, qui a combien? Combien?
0: Ah, mon candidat, il a 4, bien sûr.
1: C'est bien. Non, mais oui. J'adore, parce que comme il plane à 20 minutes, il regarde en l'air. Je sais pas ce qu'il a aujourd'hui. Hein.
0: C'est Zébulon.
1: C'est Zébulon, ouais. Bipapoum. Alors, Stella, il paraît que tu as rencontré Hassan dans un cours de karaté. Qu'est-ce que ça veut dire? Il t'a mis une patate?
3: Oui.
1: Pourquoi?
3: Non.
1: Bon,
3: j'assistais à un cours de karaté, puis voilà, c'était une personne que je connaissais qui en faisait, puis voilà, on s'est connus comme ça.
1: On s'est connus, on s'est reconnus, on s'est perdus de vue, voilà. Ça fait 40 ans que vous êtes ensemble. Alors, un petit truc vachement sympa, il paraît qu'à l'occasion d'un concert hommage à Duke Ellington à la Madeleine,
3: oui.
1: T'as fait partie du chœur qui chantait.
3: Exactement. Ah oui, c'est un beau souvenir, ça. Très beau souvenir. Elle est magnifique, la Madeleine. Ah, ouais. C'est bon.
1: T'as chanté dans l'église avec le grand orchestre. C'était, c'est bien.
3: Ouais, c'était trop bien. Ah oui, c'était vraiment un beau souvenir, une belle expérience.
1: Ouais, alors, vraiment. Quand tu étais petite, tu aimais un chanteur que tu appelais Elvis Presley.
3: Oui.
1: Eh oui, c'était plutôt Elvis Presley. Non, on va se dire que c'était quand même, parce que en même temps.
3: Ah ben j'avais 7 ans. Hein, écoutez, franchement.
1: Tu parlais anglais comme.
0: Oui, comme moi.
3: Comme une vache espagnole.
1: Elvis Presley, Elvis Presley, ça se ressemble. Voilà, c'est normal que tu l'aies appelé comme ça. Bon.
0: Moi, je disais Michael Japon de Jackson, c'est vrai.
1: Michael Japon.
0: Mais j'arrivais pas à dire Jackson, donc je disais Michael Japon.
1: Michael Japon.
0: Michael Japon, je disais voilà. C'est pas forcément fait pour être drôle, c'est quelque chose de vrai, quoi.
1: Ah oui,
0: voilà.
1: D'accord.
0: Ça remonte en bois des souvenirs difficiles.
1: Ah non, mais de toute façon, lui, t'as vu, il a continué, il sait pas toujours parler très bien.
0: J'avais une question pour Céla, je voulais savoir comment allait la patte patrouille. On lui a pas posé la question. Comment vont les copains? Comment vont Ruben? Comment vont James?
3: Ah oui, la
1: patte patrouille.
0: Okay. Ouais, bon, me la mettre, si vous voulez.
3: Bah oui, bah écoutez, je suis connue comme ça au moins.
1: Hein. La patte patrouille. Hein, ok.
0: Voilà. Allez, oui, il n'était pas drôle. Okay.
1: Il est content de sa vanne. Ma chérie, pour t'encourager à gagner ce petit bingo, je vais te mettre un morceau d'Adèle que tu adores.

0: Et voilà, Rolling de Dix. Écoute bien ton bingo. À mon top chrono, tu auras 10 secondes pour me donner un maximum de choses ou d'objets que tu trouves dans un avion. Donc me dis pas le commandant de bord et les hôtesses de l'air, ça c'est des gens. Moi je veux les choses ou les objets qu'on peut trouver dans un avion. Allez, top chrono, 10 secondes.
1: Alors, siège, bouteille, escalier, passager,
0: 4. Non, tout ça, c'est des personnes, c'est ce que je t'ai dit au début. Il fallait dire les parachutes, le sac à vomi, le max à oxygène, les couvertures, les oreillers, les toilettes, le train d'atterrissage, le tableau de bord.
1: Il y a des oreillers.
0: Bon, bah, tu as 4. C'est déjà pas mal.
2: Bon, dis donc, Guillaume, ça aurait pas été une question pour toi. Hein. Je rappelle que t'as jamais pris l'avion. Alors, peut-être que tu imagines ce qu'il y a dedans.
3: Mais bon, après, ça n'empêche que je connais aussi les objets qu'il y a dans l'avion.
0: Bah oui, il a vu des films, il est pas.
2: Donc t'aurais fait plus, peut-être. On ne sait pas, on ne saura jamais, finalement. Bon, Guillaume, tu fais quoi cet après-midi?
3: Ah ben, moi je bouge pas, je reste au frais. C'est très bien.
2: T'as bien raison. Avant de te quitter, je rappelle juste, si on peut te rendre service, que tu cherches un emploi dans le téléconseil. N'hésitez pas encore à en parler autour de vous. Il habite à Reims. Vous pouvez nous joindre au 0810 055 056. On vous mettra en relation. Allez, pour ton plaisir, on te fait écouter Benabar.
4: Les ampoules à nu pendent des murs du plafond. Le bébé est né.
3: Le bébé est né.
2: Et voilà.
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2: Je rappelle qu'il a fait n'oublier pas les parents, il chante. Et je sais que tu aimes Benabar. Allez, alors, très clairement, t'as pas été en tête de toute l'émission, mais tu peux te rattraper si tu fais plus de 4 points. Si tu me donnes 5 bonnes réponses, il l'emporte, on est bien d'accord, il est là vendredi.
0: Absolument.
2: 5 pour l'éternité, 5 pour la gloire.
3: Ça serait bien.
2: Je te demande de me citer un maximum de choses. On est encore une fois sur des objets, s'il te plaît, que l'on trouve non pas dans un avion, mais, à te faire plaisir, dans une voiture. Top chrono, 10 secondes.
3: Des clés, un volant, un levier de vitesse, une pédale de frein, qu'est-ce que je peux dire, des aiguilles du compteur, qu'est-ce que je peux dire, des sièges, voilà.
2: Bon bah ça va suffire je pense.
0: Ça va suffire.
2: Eh bah bravo Guillaume, suffisant.
0: Bien sûr, il y avait le CRIP, le rétro, les outils, les papiers, le permis, l'assurance, les plaids, mais bon. Écoute Stella, je suis triste, mais malheureusement il a marqué plus que toi dans notre bingo. Cette émission est très injuste.
1: Félicitations.
0: Allez, Guillaume, on se retrouve.
3: Je peux juste te dire, par contre, quelque chose pour Stella. Je suis désolé sincèrement pour elle et sans rancune.
0: Allez, Stella,
1: c'est parfait. J'aurai quand même des petits cadeaux.
0: Oui, t'as les places de cinéma. Allez, je vous embrasse tous les deux. Guillaume, à vendredi. Merci à Céline, à la Réal, Kinan, à la Technique, Maître Coupez, au savoir. Marian, au standard.
2: Zébulon,
0: à la vanne, on ne sait pas trop de quoi, finalement.
2: Oui, on ne sait pas.
0: On remercie Georges Alain pour la SketchUp. Je vous embrasse tous très fort. Prenez soin de vous, faites attention à vous, faites attention aux animaux aussi, il fait très chaud. Et on met son pied par terre, pieds nus, pour voir, et vous allez voir comme c'est chaud pour les papates des chiens. Je vous embrasse tous, à demain, mes chéris. Il est 5h, Paris s'éveille, c'était ici, c'était au taquet.
2: Ah, c'était bien surtout.
0: Et alors là maintenant, ça va swinguer, ça va rock'n'roller.
2: Exactement, parce que les petits matins arrivent sur ici avec Johan Rock'n'Roll qui vous accompagne une bonne partie de l'été, le coquin.
0: Oh yeah.

0: comment ça va vous ce matin? Ici, vous êtes les bienvenus chez vous.
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0: Votre radio locale à vos côtés pour bien démarrer cette journée. Au menu ce mardi, les bons plans pratiques pour vous permettre de mieux vivre au quotidien. Et puis la musique, évidemment, ici pour vous donner le sourire entre tartines et café. Vanessa Paradis et Supertramp qui seront des nôtres dans pas longtemps. Et puis j'accueille Cyril Ardo-Redon, bonjour.
2: Bonjour Johan, bonjour à tous.
0: C'est à la une de l'actualité ce matin.
2: On revient sur cette canicule qui n'en finit pas. Il fait moins chaud, mais les effets restent bel et bien présents à par endroits.
0: Vous avez probablement déjà vu ces pubs, les climatiseurs sans tuyaux. Sur le papier, ça semble alléchant, mais attention, par ici les économies ce matin vous expliquent comment éviter les mauvaises surprises. Et puis, venez nous raconter comment se passe ce début de journée. 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
0: Ce mardi, le dernier jour du mois de juin, il est 5h. Le journal présenté par Cyril Ardo-Redon. Et une question pour démarrer ce journal. Et vous, comment ça va après plus d'une semaine de très forte chaleur?
2: Il n'y a plus que 5 départements en vigilance orange canicule. Les Alpes de Haute-Provence, le Var, les Alpes-Maritimes et la Corse. Mais quasiment partout en France, nos organismes ont été mis à très rude épreuve. D'autant que par endroits, il fait encore chaud. Plus de 30 degrés par exemple dans le Vaucluse. Peu de différence entre le jour et la nuit. Et à Nouquaron, les Avignonnais que vous avez rencontrés n'en peuvent plus.
3: Gradiella, par exemple, vit dans un vieil appartement sans clim dans l'intramuros d'Avignon.
4: C'est que la canicule en ce moment, c'est des fois, elle est compliquée à vivre.
3: Moins d'énergie pour faire le ménage ou même pour se faire à manger. Et récemment, cette jeune femme de 22 ans a même eu un coup de chaud chez elle.
4: Ouais, je me suis sentie hyper étourdie. J'ai fait que de vomir, avoir la tête qui tournait. J'arrivais pas à manger. J'étais fatiguée en sachant que l'air, il est irrespirable en fait, que ce soit à l'extérieur ou à l'intérieur de chez nous ou même dehors.
3: Et beaucoup accumulent aussi la fatigue à cause des mauvaises nuits, comme Wassim qui vit sans clim.
5: Pour dormir, c'est pratiquement impossible. Là, ce soir, j'ai galéré à dormir. En fait, transpirer, c'est insupportable. Je suis beaucoup plus fatigué. Je le ressens fortement. De base, je suis quelqu'un qui est hyperactif. Avec cette chaleur, je vais être vraiment plus mou. Je vais avoir plus de mal à faire les choses. Je vais avoir un peu plus de la flemme.
3: Des températures qui impactent aussi le moral. Alors, pour limiter les effets, Virginie Issotienoka, médecin généraliste à Violès, a quelques conseils.
6: Il faut juste ne pas consommer de l'alcool, par exemple, et surtout s'hydrater, même quand on n'a pas soif.
3: Elle ajoute que la fatigue est normale, car le corps dépense de l'énergie pour maintenir sa température à 37 degrés.
2: Un reportage d'Anouk Caron, ici Vaucluse, et hier, le Premier ministre a pris la parole à l'occasion d'une cellule interministérielle de crise. Sébastien Lecornu promet que les 30 000 climatiseurs commandés vendredi seront livrés en fin de semaine ou en début de semaine prochaine dans les hôpitaux. La perspective d'une reprise d'un épisode caniculaire dans les jours qui viennent est possible, ajoute-t-il.
0: Une explosion entendue hier soir à Monaco.
2: Improbable attentat qui a fait 3 blessés, dont 2 graves, dans un immeuble résidentiel près de la frontière avec la France. Yannick Falt, que sait-on ce matin de cette attaque ?
7: C'est vers 21h que l'explosion retentit dans le hall d'un immeuble. Peu de temps avant, un homme est vu en train de déposer un sac à dos avant de prendre la fuite. Bilan, 3 blessés d'une même famille, l'oligarque Vadim Ermolaev, l'une des plus grosses fortunes d'Ukraine, sa compagne et un enfant de 13 ans. Les 2 adultes sont grièvement blessés, l'adolescent plus légèrement. Il s'agit probablement d'un attentat selon les autorités monégasques. Le procureur général de Monaco évoque la présence de boulons et de petites billes de plomb dans l'engin explosif. Côté français, le parquet national antiterroriste ne s'est pas saisi à ce stade ni n'a été sollicité par la justice monégasque, comme le permet un protocole d'accord. La sous-direction antiterroriste et la DGSI, la Direction générale de la sécurité intérieure, sont en observation. Le suspect, lui, est toujours en fuite et des policiers français sont mobilisés pour tenter de le retrouver et l'arrêter. Des fonctionnaires des Alpes-Maritimes ont également été envoyés sur les lieux de l'explosion pour faire les premières constatations.
2: Explication de Yannick Falt sur ICI, à retrouver sur ICI.fr. La loi pour freiner l'ultra fast fashion définitivement adoptée hier soir après le vote des sénateurs, texte qui instaure une taxe qui pourra aller jusqu'à 20€ par produit d'ici 2030. Ces marques n'auront par ailleurs pas le droit de faire de la publicité. Et puis les petits colis d'une valeur de moins de 150€ importés dans l'Union européenne seront taxés dès demain à hauteur de 3€ par article.
0: Ici 5h04, on passe à la Coupe du monde de foot. Les Bleus qui n'ont désormais plus droit à l'erreur.
2: Match de 16e de finale. En cas de défaite, c'est donc l'élimination. La France affronte la Suède dès 23h. Pour l'instant, les Français ont un parcours parfait. 3 matchs, 3 victoires, 10 buts marqués. Mais attention à l'excès de confiance selon le sélectionneur Didier Deschamps.
8: Je pense que l'équipe de Suède, en rencontrant l'équipe de France, elle a rien à perdre. Nous, il faut qu'on prenne ça avec beaucoup d'humilité et y mettre toute la détermination, la concentration qu'on a pu mettre. Là, il n'y a pas de match de rattrapage. Mais ce n'est pas pour autant qu'on doit avoir de la fébrilité ou de la retenue. Là, il n'y a pas de joker. On sait. On est venu pour ça aussi. Donc, on y est maintenant. Il faut le faire.
2: Le sélectionneur des Bleus, Didier Deschamps. Ce match France-Suède qui débutera donc à 23h avec une fin, si tout se passe bien, un peu avant 1h du matin. Bref, ça va faire coucher tard. Alors allez-vous suivre la rencontre? On vous a posé la question dans les rues d'Auxerre.
9: Je suis invité avant, mais à 23h où je resterai avec les copains pour garder le match, sinon je ferai ça chez moi, tranquille. Je suis en retraite, hein. Je peux aller jusqu'au bout de ma nuit, moi.
10: Dans mon lit, en train de dormir.
11: C'est trop tard ou c'est parce que le foot...
10: Non, c'est parce que je me lève de bonne heure et je me lève à 5h. Donc, il aurait été à 21h, j'aurais regardé.
12: À 23h, je sais pas. Je pense pas. Déjà, j'aurais pas regardé à 20h. Parce que je suis pas fan. Hein. Moi, j'ai mes collègues à l'hôpital et ils gardent ça.
13: Bon, c'est jamais tard pour un match de l'équipe de France, surtout en Coupe du Monde.
11: Et le lendemain, il faut se lever ou pas?
13: Non, c'est les vacances maintenant. Je viens de finir l'oral là. Du coup, maintenant, je suis en vacances.
2: France-Suède, coup d'envoi dès 23h à suivre à partir de 22h30 sur votre radio ici, sur ici.fr et sur notre chaîne YouTube. Et dès la fin de la rencontre, le débrief avec nos spécialistes. En cas de victoire, les Bleus joueront en 8e contre le Paraguay qui s'est imposé cette nuit au tir au but face à l'Allemagne. Le Brésil a lui battu le Japon 2-1. Et puis en ce moment, Pays-Bas contre le Maroc, on est dans le temps additionnel. Un but partout actuellement. La météo après ce message.
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2: 5h06 sur votre radio locale ici, Johan Rock, c'est une belle journée qui nous attend.
0: Un soleil qui domine sur la majeure partie du pays. En matinée, on trouve quand même quelques petites formations nuageuses dans le nord, la côte normande et la pointe bretonne. Partout ailleurs, c'est du grand soleil. On respire enfin sur une grande partie du pays comparé à la semaine dernière. En revanche, la région sud-est, elle, va connaître aujourd'hui de fortes chaleurs. Ce matin, il fait déjà 25 à Montpellier, 26 à Marseille, 24 à Ajaccio et puis sur le reste du pays. On relève en ce début de journée 19 à Bordeaux, 16 à Nantes, 17 à Paris, 21 à Strasbourg. Quant à cet après-midi, donc, les températures seront caniculaires dans le sud-est, alors que le reste du pays va connaître des températures estivales, enfin quand même légèrement au-dessus des normales saisonnières, 4 à 5 degrés au-dessus, et un mercure qui affichera 30 à Bourges cet après-midi, 33 à Lyon, 20 à Brest et 26 à Charleville-Mézières. Et chez vous, quel temps fait-il? Vous le savez, ici le matin, on fait la météo ensemble. Vous avez sur la page Facebook de votre radio, ici, le nom de votre commune, une température, une photo si le cœur vous en dit. On attend toutes vos températures et vos communes.
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0: À 5h07, ceci est peut-être la toute première chanson de votre journée, celle qui va donner le tempo de ce mardi. Voici Vanessa Paradis, Tandem, sur les ondes d'ici.

0: 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Vous avez fait le bon choix. Il est 5h11.
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0: C'est la belle histoire du jour. Christine est caissière, Ludovic, lui, officier au rayon boulangerie. Tous les deux sont au supermarché Leclerc de Sarlat. C'est là qu'ils se sont rencontrés il y a quelques années. Et à force de se croiser à la machine à café, il est arrivé, comme il arrive à beaucoup de collègues, de tomber amoureux. Et c'est peut-être pour cette raison que Ludo, mercredi dernier, a décidé de faire sa demande en mariage au supermarché, en milieu de journée. Il a pris le micro qui sert à faire les annonces dans le magasin et il a dit « Christine, c'est Ludo, est-ce que tu m'entends? J'ai quelque chose d'important à te dire ». Et là, bon, bah, vous imaginez, en milieu de journée, elle est là, Christine, à la caisse, les clients autour qui attendent avec leur caddie. Sur ce, Ludo débarque devant la caisse de Christine, genou à terre, bague dans la main, Christine, gorge nouée, émotion, larmes aux yeux. Je vous passe les détails, suspense insoutenable. Mm-hmm. Elle a dit oui.
2: Ah,
0: les clients autour ont applaudi. C'était donc au Leclerc de Sarlat, une demande en mariage filmée, relayée sur les réseaux sociaux, qui fait le buzz, comme on dit. On a l'intention de faire un petit mariage, alors on a décidé de faire les choses en grand, dit le futur marié. Si je me peux me permettre, à l'attention mm-hmm. du Leclerc de Sarlat, pourrait faire un petit geste commercial, parce que hein, la vidéo a buzzé.
2: Pour offrir le traiteur.
0: Ça leur a fait de la publicité, tout le monde en parle, y compris ici, on leur fait de la pub. Donc faites un petit geste, évidemment, on vous tiendra au courant. En attendant, c'était la belle histoire, il est 5h12, et ce mardi, dans le reportage d'ici, on dit au revoir à la canicule.
2: Oui, nous serons en Touraine, où malgré le refroidissement des températures, les dégâts restent présents, notamment sur les routes.
0: Et pour la musique, vous allez être en bonne compagnie. Supertramp arrive dans un instant dans vos oreilles. Pour l'heure, il est 5h12, c'est le moment de faire des économies.
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0: Chaque matin, Valère Coréard nous partage un bon plan pour rebooster notre pouvoir d'achat. Ce mardi, vous nous parlez du rafraîchisseur d'air.
4: Avec les températures que nous avons connues, alors que ce n'est que le début de l'été, j'ai vu passer un bon nombre de publicités sur des climatiseurs sans tuyaux à 80 euros. Et alors, avec des promesses alléchantes, hein, refroidissez votre chambre en 30 minutes, sans bruit et sans tuyaux. Ça fait un peu rêver, hein, on veut tout ça quand il fait trop chaud. Mais quand on se renseigne un peu, on découvre vite que si un rafraîchisseur d'air peut apporter un peu d'air frais dans une pièce, au mieux, je dis bien au mieux, faire baisser la température, aller de 1, 2, peut-être 3 degrés, c'est tout. On est très loin de pouvoir le comparer à un climatiseur, un vrai. En fait, ça ressemble à une clim. On nous promet que c'est comme une clim, mais c'est faux. Ce n'est pas une clim. On risque donc de dépenser son argent pour rien.
0: Il faut dire qu'entre une clim et un rafraîchisseur d'air, on ne parle pas du tout de la même chose.
4: C'est vrai, un rafraîchisseur d'air n'a pas de système pour pomper la chaleur de la pièce et souffler du froid. Il fonctionne avec un bac dans lequel il faut mettre de l'eau ou des pains de glace et le ruissellement sur le filtre va refroidir un peu l'air soufflé. Donc oui, ça rafraîchit l'air, mais non, ce n'est pas comme une clim sans tuyaux. Le média Que Choisir a d'ailleurs testé une vraie clim portable, mais environ 30 minutes pour faire baisser la température d'une pièce de 5 à 10 degrés. Bien sûr, quand la pièce est adaptée à la puissance de la clim, espérez maximum 2 degrés pour le rafraîchisseur d'air. Donc, c'est moins cher à l'achat, moins cher en énergie, mais c'est pas le même appareil. Vous en avez un? Vous avez testé ou vous avez d'autres pistes pour lutter contre la chaleur l'été? Vous connaissez mon mail, parisilleséconomies@radiofrance.com.
0: Merci Valère Coréard. Et demain, à quelques jours des départs en vacances des juilletistes, vous nous direz comment économiser lorsqu'on prend l'autoroute. Ici, tous les matins, on prend soin de votre budget. 5h14, bon réveil.
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0: Et c'est dans l'info d'ici, ce mardi, la canicule qui est derrière nous à présent, quasiment partout en France.
2: Plus que 5 départements en vigilance orange canicule ce matin dans le sud-est du pays. Les Alpes de Haute-Provence, le Var, les Alpes-Maritimes et la Corse. Les températures sont redevenues bien plus clémentes, mais les dégâts sont parfois encore bien là. En Indre-et-Loire, une cinquantaine de routes fermées ou ralenties car la chaleur a fait fondre le bitume. Tristan Barraud, dans cette commune de 300 habitants au sud de Tours, un pont est fermé. jugé désormais trop dangereux par les autorités.
7: Pont fragilisé pour cause de canicule. Derrière ce panneau, de gros plots barrent la route.
8: Quand on s'approche un peu plus loin, on s'aperçoit qu'effectivement, il y a une dilatation.
7: Miguel Clément, le maire des Essurandres, s'approche des fissures.
8: C'est depuis les grosses chaleurs, pendant la période canicule, où en fait, il a été constaté ces trous qui ressortent du coup la nuit, mais la journée, on le voit absolument pas.
7: C'est une photo d'un automobiliste qui a alerté le maire et les services du département d'Indre-et-Loire.
8: Ils ont dit qu'effectivement, on ne pouvait pas continuer à laisser le pont ouvert, puisque ça pouvait engendrer des risques. C'est quand même un danger pour les automobilistes, les motards. C'est vrai que ce pont est quand même relativement passager.
7: Ça demande à Serge, au volant de son car scolaire, de faire un détour en ce moment.
9: Moyenne sur le trajet, ça fait des kilomètres, une dizaine de kilomètres en plus, quoi. On arrive un petit peu plus tard, mais bon, c'est la maternelle et donc bon, on est en fin d'année scolaire, donc ça va.
7: Le maire régulièrement interpellé à ce sujet.
8: Ah ouais, ça vous fait un sacré détour.
7: Jocelyne se demande si elle peut le traverser à vélo, ce pont. Réponse, non.
10: Rien de grave, c'est pour aller faire du sport.
8: Ça a un impact
10: pour beaucoup de gens,
8: notamment vous. C'est quand même un peu décevant.
7: Jocelyne se dit rassurée de l'expertise qui aura lieu aujourd'hui sur le pont.
2: Un reportage ici Touraine de Tristan Barraud. Et la mairie espère réparer le pont avant ce week-end, avant des festivités locales.
0: Ce soir, à la télévision, on parle de votre santé en cette période estivale. Quels sont les bons réflexes à adopter? C'est à venir dans les coulisses télé, juste après Supertramp. Ici, il est 5h17. Bon réveil.

0: chanson pour bien démarrer la journée. À 5h20 ce mardi, vous êtes ici et c'est tant mieux. Et c'est un 30 juin qu'ils sont nés. Le nageur américain Michael Phelps, champion du monde, multimédaillé d'or aux Jeux Olympiques. Il devrait avoir suffisamment de souffle aujourd'hui pour venir à bout de ses 41 bougies ce mardi. Autre sportif américain dont c'est l'anniversaire. 60 ans aujourd'hui pour Mike Tyson, le garçon dynamite, comme on le surnommait à ses débuts. Il aura marqué les esprits aussi bien par sa présence sur le ring que dans les allées des tribunaux. Et puis, c'est un 30 juin que nous quittait Simone Veil, à qui l'on doit la loi sur l'interruption volontaire de grossesse. C'était en 75. Elle était alors ministre de la Santé. Et puis, un 30 juin également, le chanteur facétieux Bobby Lapointe tirait sa révérence à l'âge de 50 ans seulement.
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0: Et puis, évidemment, elle vous souhaite un bon anniversaire si vous êtes né à cette date. On vous souhaite de profiter au maximum de cette journée, mardi 30 juin.
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0: 5h21, chaque jour à cette heure-ci, on passe de l'autre côté de l'écran dans les coulisses télé avec vous, Patrice Gascoin. Après 10 jours de canicule, vous avez choisi aujourd'hui de nous parler d'un magazine qui nous apprend les bons réflexes santé de l'été.
4: Alors, c'est pas pour être rabat-joie, mais qui dit été dit nouveaux ennemis dont il faut se prémunir. Et on entretient avec le premier de ces ennemis un rapport parfois un petit peu ambigu.
5: Le premier des dangers, c'est le soleil. Ces rayons ultraviolets sont responsables de nos brûlures et des cancers cutanés.
6: Plus la peau est claire, plus les yeux sont clairs, plus on a tendance à prendre des coups de soleil, plus le risque d'avoir un cancer de la peau augmente.
4: Voilà pour vous mettre un petit rappel dans le coin de la tête afin de bien vous protéger du soleil. C'est le but de cette soirée proposée par le magazine de Marina Carrère d'Encausse sur France 5, Enquête de santé, avec notamment un premier documentaire dès 21h05 intitulé « Un été en toute sécurité ». Parce qu'on sait qu'il suffit d'un pépin de santé pour gâcher les vacances. Coup de soleil, bon, on l'a entendu, mais aussi piqûres d'insectes, intoxication alimentaire. L'été n'est pas sans risque. Le documentaire va nous donner les clés pour profiter pleinement de cette saison et de vos vacances dans nos belles régions de France. Par exemple, si l'on reprend la problématique de la protection solaire, la professeure Laurence Coiffard est enseignante chercheuse en cosmétologie à l'Université de Nantes. Elle teste la fiabilité des produits de protection solaire disponibles sur le marché. Écoutez ses conseils pour choisir une crème solaire.
7: D'abord, choisir du 50+, parce que en dessous, c'est plus ou moins gadget. Une crème et pas d'autre forme, bien sûr, pas d'huile, pas de spray, parce que c'est tellement fluide que 1, 2, 3 pchites paraissent suffire. Pas de parfum, puisque les parfums sont dans leur grande majorité photosensibilisants, enfin. Donc l'idéal est qu'on ait la crème la plus neutre possible.
8: Quant à la quantité à utiliser, elle est bien supérieure à ce que l'on pense. À chaque application, ce sont 7 cuillères à café qui sont nécessaires pour nous protéger de la tête aux pieds.
7: Si on en met moins que cette quantité-là, eh bien en fait, l'indice sur la peau va être inférieur à l'indice affiché, ce qui fait qu'un homme d'1m80-80 kg qui fait une journée de plage, eh bien pour l'ensemble du corps, devrait utiliser un tube entier de 30 ml.
4: Voilà, pour passer un bel été en toute sécurité, ne manquez pas ce soir sur France 5 cette enquête, les bons réflexes de l'été, et l'autre bon réflexe étant d'écouter les coulisses télé. Bah oui, ici, même heure, même endroit.
0: À demain, Patrice Gascoin. À l'heure où vous êtes peut-être en train de petit déjeuner, est-ce que vous savez pour quelle raison on emploie l'expression « mettre la table » ?
9: Oula, c'est une bonne question.
0: Stéphane Bern a la réponse à cette question dans un instant. On remonte le temps avec lui. Voici Pascal Obispo et Francis Cabrel ici. Les nappes fraîches.

0: Ce mardi, dernier jour du mois de juin, vous écoutez ici. Bon début de journée, 5h25. Il est le temps de retrouver Stéphane Bern qui, tous les jours, a l'habitude de remonter le temps. Et aujourd'hui, Stéphane, vous nous parlez de l'époque où dîner commençait toujours par un petit peu de bricolage.
1: Va mettre la table. Aujourd'hui, c'est une corvée légère. Au Moyen-Âge, c'était presque un chantier. Genre permis de construire et casque obligatoire. Prenons une grande salle, un soir d'hiver, quelque part dans le royaume de France. Des bancs, un feu, des gens, mais pas de table, rien. Juste de l'espace vide. Cambriolage ? Non, une déco épurée, on va dire. Et puis quelqu'un donne l'ordre.
2: Pour le départ, attention !
1: Deux serviteurs arrivent avec des tréteaux, tel un dimanche de brocante. Ils les déplient, les calent tant bien que mal sur le sol irrégulier. Un troisième apporte une lourde planche, on la pose dessus. Évidemment, ça penche, alors on ajuste. Ça repenche de l'autre côté, bah on recommence. La table, littéralement, se fabrique sous vos yeux, dans un mélange de précision et de système D. Un vrai tuto bricolage, sans YouTube, mais avec beaucoup d'optimisme. Ce n'est qu'une fois ce montage terminé que le repas peut commencer.
3: Où sont les rôles, les rôtis, les saucisses ? Où sont les fèves, les pâtés de serre ?
1: On étend la nappe, on dispose le pain, les écuelles, et enfin, on mange. En croisant les doigts pour que ça ne s'effondre pas au moment du potage.
3: À table ! Oui, la souplette, la bonne souplette !
1: Car au Moyen-Âge, la table n'est pas un meuble. C'est une installation temporaire, une fabrication en CDD. On la met pour manger, puis on la retire. La même pièce peut ensuite servir à dormir, travailler, recevoir. Digne d'un studio parisien. Mettre la table, à l'époque, n'est donc pas une expression. C'est une opération, presque une mission commando. Le français du XVIe siècle en garde la trace. On met la nappe, on dresse littéralement la table. Comme quoi, dans notre quotidien, certains gestes ont disparu, mais les mots, eux, continuent de faire comme si de rien n'était. Allez, c'est fini. Maintenant, on débarrasse.
0: À demain, Stéphane Bern. Ce mardi, on vous attend sur l'antenne d'ici. Venez nous dire, tiens, si ce soir vous serez de ceux qui seront devant leur poste de télé pour soutenir les Bleus. 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
4: qui aura lieu
0: le 12 août prochain.
4: Absolument.
0: En toute sécurité. 0810 055 056 pour l'heure, il est 5h30. L'info en France et dans le reste du monde, c'est le 90 secondes avec vous, Cyril Ardo-Redon.
5: Après la canicule, 30 000 climatiseurs commandés par le gouvernement arriveront en fin de semaine ou en début de semaine prochaine dans les hôpitaux. C'est ce qu'a dit le Premier ministre Sébastien Lecornu. De son côté, le collectif Les Morts de la Rue alerte. Il y a plus d'une dizaine de sans-abri la semaine dernière qui sont décédés en raison de la chaleur, notamment en Île-de-France et dans les Pays de la Loire. Un couple de trentenaires placé en garde à vue à Beuvrage, près de Valenciennes dans le Nord, après le décès de leur jumelle de 15 mois de déshydratation. Les quatre autres enfants du couple âgés de 3 à 6 ans ont été hospitalisés, eux aussi déshydratés. Les parents n'étaient pas connus de la justice. Et 18 000 foyers privés d'électricité selon le bilan d'Enedis hier soir. Dans le détail, plus de 11 000 dans le Nord et l'Aisne suite aux orages. Près de 7 000 en Île-de-France après les fortes chaleurs. Trois personnes d'une même famille blessées à Monaco hier soir dans un probable attentat explosif. Deux adultes grièvement blessés, un adolescent plus légèrement. L'une des victimes est l'une des plus grandes fortunes ukrainiennes. L'auteur est en fuite. Des secours français sont mobilisés. Le collectif La Voie est libre contre l'autoroute A69 entre Toulouse et Castres annonce saisir la Commission européenne.

0: européenne. Hier, le Conseil d'État a validé définitivement ce chantier controversé qui doit s'achever en octobre. Et puis place au 16e de finale de la Coupe du Monde pour les Bleus. France-Suède dès 23h, match à suivre à partir de 22h30 sur ICI et ICI.fr. En cas de victoire, la France rencontrera le Paraguay en 8e de finale.
1: Vous écoutez ICI, ce mardi, il est 5h32, vous en parliez il y a un instant, Cyril. Les choses sérieuses commencent pour les Bleus aujourd'hui à la Coupe du Monde.
0: Les 16e de finale, autrement dit le premier match à élimination directe, c'est ce soir dès 23h face à la Suède, rencontre disputée dans le New Jersey, près de New York. Des milliers de supporters français sont attendus sur place, même si Nicolas Perronnet, ils ne seront pas seuls à donner de la voix, car les Américains sont devenus totalement fans de l'équipe de France.
2: Lorsque l'on croise un maillot bleu dans un stade, la réponse est quasiment toujours la même.
3: I'm not French.
4: You're American?
3: I'm American, yeah.
2: Michael, par exemple, qui vient du Michigan.
3: Et j'aime beaucoup la France.
2: Un Bob, vive la France, sur la tête.
5: Why do I choose French team?
6: J'aime les Français, le pays, le foot, c'est le meilleur au monde.
2: Comme si les Bleus avaient déjà conquis l'Amérique.
7: I like the US team.
8: J'aime l'équipe des États-Unis, mais je dois l'avouer, je préfère la France. Zidane, c'est pour l'éternité, mon ami.
2: Alex et son ami qui ont fait le voyage depuis l'Utah ont eux d'autres noms floqués sur leur maillot.
9: I love Mbappé, Dembélé, the goats.
10: Allez les Bleus.
2: Ils expliquent que leur origine centrafricaine les rapproche des Bleus. Même argument pour Jimmy.
11: Je supporte la France parce que je suis originaire du Liban. On veut une revanche contre l'Argentine. Je veux une finale contre Messi et le battre de la même manière qu'il nous a battus.
2: Un engouement pour la marque équipe de France. Logique ici pour Cyril. Lui est français, mais expatrié depuis 20 ans sur la côte Est.
12: Les Américains, ils aiment consommer et ils aiment gagner. Donc l'équipe de France, c'est la meilleure équipe de foot, donc ils veulent acheter des maillots. Je ne suis pas surpris.
2: Ce soir, le stade sera donc encore très majoritairement bleu face à la Suède.
0: C'est le reportage de Nicolas Perronnet sur votre radio ICI. Le coup d'envoi de ce France-Suède, c'est à 23h. Match à suivre à partir de 22h30 sur votre radio ICI, ICI.fr et sur notre chaîne YouTube. Après match, suite à la rencontre pour débriefer ce qu'on espère être une victoire des Bleus. Et justement, en cas de victoire, les Bleus joueront en 8e contre le Paraguay qui s'est imposé cette nuit au tir au but face à l'Allemagne. Le Brésil a lui battu le Japon 2-1. Et puis en ce moment, Pays-Bas contre Maroc, on est dans les prolongations. Toujours un but partout. On jette un coup d'œil, Johan Rock, sur notre météo et c'est du soleil aujourd'hui.
1: Oui, le programme soleil pour tout le monde, ou presque, quelques petits cumulus sur les côtes normandes, la pointe bretonne, et puis des températures agréables sur la grande majorité du pays. Et puis quand même, dans le sud-est, des fortes chaleurs. On relève pour l'instant ce matin 19 à Bordeaux, 16 à Nantes, 21 à Strasbourg. En revanche, je vous le disais, il fait chaud déjà en bord méditerranéen. En milieu de matinée, on relèvera 25 à Montpellier, 26 à Marseille, 24 à Ajaccio. Une tendance qui va s'accentuer évidemment cet après-midi avec de fortes chaleurs, donc en bord méditerranée 35 à Perpignan, Montélimar 36 à Montpellier, la maximale. Et puis sur le reste du pays, en revanche, les températures seront estivales, un petit peu au-dessus des normales saisonnières, mais tolérables, rien à voir avec les canicules, la canicule qu'on a connue la semaine dernière. 33 à Lyon, 26 à Rennes, 20 à Cherbourg. Et chez vous, comment ça se passe? Vous nous postez vos petits messages, comme vous avez l'habitude de le faire, sur la page Facebook d'ici, comme l'a fait Virginie dans le Puy-de-Dôme. Elle boit son café avant de partir travailler, nous écrit-elle. Elle a relevé 17 degrés chez elle. Le ciel est dégagé. Pascal, lui, vit à Toulouse. Son thermomètre numérique affiche 18 degrés 2. C'est précis, Pascal. Et puis enfin, 13 degrés ce matin à Lille chez Mathieu. Tous les matins, ici, on fait la météo ensemble.
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1: À 5h35, il est présent lui aussi dans la playlist de votre début de journée, Michel Jonas.

0: venez de vous réveiller. Soyez les bienvenus à l'écoute de votre radio ici, les 5h38.
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0: On vous souhaite en pleine forme en ce dernier jour du mois de juin. Ici, vous le savez, on traque le matin les arnaques au quotidien. Et dans C'est pas vrai, ce mardi, il sera question de la carte grise.
2: Oui, avec cette alerte de Audrazo, attention, on n'envoie pas sa carte grise
0: mais
2: à n'importe qui.
0: Bah oui, ne me regardez pas.
2: Mais
0: comme
2: je sais que vous l'avez fait.
0: Mais je ne fais pas. Ma carte grise, c'est sacré, évidemment, que je la donne pas à n'importe qui. Tiens, pour commencer la journée, on va écouter un peu de musique, et pas n'importe laquelle. Santa. Elle va se recommencer elle-même dans un instant et dans vos oreilles. Pour l'heure, c'est une tradition. Ici, on vous accueille sur l'antenne de votre radio locale. Bonjour Jean-Paul.
3: Bonjour Jean-Paul.
4: Bonjour Johan. Bonjour Johan.
0: Et Cyril, qui est à mes côtés, pour vous informer tout au long de la journée. Vous nous appelez des Pyrénées ou quelle commune?
4: Je suis à Saint-Gély-des-Fontaines.
0: Bon, côté météo, ça donne quoi en ce moment?
4: Ah bah écoutez, il fait très très beau. On va vraiment pas se plaindre. Hier, on a eu des menaces d'orage, mais bon... On n'en a pas eu et aujourd'hui il fait encore très beau, il fait très doux. Écoutez, je suis dehors, là, je vous écoute avec les hirondelles.
0: Vous voyez. Oui, je les entends.
2: Ah oui, on les entend.
0: Bah oui, dis donc, vous êtes bien accompagnés, une belle coloc. Est-ce que ce soir, à 23h heure française, vous serez devant votre poste de télé pour supporter les Bleus?
4: Ce soir, bien sûr. Ah bah oui, les Bleus, on est obligés. Hein.
2: Vous avez un pronostic, Jean-Paul?
4: Comment?
2: Vous avez un pronostic, Jean-Paul?
4: Allez, moi je vais dire 3-1.
2: 3-1, combien vous dites, Johan?
0: Moi je dis la même chose, hein, je vois ça de très loin. 3-1, tiens, Jean-Paul, on verra, on débriefera demain et puis on débriefera surtout après le match ce soir sur l'antenne d'ici. En attendant, on va vous envoyer le pack été que vous offre votre radio locale. Il y a un sac aux couleurs de votre radio, il y a un roman, celui de Marc Lévy, et puis les lunettes pour observer et regarder en toute sécurité l'éclipse de soleil qui aura lieu le 12 août prochain. Ça va arriver chez vous dans les Pyrénées d'ici quelques jours.
4: Eh bien, écoutez, je vous remercie beaucoup. Je vous souhaite une bonne journée, une bonne continuation. Et puis, bon, profitons un peu du beau temps, là.
0: Eh ben, on va profiter jour après jour. Merci, Jean-Paul. Ça se passe comme ça tous les matins. Ici, il est 5h41.
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0: Aujourd'hui, c'est pas vrai, comme tous les jours, votre rendez-vous anti-arnaque avec Audrazo. Ce matin, Aude, on n'envoie pas de copie de sa carte grise à n'importe qui.
7: Oui, je vous dis souvent, attention, prenez vos précautions quand vous devez fournir une copie de carte d'identité pour louer un appartement, par exemple, ou une voiture. Eh bien, la carte grise, c'est pareil. Et là, je m'adresse tout particulièrement à ceux qui vendent leur voiture sur Internet, sur Le Bon Coin ou toute autre plateforme. Un acheteur vous contacte, il est intéressé, il engage la discussion et puis il vous demande une copie de la carte grise du véhicule pour, dit-il, s'assurer que l'annonce est crédible, pour vérifier l'historique de la voiture, ça paraît normal. Généralement, il vous presse un peu en vous disant qu'il peut acheter rapidement et au prix que vous voulez.
0: Mais alors, qu'est-ce qu'il se passe une fois qu'on a envoyé sa carte grise?
7: Eh bien, l'acheteur, soudainement, ne répond plus. Mais il va utiliser votre carte grise pour piéger d'autres personnes. Il pique les photos de votre voiture, il fait sa propre annonce, il casse le prix. Et quand les acheteurs le contactent, il dégaine votre carte grise pour faire sérieux. Deuxième étape, il demande un acompte, il encaisse l'argent et pouf, il disparaît. N'envoyez jamais votre carte grise à un inconnu sur Internet. Attendez au moins de l'avoir rencontré, masquez un maximum d'informations dessus. Et puis pensez-y, l'escroc peut se servir de ce document pour créer un double de votre plaque d'immatriculation pour échapper au PV, par exemple. Même chose d'ailleurs si vous postez des photos de votre voiture sur Le Bon Coin ou un peu par hasard sur vos réseaux sociaux, parmi vos photos de vacances, masquez toujours la plaque d'immatriculation, c'est plus sûr.
0: C'est bien noté, Aude, et pour retrouver tous les liens utiles de cette chronique, c'est pas vrai, rendez-vous sur le site de la radio ici.fr à la page Arnaque. Si vous avez la chance d'en prendre cette année, qu'est-ce que vous allez faire de vos vacances d'été? Je vous pose la question parce que on va vous parler des chantiers pour restaurer un monument près de chez vous. C'est à la une de la presse et c'est dans un instant, juste après Santa. Pour début de journée, il est 5h43.

0: 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C'est toujours un plaisir de vous savoir à l'écoute de votre radio locale. À 5h46, tous les matins, on s'intéresse à notre planète. Dans le monde merveilleux du vivant, ce mardi, on remonte le temps avec vous, Benoît Prospero, et on va aller saluer les dinosaures.
1: Non, j'essaye de faire le cri du dinosaure, mais ça marche pas du tout. D'autant qu'on n'est pas sûr, en plus, à 100% quel était le cri des dinosaures. Bref, bonjour à toutes et tous. Aujourd'hui, dans le monde merveilleux du vivant, trois choses à savoir sur le Vélociraptor. Au menu, vitesse, griffes et vision. Simplement, est-ce que vous voyez à quoi ça ressemble un Vélociraptor ? On refait un petit peu sa carte d'identité. 2 mètres de long, queue comprise, pour seulement 70 cm de haut. Animal bipède, qui se déplaçait donc sur ses membres postérieurs. Tête relativement allongée et plate, environ 23 cm. Un long museau étroit et des mâchoires qui portaient environ 80 petites dents acérées, largement espacées et dentelées. Et donc, première chose à savoir, ce qui distingue le Vélociraptor, eh bien, c'est sa vitesse. Ses membres postérieurs allongés lui permettaient de courir jusqu'à 40 km/h, ce qui est plus rapide que la moyenne humaine et même que la moyenne d'un sprinteur de haut niveau comme Usain Bolt lors d'un 100 mètres.
0: Et d'ailleurs, c'est de là que vient son nom.
1: Eh bien exactement, son nom vient des mots latins velox, rapide, et raptor, voleur, en référence à son agilité pour attraper ses proies. Et à ce propos, deuxième chose à savoir, sur le Vélociraptor, il avait 3 griffes, dont la grande griffe du second doigt, 7 cm de long, était recourbée et mobile. Et pourquoi je vous parle de ça ? Parce que cette morphologie lui permettait, de la même manière que les rapaces, d'empêcher ses victimes de s'échapper, ce qui l'a rendu célèbre. Et puis, il avait une autre qualité. Vous savez ce que c'est ?
0: Non, je sais pas. Benoît, vous parlez de rapace, peut-être sa vue ?
1: Nom d'une marmotte en bikini, vous avez totalement raison. Plus exactement, le cerveau du Vélociraptor était relativement imposant proportionnellement à sa taille. Et donc, cette morphologie de son crâne avec des orbites qui s'ouvrent vers l'avant laisse penser, et c'est la troisième chose à savoir, que le Vélociraptor disposait d'une vision tridimensionnelle, ce qui est assez rare pour le souligner, et faisait surtout de lui un prédateur capable d'attaquer une proie avec précision. Le monde vivant est merveilleux. Et aujourd'hui, pour toutes ces infos, on remercie le formidable Ronan Alain, paléontologue au Muséum National d'Histoire Naturelle. Plus d'infos sur mnhn.fr.
0: C'est le meilleur ami des Vélociraptors. C'était Benoît Prospero, que vous retrouvez sur le site ici.fr avec toute la collection du monde merveilleux du vivant.
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0: À 6h10, à la une de la presse ce mardi, une idée de vacances originale à découvrir dans Mission Patrimoine.
3: Le magazine qui consacre un dossier aux chantiers bénévoles qui ont pour objectif de réhabiliter les monuments du pays.
0: Avec nous pour en parler, le rédacteur en chef du magazine. Bonjour Nicolas Aguirre.
4: Bonjour Johan.
0: En lisant l'article, on apprend qu'on peut participer à la restauration, la réhabilitation de monuments en France. De quel type de monuments s'agit-il d'ailleurs ?
4: C'est vraiment très très large. Il y a tout type de monuments, à la fois du monument, on va dire, entre guillemets, qui fait rêver, il y a des chantiers à Versailles, mais c'est aussi du petit patrimoine, le patrimoine vernaculaire, et ça peut être un lavoir comme un château.
0: De quelle manière se déroulent-ils ces chantiers, et qu'est-ce qu'on y fait concrètement ?
4: Alors concrètement, en fait, nous, on a, dans Mission Patrimoine, on a consacré un grand article à l'association Rempart, l'Union Rempart, qui est vraiment partenaire indispensable de tous ces chantiers en France, et qui va vous permettre de découvrir ce qui se passe à côté de chez vous, parce que ça se passe forcément, il y aura forcément un chantier à côté de chez vous, et aussi de postuler dans ces chantiers.
0: C'est ouvert à tout le monde quand même.
4: Mais oui, oui. On va s'adapter à votre profil, à vos compétences.
0: Alors c'est-à-dire moi, par exemple, Nicolas, je ne sais rien faire. Qu'est-ce que je pourrais faire ?
4: Je suis sûr que vous savez faire des choses, Johan. Sur un chantier, il y a besoin de toutes les bonnes volontés. Et il y aura surtout des formateurs qui, sur ce chantier, vont un petit peu vous évaluer, le mot est fort, hein. Mais regardez, si on va vous confier un travail peut-être manuel à l'extérieur ou peut-être en intérieur de repeindre ou de tailler des pierres. Enfin voilà, vraiment, sur place, l'encadrement va vous aiguiller. Et non seulement il va vous aiguiller, mais ensuite il va vous apprendre. Et je suis sûr que même vous, Johan, vous découvrez grillez des compétences qui vous surprendraient.
0: Comment on postule et comment on est sélectionné? Parce que j'imagine que des places, il y en a, mais pas non plus à foison.
4: Bah, il y en a. Il ne faut pas s'inquiéter. Si vous cherchez un chantier cet été, dans une région en particulier, vous trouverez quelque chose. Alors, vraiment, la meilleure façon, c'est de se rendre sur le site de Rempart, de l'Union Rempart. Donc, c'est rempart.com. Par région, vous allez découvrir tous les chantiers qui sont proposés. Il y a des explications et un contact pour postuler.
0: Donc je peux émettre une option, par exemple, vous parliez tout à l'heure de Versailles.
4: Les amis du potager du roi vous attendent. Grosso modo, il y a un prix évidemment à ça, puisqu'on s'inscrit, on est bénévole, mais on va être aussi logé et nourri. On va dire que en moyenne, on est autour de 200 euros pour une douzaine de jours, ce qui est quand même très très raisonnable. C'est vraiment une découverte et c'est ce que nous avons trouvé formidable dans le magazine, c'est que c'est un travail d'équipe. Et c'est vraiment le mot équipe est super important.
0: Tout savoir sur les chantiers bénévoles, le dossier est à retrouver dans le Mission Patrimoine de cet été. Merci Nicolas Aguirre d'avoir été des nôtres et belle journée.
4: Merci beaucoup.
0: Que diriez-vous de faire une petite détox en ce début d'été? Oubliez smartphone, réseaux sociaux, tablettes, fini les applis, c'est peut-être ça la nouvelle tendance. On en parle avec Muriel Jordan, le temps d'écouter Hanson, bop, sur votre radio locale, ici, 5h52.

0: Merci, bientôt il sera 6h avant vos infos locales. On va se mettre à la page avec vous, Muriel Jordan, qui décryptait tous les jours les tendances du moment. Et ce mardi, Muriel, on se penche sur notre capacité ou non à déconnecter du portable en vacances.
1: Oui, la détox numérique, c'est un truc dont vous allez forcément entendre parler. La période des grandes vacances d'été étant propice à ça. Se libérer l'esprit, même pour un court week-end, pas si simple, surtout si votre cerveau ressemble à ça. En France, près de 3 salariés sur 4 continuent de consulter leurs mails et de répondre à leurs appels téléphoniques en vacances. Même avec des tongs, on reste tendu comme un string. C'est dur de se déconnecter, hein, mesdames?
2: Ah, on se force. Moi, je me force à me déconnecter. De tout, du portable, du travail, de tout décrocher.
1: Ok, alors dans la rue, je suis allée vous demander votre durée idéale de vacances.
2: Pour vraiment déconnecter, j'irais quand même déjà une semaine. 7 jours.
3: Moins d'une semaine, on n'a pas le temps de déconnecter. Minimum une semaine pour commencer à déconnecter.
4: Ouais, grand minimum une semaine. Idéalement, 6 mois.
3: 6 mois dans l'idéal pour vraiment pouvoir se reposer.
1: 6 mois, bah ouais, ça me semble une bonne durée. Mais ça ne s'appelle plus des vacances, hein, mais un congé sans solde.
0: Et justement, Muriel, sur cette durée idéale pour décompresser, les avis divergent.
1: Ouais, et d'ailleurs, je dois mener ma petite enquête. J'appelle Lisa Le Tessier, psychologue en thérapie cognitive et comportementale. Je lui demande quelle est la durée de congé idéale pour vraiment se reposer.
5: Alors, pour moi, la durée idéale pour vraiment déconnecter en vacances est de 10 jours. Pourquoi 10 jours? Parce que tout simplement, on va déjà mettre environ 3-4 jours pour pouvoir passer du mode du cortex préfrontal au mode du cerveau par défaut. Et ce petit spleen de 3-4 jours est dû en fait à ce changement de mode de votre cerveau. On peut constater qu'au bout de 3-4 jours, on a souvent un coup de spleen, on a un gros coup de fatigue.
1: Un coup de pompe, un bouton de fièvre, un mari qu'on supporte plus et qu'on a envie de... Oh, c'est pas parce qu'il porte un Marcel ou un slip de bain trop petit hein, qu'on s'engueule. Non, vous vous engueulez à cause de votre cerveau qui supporte mal de sortir tout à coup du mode travail. C'est pas votre faute, bon sang, c'est physiologique. Qu'est-ce qu'on doit faire alors?
5: Je préconise ce qu'on appelle un sas de décélération progressive, c'est-à-dire ne pas enchaîner à fond les ballons jusqu'à la dernière heure avant le départ, mais les 2 jours qui précèdent votre départ en vacances, ou en tout cas le moment des vacances, de simplement ralentir petit à petit, parce que sinon, votre cerveau va passer de 100% à 20% d'un coup, et ça, il aime pas beaucoup, quitte à prendre 2 jours supplémentaires de, on va dire, fausses vacances, où on va poser 2 jours de plus.
1: Hey, vous savez ce qu'il vous reste à faire, hein ? Allez hop, on appelle le patron pour poser 2 jours de plus. Pas sûr que ça passe. Vous me raconterez.
0: Ici.fr pour retrouver toute la collection des ces tendances. Et à demain, Muriel Jordan. C'est un plaisir de commencer cette journée avec vous. 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
0: Cyril, rendez-vous tout à l'heure 6h30 pour le 90 secondes. En attendant, on vous laisse en compagnie de toute l'équipe d'ici matin à vos côtés. Excellente journée.
7: C'est bon, tout le monde est là. Merci beaucoup, Johan. Bonjour à vous. Bonjour, Kevin. Kevin Blondel.
8: Bonjour.
7: Et un bon réveil aussi, une longue journée pour les amateurs de foot. Hein. La France
8: évidemment.
7: Qui joue ce soir, on en reparle bien sûr avec vous. Et surtout, dernier jour du mois de juin, ça sent bon les vacances, ça approche. Ouais, ouais, on se motive comme on peut, à le courage. L'équipe ici matin, Lilou à la console, Cathy au téléphone et vos messages WhatsApp tout au long de la journée au 05 56 19 10 10. Soyez les bienvenus.
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7: Et un très bon mardi, le 30 juin, vous écoutez Ici Gironde, il est 6h. Les infos, Kevin Blondel.
8: Journée de tous les dangers pour les Girondins de Bordeaux. Vous avez le sentiment d'entendre ça chaque année à la même période? Bah oui, c'est vrai. Nouvel épisode ce matin avec un rendez-vous du club de foot devant la DNCG, le gendarme du foot français. Alors que le projet de rachat du club patine depuis des semaines, il doit toujours trouver 9 millions d'euros pour boucler la saison en cours et préparer la prochaine en National 1, qui est en fait l'ex-National 2, sauf que c'est loin d'être gagné, Arnaud Carré.
10: L'hypothèse privilégiée, c'est un montage financier avec le candidat repreneur Sparta Capital permettant de décaler le versement en attendant la finalisation de la vente, ce qui pourrait lui offrir un délai de la FFF sous forme de sursis à statuer. Hier, Gérard Lopez et Franck Thuil, représentants du potentiel repreneur, se sont rendus au tribunal de commerce pour un point d'étape avant de rencontrer dans l'après-midi le président de Bordeaux Métropole. Pour discuter de la renégociation du montant du loyer du Stade Atlantique, baisse demandée de 60% d'un éventuel futur rachat de l'enceinte ainsi que du château du Haillon. Il y a 10 jours, Thomas Cazenave avait annoncé que la proposition de Sparta Capital, qui avait estimé le stade à 40 millions d'euros, n'était pas satisfaisante, mais qu'il restait ouvert à la discussion. Alors de quoi décourager l'acheteur? En tout cas, un gros point d'interrogation dans le dossier bordelais, qui va donc passer sous les fourches codines de la DNCG et risque une rétrogradation avant un probable appel. Bref, un nouvel été agité qui s'annonce.
8: Et pendant ce temps, les Girondins ont perdu leur meilleur buteur, le Gabonais Royce Openda. 15 buts cette saison, annonce son départ sur ses réseaux sociaux. Il pourrait signer à Pau en Ligue 2.
7: Fermeture aujourd'hui de l'unité de soins palliatifs à l'hôpital Robert Boulin de Libourne.
8: Les soins palliatifs qui accueillent, vous savez, les patients en fin de vie. L'unité de 12 lits a pourtant été ouverte il y a moins de 2 ans. C'est déjà fini, faute de personnel médical. Ce n'est pas un problème d'argent, mais de recrutement, jure la direction. Il manquait au moins un médecin pour faire tourner correctement la structure. On vit ça comme un échec, réagit ce matin Sylvain Gaillot, représentant du syndicat Force Ouvrière de l'hôpital.
11: On vit ça comme un échec. On avait tous été très enthousiastes à soutenir l'ouverture de ce service qui répondait à un vrai besoin pour la population sur le territoire, du Nord Gironde et même de l'Est Gironde. Donc c'est un service qui a eu le soutien de l'établissement, qui a pris sur ses financements propres pour ouvrir cette unité. Et là, de voir à moins de deux ans la fermeture du service, c'est un échec. On tournait depuis l'ouverture à 2 médecins sur le service. Théoriquement, il en fallait 3. On a un médecin qui est parti. L'établissement a lancé des recrutements, mais n'a eu aucune réponse. Donc, il y a une vraie défaillance au niveau national. Je crois que c'est la même chose pour beaucoup d'établissements. On pouvait plus assurer la sécurité des prises en charge avec un seul médecin.
8: Fermeture aujourd'hui donc de cette unité de soins palliatifs à l'hôpital Robert Boulin de Libourne. On y revient sur ici.fr. Et puisqu'on parle de Robert Boulin, 3 juges d'instruction vont enquêter sur la mort de l'ancien ministre du Travail, l'ancien député maire de Libourne, aussi retrouvé mort dans un étang de la forêt de Rambouillet en 79. La justice à l'époque a conclu au suicide, version contestée par la famille de Robert Boulin pour qui il a été assassiné. Le Paul Cold Case de Nanterre a donc désigné ses juges pour tenter d'obtenir enfin des réponses dans cette affaire.
7: Ne nous oubliez pas.
8: Ça, c'est un peu le cri du cœur d'une auxiliaire de vie girondine, Manuel Cabot Salard. Comme beaucoup de ses collègues, elle était en première ligne ces jours-ci lors de la canicule, seule à rendre visite aux personnes âgées ou handicapées. C'est indispensable, c'est vital même, tout ça pour 1200 euros par mois en moyenne pour Manuela, par exemple, qui fait ça depuis 26 ans. Elle a lancé une pétition pour demander une revalorisation du métier. Elle a obtenu près de 80 000 signatures parce que trop, c'est trop.
12: Avec les chaleurs, avec les contraintes du métier, avec les états d'âme des personnes. En période de Covid, on a félicité les infirmières, les personnels hospitaliers. C'est très bien, c'était justifié. Mais nous étions là, mais on a été oubliés. Quand il y a eu la pénurie d'essence, parce qu'il y avait les manifestations, etc., les infirmières étaient prioritaires, les personnels soignants étaient prioritaires pour les stations-service. Nous, non. On parle des autres, c'est très bien, mais il ne faudrait pas qu'on nous oublie. Nous, on est là, on existe. On est 600 000 en France intervenants à domicile. Et 600 000 personnes dont on ne parle pas. Et c'est triste. Quand j'ai lancé la pétition, je ne m'attendais à rien. En fait, je l'ai fait parce que on avait cette date de la négociation annuelle obligatoire, qu'on n'avait pas obtenu quoi que ce soit. Nous, on n'a aucun moyen de se faire entendre. On ne peut pas bloquer le pays. On va se permettre, nous, d'arrêter de travailler parce qu'il y a des gens qui comptent sur nous.
8: Il faut savoir que les auxiliaires de vie de niveau 1 et 2 en début de carrière donc ont été revalorisés ces dernières années, mais pas les plus expérimentés comme Manuela qui donc après 26 ans de métier gagne 2 centimes de plus par mois que celle qui démarre. La plateforme billetterie de l'UBB a explosé hier. Beaucoup trop de monde sur le site pour la campagne de réabonnement lors de son lancement. La campagne est donc suspendue à cause d'un problème technique et doit reprendre à 10h. Là, aujourd'hui, annonce le club de rugby. Cette campagne, elle est pour le moment réservée seulement à ceux qui sont déjà abonnés pour encourager les joueurs toute la saison. Au sud de chez nous, le Conseil d'État valide définitivement le projet contesté de l'autoroute A69 entre Toulouse et Castres. Il met donc fin à tous les recours. Le droit de l'environnement vient d'être enterré sous une jurisprudence morbide, dénonce le collectif d'opposants et de riverains La Voie est libre dans un communiqué. Cette autoroute, elle doit permettre de relier Toulouse et Castres plus rapidement d'ici la fin de l'année là. Attention, si vous avez prévu d'aller vous baigner aujourd'hui ou demain à l'océan, risque de baïne maximale sur tout le littoral girondin. Vous savez, ces courants qui vous entraînent vers le large. Baignez-vous bien dans les zones surveillées surtout.
7: Ici Gironde, 6h06, c'est le début des choses sérieuses pour l'équipe de France de foot au Mondial américain ce soir.
8: Ouais, elle affronte la Suède en 16e de finale, début des matchs à élimination directe. C'est tard, hein, coup d'envoi 23h, émission spéciale dès 22h30 sur Ici Gironde. On attend vos réactions, vos encouragements, vos commentaires en vidéo ou pas. D'ailleurs, le WhatsApp d'Ici Gironde, 05 56 19 10 10. Cette nuit, le Maroc a éliminé les Pays-Bas. L'Allemagne également est sortie. C'est un peu les surprises de la nuit. Voilà.
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8: Bah oui, ça vous étonne quand même. L'Allemagne battue par le Paraguay au tir au but.
7: On espère ne pas annoncer de mauvaises nouvelles demain matin.
8: Ah non, on n'espère pas. Côté météo.
7: Oui, et ben c'est pas une surprise. Hein. On attend du soleil aujourd'hui. Un petit peu de nuages quand même au cours de l'après-midi. Les températures qui restent respirables. Encore aujourd'hui, 14-18 degrés là ce matin, jusqu'à 30 degrés cet après-midi. 30 degrés à Bordeaux. Bah oui, comme d'habitude. 29 degrés à Blaye, sur le secteur de Libourne-Saint-Denis-de-Pile, à Lariol ou encore à Barsac. 28 degrés à Socats. 27 degrés sur le littoral du Médoc jusqu'au bassin d'Arcachon. On profite tranquillement de cette belle journée. Sur les routes girondines, vous nous appelez le même numéro, le 05 56 19 10 10, si vous constatez des difficultés sur votre trajet. Pour l'instant, ça roule, alors tant mieux.
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7: À 6h08, on se réveille avec vous. Enfin, nous, on a pris un peu d'avance. Hein. J'espère que la journée commence bien. En tout cas, on vous accompagne jusqu'à 9h ce matin. Et le grand Jean-Jacques Goldman, il changeait la vie. Ici Gironde, avec vous. Très bon début de journée. Bon mardi.

0: Il changeait la vie, Jean-Jacques Goldman, ce réveil qui sonne. Et oui, il changeait la vie, ce réveil pour aller bosser peut-être. Bon courage à vous écouter, ici Gironde à 6h12.
1: Changer d'habit du coup.
0: Et oui, aussi, c'est pas mal.
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0: Des souvenirs en musique avec Michael Jackson qui arrive avant 6h30. Des souvenirs aussi avec la rencontre du petit matin, un détour par la capitale de la Brocante en Gironde, direction Rosan dans le Libournais. Hein.
1: Jean-Michel fait partie des bénévoles de cette grande brocante incontournable avec 40 exposants présents en permanence et des milliers de mètres carrés d'exposition. Ce passionné nous ouvre les portes de son petit paradis dans quelques minutes.
0: Allez, aujourd'hui, c'est aussi prise de tête chez les déchiens.
4: Ramène pas ta fraise. Hein.
5: Quoi ?
4: Ramène pas ta fraise.
5: Ramène pas.
4: J'ai bien compris.
5: Non, mais bah, dis donc.
4: Ah, j'ai bien compris.
5: Je ramène ma fraise si je veux, dis donc. Alors.
0: On dirait nous et Kevin.
1: C'est vrai.
4: J'ai bien compris ton manège.
5: Mais moi aussi, j'ai compris. Hein. mais j'ai compris que lui, à Yuki, il dit rien. Hein. Ah, il dit rien à Yuki. Hein. Moi,
0: Et voilà. Ouais. Grosse ambiance chez les déchiens, donc avec Yolande Moreau et Philippe Duquesne, le comédien qui fête ses 61 ans aujourd'hui. Et on espère qu'il ne sera pas jaloux de Yuki. Et l'humoriste aussi, Gaspard Proust, il a 50 ans aujourd'hui. Si vous êtes né également un 30 juin, on dit quoi ?
1: Bon anniversaire.
0: Merci, Kevin.
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0: Un bon début de journée, 6h14. Ici, c'est le Sud-Ouest. L'info chaque matin chez nous et nos voisins. On part au Pays Basque, Kevin, dans les montagnes où les agriculteurs dénoncent des attaques, mais pas d'ours ou de loups.
1: Non, ça arrive régulièrement, mais cette fois, le syndicat agricole ELB se mobilise contre les attaques de vautours qui font des dégâts dans leurs troupeaux. Non, ils ne s'attaquent pas qu'aux carcasses ou aux animaux déjà très affaiblis. L'État indemnise régulièrement des éleveurs dont les bêtes sont tuées par les loups ou les ours, oui, mais pas encore par ces grands oiseaux. Jusqu'ici, ces attaques, elles étaient très rares. Sauf qu'elles se multiplient, et ce syndicat qui demande donc des mesures, Bichène Thévrignon.
6: Annick Véchambe, élève des Blondes d'Aquitaine à Domezain, près de Saint-Palais, en 6 ans. Elle a déjà vécu 3 attaques de vautours. Avec son syndicat ELB, elle demande un changement de statut pour le vautour.
7: Il faudrait revoir le statut de ce vautour qui est très protégé parce que ils arrivent en nombre. Après, en tant qu'éleveur, moi, ce que je voudrais savoir, c'est comment il faut faire pour protéger mon troupeau. On n'a pas le droit de tirer ni quoi que ce soit, donc l'idée, ce serait quand même un tir d'effarouchement. Parce que là, à l'heure actuelle, quand on vient de m'expliquer, quand il y a 50 ou 60 vautours qui sont dans le champ, je suis toute seule. Alors si j'ai le tracteur, j'y vais avec le tracteur, je risque rien. Par contre, si je suis toute seule dans une parcelle où je peux pas accéder à un tracteur, je fais comment ? Je tente le coup ? J'y vais toute seule ? Je dis pas que j'irai tuer un vautour, pas du tout. Je veux juste protéger mon troupeau. Et après, bien évidemment, qu'ils veulent protéger le vautour, d'accord. Mais qu'en échange, quand on se fait attaquer les animaux, que ce soit pris en compte.
6: Prise en compte, c'est-à-dire indemniser un veau tué par des vautours, c'est une perte sèche de 2000 euros environ pour l'exploitation.
1: Bichène Thévrignon et son micro ici au Pays Basque.
0: Allez, on est bien aussi en Gironde à 6h15 ce matin avec tous nos correspondants météo sur la page Facebook ici Gironde. Christian, 19 degrés là pour commencer à la matinée à Andernos. Aérons les pièces de la maison. Et ben bon courage Christian, on ouvre. Allez, tous les volets, on monte le son de votre radio. Attention aux voisins quand même, hein. Peut-être qu'ils dorment encore à cette heure-ci. C'est Michael Jackson, Black or White. Ici, Gironde dans les oreilles avec vous jusqu'à 9h. Bon réveil.

0: Excellent réveil, ici Gironde et Michael Jackson, Black or White à 6h19 avec des Girondines, des Girondins inspirants, passionnés, c'est sûr, chaque matin. Retour sur le projet d'une vie, un projet qui s'est construit petit à petit, qui a grandi aussi. C'est un lieu d'antiquité hors du commun dans notre région. Le Girondin qui nous accueille y a consacré de nombreuses années. C'est aujourd'hui chez vous, on s'arrête à Rosan dans le Libournais avec Olivier Cabrolier.
1: Oui, bonjour, mais voilà, je m'appelle Jean-Michel, disons, ça fait quelques années que je suis à la brocante de Rosan et bénévole, puisque maintenant j'ai 80 ans. Je fais partie des jeunes bénévoles, hein, ne vous inquiétez pas, c'est une moyenne d'âge. Hein.
2: Bonjour mesdames, bonjour messieurs, eh bien nous sommes heureux. Bienvenue à toutes et à tous.
3: Jean-Michel a eu plusieurs vies, il a été sportif et garagiste. Ce parcours de vie l'a amené à poser ses valises sur Rosan. Et c'est sur cette commune qu'il a su, avec d'autres bénévoles, créer un lieu incontournable, une brocante qui est reconnue bien au-delà des frontières de notre région.
1: Depuis quelques années maintenant, on a fait ce que l'on appelle le village et qui rassemble 40 exposants qui sont là en permanence du mercredi au dimanche. Quelqu'un qui vient de 200 km, il vient, il est étonné parce qu'il y a quand même plus de 3000 maître d'exposition.
3: On peut dire que la capitale de la brocante en Gironde, c'est Rosan. Pourquoi pas Arcachon? Pourquoi pas Longon? Pourquoi pas Libourne?
1: Oui, parce qu'il en fallait une. Rosan, on a eu la chance d'avoir ce grand bâtiment, d'être ouvert toujours avec du sérieux et des bons clients. Et maintenant, on a tellement fait... Alors, c'est un moulin à café des années 30. Il y en avait un chez ma grand-mère, comme ça.
3: 1 million d'objets minimum.
1: Oh,
3: ici.
1: Écoutez, on va partir les compter. Quand on a fini, je vous dirai, vous revenez dans 5-6 heures. Comme les collectionneurs de voitures, n'importe, on va dire que je m'occupe plus de la brocante que de mon épouse.
3: Ah bon?
1: Et c'est ce qu'elle me reproche.
3: Ah, vous pensez qu'elle va vous écouter, là?
1: Mais bien sûr qu'elle va m'écouter. En plus, elle m'a dit, mais qu'est-ce que tu fais? Aujourd'hui, c'est mardi. Tu ne devrais pas travailler. On ne peut pas faire une chose comme ça sans être passionné. Les bons retours, on les a quand vous faites une brocante, que vous avez 7-8 000 personnes dans un petit village comme Rosan. Eh bien, vous dites, c'est bien, voilà.
3: Quel est votre meilleur souvenir?
1: L'avantage que j'ai, je n'ai pas de mauvais souvenirs. Le meilleur des meilleurs, c'est quand, dans les premières années, qu'il fallait refuser du monde. Si, j'ai un souvenir, un exposant chinois qui est venu, qui a acheté tout un stand de vaisselle et tout. Et après, il nous a demandé un taxi pour le ramener à l'aéroport et tout.
3: Et le vendeur s'est retrouvé avec un stand complètement vide.
1: Il a été vite ravitaillé.
3: En parallèle de l'organisation de cette brocante, ce que vous adorez faire, c'est de parler au micro.
1: Oui, je suis souvent au micro, mais c'est l'apprentissage, ça.
3: Parce que c'est vrai que l'animation d'une brocante, ça fait toute la différence.
1: D'ailleurs, la brocante d'été, on fait venir une saxophoniste qui va venir le soir. On fait un vin d'honneur. Il faut savoir donner pour recevoir.
3: Et Jean-Michel a toujours au moins une idée par minute. C'est ainsi qu'il organise à présent une manifestation d'été. Une brocante le samedi 11 et un vide-grenier le dimanche 12 juillet prochain. Comme vous pouvez le constater, les années passent, mais le regard est toujours aussi vif. La passion est là et Jean-Michel est l'un des meilleurs représentants de cette commune de Rosan.
0: Passionné, je vous l'avais dit. Et vous serez nombreux à vous presser à Rosan donc pour tous ces événements parfaits pour profiter de l'été. Pour vous accompagner aussi en cette journée qui s'annonce estivale en Gironde à 6h22, c'est Marine Escroc. Elle enchaîne les tubes et vous l'entendez avec nous, ici Gironde, au réveil.

0: On chantonne au réveil tous les matins. Ici Gironde avec vous en ce mardi. Le soleil se lève tranquillement. Vous aussi, c'était Marine Escroc. À suivre l'horoscope essentiel aussi pour bien commencer la journée. Catherine Viguier se prépare juste après ça.
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0: immobilier. Un projet en famille prend davantage de temps que prévu ou c'est lié à votre maisonnée.
1: Taureau, si vous avez un souci lié à un voyage, restez calme, acceptez, vous saurez vous adapter.
2: Gémeaux, vous êtes par Mont et par Vaux et côté finance, déstabilisé, mais c'est passager.
3: Cancer, vous êtes amené à réfléchir davantage sur vos priorités, vous allez repartir plus confiant.
4: Lion, une épreuve dans votre vie demande du temps, acceptez-le, vous êtes quelqu'un de fiable.
5: Vierge, vous serez un peu perturbé dans vos amitiés, mais rien de grave, suivez votre intuition.
6: Balance, si vous êtes indécis en vue d'assumer de nouvelles responsabilités, vous serez aidé.
7: Scorpion, comptez sur un retard dans un déplacement, ce n'est pas une raison pour tout remettre en question, soyez zen.
8: Sagittaire, quelqu'un vous ennuie et vous devez répondre, gare à ne pas somatiser, prenez soin de vous.
9: Capricorne, il se passe quelque chose au sujet d'un ou d'une autre et ce n'est pas simple, vous ne lâchez pas.
10: Verseau, des opportunités de vous démarquer mais il faut bosser dur et c'est parfois épuisant.
11: Poisson, vous aurez beau tout faire pour lui plaire, il y a des chances que l'autre prenne son temps pour vous répondre.
12: Et pour nous tous, s'il y a du retard dans notre vie, vive notre imagination.
13: Ah, l'imagination, il n'y a que ça de vrai. Merci beaucoup, Catherine Viguier. Bonne journée.
14: Bonne journée, Marie-Corinne. À demain.
13: À demain. L'horoscope, vous le retrouvez aussi pour les retardataires qui ont ouvert un œil. Juste, voilà. Ça se passe sur ici.fr. Ici.fr ou l'appli ici, tout simplement.
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13: Et la journée est belle quand elle commence avec nous et avec vous fidèles au poste. Merci d'être la dernière ligne droite pour nos enfants. Bientôt les vacances aussi pour vous. Peut-être on vous accompagne tout l'été. Des jolies surprises dès la semaine prochaine. Et puis un programme bien chargé aujourd'hui. 60 euros d'essence à gagner. Ce sera tout à l'heure pour votre jeu cannelé ou pas cannelé. L'actu locale en Gironde, Kevin Blondet.
16: Les commerçants victimes de la canicule. 87% d'entre eux en Gironde ont subi les fortes chaleurs les derniers jours. Et ça tombe mal avec le début des soldes. On y revient dans un instant.
13: Nos championnes de France, les Lyonnes du Stade Bordelais et du rugby, elles sont passées faire un petit coucou à Dominique Bourdeaux hier dans les studios d'ici Gironde, à découvrir aussi en images sur Internet. Eh bien, elles sont avec nous. Votre rendez-vous 100% sport en Gironde qui arrive dans quelques minutes pour le réveil. Pour l'instant, à 6h30 sur ici Gironde, toute l'actualité en France et dans le monde, le 90 secondes. Avec vous, Cyril Ardo-Redon.
17: La perspective d'un nouvel épisode caniculaire dans les prochains jours est possible, dit le Premier ministre Sébastien Lecornu. Il promet aussi que les 30 000 climatiseurs commandés vendredi seront livrés en fin de semaine ou en début de semaine prochaine dans les hôpitaux. Plus que 4 départements en vigilance orange canicule ce matin. Les Alpes-Maritimes, le Var, la Haute-Corse et la Corse du Sud, les Alpes de Haute-Provence sont rétrogradés en jaune selon Météo France. Des secours français mobilisés à Monaco après une explosion qui a fait 3 blessés hier soir, des membres d'une même famille blessés. L'une des plus grosses fortunes ukrainiennes et sa compagne sont grièvement blessées. Un adolescent a été plus légèrement touché. Les autorités évoquent un probable attentat. L'auteur est en fuite. Une plainte déposée contre Gérald Darmanin, le ministre de la Justice, pour mise en danger délibérée de la vie d'autrui par la mère de la jeune Rosa, une fillette qui avait porté plainte contre Jérôme Barella pour viol 9 mois avant la mort de Liana dans le Gers. Un dossier traité avec beaucoup de retard, selon la famille. Les sénateurs ont adopté définitivement la loi contre l'ultra fast fashion hier. Les sites comme Shein, Temu ou AliExpress sont particulièrement visés. Une taxe pouvant aller jusqu'à 20 euros par produit d'ici 2030 est instaurée. La publicité pour ces articles sera interdite. France-Suède, dès 23h, ce soir en 16e de finale de la Coupe du Monde de foot. Match à suivre dès 22h30 sur votre radio ici et sur ici.fr. Le Maroc a éliminé les Pays-Bas au tir au but ce matin. L'Allemagne, sortie par le Paraguay dans la nuit, également après des tirs au but.
13: Et l'info d'ici en Gironde, c'est cette période compliquée pour nos commerçants avec des nuages qui s'accumulent.
16: Oui, il y a eu la hausse du prix des carburants, il y a eu la baisse du pouvoir d'achat ces derniers mois. Il faut aussi faire maintenant avec les canicules qui s'enchaînent depuis le mois de mai et on en annonce potentiellement encore une là dans les jours à venir. 87% des commerçants du centre-ville de Bordeaux déclarent une forte, voire une très forte baisse de leur fréquentation à cause de ces fortes chaleurs. Résultat d'une enquête de la Chambre de commerce et d'industrie Bordeaux-Gironde, bars, restaurants, magasins, tous ont trinqué sous le cagnard. Exemple, place du Parlement à Bordeaux, au restaurant Carl et Elisa Robuchon, où les salariés ont fait en plus avec des conditions de travail franchement compliquées.
18: C'était même l'enfer pour Gaëlle, l'une des serveuses.
19: On se retrouve facilement avec des températures à 45-50 degrés, donc difficile.
18: Pour faire face aux fortes chaleurs, le restaurant a donc adapté.

0: horaires et ses équipes.
1: Alors moi, je suis plutôt du matin. Je fais les ouvertures, donc au plus près de la journée. Et après, il y a une équipe qui reste le soir pour faire l'apéro.
2: Bonjour. Alors, j'ai un café viennois.
0: Ouais. Ah non, c'est toi. Sur leur terrasse, les clients reviennent enfin. C'est d'ailleurs la première fois qu'Annie ressort boire son petit thé en extérieur.
3: Ah bah oui, c'est agréable. Et en plus, c'est une des plus belles places du monde.
0: Robe rose et lunettes de soleil sur le nez, elle profite après une semaine très difficile.
3: Ben, j'ai eu l'impression de revenir en confinement parce que j'ai acheté un climatisateur mobile qui est le plus horrible des systèmes. Mais bon, j'ai 80 ans et c'est presque une question de survie. Hein.
0: Ce réflexe de rester chez soi et donc de reporter ses achats, beaucoup de consommateurs l'ont eu pendant la canicule. Selon l'enquête menée par la Chambre de commerce et d'industrie de Bordeaux-Gironde, 79% des professionnels estiment qu'il faut repenser le commerce et son environnement pour l'adapter aux fortes chaleurs. Pour le moment, ça pêche encore, raconte Emma, la responsable du restaurant.
4: On a un bateau touristique qui devait arriver dans le centre-ville et qui n'a pas pu à cause du pont. En plus de ça, il y a eu pas mal de problèmes électriques dans le quartier également. Donc nous, on n'a pas été impactés directement, mais je sais que pour que les clients puissent se déplacer en centre-ville, il n'y avait plus de transport.
0: Difficile donc pour les restaurants, les bars, les magasins aussi, mais il y a des solutions.
5: Des aménagements avec des ombrières, des zones fraîches, la possibilité de boire, donc des fontaines, plus d'eau en centre-ville.
0: Ou encore le stationnement gratuit, c'est l'une des solutions mises en avant par les consommateurs interrogés pour l'enquête. Selon Laurent Poutz, directeur adjoint de la CCI, le problème c'est que beaucoup de ces aménagements ne sont pas envisageables à court terme.
5: Ben là c'est très compliqué effectivement, il n'y a pas de solution miracle, il n'y a pas de solution facile à mettre en place. À la limite, ce qu'on pourrait imaginer, c'est peut-être des accès sur des grandes places comme les Quinconces, où on pourrait stationner gratuitement. Mais à part ça, effectivement, sur du court terme, c'est très difficile à traiter.
0: D'autant que certains aménagements dépendent des collectivités et donc pas des commerces ou de la CCI. Elle alerte et elle espère être entendue.
6: On va parler de la santé de nos commerces girondins avec notre invité tout à l'heure, Bruno Tripon, président de la commission commerce à la Chambre de commerce et d'industrie Bordeaux-Gironde. Il est donc l'invité d'ici à 7h45.
7: 6h34, l'info d'ici en Gironde, c'est aussi la fermeture de l'unité de soins palliatifs à l'hôpital Robert Boulin de Libourne.
6: La faute à un manque de personnel, dit la direction. Il manque un médecin pour faire tourner ce service d'accompagnement des patients en fin de vie. Fermeture donc dès aujourd'hui. On y revient dans le journal de 7h. On va tourner autour des 30 degrés aujourd'hui.
7: Oui, exactement, un peu comme hier. Et tant mieux, on souffle un petit peu après la canicule. Des températures aussi agréables ce matin. 14-18 degrés là pour aérer avant de partir travailler à la fraîche du soleil. Encore pour aujourd'hui, un petit voile nuageux quand même hein, qui pourrait arriver au cours de la journée. Des nuages aussi bien présents en fin d'après-midi. C'est ce que nous dit Météo France. Cet après-midi donc, on profite 27 degrés sur le secteur de Sissac, Médoc, Pauillac ou encore à Soulac. Ce sera le cas aussi du côté de Biganos, au Barpe ou encore à la Teste de Buch. 28 degrés à la Brède et Langoiran. 29 sur le Réolais, le Blayais, le Libournais. 30 degrés cet après-midi à Bordeaux. Pour la suite, encore du soleil, des températures qui vont remonter tout doucement jusqu'à ce week-end. On attend 33-36 degrés en Gironde. Sur les routes girondines, là, si vous revenez peut-être chez vous, après peut-être des vacances, peut-être un déplacement, attention, le pont de Pierre qui n'est plus accessible aux trams A et E pendant tout l'été jusqu'au 28 août. Vous avez des bus relais à votre disposition hein, qui passent par les autres ponts ou alors vous traversez tout simplement le pont de Pierre à pied. Si vous êtes sur la route déjà ce matin, que vous constatez une difficulté particulière, le 05 56 19 10 10.
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7: Un duel au soleil. Étienne Dao pour chanter ce matin. Un bon mardi. Le dernier jour du mois de juin déjà. Ouh, et le mois de juillet qui approche. Bientôt les vacances. Nous, on vous accompagne. On sera là d'ailleurs tout l'été ici Gironde avec vous à vos côtés.

0: Duel au soleil, dès le réveil, avec les yeux encore un peu collés ce matin peut-être. Étienne Dao, ici Gironde avec vous à 6h39, un bon petit déj pour vous. Vous avez pris quoi d'ailleurs ce matin? Café, thé, céréales, tartines, œufs au plat, du granola maison, peut-être des fruits? Moi, c'est le casse-tête hein, du choix chaque matin. Casse-tête aussi dans la gamelle de votre animal de compagnie, c'est pas facile de choisir aussi. Des conseils avec notre vétérinaire, sa consultation du jour qui arrive juste après le sport du matin.
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0: votre rendez-vous 100% sport en Gironde avec vous, Dominique Bourdeau, bonjour.
3: On est les champions,
0: oh là.
3: On est les champions,
0: oui.
3: Bonjour Marie-Corinne, ouais. Pardon, je ne l'avais pas vu. Pas tout à fait, oui. Remis encore de la victoire des Lyons du Stade Bordelais.
0: On voit ça, oui, les Lyons du Stade Bordelais qui, dimanche soir, à Biarritz, sont devenues championnes de France pour la 4e fois de suite, ce qui n'était jamais arrivé dans le rugby féminin. Elles sont venues d'ailleurs hier après-midi avec leur bouclier dans les studios d'ICI Gironde avec vous, Dominique. Hein.
3: Oui, et notamment la demi d'ouverture Emma Couder qui, l'année dernière, jouait à Romagna. Dimanche, elle a donc privé ses anciennes coéquipières du titre.
4: Il y a beaucoup de filles avec qui j'ai joué à Clermont, avec qui j'ai gagné le titre en 2021. Après, voilà, ça reste un match de rugby, donc pendant 80 minutes, on n'est plus forcément des amis, mais à la fin, bah, il y avait une heureuse, une triste. Pour le coup, c'était elle qui était triste. Mais voilà, elles sont aussi reconnaissantes de notre équipe, de ce qu'on a fait et de la domination, entre guillemets, qu'on a créée sur cette finale. Donc forcément de la tristesse pour elles, mais au fond, elles étaient contentes.
3: Le match a été tendu et même la très calme et internationale Carla Arbez a un peu perdu son calme.
5: C'est vrai, mais c'est elle qui nous enchacaillait parce que moi, je suis quand même très calme. Et
6: bah oui, pour ça
5: je me suis
6: surpris.
5: Un petit peu énervée.
6: Bah oui, oui. C'est un peu surpris.
5: Ouais,
6: ça fait partie du tempérament de la sportive de très haut niveau.
5: Ben oui, en plus, je pense que c'est comme ça qu'on voit aussi l'expérience. C'est qu'en face, ça a essayé de nous faire déjouer, à faire des petits coups, des petits trucs, des sourires, mais au final nous on reste dans notre jeu, voilà, on sourit, on laisse faire et faut pas qu'on rentre dans un jeu comme ça.
3: L'expérience a compté, c'est sûr. Justine Pelletier, vice-championne du monde 2025 avec le Canada, ne s'imaginait pas, après avoir perdu en finale de Coupe du Monde, voir un autre titre s'envoler.
7: Ouais, je l'aurais pris difficilement, je pense. C'est sûr que, oui, dans la défaite, il y a toujours de l'apprentissage, de l'expérience. Donc, je pense qu'à force de faire des finales, l'expérience y est et la sérénité règne. Et c'était un peu notre mot d'ordre aussi. Donc, on avait des leaders d'expérience sur le terrain qui savaient comment garder son calme et continuer d'avancer. Oui.
3: Et la cerise sur le gâteau, c'est offert. Le pari fou des quatre coprésidents et présidentes, raconté avec beaucoup de sourire par Carla Arbez.
5: C'est les présidents qui ont d'eux-mêmes dit que si on faisait le quadruplé, ouais, c'est ça. Je pense que la saison était tellement compliquée qu'ils se sont dit on risque rien. Donc on va être joueur et on va se dire qu'on va se tatouer le grain. Donc nous on espère qu'il sera sur la fesse, mais on verra la prochaine semaine.
6: on attend avec impatience que Guillaume Oseberry, le consultant rugby de Radio France.
5: J'espère qu'il sera invité pour montrer son tatouage.
6: Le président des Lyons, François Duarte, c'est le G. Avec 4 R, puisqu'il y a 4 titres, le greux des Lyons.
3: Un grand bravo aux Lyons du Stade Bordelais qui, je le redis, ne sont que quelques-unes à être professionnelles.
0: Eh oui, merci beaucoup Dominique. Ici Gironde, un supporter des Lyons que vous pouvez retrouver sur ici.fr, la page 100% sport en Gironde. Et puis l'interview en vidéo, en intégralité aussi, du passage des championnes de France dans notre studio hier après-midi. Ça se passe aussi en ligne.
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0: des croquettes de bon matin à 6h44. Alors pas pour vous, hein, rassurez-vous. Ce rayon des croquettes qui est devenu une vraie jungle, supermarché, clinique vétérinaire, animalerie ou même sur internet, on ne sait plus où donner de la tête. Des conseils avec Pierre Fabin, notre vétérinaire. Bonjour.
9: Bonjour Marie-Corinne.
0: Alors Pierre, où faut-il faire ses courses pour être sûr d'acheter des croquettes de qualité au bon prix?
10: Il faut d'abord rayer une option de la liste, le supermarché. Les croquettes en grande surface sont attractives pour le porte-monnaie, mais c'est en général une catastrophe pour la santé. Pour casser les prix, les industriels remplacent la viande par des becs, des plumes, des pâtes et des carcasses broyées. Ensuite, ils gavent la recette de céréales bon marché pour faire du volume. Résultat, votre animal doit manger des quantités énormes pour être rassasié. Il digère mal et sur le long terme, cela provoque obésité et problèmes rénaux. Les croquettes de qualité se trouvent chez le vétérinaire ou en animalerie. Le sac coûte plus cher à l'achat, mais l'animal en mange moins, ce qui lisse le coût mensuel et vous évite de lourds frais vétérinaires.
0: Ouais, et justement, ces croquettes spécialisées restent un vrai budget. Est-ce qu'on peut commander ces mêmes grandes marques sur Internet pour faire baisser la facture ?
10: Et oui, Internet est une excellente solution pour votre portefeuille. Les grosses animaleries en ligne, fiables, achètent des volumes gigantesques, baissant les prix de 20 à 30%. Mais attention au piège, n'achetez jamais sur des sites obscurs ou sur des petites annonces. Il y a des contrefaçons. Restez sur des plateformes reconnues. Méfiez-vous aussi du marketing extrême en ligne, avec la mode du sans céréales par exemple. Bien souvent, le blé est simplement remplacé par des tonnes de pois ou de pommes de terre, ce qui est très indigeste, voire pourrait provoquer des maladies cardiaques chez votre chien.
0: Et peu importe où on l'achète, quand on a le paquet entre les mains, quelle est la règle concrète pour lire l'étiquette, être certain de la qualité ?
10: Le grand piège aujourd'hui, c'est d'acheter un bel emballage très marketing. Tournez-vous plutôt vers les grandes marques historiques comme Royal Canin, Hills ou Proplan. Avec elles, vous n'achetez pas une mode ou une belle étiquette. Vous achetez des décennies de recherches vétérinaires et d'études cliniques. Et bien sûr, si vous choisissez une autre marque, votre vétérinaire sera toujours de bons conseils. Mais au final, le seul vrai juge de paix se trouve dans votre jardin ou dans la litière de votre chat. Une croquette de qualité est parfaitement assimilée par l'organisme. Si votre chien fait d'énormes selles molles et malodorantes, c'est qu'il mange des déchets inutiles. Une bonne croquette donne toujours de petites crottes fermes et peu fréquentes.
0: Allez, on vérifie les crottes de nos toutous. Merci beaucoup Pierre.
9: À demain Marie-Corinne.
0: À demain notre vétérinaire qui consulte donc tous les jours pour vous. Et c'est comme ça, et c'est gratuit à 6h46. Dans quelques instants, on va ouvrir grand les yeux pour voir un très beau trois-mâts arriver sur la Garonne. C'est un des bons plans de Rodolphe Martinez qui nous rejoint juste après Daniel Balavoine.
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0: quand on arrive en ville et qu'on se réveille aussi avec Daniel Balavoine, ici, Gironde, ce matin, 6h49, et tout plein de bons plans tous les matins avec Rodolphe Martinez. Et oui, il est là. Bonjour Rodolphe.
1: Bonjour tout le monde, bonjour Marie-Corinne.
0: Le Belém, le fameux navire, il est à Bordeaux ce week-end.
1: Oui, et il va falloir se dépêcher pour réserver vos visites. Le Belém, trois mâts, à phare carré et coque en acier, c'est le dernier des grands voiliers de commerce français du 19e siècle qui navigue encore. Une aventure maritime absolument incroyable. Le Belém, protégé par sa bonne étoile, appartient aujourd'hui à la fondation Caisse d'Épargne Belém, classé monument historique en 1984. Il continue de faire naviguer près de 2000 personnes chaque année et de recevoir environ 50 000 visiteurs par an. Alors le Belém ouvre ses portes aux visiteurs à Bordeaux samedi et dimanche. Il sera amarré en face du pont de pierre à côté de la maison éco-citoyenne. Alors je vous invite à aller sur le site fondationbelém.com pour réserver. Et puis à propos du Belém, j'ai un autre bon plan, Marie-Corinne.
0: Ah.
1: Le Marco Polo va accompagner le départ du Belém le lundi 6 juillet au départ de Bordeaux et en musique. Embarquement à 10h au ponton Montesquieu, on est rive droite.
0: Ouais.
1: Départ à 10h30, croisière jusqu'au château Gratkina et retour. Fin du voyage, midi et demi, 13h. Tarif 18€ par personne.
0: Oh.
1: L'occasion d'une belle balade en l'honneur du Belém avec cornes de brume et flonflon sur la Garonne. Alors si ça vous tente, vous trouverez tous les renseignements sur le site du bateau Marco Polo.
0: Bon, à partir de demain 1er juillet jusqu'au 31 août, Saint-Médard-en-Jalles passe à l'heure d'été.
1: Entre concerts, animations familiales, activités sportives et rendez-vous culturels, la ville se transforme en Jalifornie.
0: Oh,
1: un art de vivre mêlant proximité, nature, convivialité. Alors retrouvez les temps forts de l'été 2026 pour lancer la saison. L'incontournable festival Jailhouse Rock revient pour une 18e édition au bord de la Jalle, vendredi et samedi. Impossible de passer à côté des apéro-concerts de l'ingénieur devenu le rendez-vous du vendredi soir. Dès le 17 juillet, le parc de l'ingénieur vibrera au rythme du rock des années 60 avec le groupe Monokini. La musique, oui, mais la danse aussi. Tous les jeudis soirs, la place de la République s'animera avec le programme Dansons au carré, des initiations aux danses du monde par les associations de la ville. Le premier rendez-vous est le 9 juillet, le jeudi 9 juillet, pour une soirée autour des danses folklorique brésilienne, et tout l'été, débutants ou danseurs confirmés sont les bienvenus pour découvrir la danse country, les danses de salon, les danses de la culture africaine, les danses cubaines ou encore les danses urbaines. Vous trouverez tout le programme de l'été sur le site de la ville de Saint-Médard-en-Jalles.
0: Cap sur l'été avec les apéros vignerons qui reviennent pour des jeudis 100% terroir et bonne humeur.
1: Et oui, durant tout l'été, la Maison des Vins de Cadillac ouvre ses portes pour une nouvelle saison des apéros vignerons. Chaque jeudi soir de 18h à 22h, ce rendez-vous incontournable rassemble les locaux, les touristes de passage, les familles, les amis. C'est l'occasion d'échanger directement avec de vrais vignerons. Les visiteurs pourront découvrir tous les secrets de leur métier, déguster la richesse d'un terroir unique, la région des premières côtes de Bordeaux qui produit toutes les couleurs de vins. Le tout à des prix particulièrement abordables, à consommer bien sûr avec modération. Que serait un apéro réussi, Marie-Corinne, sans de quoi grignoter?
0: Ah bah évidemment.
1: Pour accompagner ces belles découvertes viticoles, la Maison des Vins s'associe cette année à Maito Traiteur, représenté par Sandrine et Frédéric. Ils proposeront sur place une restauration gourmande et adaptée à toutes les envies. Alors date, je vous le rappelle,
0: on note.
1: À noter sur vos agendas.
0: Très bien.
1: Tous les jeudis soirs,
0: okay.
1: L'entrée est libre jusqu'au 27 août, 18h-22h, lieu la Maison des Vins de Cadillac à Langon.
0: Ah. À Langon. C'est noté. Merci Rodolphe.
1: Dès qu'il y a à boire et à manger. Hein. Bonne journée.
0: La réputation, j'y crois pas. 6h53. Des bons plans aussi pour profiter de l'été, ça se passe sur ici.fr. Vous écoutez votre radio préférée, ici Gironde. Ce matin, oui, ici Gironde. J'articule. Ed Sheeran, bon réveil.

0: Shape of You, Ed Sheeran, 6h57, et dernière semaine avant les vacances des enfants. Pour vous aussi peut-être déjà, bah vous vous projetez doigts de pied en éventail, un bon bouquin, ici Jérôme dans les oreilles. Alors ça, c'est dans vos rêves. La réalité des vacances, c'est pas toujours de tout repos. La preuve avec nos humoristes qui arrivent dans un instant.
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0: 6h58 pour décompresser, on attend toute l'année ces fameuses vacances d'été. Mais dans l'humour antique, Fred Ballard a remarqué que, quelles que soient les vacances, la zénitude n'était pas toujours au rendez-vous, notamment aux sanitaires du camping comme au spa de l'hôtel. Écoutez.
5: Je sors de la piscine, je trouve pas les serviettes. Ça m'énerve, vieux. Quand t'es jeune, tu dis où sont les serviettes. À mon âge, tu fais, mais voilà, y a pas les serviettes.
6: Voilà, donc petit message de Gad Elmaleh aux plus de 40 ans. Arrêtons de nous prendre la tête avec des petits détails de rien du tout et profitons à fond de nos vacances sans mettre de l'huile sur le feu ou de la serviette sur le tapis.
5: À la réception, je dis, madame, y a pas de serviettes. Elle me dit, oui, je sais. Elles sont au troisième étage. J'ai dit, madame, je connais pas l'hôtellerie, c'est pas mon métier. Mais si je peux me permettre, si vous les mettez près de la piscine, ça peut cartonner. Elle m'a dit, je vais faire remonter l'info. Je dis, non, fais redescendre les serviettes.
6: Parfois, c'est avec une vanne bien foireuse et une punchline bien envoyée qu'on apaise tous les conflits, for sure. Mais bon, il n'y a pas que pendant les vacances qu'il faut rester maître de ses nerfs. L'organisation nécessite aussi une bonne maîtrise de soi.
7: Bon, les copains, est-ce qu'on peut une fois pour toutes réserver nos vacances? Donc, point numéro 1, la destination. Tout le monde est d'accord pour l'Espagne? Mais t'as déjà été, évidemment que t'as déjà été. Tu passes ta vie en vacances, couillon. On est toujours d'accord pour la dernière semaine de juillet. Comment ça, c'est plus possible? Mais c'est toi qui l'as proposé. T'as un stage de paddle. Tu te fous de ma gueule. Donc, on te voit pas de l'année parce que tu joues au paddle et en vacances t'es pas là parce qu'il y a paddle. Y a aucun souci. Faudra juste plus m'appeler en chialant parce qu'elle t'a quitté. Elle a eu raison de le faire.
6: Alors, en général, quand ça commence comme ça, les vacances s'annoncent sublimes. Il faut savoir écrémer les éléments peu motivés avant de partir en groupe. Et si vous cherchez un géo-expert en logistique comique, mettez Guillaume dans la valise et ouvrez grand vos chakras du LOL.
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0: Nous sommes mardi le 30 juin. Vous écoutez Ici Gironde, il est 7h. Les infos, Kevin Blondel.
9: Un coup dur pour les malades en fin de vie du côté de Libourne. Fermeture aujourd'hui de l'unité de soins palliatifs à l'hôpital Robert Boulin. L'unité de 12 lits est pourtant très récente. Elle a été ouverte il y a moins de 2 ans. C'est déjà fini, faute de personnel médical. Ce n'est pas un problème d'argent, mais de recrutement, assure la direction, Stéphanie Scock.
10: Dans un communiqué, l'hôpital de Libourne explique que les difficultés de recrutement ne permettent plus de garantir une sécurité optimale pour les patients. L'unité avait besoin d'au moins 2 médecins, 3 dans l'idéal, mais depuis quelque temps, un seul praticien tenait le service à bout de bras. La direction a cherché, mais elle n'a trouvé aucun médecin volontaire en renfort. La quinzaine d'agents, infirmières, psychomotriciens, aides-soignants ont été réaffectés ailleurs dans l'hôpital. La direction précise que des lits ciblés soins palliatifs reste toujours disponible, ici ou là, mais l'unité dédiée est fermée. Et pour Claire, une patiente de l'établissement, c'est bien dommage.
11: On n'a plus de médecin, j'ai un âge avancé, je suis soignée à l'hôpital de Libourne pour un cancer. Je me porte bien, voyez. Mais fermer les soins palliatifs, mais alors qu'ils autorisent l'euthanasie, ce sera plus humain. Parce qu'en fermant le soin palliatif, c'est automatiquement euthanasier les gens par la nature, par la chaleur, partout.
10: Le cas de Libourne n'est pas isolé. Un peu partout en France, les unités de soins palliatifs ont du mal à recruter des médecins qui préfèrent se tourner vers d'autres spécialités.
9: Et donc, fermeture aujourd'hui de cette unité de soins palliatifs à l'hôpital Robert Boulin à Libourne. On y revient sur ici.fr. Et puisqu'on parle précisément de Robert Boulin, trois juges d'instruction vont enquêter sur la mort de l'ancien ministre du Travail, ancien aussi député maire de Libourne, retrouvé mort dans un étang de la forêt de Rambouillet en 79. La justice à l'époque a conclu au suicide, une version contestée par la famille de Robert Boulin pour qui il a été assassiné. Le Paul Cold Case de Nanterre a donc désigné ses juges pour tenter d'obtenir enfin des réponses dans cette affaire.
0: Les commerçants aussi ont trinqué à cause de la canicule.
9: La période était déjà compliquée pour eux. Il y a eu la baisse du pouvoir d'achat, il y a la flambée des prix des carburants. Ça s'est pas arrangé ces jours-ci avec les deux épisodes de canicule qu'on a connus. 87% des commerçants du centre-ville bordelais déclarent une forte, voire une très forte baisse de leur fréquentation avec les fortes chaleurs de la semaine dernière. Résultat d'une enquête de la Chambre de commerce et d'industrie. Exemple dans les cafés et restaurants, comme l'Ombrière sur la place du Parlement à Bordeaux. Jean-Michel est chef de rang, ses calculs ils sont simples. Pendant cette canicule, c'était clientèle zéro, une baisse de 90% de la fréquentation. Il a donc fallu trouver des solutions pour préparer l'été.
12: Mon patron a commandé des brumisateurs qui vont aller sous les parasols, donc on les attend. Vu que les commandes en ce moment, tout le monde commande un peu la même chose, il y a un peu de saturation, on est obligé d'attendre. En terrasse, on n'a pas trop le choix, quoi. On peut pas jeter les glaçons sur les gens non plus, quoi. Donc voilà. Oui, c'est la seule solution. Essayer de mettre des ventilateurs, des brumisateurs pour faire de l'air, pour rafraîchir la clientèle. Si elle est là. Faut faire avec, hein. C'est pas la première canicule que l'on supporte. Il y en aura d'autres. On va voir suivant comment ça va arriver. Est-ce qu'il va y avoir d'autres moyens pour rafraîchir les gens, pour attirer la clientèle, on s'adapte. Voilà.
9: On va parler de la santé de nos commerces avec notre invité dans moins de trois quarts d'heure maintenant, Bruno Tripon, président de la commission commerce à la CCI. Il est l'invité d'ici Gironde à 8h moins le quart. Au sud de chez nous, le Conseil d'État valide définitivement le projet contesté de l'autoroute A69 entre Toulouse et Castres. Il met fin à tous les recours. Le droit de l'environnement vient d'être enterré sous une jurisprudence morbide, dénonce le collectif d'opposants et de riverains. La voie est libre dans un communiqué. Cette autoroute, elle doit permettre de relier Toulouse et Castres plus rapidement d'ici la fin de l'année, normalement. Attention, si vous avez prévu d'aller faire trempette aujourd'hui ou demain à l'océan, risque de baïne maximale sur tout le littoral girondin. Ces courants, vous savez, qui vous entraînent vers le large. Baignez-vous bien, surtout dans les zones surveillées.
0: Ici Gironde, 7h04, le début des choses sérieuses pour l'équipe de France de foot au Mondial américain ce soir.
9: Elle affronte la Suède en 16e de finale. Début des matchs à élimination directe, c'est tard. Coup d'envoi 23h, émission spéciale dès 22h30 sur ici Gironde pour pas s'endormir. On attend vos réactions, vos encouragements, vos commentaires en vidéo ou pas, votre choix, hein, le WhatsApp ici Gironde 05 56 19 10 10. Cette nuit, grosse surprise, tenait avec l'élimination de l'Allemagne, d'abord battue au tir au but par le Paraguay. Et puis les Pays-Bas, eux, ont été sortis par le Maroc.
0: Le bouclier de championne de France était dans les studios d'ici Gironde hier soir.
9: Les Lyonnes du Stade Bordelais en rugby féminin sont venus nous rendre visite au lendemain de leur titre de championne de France. Le quatrième d'affilée décroché dimanche en battant l'ASM Romagna. Ils sont venus nous raconter un peu cette performance. À l'issue d'une saison parfois compliquée, la force de l'habitude finalement pour un groupe qui sait gagner et transmettre ce vécu aux plus jeunes, témoigne la demi-mêlée canadienne Justine Pelletier au club depuis 6 ans déjà.
13: On est un club qui aime la gagne et qui gagne, mais on a appris cette culture parce qu'on a vécu la défaite et parce qu'on a dit on est tanné de perdre, nous on veut gagner. C'était se dire que nous on se donne les moyens pour avoir un groupe qui est gagnant, qui est confiant. Et je pense que là on a un corps de groupe qui a cette expérience. Donc les jeunes qui embarquent, ils apprennent de cette expérience et justement, ça, je pense que ça les pousse vers le haut et ils gardent cette confiance. Et j'espère justement, on a beaucoup de jeunes qui commencent à rentrer et qui ont fort potentiel. Donc c'est de continuer à les accompagner et de justement que c'est elles les futurs leaders du groupe.
14: Ça veut dire que ça va durer ?
13: C'est l'objectif.
9: Émission avec les Lyonnes du Stade Bordelais, retrouvée en vidéo sur la page Facebook d'ici Gironde. Et puis la plateforme billetterie de l'UBB chez les hommes a explosé carrément hier. Beaucoup trop de monde sur le site pour la campagne de réabonnement lors de son lancement. Elle est donc suspendue à cause d'un problème technique, dit le club. Ça doit reprendre à 10h ce matin, a priori. Cette campagne, elle est pour le moment réservée seulement à ceux qui sont déjà abonnés pour encourager les joueurs toute la saison. Et d'ailleurs, au niveau des campagnes d'abonnement ou des dossards à acheter, par exemple, au hasard, et des sites qui vont exploser demain, le marathon de Bordeaux rouvre une campagne demain matin pour le 10 km, le semi, le marathon. C'est demain matin, je dis ça comme ça.
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9: Il fait beau.
0: Oui, du soleil, quelques petits nuages peut-être au cours de la journée, mais alors franchement ça va rester plutôt pas si mal. Des températures tranquilles ce matin, 14-18 degrés. Est-ce que c'est possible d'avoir des températures tranquilles? Je ne sais pas, mais en tout cas, voilà, ça fait du bien. On respire ce matin, cet après-midi jusqu'à 30 degrés, annoncé sur Bordeaux et sa métropole. 29 degrés pour le sud Gironde, le Blayais, le Libournais également. 28 degrés du côté de Potinsac, 27 sur le littoral du bassin d'Arcachon. Jusqu'au Médoc, au plus chaud de la journée. Ces températures qui vont remonter tout doucement en cours de la semaine, hein, jusqu'à 33-36 degrés attendus pour ce week-end avec le soleil qui reste de la partie. Sur les routes girondines, les bouchons de la 10 comme d'habitude, des coups de frein aussi sur la 62. Si vous êtes au volant ce matin, que vous constatez une difficulté peut-être particulière, le 05 56 19 10 10 au téléphone ou le petit vocal qui va bien aussi à enregistrer sur WhatsApp. C'est le même numéro, c'est très pratique et on partage tout ça tous les matins avec vous. Bonne route.
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0: À 7h08, un très bon début de journée. Toute la musique que vous aimez, elle est avec nous là sur Ici Gironde. Il y a Baltimora, Vianney et le grand Johnny Hallyday. Très bon début de journée avec nous.

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Les mots ne sont jamais les mêmes pour exprimer ce qu'est le blues.

0: Johnny Hallyday, la musique que j'aime. Ici Gironde pour vous souhaiter un très bon mardi ce matin. Et on se dépêche là, il est déjà 7h12.
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0: Vous vous préparez peut-être pour aller bosser, courage, hein, puisqu'il va faire un petit peu chaud aujourd'hui, jusqu'à 30, 31 degrés. On va allumer tranquillement le ventilo et découvrir aussi des initiatives, comme chaque matin.
3: Ici Gironde, des initiatives effectivement pour changer la vie, aussi au boulot. Une idée tenait à piquer à Accès au service Bordeaux Sud, chez eux on recrute de manière participative.
0: Les salariés, ils ont aussi leur mot à dire. On vous présente ce dispositif qui a reçu un prix dans quelques instants.
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0: 7h14, mon œil, c'est le regard sur l'actualité d'Alain Ginesté tous les matins. Alors on parle de la transparence des salaires ce matin et j'avais une question pour vous Alain, vous gagnez combien?
8: Mais quelle question saugrenue, les salaires sont secrets en France dans les entreprises et apparemment d'ailleurs ils vont le rester encore un petit peu. On avait pourtant bon espoir de savoir bientôt ce que gagne notre collègue, si sympa et si proche de nous, tant qu'on parle pas d'argent. On avait espoir avec la fameuse loi sur la transparence des salaires, d'abord prévue pour le 7 juin, échéance ratée. Puis on nous a dit peut-être pour la fin de l'année. Et puis hier, finalement, le ministre du Travail a dit que ce serait plutôt à la fin de la mandature. En gros, donc, au premier trimestre 2027. Qu'est-ce qui bloque? D'abord, des questions techniques. C'est une transposition d'une directive européenne. Mais ce qui coince surtout, bien sûr, c'est le fond. L'idée est notamment de réduire les inégalités salariales entre les hommes et les femmes. Très bien. Mais parmi les mesures prévues pour y arriver, il y en a une qui permet de connaître la moyenne des salaires des employés qui font un travail de valeur égale. Et là, de suite, ça se crispe un petit peu. Grosse tension en perspective à la machine à café, sachant que le texte sera par ailleurs contraignant pour les employeurs, puisqu'ils devront justifier, voire corriger, des écarts de rémunération de plus de 5% entre deux employés similaires, si l'on peut dire. Vous les sentez venir, les longues discussions? Certaines entreprises craignent que le climat social devienne explosif, qu'on passe un temps fou à palabrer, alors que cette loi aura quand même un mérite, celui de se situer, de savoir si on est plutôt en haut ou en bas de la fourchette, voire en dehors. Après, on ne sait jamais si c'est vraiment si bien que ça de regarder dans l'assiette du voisin. D'ailleurs, d'après plusieurs études sur la question, on serait très nombreux à vouloir connaître le salaire de nos collègues, mais beaucoup moins à accepter de donner le nôtre par modestie ou par pudeur, sans doute.
0: Évidemment. Alain, mon œil, c'est son regard sur l'actualité tous les matins. Des collègues, d'ailleurs, qu'on choisit chez Axéo Service Bordeaux Sud, c'est une super initiative qu'on va découvrir ensemble. Ici, ça marche tous les matins avec Patrick Janning, c'est le gérant de la société, il est avec nous en studio. On va découvrir tout ça juste après Baltimora, ce titre culte pour vous ce matin sur Ici Gironde.

0: Timora Tarzan Boy, ici Gironde avec vous ce matin à 7h20. Ici ça marche, donc ces initiatives girondines qui peuvent aussi vous donner des idées. On s'arrête chez Axéos Services Bordeaux Sud. C'est une entreprise qui vient de recevoir un prix, le prix Entreprise et Territoire, remis notamment par France Travail. Et Patrick Janning est avec nous ce matin. Bonjour.
1: Bonjour à vous.
0: Vous êtes le gérant de cette société. Votre secteur d'activité, c'est le service à la personne et aux entreprises. Et vous venez donc, je le disais, de recevoir le prix Recrutement Innovant, parce que chez vous, le recrutement, ça se fait avec vos salariés. Comment ça marche ?
1: Tout à fait, effectivement. Dans chaque équipe, nous avons des équipes donc de 5 à 8 salariés. Et chacune de ces équipes, il y a une personne qui a le rôle recrutement et intégration.
0: D'accord.
1: Et qui nous aide. Donc elle est formée, bien sûr, en amont à ces techniques de recrutement et à comment intégrer correctement chaque collaborateur. Et effectivement, chacune nous aide à identifier, bien sûr, les besoins en recrutement. Et après, une fois que les personnes des ressources humaines ont fait le premier travail de diffusion des offres et de sélection des 3-4 premiers candidats, eh bien, une fois qu'on a fait ces premiers entretiens, après, les décisions et les deuxièmes entretiens sont systématiquement avec les intervenants, les salariés de terrain.
0: La décision finale revient aux salariés sur le terrain.
1: Tout à fait, que ce soit dans les équipes de ménage, dans les équipes d'auxiliaires de vie, ou dans les équipes de jardiniers, mais aussi dans les équipes d'encadrement et de fonction support.
0: D'accord. Donc véritablement, à tous les niveaux de votre entreprise, le salarié a son mot à dire en effet sur ce recrutement. Pourquoi vous avez tenté ça, Patrick, dans votre entreprise ?
1: Eh bien, écoutez, effectivement, l'histoire a vraiment démarré à la suite du Covid, où on a essayé de voir comment on pouvait fonctionner autrement. Puisqu'à la suite du Covid, il y a eu énormément de personnes qui se sont intéressées à nos métiers. Il y avait beaucoup de personnes, puisque on est dans une période où tous les gens du baby-boom arrive dans le baby boom, donc on a un espèce de tsunami gris, on a beaucoup de gens qui veulent vivre à domicile, et du coup, il y a beaucoup de gens qui se tournent vers nos métiers, qui se sont tournés vers nos métiers, et on a essayé de réfléchir à comment on pouvait intégrer, recruter, valoriser nos métiers, puisqu'on a besoin de pléthore de personnes, de salariés, on est toujours dans du recrutement permanent, puisque les afflux de personnes continuent, et donc on a vraiment essayé de réfléchir à comment on pouvait faire en sorte que ça se passe le mieux possible pour eux, qu'ils soient attirés vers ces métiers, et que ça se passe le mieux possible au quotidien pour pas qu'il y ait de turnover.
0: Mais pour vous, fallait y croire à la direction. J'imagine que ça change tout, la manière de manager aussi, de prévoir votre recrutement.
1: Effectivement, sur la gouvernance, accepter de renoncer à la prise de décision finale, ça n'a pas forcément été facile, mais ça a été le fruit de tout un parcours avec les équipes, puisqu'on s'est fait accompagner par un collectif qui s'appelle le collectif L'Humain d'abord, qui est un collectif qui s'inspire d'une entreprise hollandaise qui aide à diffuser les fonctionnements, la philosophie de travail en équipe autonome partout en France, qui est inspiré d'une entreprise hollandaise qui s'appelle Burzorg.
0: Okay.
1: Et du coup, on a fonctionné, on a mis en place ça en 2022.
0: Et depuis,
1: ça marche super bien.
0: Ouais. Les retours d'ailleurs des salariés, des nouveaux venus aussi, vous voyez vraiment la différence.
1: Ouais, alors effectivement, les nouveaux venus nous disent que l'intégration est plus fluide. Ça se passe plus rapidement, ça se passe en bonne entente, parce que souvent, les personnes qui participent au recrutement, les salariés de terrain qui participent au recrutement, s'occupent également après de l'intégration.
0: Et
1: leur montrer comment ça fonctionne, leur présenter les collègues, leur expliquer le fonctionnement en équipe autonome. Et du coup, ça facilite les choses.
0: Ça donne envie de venir travailler chez vous, hein, Patrick. Est-ce que justement il y a du recrutement en ce moment ?
1: Alors oui, on recrute effectivement en ce moment des auxiliaires de vie, des assistants ménagers. On est en train de finaliser un recrutement sur un responsable de secteur sur la partie propreté.
0: Okay.
1: Donc là, on est plutôt dans la phase où les intervenantes rencontrent effectivement les candidats. Et on devrait finaliser ça dans le courant du mois. Et après, à la rentrée, on va recruter un jardinier également. Donc, on est tout le temps, effectivement, en train de recruter et d'impliquer les salariés dans cette belle aventure.
0: Un recrutement participatif où le salarié a son mot à dire, avec un prix aussi à la clé, remis notamment par France Travail pour votre entreprise. Ça s'appelle Axéos Services Bordeaux Sud et vous êtes le gérant de cette société. Merci beaucoup, Patrick Janning, d'être venu jusqu'à nous ce matin. Un coup de projecteur sur une belle initiative et des belles initiatives, il y en a comme ça tous les matins. Ici, Gironde avec vous ce matin aussi à 7h24. On reste en famille. C'est beau papa, Vianney pour vous.

0: C'est beau papa pour un réveil en famille. Bah oui, là, c'est la famille ici, Gironde. 7h26 ce matin. Un petit huitième de finale, là, contre le Paraguay. Ce serait pas mal. Pour ça, il faut battre la Suède ce soir. On compte sur nos Bleus, qu'on espère en forme. 23h pour leur match de Coupe du Monde. C'est tard. Est-ce que vous le suivrez quand même ou pas? Vos témoignages anonymes, vos patrons n'en sauront rien. À suivre au micro ici, Gironde.
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0: Didier Cabrolier vous a posé ses questions dans les rues de Bordeaux.
1: Bah, le choix des cernes, on va regarder le match et puis supporter les Français.
2: Avec le risque justement d'avoir une nuit très très courte, vous travaillez le lendemain ?
1: Dès 6 heures sur le chantier.
2: Ah, vous travaillez sur un chantier ?
1: Oui.
2: Tout dépend du score.
1: Oui aussi, si on va, ça va être la gueule de bois sinon.
3: Ça devrait aller, 23 heures, c'est pas si tard. C'est quand même un match qui est éliminatoire pour la France, ou pas du tout. Et c'est quand même bien de suivre du début jusqu'à la fin de la Coupe du Monde.
4: On fait des exceptions pour plein d'autres choses, et là c'est quand même important, c'est la France. Donc.
2: Ça veut dire que vous allez peut-être vous coucher à 2h du matin.
4: Oui, on profite tant qu'on a 20 ans.
5: J'ai les deux options, donc soit chez moi tranquille, soit chez un ami ou un bar, je sais pas encore. Mais je vais le regarder.
2: En se disant que peut-être le lendemain matin vous serez fatigué.
5: Oui, en plus moi je reprends le travail mercredi.
2: Et vous êtes comment quand vous êtes fatigué au travail ?
5: Bah moi productif, forcément.
2: Qu'est-ce qu'il va dire votre patron si vous êtes fatigué ?
5: Oh rien, c'est pas la fin du monde.
6: Alors le dilemme que je vais avoir, c'est le fait que est-ce que je regarde le match, s'il y a des prolongations, ça arrivera à l'heure où je devrais me lever pour aller à l'aéroport à Mérignac.
2: Parce que vous prenez l'avion ?
6: On prend l'avion à 6h du matin à Bordeaux-Mérignac, direction la Louisiane.
7: Moi je suis trop consciencieuse au niveau du travail. Je peux pas me permettre d'arriver au travail fatigué.
2: Même si c'est pour l'équipe de France ?
7: Même si c'est pour l'équipe de France. Mais j'attendrai que mon compagnon vienne se coucher pour me donner les résultats pendant que...
2: Ah, vous êtes comme ça, vous ?
7: Oui.
2: C'est votre mari qui doit se fatiguer à votre place.
7: Exactement. Moi, il me donne juste les résultats et c'est bon, tout va bien.
0: Allez mieux, vous coupez la télé, vous branchez la radio là, pour suivre le match des Bleus ce soir. Coup d'envoi 23h à suivre en direct sur Ici Gironde, comme tous les matchs des Bleus d'ailleurs. L'actu local en Gironde, Kevin Blondel.
8: Une aide à domicile girondine monte au créneau. Elle vient lancer une pétition qui a rassemblé 80 000 signatures pour demander des augmentations pour sa profession. Elle aide tous les jours personnes âgées, handicapées, 26 ans de métier, 1200 euros de salaire. On part à sa rencontre dans un instant.
0: 7h30, vous écoutez Ici Gironde, toute l'actualité en France et dans le monde, le 90 secondes avec vous Cyril Arnaud-Redon.
9: Attention aux feux de forêt. 8 départements sont aujourd'hui en alerte orange. Le Maine-et-Loire, les Deux-Sèvres et le pourtour méditerranéen des Pyrénées-Orientales aux Bouches-du-Rhône. Ces mêmes départements du sud de la France seront demain en vigilance rouge face aux incendies. Par ailleurs, concernant le risque canicule, il n'y a plus que les Alpes-Maritimes, le Var et la Corse qui sont en orange. Des recherches en cours sur le lac d'Annecy en Haute-Savoie pour retrouver un homme de 51 ans qui s'est noyé hier après-midi. C'est la troisième noyade en une semaine à cet endroit. Il y a eu, à l'échelle du pays, près de 80 noyades en 2 semaines. Un probable attentat à Monaco hier soir. 3 personnes blessées, dont 2 grièvement. Tous membres d'une même famille. L'une des plus grosses fortunes ukrainiennes est touchée et des secours français sont mobilisés. La taxe française de 2 euros sur les petits colis vendus par les sites asiatiques, suspendue demain, indique le gouvernement. Au même moment, un droit de douane européen de 3 euros entre en vigueur. Par ailleurs, les sénateurs ont définitivement adopté hier soir une loi contre les vêtements d'ultra fast fashion. Les opposants à l'autoroute A69 annoncent saisir la Commission européenne. Hier, le Conseil d'État a définitivement validé ce chantier controversé qui doit relier Toulouse à Castres d'ici octobre. Et puis place au 16e de finale de la Coupe du Monde de foot pour les Bleus. France-Suède dès 23h, match à suivre à partir de 22h30 sur ICI et ICI.fr. En cas de victoire, la France rencontrera le Paraguay en 8e de finale.
0: L'info d'ici, en Gironde, c'est le cri du cœur d'une aide à domicile girondine.
8: Respectez-nous, dit en substance Manuel Cabot-Salard. Elle exerce depuis 26 ans. Pendant la canicule qu'on vient de passer, elle rend des visites aux personnes âgées ou handicapées isolées tous les jours, par exemple. Métier ô combien indispensable, mais très, très mal payé. Elle, par exemple, gagne aujourd'hui 1200 euros en moyenne en fonction des indemnités kilométriques. Elle a lancé une pétition rassemblant 80 000 signatures pour demander une revalorisation du métier. Gilles Brelaz, vous l'avez suivi dans une de ses tournées.
10: Il est 7 heures du matin lorsqu'elle entre dans cette maison de Libourne.
11: Bonjour Christelle, c'est Manuela. J'arrive.
10: Manuela Cabot-Salard est l'une des auxiliaires de vie de Christelle.
11: Il fait trop chaud.
12: Ah oui, il fait trop chaud, vous avez du mal. Hein.
10: Allongée sur son lit médicalisé, Christelle est handicapée à la suite de 2 cancers et d'une hémorragie cérébrale.
12: Et du coup, elle ne tient pas debout.
11: Allez, 1, 2, 3, on y va.
10: Manuela l'installe sur son fauteuil roulant.
11: C'est dur.
10: Christelle n'a reçu aucune visite depuis la veille au soir.
12: À 8h, ma collègue est partie. Donc depuis 8h, Christelle n'a personne. Donc moi, quand j'arrive à 7h, je suis désolée, hein, comme tout un chacun, elle a aussi besoin d'aller aux toilettes.
11: Le thé.
10: Le petit déjeuner aussi n'attend pas.
11: Alors, jus d'orange. Christelle, tartine avec du beurre aujourd'hui ? Oui. Est-ce que vous voulez essayer avec les mains ou vous voulez que je vous donne ?
13: Donnez-moi.
11: C'est ça ? Allez, je vous donne.
10: Au programme également des exercices.

0: Équilibre.
1: Allez, poussez bien 10, sur vos pointes.
2: 9 et 10.
1: C'est beaucoup plus dur avec la chaleur.
2: Allez, 1, 2, 3.
0: À 59 ans, Manuela est à temps partiel après deux accidents du travail, dont une chute dans les escaliers lors d'une précédente visite.
1: C'est physique, c'est très contraignant. Il faut savoir qu'au jour d'aujourd'hui, on a plus de troubles musculo-squelettiques que les personnes du bâtiment. Ça sollicite énormément notre corps.
0: Pourtant, sa profession n'est pas reconnue, regrette l'auxiliaire de vie qui a lancé une pétition pour réclamer la revalorisation de son métier.
1: En sachant qu'avec les diplômes, et avec 26 ans d'expérience, je suis payée que 2 centimes au-dessus du SMIC. Les indemnités kilométriques sont censées couvrir l'entretien du véhicule et l'essence. Mais au jour d'aujourd'hui, ça ne paye même pas l'essence. Dans l'opinion publique, et même chez, je pense, certains politiciens, nous sommes les petites femmes de ménage.
0: Allez, une petite séance de maquillage pour finir.
1: Vous mettez quoi comme eyeliner aujourd'hui ? Le marron ? C'est aussi par rapport à l'estime de soi. Hein. On a envie de se sentir belle.
0: Pour Christelle, Manuela est avant tout...
2: disponible.
1: C'est un très très beau métier. Malheureusement, les conditions de travail font qu'il n'est pas attractif. Et on ne fait rien pour le rendre attractif.
0: Après 2 heures de visite, Manuela repart. D'autres auxiliaires et infirmières vont se relayer chez Christelle.
1: Et pensez à vous hydrater.
3: Reportage de Jules Brelaz et son micro, ici Gironde.
4: 7h34, l'info d'ici en Gironde, c'est aussi la fermeture de l'unité de soins palliatifs à l'hôpital Robert Boulin de Libourne.
3: La faute à un manque de personnel, dit la direction. Il manque un médecin pour faire tourner ce service d'accompagnement des patients en fin de vie. Fermeture dès aujourd'hui, donc on y revient dans le journal de 8h. Comment ça va sur nos routes, Marie-Corinne Astorcy?
4: Ça reste plutôt habituel, hein, les bouchons sur la 10. Nationale 89, la 62, la 63. Quelques coups de frein aux abords du pont François Mitterrand du pont d'Aquitaine. C'est le même refrain tous les matins. Pas d'incident, pas d'accident en tout cas signalé sur nos cartes, et tant mieux. Si vous êtes sur la route, vous êtes nos yeux au 05 56 19 10 10 au téléphone ou via WhatsApp, le vocal qui va bien, pour partager vos infos avec nous. Attention également à en gare de Bordeaux, Saint-Jean, le TER de 7h58 pour Mako est supprimé ce matin. Pour l'instant, le seul train, la seule difficulté depuis la gare de Bordeaux-Saint-Jean. Renseignez-vous bien avant le départ. Bon courage.
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4: Voilà l'été, c'est ce que chantent les négresses vertes. Vous allez chanter avec eux aussi. L'été, la météo également avec notre spécialiste Virginie Hilson-Lévy. Elle arrive dans quelques minutes, comme tous les matins. Ici Gironde, on est avec vous. Très bon mardi.

0: Voilà l'été, ici Gironde à 7h39.
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0: 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À suivre, l'actu locale et l'invité d'ici Gironde, ce sera avec vous, Kevin Blondel.
3: Bruno Tripon, président de la commission commerce à la CCI, la Chambre de commerce et d'industrie, sera avec nous dans quelques minutes. Et avec lui, on va parler de la santé de nos boutiques et de nos restaurants, de nos bars qui ont beaucoup souffert de la canicule, paraît-il.
0: Avec nous tous les matins, Virginie Hilson-Lévy, notre Madame Météo, avec peut-être des bonnes nouvelles, on espère en tout cas. Bonjour Virginie.
4: Bonjour à tous.
3: Bonjour.
0: Et c'est le début donc d'une belle journée.
4: Oui, exactement, avec la poursuite d'un temps anticyclonique, autrement dit, donc des hautes pressions qui favorisent un temps calme, sec et un ciel bien dégagé du matin jusqu'au soir. On pourra apercevoir simplement quelques petits cumulus de beau temps cet après-midi, mais ils feront surtout de la décoration, ils donneront absolument pas de pluie. Côté température, alors la chaleur est toujours présente, certes, mais cette fois sans excès. D'ailleurs, pour la première fois depuis près de 8 jours, le thermomètre est redescendu sous les 20 degrés durant la nuit dans les rues de Bordeaux. C'est le cas d'ailleurs sur une grande partie de la Gironde. Et avec le soleil, forcément, les températures vont progressivement remonter cet après-midi. Comptez 25 à 26 degrés sur le littoral, donc ce sera quand même supportable. Dans une ambiance assez ventilée, avec des rafales qui pourront atteindre 40 km/h sur la pointe du Médoc ou encore sur le bassin d'Arcachon. Il fera 28 degrés à l'ombre vers Blaye, Libourne, Saint-Symphorien et jusqu'à 29 degrés entre la métropole bordelaise et l'Entre-deux-Mers.
3: Et quel impact, Virginie, cette chaleur a eu sur nos sols?
4: Alors, la persistance d'un temps très chaud, très sec, ainsi que l'absence de pluie, ont forcément donc conduit à accélérer l'assèchement de la végétation en surface, hein, sur l'ensemble du département. Quelques chiffres, par exemple, il est tombé 35 mm de pluie depuis le début du mois de juin sur Bordeaux. C'est encore plus sec vers le littoral, avec seulement 15 mm au Cap Ferret. Donc, on enregistre un déficit d'eau entre 50 et 80% sur le département donc durant ce mois-ci. Le taux d'humidité est quand même assez faible aussi. Résultat, en cette fin de juin, eh bien, les sols se rapprochent de leurs niveaux les plus secs jamais observés pour l'Aquitaine. Météo France rappelait d'ailleurs que la situation est similaire à celle de grands épisodes historiques depuis le début des mesures, donc en 1959. Alors c'est vrai qu'il a beaucoup plu pendant l'hiver, donc en profondeur, les niveaux des nappes phréatiques restent pour l'instant autour de la moyenne, mais c'est vrai qu'il commence à baisser, en tout cas c'est ce qu'on peut constater et c'est lié aux besoins de l'agriculture qui augmente en cette période estivale. Donc on n'a aucune véritable perturbation et donc de pluie qui n'est attendue pour le moment en France, avec un anticyclone qui est durablement positionné sur l'Europe occidentale. Donc affaire à suivre dans les prochaines semaines.
0: Avec vous, évidemment. Merci beaucoup Virginie. Hilson-Lévy, notre spécialiste météo par tous les temps. À demain.
4: À demain. Bonne journée à tous.
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0: Tant pis pour elle qu'elle nous chante, Charlotte Cardin. Ici Gironde pour vous. On vous accompagne jusqu'à 9h. Bon début de journée.

0: commencer la journée avec Ici Gironde à 7h46 ce matin. Bon début de journée.
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0: Et ça va pas fort pour beaucoup de commerces girondins, on le sait. La flambée des prix des carburants, les interstituts, tout ça, ça donne un cocktail compliqué depuis plusieurs mois. Il faut aussi ajouter en ce début d'été une canicule qui ne donne pas vraiment envie de faire du shopping. Avec nous le président de la commission commerce à la Chambre de commerce et d'industrie Bordeaux-Gironde.
3: Bonjour Bruno Tripon.
4: Bonjour.
3: Quand il fait trop chaud sur la Gironde, ce sont nos commerçants qui toussent. C'est dur pour eux en ce moment ?
4: C'est dur pour les commerçants, mais c'est dur pour les Girondins. Donc, c'est dur pour toute la population et le commerce ne fait pas, ne pâtit pas de cette exception.
3: Le début des soldes, c'était mercredi. D'habitude, dès le premier jour, il y a du monde, notamment dans le centre-ville de Bordeaux. Pas cette fois ?
4: Non, pas du tout. Pas du tout. Cette chaleur, l'étude que nous avons menée à la CCI montre que près de 90% des consommateurs ont changé leurs habitudes de consommation et par conséquent, à peu près 90% des commerces ont un résultat qui est tout à fait mauvais.
3: 90%
4: c'est énorme, énorme, énorme. On a des taux de baisse chez certains commerçants, d'après nos études, de près de 40 à 50%.
3: Il faisait 42 degrés un mercredi pour le début des soldes, évidemment, ça n'est pas étranger, les gens restent chez eux ?
4: Oui, oui, plutôt, ils changent leur mode de consommation. Alors la consommation, ce n'est pas que du vêtement pour les soldes, c'est pour la restauration un vrai problème. Les terrasses sont moins remplies.
3: Et c'est lié parfois souvent, hein. On va acheter, faire les soldes, on s'arrête de boire un petit verre, on mange un petit bout.
4: Exactement. Donc et ce qui est perdu ne sera pas rattrapable.
3: On se dit pourtant que les boutiques climatisées, ça peut être des refuges pour les gens.
4: Alors ce que beaucoup de Girondins oublient effectivement, c'est que la plupart des commerçants sont climatisés. Vous avez à peu près, alors il n'y a pas d'études précises, mais on dit que vous avez 6 à 7 magasins sur 10 qui sont climatisés.
3: Mais ça marche pas pour autant, les gens viennent pas, parce que il faut venir peut-être en voiture, peut-être en transport, il faut marcher un peu, etc. C'est ça qui freine les gens globalement.
4: Exactement, les transports en commun ne sont pas tous climatisés, les rues sont très chaudes, donc il faut accéder au commerce.
3: Alors ça dit, les galeries marchandes situées en périphérie de Bordeaux ont plutôt bien fonctionné. Alors, il y a eu du monde, mais fréquentation, ça ne veut pas toujours dire consommation. Il faut bien différencier, on peut venir chiner, ça ne veut pas dire qu'on achète.
4: Il faut rappeler qu'on est dans un climat économique un peu spécial aussi. C'est que cette canicule vient s'additionner aux problèmes que nous rencontrons, la concurrence du e-commerce qui est un petit peu désastreuse et le pouvoir d'achat qui n'est pas présent aussi.
3: Ouais. On parlait beaucoup là des soldes, des boutiques. C'est dur aussi pour les restaurants, les bars, évidemment, les terrasses quand il fait 42 degrés, on les
4: évite. Énormément. Vous-même, vous mangez moins en ce moment. Donc la restauration s'en ressent. Les terrasses sont moins bien remplies, c'est ce que je vous disais tout à l'heure. Donc ce que vous perdez hier midi, vous mangerez pas deux fois plus demain s'il fait frais.
3: Oui, et puis alors, en plus, il faut s'adapter parce que même pour les employés, en cuisine, ça doit être irrespirable en ce moment. On avait un témoignage dans le journal de 7h qui en parlait.
4: Complètement. Nous avons plus de 30 000 commerces en Gironde. En emploi direct, plus de 130 000 salariés. Il ne faut pas oublier nos salariés qui travaillent aussi, comme nous, dans des conditions un peu difficiles, même s'il y a des métiers encore plus durs que les nôtres. Donc, il faut penser à eux.
3: Vous proposez quoi, justement, aux commerçants en galère avec ces chaleurs ?
4: Moi, je pense qu'on a des exemples, comme en Espagne, qui voilent leur rue. Alors, je ne sais pas si on doit dire voile ou un voilage sur les rues.
3: Oui, en tout cas, on met des voiles.
4: On met des voiles, tout à fait. On a un exemple concret sur un centre commercial à Bordeaux, de Sainte-Catherine, qui a mis des parapluies par exemple, et qui perd à peu près une dizaine de degrés.
3: Ils y sont pas en ce moment, je crois. En revanche, il y a des petits brumisateurs à l'entrée sous lesquels on passe. Les parapluies ne sont pas tout le temps. Ils y sont là depuis
4: quelques jours. Il me semble qu'ils y sont depuis le mois de juin. Il me semble.
3: Dans cette enquête, on voit que les perspectives ne sont pas très bonnes pour cet été du point de vue des commerçants, tout l'été globalement.
4: Ça génère une inquiétude. Bien sûr, j'aime toujours espérer, j'essaye d'être positif. Attendons de voir ce que le tourisme va faire. On a une période de guerre qui fait que normalement le tourisme européen va rester en Europe et ne devrait pas quitter l'Europe. Et j'espère que la France, nous allons bien conserver ces touristes pour faire travailler tous nos commerces et tous les salariés.
0: Ici Gironde, 7h51 ce matin, Bruno Tripon, président de la commission commerce à la Chambre de commerce et d'industrie Bordeaux-Gironde, est notre invité. Il répond à vos questions, Kevin Blondel.
3: Plus globalement, comment se porte le commerce en Gironde ces dernières semaines, canicule ou pas ?
4: Comme en France, Mal. Il faut le dire, même si le commerce doit s'adapter, doit trouver de nouvelles directions. Il y a des choses à faire obligatoirement, mais c'est compliqué. Le taux de charge ne nous aide pas.
3: On va parler des loyers justement. 26% de hausse des procédures dans les tribunaux de commerce de Bordeaux et Libourne depuis le début de l'année par rapport à l'an dernier à l'époque sur janvier-mai. Parmi les leviers activés, vous parliez des taxes, des charges, il y a les loyers qui reviennent souvent. La précédente municipalité à Bordeaux envisageait le plafonnement des baux commerciaux. On a changé de maire. Est-ce que vous en parlez avec Thomas Cazeneuve?
4: Alors, pour l'instant, Thomas Cazeneuve s'est mis en place. Nous n'avons pas eu de sujet concernant les loyers, donc je ne peux pas vous en dire plus.
3: La mairie travaillerait sur la gratuité, en revanche, d'heures de parking ponctuellement gratuites. La gratuité d'heures de parking, vous en avez parlé avec la mairie?
4: Tout à fait. Nous, c'est une de nos préconisations que nous avons soumises à la CCI. Aujourd'hui, vous avez 60% des consommateurs qui viennent de toute la Gironde et des extérieurs. Donc, il faut effectivement aider ces consommateurs à pouvoir venir en ville.
3: Ce serait ponctuel sur des opérations ponctuelles?
4: Non, pas nécessairement. Ça peut être sur les week-ends, effectivement. Ça peut être sur des périodes de fêtes. Mais il faut aider ces consommateurs à avoir, à gagner du pouvoir d'achat. Donc, l'accessibilité des centres-villes doit être plus importante.
3: C'est l'un des leviers possiblement à activer. Merci beaucoup, Bruno Tripon, président de la commission commerce à la CCI, la Chambre de commerce et d'industrie Bordeaux-Gironde. Bonne journée à vous.
4: Merci à vous.
0: 7h53, le petit coucou d'Odile. Ah, ça devient une habitude, on adore Odile et son message WhatsApp au 05 56 19 10 10 pour le point météo, une température douce vu ce qu'on a eu ces derniers jours. Merci pour votre bonne humeur, bonne journée à tous et toutes. Prenez soin de vous. Merci aussi pour la photo, Odile. Nous, on va chanter en italien, tiens, dans les prochaines minutes, ou alors on va laisser faire Zucchero.
3: Oui, on va laisser faire.
0: Allez, c'est parti.

0: le petit voyage en Italie avec Zucchero et un voyage dans le temps. On va passer à table avec Stéphane Bern. Qui est de corvée? Qui met la table d'ailleurs ce matin? Alors pourquoi on dit ça d'ailleurs? Retour sur cette histoire avec du croustillant encore au programme dans un instant.
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0: Stéphane Bern est avec nous, son voyage dans le temps tous les matins. Bonjour Stéphane.
4: Bonjour Marie-Corinne et bonjour la Gironde.
0: Allez, ce matin, donc on voyage au temps où dîner commençait par un peu de bricolage.
4: Va mettre la table. Aujourd'hui, c'est une corvée légère. Au Moyen-Âge, c'était presque un chantier. Genre permis de construire et casque obligatoire. Prenons une grande salle, un soir d'hiver, quelque part dans le royaume de France. Des bancs, un feu, des gens, mais pas de table, rien. Juste de l'espace vide. Cambriolage? Non, une déco épurée, on va dire. Et puis quelqu'un donne l'ordre.
5: Pour le départ, attention!
4: Deux serviteurs arrivent avec des tréteaux, tel un dimanche de brocante. Ils les déplient, les calent tant bien que mal sur le sol irrégulier. Un troisième apporte une lourde planche, on la pose dessus. Évidemment, ça penche, alors on ajuste. Ça repenche de l'autre côté, on recommence. La table, littéralement, se fabrique sous vos yeux, dans un mélange de précision et de système D. Un vrai tuto bricolage, sans YouTube, mais avec beaucoup d'optimisme. Ce n'est qu'une fois ce montage terminé que le repas peut commencer.
6: Où sont les rôles, les rôtis, les saucisses? Où sont les fèves, les pâtés de serre?
4: On étend la nappe, on dispose le pain, les écuelles, et enfin, on mange. En croisant les doigts pour que ça ne s'effondre pas au moment du potage.
6: À table! Oui, la souplette, la bonne souplette!
4: Car au Moyen-Âge, la table n'est pas un meuble. C'est une installation temporaire, une fabrication en CDD. On la met pour manger, puis on la retire. La même pièce peut ensuite servir à dormir, travailler, recevoir. Digne d'un studio parisien. Mettre la table, à l'époque, n'est donc pas une expression. C'est une opération, presque une mission commando. Le français du XVIe siècle en garde la trace. On met la nappe, on dresse littéralement la table. Comme quoi, dans notre quotidien, certains gestes ont disparu, mais les mots, eux, continuent de faire comme si de rien n'était. Allez, c'est fini. Maintenant, on débarrasse.
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0: Très bon mardi, le 30 juin, vous écoutez Ici Gironde, il est 8h. Les infos, Kevin Blondel.
7: Reconnu coupable de 4 départs d'incendie, puis libéré. Un homme de 24 ans a été jugé au tribunal de Libourne hier, interpellé fin mai à Reignac, alors qu'il venait de tenter de déclencher un autre début d'incendie. Il a donc bien été condamné à une obligation de soins après avoir reconnu les faits. Victor Delfouillou, le tribunal a estimé qu'il était fragile psychologiquement.
8: Oui, c'est assez fébrile que ce propriétaire de food truck se présente devant le tribunal. Cheveux courts, le regard presque vide. Il se frotte les mains lorsque la présidente revient sur les faits. C'est quand je dois être stressé ou en colère, répond l'homme de 24 ans lorsqu'on lui demande pourquoi il a allumé ses incendies tout près de chez lui dans le secteur de Reignac. Mais presque impossible d'apporter plus de détails sur ses passages à l'acte. De son expertise psychologique ressort une adolescence triste où il subit rackettes et harcèlement. C'est d'ailleurs à ce moment-là, en 2018, qu'il allume ses premiers feux et qu'il sera une première fois condamné. Les rendez-vous psy rythment suite sa vie pendant un an, 2 à 3 fois par mois. J'aurais bien voulu continuer, mais mon psy m'a dit que j'allais mieux, lâche le prévenu. Ces nouveaux incendies, 8 ans après, il les justifie cette fois par des difficultés professionnelles. Il admet tout de même à la barre une certaine attirance pour les flammes.
7: L'homme est aussi condamné à payer près de 20 000 euros de préjudice aux SDIS. C'est le coût des interventions des pompiers lors des 4 incendies qu'il a provoqués. Fermeture aujourd'hui de l'unité de soins palliatifs à l'hôpital Robert Boulin de Libourne. Les soins palliatifs qui accueillent, vous savez, les patients en fin de vie. L'unité de 12 lits a pourtant été ouverte il y a moins de 2 ans. C'est déjà fini, faute de personnel médical. Ce n'est pas un problème d'argent, mais de recrutement, jure la direction. Il manquait au moins un médecin pour faire tourner correctement la structure. Et puisqu'on parle de Robert Boulin, du nom de cet hôpital, trois juges d'instruction vont enquêter sur la mort de l'ancien ministre du Travail et ancien député maire de Libourne, retrouvé mort dans un étang de la forêt de Rambouillet. C'était en 79. À l'époque, la justice a conclu au suicide, version contestée par la famille de Robert Boulin, pour qui il a été assassiné. Le Paul Cold Case de Nanterre a donc désigné ses juges pour tenter d'obtenir des réponses dans cette affaire.
0: Ne nous oubliez pas.
7: Ça, c'est un peu le cri du cœur ce matin d'une auxiliaire de Vigirondine, Manuel Cabot-Salard. Comme beaucoup de ses collègues, était en première ligne ces jours-ci, hein, lors de la canicule, seul à rendre visite aux personnes âgées ou handicapées. C'est indispensable, c'est vital même parfois, tout ça pour 1200 euros par mois en moyenne pour Manuela qui fait ça depuis 26 ans. Elle a lancé une pétition pour demander une revalorisation du métier. Elle a obtenu près de 80 000 signatures parce que trop, c'est trop.
5: Avec les chaleurs, avec les contraintes du métier, avec les états d'âme des personnes en période de Covid, on a félicité les infirmières, les personnels hospitaliers, c'est très bien, c'était justifié. Mais nous étions là, mais on a été oubliés. Quand il y a eu la pénurie d'essence, parce qu'il y avait les manifestations, etc., les infirmières étaient prioritaires, les personnels soignants étaient prioritaires pour les stations-service. Nous, non. On parle des autres, c'est très bien, mais il ne faudrait pas qu'on nous oublie, nous. On est là, on existe. On est 600 000 en France intervenants à domicile. Et 600 000 personnes dont on ne parle pas. Et c'est triste. Quand j'ai lancé la pétition, je m'attendais à rien. En fait, je l'ai fait parce que on avait cette date de la négociation annuelle obligatoire, qu'on n'avait pas obtenu quoi que ce soit. Nous, on n'a aucun moyen de se faire entendre. On ne peut pas bloquer le pays. On va se permettre, nous, d'arrêter de travailler parce qu'il y a des gens qui comptent sur nous.
7: Les auxiliaires de vie niveau 1 et 2 en début de carrière ont bien été revalorisés ces dernières années, mais pas les plus expérimentés comme Manuela, qui après 26 ans de métier gagne 2 centimes de plus par intervention par rapport à celle qui démarre. Au sud de chez nous, le Conseil d'État valide définitivement le projet contesté de l'autoroute A69 entre Toulouse et Castres. Il met fin à tous les recours. Le droit de l'environnement vient d'être enterré sous une jurisprudence morbide, dénonce le collectif d'opposants et de riverains La Voie est libre dans un communiqué. Cette autoroute, elle doit permettre de relier Toulouse et Castres plus rapidement d'ici la fin de l'année, a priori.
0: Ici Gironde 8h04, journée de tous les dangers pour les Girondins de Bordeaux.
7: Vous avez le sentiment d'entendre ça chaque année à la même période? Bah c'est vrai. Nouvel épisode ce matin avec un rendez-vous du club de foot devant la DNCG, le gendarme du foot français. Alors que le projet de rachat du club patine, il doit toujours trouver 9 millions d'euros pour boucler la saison en cours et puis préparer la prochaine, en National 1, qui est l'ex-National 2. Ça aussi, il faut suivre. Sauf que c'est loin d'être gagné, Arnaud Carré. Hein.
9: L'hypothèse privilégiée, c'est un montage financier avec le candidat repreneur Sparta Capital permettant de décaler le versement en attendant la finalisation de la vente, ce qui pourrait lui offrir un délai de la FFF sous forme de sursis à statuer. Hier, Gérard Lopez et Franck Tuile, représentants du potentiel repreneur, se sont rendus au tribunal de commerce pour un point d'étape avant de rencontrer dans l'après-midi le président de Bordeaux Métropole pour discuter de la renégociation du montant du loyer du Stade Atlantique, baisse demandée de 60%, d'un éventuel futur rachat de l'enceinte, ainsi que du château du Haillan. Il y a 10 jours, Thomas Cazenave avait annoncé que la proposition de Sparta Capital, qui avait estimé le stade à 40 millions d'euros, n'était pas satisfaisante, mais qu'il restait ouvert à la discussion. Alors de quoi décourager l'acheteur? En tout cas, un gros point d'interrogation dans le dossier bordelais, qui va donc passer sous les fourches caudines de la DNCG et risque une rétrogradation avant un probable appel. Bref, un nouvel été agité qui s'annonce.
7: Et pendant ce temps, les Girondins perdent leur meilleur buteur, le Gabonais Royce Openda. 15 buts cette saison, annonce son départ sur ses réseaux sociaux. Il pourrait signer à Pau en Ligue 2. La plateforme de billetterie de l'UBB a explosé hier. Beaucoup trop de monde sur le site pour la campagne de réabonnement lors de son lancement. Elle est donc suspendue à cause d'un problème technique et doit reprendre a priori à 10h ce matin. En tout cas, c'est ce qu'annonce le club de rugby. Cette campagne, elle est pour le moment réservée seulement à ceux qui sont déjà abonnés pour encourager les joueurs toute la saison et les places sont chères.
0: Le début des choses sérieuses pour l'équipe de France de foot au Mondial américain ce soir.
7: Elle affronte la Suède en 16e de finale. Début des matchs à élimination directe. C'est tard, hein. Coup d'envoi 23h pour vous faire attendre un petit peu. On démarre notre émission spéciale dès 22h30. On va se mettre un petit peu dans l'ambiance sur ici Gironde. On attend vos réactions, vos encouragements, vos commentaires en vidéo ou pas d'ailleurs. Le WhatsApp d'ici Gironde, c'est 05 56 19 10 10 pour échanger avec nous cette nuit. Grosse surprise, tenez, avec l'élimination de l'Allemagne battue au tir au but par le Paraguay. Et conséquence, Si la France bat la Suède, ce sont donc les Paraguayens qu'on affrontera.
0: Qu'on va battre.
7: Les pays, bon, voilà, vous avez tout vu déjà vous. Les Pays-Bas, eux, ont été éliminés par le Maroc. Et puis attention, si vous avez prévu d'aller vous baigner aujourd'hui ou demain à l'océan, risque de baïne maximale sur tout le littoral girondin, ces courants qui vous tirent vers le large. Baignez-vous bien dans les zones surveillées surtout.
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7: Parce qu'il fait beau, c'est tentant de se baigner si on peut.
0: Comment ?
7: C'est tentant d'aller se baigner si on peut.
0: Pardon.
7: C'est très étonnant ce que j'ai dit.
0: Non. Quelques nuages peut-être au cours de la journée, mais en effet, vous avez raison, une belle journée ensoleillée. Les températures cet après-midi qui restent agréables, hein, effectivement, pour la baignade, jusqu'à 27-30 degrés. 27 degrés sur le littoral du Médoc jusqu'au bassin d'Arcachon, 28 degrés à Portet, soit encore à la Brette, 29 degrés à Saint-Macaire, on dira, c'est Sauternes. Ce sera la même chose du côté de Montségur, à Saint-Symphorien ou encore à Libourne. Et Sainte-Terre, 30 degrés cet après-midi à Bordeaux, des températures qui vont se réchauffer tout doucement jusqu'à ce week-end, jusqu'à 33-36 degrés. Et le soleil qui reste bien présent. Sur les routes girondines, ça reste compliqué sur la 10, encore ce matin, pour rejoindre le pont d'Aquitaine. Vous êtes nombreux dans le secteur. Et puis, on ne vous oublie pas aussi dans les bouchons de la 63, la 62 et la Nationale 89. Tout ça pour rejoindre la rocade bordelaise, peut-être pour aller travailler. Alors, bon courage. Et si vous avez, vous rencontrez un incident particulier, bien sûr, le bon réflexe, le 05 56 19 10 10, bonne route.
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0: Vous allez monter le son de l'autoradio, là, peut-être dans les bouchons tranquilles, pour passer le temps. Ici Gironde, avec vous à 8h09, c'est Philippe Lafontaine, Cœur de Loup.

0: Le cœur de loup de Philippe Lafontaine. Et oui, vous êtes au bon endroit, vous écoutez Ici Gironde.
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0: Et un début de journée avec Ici Gironde et des nuits sans Kim Wilde. Eh oui, Laurent vous le dit, évidemment. Kim Wilde et Laurent vous le dit, ils arrivent avant 8h30. Il y a Abba qui va nous faire danser aussi. Grosse ambiance sur la route du boulot ce matin.
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0: 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Le 05 56 19 10 10, bonne chance.
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0: 8h14, le rendez-vous anti-arnaque, pile à l'heure, comme tous les matins avec Aude Razeau. Bonjour Aude.
6: Bonjour Marie-Corinne, bonjour à tous.
0: Et votre message ce matin, attention, on n'envoie pas de copie de sa carte grise à n'importe qui.
6: Oui, je vous dis souvent, attention, prenez vos précautions quand vous devez fournir une copie de carte d'identité pour louer un appartement, par exemple, ou une voiture. Eh bien, la carte grise, c'est pareil. Et là, je m'adresse tout particulièrement à ceux qui vendent leur voiture sur Internet, sur Le Bon Coin ou toute autre plateforme. Un acheteur vous contacte, il est intéressé, il engage la discussion et puis il vous demande une copie de la carte grise du véhicule pour, dit-il, s'assurer que l'annonce est crédible, pour vérifier l'historique de la voiture, ça paraît normal. Généralement, il vous presse un peu en vous disant qu'il peut acheter rapidement et au prix que vous voulez.
0: Et alors, que se passe-t-il une fois qu'on a envoyé la carte grise?
6: Eh bien, l'acheteur, soudainement, ne répond plus. Mais il va utiliser votre carte grise pour piéger d'autres personnes. Il pique les photos de votre voiture, il fait sa propre annonce, il casse le prix. Et quand les acheteurs le contactent, il dégaine votre carte grise pour faire sérieux. Deuxième étape, il demande un acompte, il encaisse l'argent et pouf, il disparaît. N'envoyez jamais votre carte grise à un inconnu sur Internet. Attendez au moins de l'avoir rencontré, masquez un maximum d'informations dessus. Et puis pensez-y, l'escroc peut se servir de ce document pour créer un double de votre plaque d'immatriculation pour échapper au PV, par exemple. Même chose d'ailleurs si vous postez des photos de votre voiture sur Le Bon Coin ou un peu par hasard sur vos réseaux sociaux, parmi vos photos de vacances, masquez toujours la plaque d'immatriculation, c'est plus sûr.
0: Merci beaucoup, Aude, on va faire attention à tout ça. On reste en voiture à 8h15 ce matin, direction Rosan dans le Libournais, la capitale de la brocante, avec une rencontre passionnante encore ce matin. On vous présente Jean-Michel, il arrive juste après Abba pour vous.

0: On chante avec vous, ici Gironde, 8h18. Ce matin, il y a des Girondines, des Girondins inspirants, passionnés, c'est sûr, chaque matin. Retour sur le projet d'une vie. Un projet qui s'est construit petit à petit, qui a grandi. Aussi, c'est un lieu d'antiquité hors du commun dans notre région. Le Girondin qui nous accueille a consacré de nombreuses années. C'est aujourd'hui chez vous, depuis Rosan dans le Libournais, avec Olivier Cabrolier.
1: Oui, bonjour. Mais voilà, je m'appelle Jean-Michel. Disons, ça fait quelques années que je suis à la brocante de Rosan et bénévole, puisque maintenant j'ai 80 ans. Je fais partie des jeunes bénévoles, hein, ne vous inquiétez pas, c'est une moyenne d'âge. Hein.
2: Bonjour mesdames, bonjour messieurs, eh bien nous sommes heureux. Bienvenue à toutes et à tous.
3: Jean-Michel a eu plusieurs vies, il a été sportif et garagiste. Ce parcours de vie l'a amené à poser ses valises sur Rosan. Et c'est sur cette commune qu'il a su, avec d'autres bénévoles, créer un lieu incontournable, une brocante qui est reconnue bien au-delà des frontières de notre région.
1: Depuis quelques années maintenant, on a fait ce que l'on appelle le village et qui rassemble 40 exposants qui sont là en permanence du mercredi au dimanche. Quelqu'un qui vient de 200 km, il vient, il est étonné parce qu'il y a quand même plus de 3000 maître d'exposition.
3: On peut dire que la capitale de la brocante en Gironde, c'est Rosan. Pourquoi pas Arcachon? Pourquoi pas Longon? Pourquoi pas Libourne?
1: Oui, parce qu'il en fallait une. Rosan, on a eu la chance d'avoir ce grand bâtiment, d'être ouvert toujours avec du sérieux et des bons clients. Et maintenant, on a tellement fait... Alors, c'est un moulin à café des années 30. Il y en avait un chez ma grand-mère, comme ça.
3: 1 million d'objets minimum.
1: Oh,
3: ici.
1: Écoutez, on va partir les compter. Quand on a fini, je vous dirai, vous revenez dans 5-6 heures. Comme les collectionneurs de voitures, n'importe, on va dire que je m'occupe plus de la brocante que de mon épouse.
3: Ah bon?
1: Et c'est ce qu'elle me reproche.
3: Ah, vous pensez qu'elle va vous écouter, là?
1: Mais bien sûr qu'elle va m'écouter. En plus, elle m'a dit, mais qu'est-ce que tu fais? Aujourd'hui, c'est mardi. Tu ne devrais pas travailler. On ne peut pas faire une chose comme ça sans être passionné. Les bons retours, on les a quand vous faites une brocante, que vous avez 7-8 000 personnes dans un petit village comme Rosan. Eh bien, vous dites, c'est bien, voilà.
3: Quel est votre meilleur souvenir?
1: L'avantage que j'ai, je n'ai pas de mauvais souvenirs. Le meilleur des meilleurs, c'est quand, dans les premières années, qu'il fallait refuser du monde. Si, j'ai un souvenir, un exposant chinois qui est venu, qui a acheté tout un stand de vaisselle et tout. Et après, il nous a demandé un taxi pour le ramener à l'aéroport et tout.
3: Et le vendeur s'est retrouvé avec un stand complètement vide.
1: Il a été vite ravitaillé.
3: En parallèle de l'organisation de cette brocante, ce que vous adorez faire, c'est de parler au micro.
1: Oui, je suis souvent au micro, mais c'est l'apprentissage, ça.
3: Parce que c'est vrai que l'animation d'une brocante, ça fait toute la différence.
1: D'ailleurs, la brocante d'été, on fait venir une saxophoniste qui va venir le soir. On fait un vin d'honneur. Il faut savoir donner pour recevoir.
3: Et Jean-Michel a toujours au moins une idée par minute. C'est ainsi qu'il organise à présent une manifestation d'été. Une brocante le samedi 11 et un vide-grenier le dimanche 12 juillet prochain. Comme vous pouvez le constater, les années passent, mais le regard est toujours aussi vif. La passion est là et Jean-Michel est l'un des meilleurs représentants de cette commune de Rosan.
0: Passionné, je vous l'avais dit, comme toutes ces rencontres chaque matin. Vous serez nombreux d'ailleurs à vous presser à Rosan pour ces événements parfaits pour profiter de l'été. Allez, je vous l'avais dit aussi, Laurent Voulzy qui s'invite sur Ici Gironde. On continue en musique, on est avec vous, rassurez-vous, jusqu'à 9h. Bon mardi.

0: c'est l'honnête.
1: Allez, on va arrêter là, hein? Et nous, ils sont Kim Wilde. C'est Laurent Voulzy, ce tube culte, pour vous accompagner ce matin. Et avec nous aussi, à 8h26, Lisa nous attend à Floirac. Bonjour Lisa!
2: Bonjour à tous.
1: Lisa, 60 euros de carburant, là, ça serait pas mal, avant le week-end, avant les vacances,
2: oui.
1: Peut-être?
2: Oui, pour ce week-end,
1: ah.
2: Effectivement, ce serait génial.
1: Vous avez prévu d'aller où, Lisa, ce week-end?
2: Parents qui s'endorment.
1: Très bien, ok. Donc, un petit coup de pouce d'ici Gironde, ça serait pas mal.
2: Exactement.
1: Pour profiter un avant-goût des vacances, alors on va jouer ensemble dans quelques toutes petites secondes au Canelay ou pas Canelay. Je vous sens hyper motivée, j'espère que vous allez gagner.
2: Oui.
1: Je croise les doigts, ne bougez pas Lisa, à tout de suite.
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1: On joue ensemble à 8h27.
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1: 60 euros de carburant avant les congés. Là, ça tombe bien. Ici Gironde, on pense à vous. Le cadeau du jour, donc, pour Lisa, qui est avec nous à Floirac. On rappelle le principe du jeu. Kevin, ce matin.
9: On joue au Canelay ou pas Canelay? Un thème, trois propositions. Si c'est Girondin, c'est Canelay. Et sinon, c'est pas Canelay.
1: Tout
9: simplement.
1: Au
9: moins, de bonnes

0: La porte du sud.
1: La porte du sud, je vais dire
2: Canelé. On est sur la 7 à Lançon de Provence. Gros suspense insoutenable. Attention, la dernière proposition. D'accord. Et le péage, la frontière.
1: Cannelé.
2: C'est pas Cannelé. Mais c'est pas Cannelé, c'est gagné.
1: Oh, super.
2: Allez, vous pouvez partir en week-end tranquille. Alors, on n'est que mardi. Hein.
1: Oh,
0: oui, c'est ça le problème.
2: 60 euros de carburant pour vous. Bravo Lisa. Bravo et profitez
1: merci
2: bien surtout.
1: Merci beaucoup.
2: Belle journée à vous.
1: Merci beaucoup. Très bonne journée.
2: Et à très bientôt. On va continuer de jouer comme ça toute la semaine et aussi ce soir, 17h30, avec Dominique Bourdeau, votre jeu Gave et Bien. On pense à vous ici, Gironde, tout au long de cette semaine. L'actu locale en Gironde, Kevin Blondel.
0: Les commerçants victimes de la canicule, 87% d'entre eux en Gironde ont subi les fortes chaleurs des derniers jours. Et ça tombe mal avec le début des soldes qui d'ailleurs vont être prolongés jusqu'au 28 juillet. On apprend à l'instant.
2: Nous sommes mardi le 30 juin, vous écoutez ici Gironde ce matin à 8h30. Toute l'actualité en France et dans le monde, le 90 secondes, c'est avec vous Cyril Ardo-Redon.
3: La canicule recule encore un peu en France. Il n'y a plus que les Alpes-Maritimes, le Var et la Corse qui sont en alerte orange aujourd'hui. En revanche, 8 départements sont en risque de feux de forêt élevés. Il s'agit du Maine-et-Loire, des Deux-Sèvres et du pourtour méditerranéen des Pyrénées-Orientales aux Bouches-du-Rhône. Un couple de trentenaires placé en garde à vue à Beuvrage, près de Valenciennes dans le Nord, après le décès de leur jumelle de 15 mois de déshydratation. Les 4 autres enfants du couple, âgés de 3 à 6 ans, ont été hospitalisés. Eux aussi déshydratés, les parents n'étaient pas connus de la justice. 3 personnes d'une même famille blessées à Monaco hier soir dans un probable attentat à l'explosif. 2 adultes grièvement blessés, un adolescent plus légèrement. L'une des victimes est l'une des plus grandes fortunes ukrainiennes. L'auteur est en fuite, des secours français sont mobilisés. La taxe française de 2 euros sur les petits colis vendus par des sites asiatiques suspendue demain, c'est ce qu'indique le gouvernement. Au même moment, un droit de douane européen de 3 euros entrera en vigueur. Initialement, ces deux taxes devaient se cumuler. Le gouvernement l'avait annoncé, on a désormais le calendrier. La période des soldes prolongée d'une semaine jusqu'au 28 juillet. C'est la réponse de l'exécutif aux commerçants pour compenser la faible fréquentation des magasins pendant la canicule. Et puis place au 16e de finale de la Coupe du Monde de foot pour les Bleus, France-Suède. Dès 23h, match à suivre à partir de 22h30 sur ICI et sur ICI.fr. En cas de victoire, la France rencontrera le Paraguay en 8e de finale.
2: Et l'info d'ici en Gironde, c'est cette période compliquée pour nos commerçants avec des nuages qui s'accumulent.
0: Oui, il y a eu la hausse du prix des carburants, la baisse du pouvoir d'achat. Faut aussi faire maintenant avec les canicules qui s'enchaînent depuis le mois de mai et on annonce potentiellement encore une autre canicule dans les jours à venir. 87% des commerçants du centre-ville de Bordeaux déclarent une forte, voire une très forte baisse de leur fréquentation à cause de ces fortes chaleurs. Résultat d'une enquête de la Chambre de commerce et d'industrie Bordeaux-Gironde, bars, restaurants, magasins, tous sont trinqués sous le cagnard. Exemple, place du Parlement à Bordeaux, au restaurant Carl, Elisa Robuchon, où les salariés ont fait en plus avec des conditions de travail compliquées. Hein.
4: C'était même l'enfer pour Gaëlle, l'une des serveuses.
5: On se retrouve facilement avec des températures à 45-50 degrés, donc difficile.
4: Pour faire face aux fortes chaleurs, le restaurant a donc adapté ses horaires et ses équipes.
5: Alors moi, je suis plutôt du matin. Je fais les ouvertures, donc au plus près de la journée. Et après, il y a une équipe qui reste le soir pour faire l'apéro.
6: Bonjour. Alors, j'ai un café viennois.
5: Ouais.
6: Ah non, c'est toi.
4: Sur leur terrasse, les clients reviennent enfin. C'est d'ailleurs la première fois qu'Annie ressort boire son petit thé en extérieur.
7: Ah bah oui, c'est agréable. Et en plus, c'est une des plus belles places du monde.
4: Robe rose et lunettes de soleil sur le nez, elle profite après une semaine très difficile.
7: J'ai eu l'impression de revenir en confinement parce que j'ai acheté un climatisateur mobile qui est le plus horrible des systèmes. Mais bon, j'ai 80 ans et c'est presque une question de survie. Hein.
4: Ce réflexe de rester chez soi et donc de reporter ses achats, beaucoup de consommateurs l'ont eu pendant la canicule. Selon l'enquête menée par la Chambre de commerce et d'industrie de Bordeaux-Gironde, 79% des professionnels estiment qu'il faut repenser le commerce et son environnement pour l'adapter aux fortes chaleurs. Pour le moment, ça pêche encore, raconte Emma, la responsable du restaurant.
8: On a un bateau touristique qui devait arriver dans le centre-ville et qui n'a pas pu à cause du pont. En plus de ça, il y a eu pas mal de problèmes électriques dans le quartier également. Donc nous, on n'a pas été impactés directement, mais je sais que pour que les clients puissent se déplacer en centre-ville, il n'y avait plus de transport.
4: Difficile donc pour les restaurants, les bars, les magasins aussi, mais il y a des solutions.
9: Des aménagements avec des ombrières.

0: des zones fraîches, la possibilité de boire, donc des fontaines, plus d'eau en centre-ville.
1: Ou encore le stationnement gratuit, c'est l'une des solutions mises en avant par les consommateurs interrogés pour l'enquête. Selon Laurent Poutz, directeur adjoint de la CCI, le problème, c'est que beaucoup de ces aménagements ne sont pas envisageables à court terme.
0: Là, c'est très compliqué, effectivement. Il n'y a pas de solution miracle, il n'y a pas de solution facile à mettre en place. À la limite, ce qu'on pourrait imaginer, c'est peut-être des accès sur des grandes places comme les quinconces, où on pourrait stationner gratuitement. Mais à part ça, effectivement, sur du court terme, c'est très difficile à traiter.
1: D'autant que certains aménagements dépendent des collectivités et donc pas des commerces ou de la CCI. Elle alerte et elle espère être entendue.
2: Et on en a parlé avec notre invité tout à l'heure, Bruno Tripon, président de la commission commerce à la Chambre de commerce et d'industrie Bordeaux-Gironde. C'était à écouter sur ici.fr. On apprend à l'instant que les soldes d'été sont prolongés jusqu'au 28 juillet pour tenter de rattraper un peu ce qui a été perdu.
3: 8h34, l'info d'ici en Gironde, c'est aussi la fermeture de l'unité de soins palliatifs à l'hôpital Robert Boulin de Libourne.
2: La faute à un manque de personnel, dit la direction. Il manque un médecin pour faire tourner ses services d'accompagnement des patients en fin de vie. Fermeture donc dès aujourd'hui. On y revient dans le journal de 9h. Côté météo, on va tourner encore autour des 30 degrés aujourd'hui.
3: Exactement, température plutôt agréable, un temps sympathique aussi du soleil, quelques petits nuages. Attention, nous sommes en alerte baïne sur le littoral aquitain et girondin donc aujourd'hui et demain. Pour la baignade, c'est seulement sur les zones surveillées, pas d'imprudence donc, puisque ces courants peuvent vous emporter vers le large. Ces courants dangereux aujourd'hui et demain sur notre littoral. Les températures donc cet après-midi sur le littoral justement, 27 degrés du Médoc au Saint-d'Arcachon. Cet après-midi, on attend 28 degrés dans les terres à La Brède, 29 degrés en Sud-Gironde. Ce sera la même chose du côté de Libourne, Saint-Émilion ou encore à Blaye, 30 degrés. À Bordeaux, cet après-midi, pour la suite, le même programme, du soleil, des températures qui vont se réchauffer tout doucement jusqu'à 33-36 degrés annoncés pour ce week-end. Sur les routes, là, ce matin, les bouchons habituels, pas d'incident, pas d'accident, et tant mieux. Vous restez prudents et à l'écoute d'ici Gironde. Bien sûr, aussi, le 05 56 19 10 10 pour nous faire remonter toutes vos infos.
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3: Du lourd, du très très lourd à suivre jusqu'à 9h. Michel Berger, Zazie ou encore l'excellent Edwin Collins, A Girl Like You sur Ici Gironde à 8h36.

0: Ah, c'était bon ça dans les années 90. Edwin Collins, que des souvenirs avec Ici Gironde ce matin.
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0: Fini la canicule, pour l'instant, on a eu chaud, bien trop chaud. Vous pensez peut-être à investir dans un système de clim ou autre pour ne plus trop souffrir pour les prochains pics de chaleur.
3: Valère Correard, notre monsieur économie, se penche sur la question. Ses conseils à suivre dans 3 minutes.
0: Ici c'est le Sud-Ouest, l'info chaque matin chez nous et nos voisins. Alors on part au Pays Basque, Kevin, dans les montagnes où les agriculteurs dénoncent des attaques.
3: Oui.
0: Non, pas des ours ou de loups.
3: Non, ça arrive régulièrement ça, mais cette fois, le syndicat agricole ELB se mobilise contre les attaques de vautours, en l'occurrence, qui font des dégâts dans leurs troupeaux. Non, ils ne s'attaquent pas qu'aux carcasses ou aux animaux déjà très affaiblis. L'État indemnise régulièrement les éleveurs dont les bêtes sont tuées par les loups ou les ours dont vous parliez, mais pas par ces grands oiseaux. Jusqu'ici, ces attaques, elles étaient très rares, sauf qu'elles se multiplient. Le syndicat qui demande des mesures, Bichente Vrignon.
4: Annick Véchambe, élève des Blondes d'Aquitaine à Domezin, près de Saint-Palais, en 6 ans. Elle a déjà vécu 3 attaques de vautours. Avec son syndicat ELB, elle demande un changement de statut pour le vautour.
5: Il faudrait revoir le statut de ce vautour qui est très protégé parce que ils arrivent en nombre. Après, en tant qu'éleveur, moi, ce que je voudrais savoir, c'est comment il faut faire pour protéger mon troupeau. On n'a pas le droit de tirer ni quoi que ce soit, donc l'idée, ce serait quand même un tir d'effarouchement. Parce que là, à l'heure actuelle, quand on vient de m'expliquer, quand il y a 50 ou 60 vautours qui sont dans le champ, je suis toute seule. Alors si j'ai le tracteur, j'y vais avec le tracteur, je risque rien. Par contre, si je suis toute seule dans une parcelle où je peux pas accéder à un tracteur, je fais comment? Je tente le coup? J'y vais toute seule? Je dis pas que j'irai tuer un vautour, pas du tout. Je veux juste protéger mon troupeau. Et après, bien évidemment, qu'ils veulent protéger le vautour, d'accord. Mais qu'en échange, quand on se fait attaquer les animaux, que ce soit pris en compte.
4: Prise en compte, c'est-à-dire indemniser un veau tué par des vautours, c'est une perte sèche de 2000 euros environ pour l'exploitation.
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0: Des bons plans avec Valère Correard, c'est notre monsieur économie avec nous tous les matins. Bonjour Valère.
7: Bonjour Marie-Corinne.
0: Alors vous vous penchez là sur le cas du rafraîchisseur d'air.
7: Avec les températures que nous avons connues alors que ce n'est que le début de l'été, j'ai vu passer un bon nombre de publicités sur des climatiseurs sans tuyaux à 80 euros. Et alors avec des promesses alléchantes, hein, refroidissez votre chambre en 30 minutes sans bruit et sans tuyaux. Ça fait un peu rêver, hein, on veut tout ça quand il fait trop chaud. Mais quand on se renseigne un peu, on découvre vite que si un rafraîchisseur d'air peut apporter un peu d'air frais dans une pièce, au mieux, je dis bien au mieux, faire baisser la température, aller de 1, 2, peut-être 3 degrés, c'est tout. On est très loin de pouvoir le comparer à un climatiseur, un vrai. En fait, ça ressemble à une clim. On nous promet que c'est comme une clim, mais c'est faux. Ce n'est pas une clim. On risque donc de dépenser son argent pour rien.
0: Il faut dire, Valère, qu'entre une clim et un rafraîchisseur d'air, on ne parle pas du tout de la même chose.
7: C'est vrai, un rafraîchisseur d'air n'a pas de système pour pomper la chaleur de la pièce et souffler du froid. Il fonctionne avec un bac dans lequel il faut mettre de l'eau ou des pains de glace et le ruissellement sur le filtre va refroidir un peu l'air soufflé. Donc oui, ça rafraîchit l'air, mais non, ce n'est pas comme une clim sans tuyau. Le média Que Choisir a d'ailleurs testé une vraie clim portable, mais environ 30 minutes pour faire baisser la température d'une pièce de 5 à 10 degrés. Bien sûr, quand la pièce est adaptée à la puissance de la clim, espérez maximum 2 degrés pour le rafraîchisseur d'air. Donc, c'est moins cher à l'achat, moins cher en énergie, mais c'est pas le même appareil. Vous en avez un? Vous avez testé ou vous avez d'autres pistes pour lutter contre la chaleur l'été? Vous connaissez mon mail, parisilleséconomies@radiofrance.com.
0: Merci pour tous ces conseils, Valère. À demain.
7: Bonne journée, Marie-Corinne. À demain.
0: Bonne journée. La journée qui continue d'ailleurs de la meilleure des manières avec Zazie. Peu importe, cette chanson que vous connaissez certainement, on la chante ensemble. Peu importe.

0: Excellent Zazie, peu importe. Ici Gironde à 8h47 et ne vous fiez pas aux apparences. Les 24 heures du swing, ce n'est pas que du swing et ça dure bien plus que 24 heures. Un événement incontournable, l'événement d'ici, de retour ce week-end à Montségur. Sébastien Vallier est avec nous. Bonjour Sébastien.
1: Bonjour.
0: Alors vous faites partie de l'association Bande Originale qui organise ce très beau rendez-vous, un événement avec ici Gironde, du swing mais pas que. Donc voilà d'ailleurs ce qu'on pourra entendre pendant ce festival. Ça nous rappelle quelque chose. Alfredo Rodriguez, notamment dimanche, sa version du Final Countdown, cette 36e édition, c'est aussi des découvertes, pas mal de découvertes d'ailleurs, Sébastien.
1: Oui, et surtout la découverte de nos jeunes pousses, nos jeunes talents qui font partie des classes jazz, qui étudient la musique grâce au jazz à Montségur. Et ça, c'est les jeunes pousses, mais voilà, on a plein de jeunes talents. On est partenaire d'Action Jazz, et donc nous avons aussi le vainqueur du tremplin Action Jazz qui sera présent le samedi soir. Voilà, donc on fait la part belle aux jeunes talents et aux groupes régionaux notamment, parce que nous savons que nous sommes très très recherchés par ces formations. Donc il y a pas de la place pour tout le monde, on essaye quand même. voilà, grâce à une programmation de feu. Voilà, donc voilà d'ailleurs, 3 jours effectivement.
0: Sébastien, pour ces 3 jours, là, vous parlez de ces jeunes pousses, avec aussi des grands noms de la musique. Hein. Il y a notamment Emmanuel Bex, compositeur, pianiste, organiste, qui s'est engagé, un véritable engagement, parce qu'on va le voir sur scène avec des élèves de la classe jazz. C'est leur parrain, il les a suivis toute l'année.
1: Tout à fait. Ils ont mené un travail tout au long de l'année. Il est venu à Montségur à plusieurs reprises. Donc les parrains de la classe de 6e, comme d'autres illustres parrains que nous avons eus par le passé, que ce soit Didier Bridgewater ou Didier Lockwood, pour ne citer que.
0: Et la classe.
1: Mais voilà, ça fait plus de 20 ans que la classe est classe. Voilà, mais c'est surtout cette année, effectivement, là, il y a un petit truc en plus, le fait qu'ils partageront la scène et ils feront au moins 2 morceaux ensemble. Donc ça sera à peu près 40 musiciens au plateau, ça va dépoter.
0: Avec pas mal de souvenirs pour ces jeunes, pour ces grands artistes aussi que vous recevez, dans ce cadre magnifique quand même, cette très très belle bastide de Montségur, avec plusieurs scènes comme ça, c'est véritablement la musique qui prend ses marques sur la bastide pendant ces 3 jours, hein, Sébastien.
1: Tout à fait. Il y a 3 scènes en fait hein, sur le festival. C'est un festival après tout. Mais il y a aussi des concerts qui se passent sous les arcades de la place principale de Montségur et les principaux concerts sous la halle, comme au bon vieux temps les illustres prédécesseurs qui ont foulé cette scène. Je pense à Stéphane Grappelli par exemple, hein, qui est un dieu du jazz manouche et du swing. Donc effectivement, comme vous le disiez tout à l'heure, on fait du swing et de la danse swing, parce que ça c'est un petit peu une nouveauté depuis quelques années, avec des stages organisés avec des professeurs de classe internationale, hein, ils sont champions du monde tout simplement de danse, 2 couples de professeurs qui viennent tout le week-end à la fois faire des stages et des démonstrations, et bien sûr on peut danser avec le Hot Sugar Band ou le Hot Swing Sextet, une très belle formation tout à fait adaptée à la danse.
0: Super programmation pour ces 3 jours, donc Sébastien Vallier, ce festival très important aussi pour vous, cet ancrage sur le territoire important et surtout ce temps fort pour votre association, parce que vous travaillez aussi tout au long de l'année pour développer toutes ces activités.
1: Absolument, autour de la musique, autour du cinéma, puisque nous sommes aussi l'association qui gère le cinéma du village, hein, qui tourne tous les jours de l'année, hein, 365 jours par an. C'est quand même une prouesse et on peut saluer l'ensemble de nos bénévoles qui soient toute l'année au cinéma, mais également sur les jazz en balade que nous organisons dans tout l'Entre-deux-Mer et le Sud Gironde. Voilà, c'est un concert par mois à peu près pendant l'année. Et puis également, on se lance aussi le défi de monter une véritable saison culturelle à partir du mois d'août. Nous allons lancer le 28 août un concert dessiné, Unda, qui a travaillé chez nous en résidence d'artiste. Voilà, c'est un petit,
0: eh ben
1: c'est un petit peu...
0: Vous ne chômez pas,
1: la
0: Sébastien.
1: La culture à 360.
0: L'association,
1: non, on chôme pas, mais on aime ça.
0: L'association Bande Originale qui organise tous ces événements. Et donc, celui qui arrive, c'est ce week-end, vendredi, samedi, dimanche, avec notamment un concert, ne pas rater, un samedi soir, sur la scène de la Halle, 23h, Léon Fall. C'est la French Touch du jazz moderne, que du lourd, donc, pour profiter. Il y a toutes les infos sur le site swing-montségur.com, également sur notre site ici.fr, parce qu'on est partenaire, évidemment, de ce beau rendez-vous. Merci beaucoup Sébastien Vallier.
1: Merci
0: et
1: à
0: très
1: vous.
0: Bon festival.
1: Et à ce week-end.
0: Ben oui, tous à Montségur. 8h52, on continue avec un autre grand
1: Merci
0: nom, tiens aussi, de la chanson. Michel Berger, la groupie du pianiste. Et puis juste après, on va s'attaquer aux méduses. Attention à son retour sur les plages girondines. Le docteur Kirzek nous dit comment justement réagir en cas de piqûre. Consultation médicale à suivre dans quelques instants. 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

0: La groupie du pianiste, on est fan de Michel Berger. Avant les infos de 9h, la consultation du docteur Kirzek aussi pour vous, plein de conseils pour passer un bel été. Et ce matin, gare aux méduses, on en a vu plein là sur nos plages en Gironde. Bonjour docteur.
1: Bonjour à toutes et à tous. On parle d'une petite bestiole qui gâche parfois nos baignades, la méduse ou les méduses. Alors pas de panique, on va apprendre à ne pas se faire piquer et si ça arrive, à se soigner vite et bien. Et non, je ne vais pas vous dire de faire pipi dessus. Ça, je vous demande de l'oublier. C'est un mythe et en plus, ça peut même aggraver les choses. Première règle, on évite la rencontre avec la méduse. Avant de vous baigner, renseignez-vous. Et le drapeau, on connaît le vert, le jaune, l'orange, le rouge, mais le violet, on le connaît moins. Et ben pourtant, le violet, ça veut dire qu'il y a des méduses ou qu'il y a un risque particulier. Et les méduses arrivent souvent avec le vent et les courants chauds. Donc si vous en voyez une dans l'eau, ne jouez pas les héros, éloignez-vous lentement, sans grand mouvement, et attention aux fragments de tentacules, même échoués sur le sable, ça pique encore. Donc sur la plage, on regarde où on pose les pieds. Deuxième règle, on se protège. Vous pouvez porter un t-shirt anti-UV ou une combinaison fine. Le mieux, c'est effectivement le vêtement. Et surtout, ne jamais toucher la méduse, même morte, parce que les cellules urticariantes restent actives plusieurs jours. Et pour info, la crème solaire, ça sert à protéger sa peau. Bien sûr, il faut en mettre, mais ça protège pas des méduses.
0: Et si on se fait piquer quand même, on réagit comment alors?
1: Si vous êtes piqué, il y a quatre gestes qui vont un peu sauver. Ne frottez surtout pas. Le frottement va faire éclater d'autres cellules. Mais la marche à suivre, c'est un, sortir de l'eau calmement. Vous risquez de faire un malaise, une allergie. Donc, il faut tout de suite sortir. Deuxièmement, rincez abondamment à l'eau de mer. Pas d'eau douce, pas d'alcool, pas d'ammoniac. Ça va aggraver la libération du venin. Troisième geste, on applique du vinaigre blanc sur la zone. Le vinaigre empêche les cellules urticariantes de se vider. Et si vous n'avez pas de vinaigre, eh bien c'est l'eau de mer tout simplement qui est très salée. Et quatrième geste, on retire les tentacules restants avec une pince, avec le bord d'une carte de crédit, une carte postale si ça existe encore, ou avec une petite spatule. Mais jamais à main nue. Vous voyez, mettez du sable et vous allez frotter, vous allez gratter pour enlever les tentacules. Et si vous avez mal, prenez du paracétamol et mettez de la chaleur, parce que la chaleur va détruire les toxines thermosensibles. Donc ça peut être un peu d'eau chaude, pas brûlante évidemment. Et puis vous allez aller à la pharmacie chercher des antidouleurs et des crèmes anti-allergiques. Et si vraiment c'est très fort, si vous avez des nausées, une difficulté à respirer, là vous allez consulter immédiatement. Mais si on veut résumer, on ne fait surtout pas pisser dessus, on ne fait surtout pas frotter avec trop de sable, mais on met du sable et on enlève avec la carte, et on ne met pas de glace non plus, parce que c'est l'inverse qu'il faut faire. Allez, bon été, bonne santé à l'écoute d'ici bien sûr.
0: Merci beaucoup docteur Kirzek, on vous rappelle aussi que si vous allez faire un tour à la plage, cette alerte baïne qui nous concerne sur nos plages girondines aujourd'hui et demain, c'est courants marins qui peuvent nous emmener vers le large, donc pour la baignade, c'est uniquement sur les plages surveillées en toute sécurité.
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0: Alors attendez, un mot en six lettres, quelque chose qu'on attend toute l'année avec impatience, c'est au congé. Bonjour Marie Autose.
5: Ah, moi j'en ai un autre. Bonjour. Vous voulez jouer aussi?
6: Apéro oui. Au pluriel.
0: Ça marche aussi.
5: Ça marche aussi. Alors j'en ai un autre, en dix lettres, prélude à une partie de billard. Je l'ai trouvé drôle. Prélude à une partie de billard en dix lettres.
0: Il y a beaucoup trop de lettres.
5: Je ne sais pas.
6: Oui, un peu
5: trop de lettres, je vous le dis.
0: Oui.
6: Apéro.
5: Anesthésie.
0: C'est pas
5: prélude à une partie de billard.
6: Ah oui, ça va, c'est bon. Okay.
5: Bon.
0: Okay, okay. C'est beau.
5: Voilà, vous aimez ce genre de jeu, vous avez envie de tenter votre chance aussi. Ben, c'est notre sujet ce matin. Si vous aimez les mots fléchés et les mots croisés, venez en discuter avec nous. Nous, on a des pros, plusieurs assos qui vont témoigner. Vous pouvez le faire aussi au 05 56 19 10 10 et via WhatsApp. Merci beaucoup, Marie-Corinne.
0: À demain. Demain.
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5: Excellente journée avec Ici Gironde, il est 9h. Les infos, Kevin Blondel.
7: Un coup dur pour les malades en fin de vie du côté de Libourne. Fermeture aujourd'hui de l'unité de soins palliatifs à l'hôpital Robert Boulin, l'unité de 12 lits. Pourtant très récente, elle a été ouverte il y a moins de 2 ans. C'est déjà fini, faute de personnel médical. Ce n'est pas un problème d'argent, mais de recrutement, jure la direction Stéphanie Scoc.
8: Dans un communiqué, l'hôpital de Libourne explique que les difficultés de recrutement ne permettent plus de garantir une sécurité optimale pour les patients. L'unité avait besoin d'au moins 2 médecins, 3 dans l'idéal, mais depuis quelque temps, un seul praticien tenait le service à bout de bras. La direction a cherché, mais elle n'a trouvé aucun médecin volontaire en renfort. La quinzaine d'agents, infirmières, psychomotriciens, aides-soignants ont été réaffectés ailleurs dans l'hôpital. La direction précise que des lits ciblés soins palliatifs restent toujours disponibles, ici ou là, mais l'unité dédiée est fermée. Et pour Claire, une patiente de l'établissement, c'est bien dommage.
9: On n'a plus de médecin, j'ai un âge avancé, je suis soignée à l'hôpital de Libourne pour un cancer. Je me porte bien, voyez. Mais fermer les soins palliatifs, mais alors qu'ils autorisent l'euthanasie, ce sera plus humain. Parce qu'en fermant le soin palliatif, c'est automatiquement euthanasier les gens par la nature, par la chaleur, partout.
8: Le cas de Libourne n'est pas isolé. Un peu partout en France, les unités de soins palliatifs ont du mal à recruter des médecins qui préfèrent se tourner vers d'autres spécialités.
7: Fermeture aujourd'hui donc de cette unité de soins palliatifs à l'hôpital Robert Boulin de Libourne. On y revient sur ici.fr. Et puisqu'on parle de Robert Boulin précisément, 3 juges d'instruction vont enquêter sur la mort de l'ancien ministre du Travail, ancien aussi député maire de Libourne, retrouvé mort dans un étang de la forêt de Rambouillet en 79. La justice à l'époque a conclu au suicide, version contestée par la famille de Robert Boulin pour qui il a été assassiné. Le pôle Cold Case de Nanterre a donc désigné ses juges pour tenter d'obtenir des réponses dans cette affaire.
5: Les commerçants aussi ont trinqué à cause de la canicule.
7: Oui, la période était déjà compliquée pour eux, entre baisse du pouvoir d'achat et flambée des prix des carburants. Ça s'est pas arrangé ces jours-ci avec les deux épisodes de canicule qu'on a connus. 87% des commerçants du centre-ville de Bordeaux déclarent une forte, voire une très forte baisse de leur fréquentation avec les fortes chaleurs de la semaine dernière. Résultat d'une enquête de la Chambre de commerce et d'industrie. Exemple dans les cafés et restaurants comme L'Ombrière sur la place du Parlement à Bordeaux. Jean-Michel est chef de rang, ses calculs sont simples. Pendant cette canicule, c'était clientèle zéro, avec une baisse de 90% de la fréquentation. Il a donc fallu trouver des solutions pour préparer l'été.
10: Mon patron a commandé des brumisateurs qui vont aller sous les parasols, donc on les attend. Vu que les commandes en ce moment, tout le monde commande un peu la même chose, il y a un peu de saturation, on est obligé d'attendre. En terrasse, on n'a pas trop le choix, quoi. On peut pas jeter les glaçons sur les gens non plus, quoi. Donc voilà. Oui, c'est la seule solution. Essayer de mettre des ventilateurs, des brumisateurs pour faire de l'air, pour rafraîchir la clientèle. Si elle est là. Faut faire avec, hein. C'est pas la première canicule que l'on supporte. Il y en aura d'autres. On va voir suivant comment ça va arriver. Est-ce qu'il va y avoir d'autres moyens pour rafraîchir les gens, pour attirer la clientèle, on s'adapte. Voilà.
7: Et pour les boutiques, les soldes sont prolongés jusqu'au 28 juillet pour tenter de rattraper des premiers jours vraiment mauvais. On l'apprend ce matin. Au sud de chez nous, le Conseil d'État valide définitivement le projet contesté de l'autoroute A69 entre Toulouse et Castres, il met fin donc à tous les recours. Le droit de l'environnement vient d'être enterré sous une jurisprudence morbide, dénonce le collectif d'opposants et de riverains La Voie est libre dans un communiqué. Cette autoroute, elle doit permettre de relier Toulouse et Castres plus rapidement d'ici la fin de l'année. Attention, si vous avez prévu d'aller vous baigner aujourd'hui ou demain à l'océan, risque de baïne maximale sur tout le littoral girondin. Ces courants, vous savez, qui vous tirent vers le large, baignez-vous bien dans les zones surveillées.
5: Le début des choses sérieuses pour l'équipe de France de foot au Mondial américain ce soir.
7: Elle affronte la Suède, 16e de finale. Début des matchs à élimination directe, enfin. Alors c'est tard. Coup d'envoi 23h, mais pour pas vous endormir, émission spéciale dès 22h30 sur Ici Gironde. On va s'échauffer ensemble. On attend vos réactions, vos encouragements, vos commentaires, tout ça sur le WhatsApp d'Ici Gironde. Au 05 56 19 10 10, vous partagez même vos petites vidéos, pourquoi pas. Cette nuit, grosse surprise, tenez, avec l'élimination de la Mannschaft, l'Allemagne, battue au tir au but par le Paraguay. Les Pays-Bas, eux, ont été éliminés par le Maroc. Résultat de tout ça, si la France battait la Suède, en 8e, on affronterait justement les Paraguayens. On n'en est pas encore là. Et puis la plateforme billetterie de l'UBB a complètement explosé hier. Beaucoup trop de monde sur le site pour la campagne de réabonnement lors de son lancement. Elle est donc suspendue à cause d'un problème technique et doit reprendre là ce matin dans moins d'une heure, annonce le club de rugby. Cette campagne, pour le moment, réservée seulement à ceux qui sont déjà abonnés pour encourager les joueurs toute la saison.
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7: Bon, la météo, grosso modo, c'est la même qu'hier.
5: Exactement, très belle journée et des températures comprises entre 25 et 30 degrés. On attend entre 25 et 26 du côté de la Teste de Buch ou encore à l'Espar-Médoc, 27 à 28 degrés à Margaux ou à Saint-Cyr-sur-Gironde, jusqu'à 30 degrés la maximale pour Castillon-la-Bataille et Saint-Émilion.
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5: 46% des Français font régulièrement des mots croisés et mots fléchés. Et vous, 05 56 19 10 10.

0: Garou et Céline Dion sous le vent sur Ici Gironde.
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0: Bonjour Nicolas Fauveau.
3: Bonjour Marie Autose.
0: Je vous vois paré pour les vacances avec tous vos magazines colorés.
3: Alors là, vous avez,
0: et
3: tout,
0: vos jeux.
3: Et vous avez tout faux. Non, je me disais un truc en préparant l'émission. S'il y a bien quelque chose, enfin un truc auquel je comprends rien, ce sont les. J'ai toujours été très très mauvais
0: en mots croisés.
3: Ah ouais, c'est la punition moi.
0: Okay.
3: Vous me mettez dans un fauteuil avec une grille de mots croisés, c'est panique totale.
0: Ok.
3: Vous aimez ça vous?
0: Moi j'adore.
3: C'est
0: ouais,
3: vrai.
0: Ouais.
3: Ok. Mais
0: ça veut pas dire que je suis bonne. Hein.
3: Mots croisés, mots fléchés.
0: Je préfère les mots fléchés.
3: Ok, impeccable. Effectivement, 46% des Français qui s'adonnent donc régulièrement aux mots croisés. Et vous êtes 39% pendant les vacances. Et oui, l'un des loisirs préférés des Français qui bullent tranquille sur le transat ou au bord de la plage avec leur petite grille. Les niveaux de difficulté, vous êtes sur quel niveau vous?
0: Bah, ça dépend des ouvrages. J'en sais rien. Je pourrais pas vous dire. Pas beaucoup. Je suis pas très loin. Lui va pouvoir nous parler des niveaux de difficulté sans doute. On est avec une association qui regroupe des passionnés de mots croisés et mots fléchés, qui a un très joli nom. C'est à la croisée des mots.
3: Oui. Bonjour Christian. Bonjour. Christian Robert. Merci d'être avec nous ce matin.
4: Bonjour.
3: Alors,
4: bonjour.
3: Association qui regroupe des passionnés de mots croisés, de mots fléchés. Parlez-nous de votre association. Ce qui est incroyable, c'est le nombre de fondateurs connus dans l'univers du mot croisé. Des cruciverbistes, des verbicrucistes. Alors d'ailleurs, tiens, différence entre les deux, entre le cruciverbiste et le verbicruciste, Christian.
4: Alors, le verbicruciste, c'est celui qui construit la grille. Mmh. Donc celui qui met les mots difficiles et qui met des définitions charmantes ou un petit peu plus tordues. Et le cruciverbiste, c'est celui qui résout la grille.
3: Okay.
4: Donc celui qui est sur la plage avec son transat. ou,
3: Parmi les verbicrucistes, il y a des véritables stars aujourd'hui, Christian.
4: Oui, tout à fait. Oui, bah, on a même dans l'association, à la création, on avait Philippe Dupuis du Monde et puis ADN du Canard Enchaîné qui sont décédés en début d'année.
3: Vous aviez Michel Laclos aussi du Figaro, je crois.
4: Tout à fait, oui. Avec des styles très différents. ADN, il y avait un style un petit peu caustique et beaucoup sur le jeu de mots.
3: C'est intéressant. Ça, c'est... Comme pour un auteur de roman, on reconnaît le style du verbicruciste. C'est-à-dire une grille faite par Michel Laclos au Figaro n'a rien à voir avec les grilles faites par, je sais pas, Michel Baudouin à La Vie du Rail.
4: Oui, parce que souvent la grille va être liée au contexte personnel de la personne. Mmh. Par exemple, on a un auteur qui est d'origine un médecin, donc il a tendance à mettre des termes médicaux, donc ça crée une difficulté. ADN, il aimait faire des choses qui étaient des jeux de mots, mais compliqués sur une phrase complète. Mmh. Donc c'est souvent ça qui donne un style. Soit un style qui a été développé, soit un style qui est lié aux connaissances et aux envies de la personne qui rédige la grille, en fait.
3: Ouais, et un peu de piment et des surprises. Votre association, Christian Robert, à la croisée des mots, vous organisez tous les ans, un gros championnat, presque un championnat de France.
4: Alors, pas tout à fait un championnat de France, mais effectivement un championnat qui s'adresse à toute la France, en tout cas, qui a lieu au mois de septembre toutes les années et qui réunit des gens qui ont envie de s'attaquer à des grilles de mots croisés et des grilles de mots fléchés.
3: Okay.
4: Dans une ambiance qu'on cherche à être conviviale malgré tout.
3: Et Christian.
4: Et puis on propose.
3: Oui.
4: Oui, on propose aussi pas mal d'autres jeux. Parce qu'on a une animation centrale avec le tournoi et puis on propose pas mal d'autres jeux autour. Justement des jeux autour des escalettes, des anagrammes et puis un jeu un peu particulier qui a un certain succès parce qu'il est un peu plus convivial, qui est l'Escape Dico. En fait, c'est une espèce d'escape game mais basé sur un dictionnaire papier.
3: Ok, impeccable. Super, merci. Et on va sur votre site pour plus d'infos à lacroisedesmotoutattaché.com. Voilà cette association qui regroupe des passionnés de mots croisés, de mots fléchés. Sur quel niveau de difficulté vous êtes, vous, en termes de grille, Christian? Vous êtes sur du moyen, fort, expert, je sais pas. Combien de niveaux il y a? Ça va de 1 à combien?
4: Alors, ça va de 1 à ma connaissance, de 1 à 7.
3: Oui.
4: 7, il n'y a pas énormément de magazines. On trouve encore à ce niveau-là des grilles d'auteurs. Parce qu'après, il y a beaucoup de grilles qui sont faites, on va dire, par une aide de l'intelligence artificielle ou de l'ordinateur. Moi, je m'attaque au niveau 7, mais c'est quand même c'est rude, mais c'est challengeant.
3: Bon, on y prend du plaisir. Merci beaucoup, Christian Robert, président de l'association à la croisée des mots pour les passionnés de mots croisés. Allez sur le site, vous allez voir, il y a plein d'infos et des grilles également à partager. Dans un instant, vous aussi, vous êtes fan de mots croisés, vous composez le 05 56 19 10 10. Et puis, évidemment, les WhatsApp, hein, les vocaux, photos, vidéos, photos des grilles sur lesquelles vous êtes en train de plancher, ça nous intéresse.
0: On peut peut-être vous aider aussi. En plus, sur l'appli ici, il y a des mots croisés aussi à faire tous les jours. Chaque jour, il y a des nouvelles grilles. Donc, sur l'appli, vous pouvez jouer. Si vous coincez, vous nous appelez, on vous filera un coup de main. Moi, je vous propose, alors attendez, ville de Normandie, mi-chanteur, en 1, 2, 3, 4, 5, 6, 7 lettres. Mi-ville de Normandie,
3: mi-chanteur.
0: Vous savez pas?
3: Non, mais je
0: c'est Roussel, Gaëtan Roussel, tout s'en va.
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0: Roussel, tout s'en va sur Ici Gironde.
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0: Tout s'en va, sauf vous, sauf nous, bien sûr, puisqu'on joue ensemble aux mots fléchés, ou presque. 46% des Français s'adonnent régulièrement aux mots croisés et aux mots fléchés, surtout pendant les vacances, 39% environ. Et vous, est-ce que vous aimez ça?
3: Et près de 3 millions de cahiers de mots fléchés vendus chaque année. On a beaucoup d'appels, beaucoup de témoignages ce matin. On sera d'ailleurs tout à l'heure avec une star des mots croisés, des mots fléchés. Elle s'appelle Athéna Seul, elle est tiktokeuse, elle a plus d'un million d'abonnés, elle est prof de français, et elle vient de sortir justement un cahier de vacances édité par Sport Cérébral, ça s'appelle On s'en grille une. Vous allez voir avec Athéna Seul tout à l'heure que vous n'allez plus jamais voir les mots croisés de la même façon. On a Maryse au téléphone. Bonjour Maryse.
0: Bonjour Maryse.
4: Bonjour Nicolas, bonjour.
3: Alors, fan de mots croisés, Maryse, depuis très longtemps. Vous auriez du mal à vous en passer, j'ai l'impression.
4: Je pense, oui, parce que je fais ça depuis presque 60 ans.
3: Ah oui, ok, d'accord. Et vous les faites, vous êtes abonné, vous achetez des cahiers spécifiques quand vous allez chez le buraliste?
4: Je fais ça sur papier, sur magazine, sur tablette maintenant aussi, voilà.
3: Ok, et qu'est-ce que ça vous apporte au quotidien, Maryse?
4: Ah ben, ça permet aux neurones de s'entretenir. Et puis, je voulais ajouter que moi, dans ma profession d'instit, je m'en suis beaucoup, beaucoup servi en classe avec mes élèves pour leur faire apprendre le vocabulaire. Il n'y a rien de tel.
3: Et ça donnait de bons résultats. Okay. Et vous aimez
4: des mots croisés ludiques.
3: Ouais. Et vous aimez les grilles de mots croisés autour d'une thématique ou vous évoluez finalement d'un univers à l'autre?
4: Oui, j'aime beaucoup quand il y a une thématique parce que ça permet de faire des recherches et c'est très, très intéressant. Enfin, ça change un petit peu de la... Des définitions qu'on trouve régulièrement, autrement, de façon habituelle.
3: Okay, vous êtes sur quoi, là, Maryse? Justement, quel type de grille, quel niveau de difficulté, quel thème?
4: Ah, ben écoutez, en ce moment, moi, je travaille, puisque je fais beaucoup de généalogie, et donc j'aime bien quand il y a des thèmes historiques. Voilà.
0: Ok.
4: Donc, c'est surtout là-dessus que je travaille.
3: Eh ben, très bon mot. Merci Maryse pour ce témoignage. À bientôt, bel été.
0: On est à Saint-Fort-sur-Gironde aussi avec Eliane. Bonjour Eliane.
3: Bonjour Eliane.
5: Bonjour Marie, bonjour Nicolas.
3: Alors,
5: je suis un peu dans le même style que Maryse, donc, parce qu'à notre âge, en plus, oui, il faut faire travailler les neurones et sortir de la routine. Donc, moi, en principe, je fais beaucoup les mots fléchés, que ce soit à la maison ou demain matin, je ne vous écouterai pas, je serai à la plage.
0: Quoi?
5: Mais avec mon carnet de mots fléchés et un bouquin, parce que pour moi, ça va de pair aussi.
0: Oui.
3: Okay.
5: Et après une petite marche dans le coin de la plage, je rentre sur la plage avec mes bouquins de mots fléchés et livres à lire, quoi.
3: Et c'est le bonheur.
5: Mais de temps en temps aussi, je prends aussi des carnets de Méli-Mélo. Parce
3: d'accord.
5: qu'il faut sortir de la routine aussi.
3: Dans un autre style, est-ce que vous faites des jeux de chiffres, type Sudoku, truc dans ce genre-là?
5: Non.
3: Pas du tout.
5: Non, parce que je déteste les chiffres.
3: Ok. Eliane, les lettres. Ok. Ben merci
5: oui.
3: Eliane, merci
5: les
3: beaucoup.
5: Lettres.
3: À bientôt.
5: Voilà.
3: Merci beaucoup.
0: Merci,
3: j'ai trouvé une bonne adresse moi dans Bordeaux. Dans un instant, on sera en ligne avec Julie. C'est la fondatrice du Tadam Café.
0: Ah.
3: Alors, le Tadam, c'est rue Fondodège. C'est un café créatif dans lequel on trouve des grilles de mots croisés.
0: Ok. Et eh ben voilà. On va s'y rendre dans un instant, juste après Chris Isaac, Wicked Game.
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0: fléchés et mots croisés. Mais il est temps de se mettre à jour. Il y en a plein d'autres qui débarquent.
1: Ouais, et on a repéré une bonne adresse pour les fans de mots croisés. À Bordeaux, le Tadam Café, ça se trouve 180 bis rue Fondodège dans le centre-ville de Bordeaux, où nous retrouvons Julie, la fondatrice du Tadam Café. Bonjour Julie.
0: Bonjour.
2: Bonjour.
1: Premier café créatif, le premier à Bordeaux. Alors, particularité, puisque nous parlons de mots croisés aujourd'hui, c'est la seule adresse en Nouvelle-Aquitaine où on peut trouver les mots croisés occupés. Qu'est-ce que c'est que ce label, ces mots croisés occupés, qui sont si difficiles à trouver à part chez vous?
2: Mais écoutez, c'est des mots croisés qui sont encore un petit peu récents, donc c'est le temps que cette marque puisse se lancer. Et puis moi, je suis directement en contact depuis quelques temps avec les fondateurs de ces mots clichés-là, c'est pour ça.
1: Alors, ils sont quatre à avoir créé donc ces mots croisés occupés. Qu'est-ce qu'ils ont de particulier occupés? Quoi, c'est un style, c'est de l'humour, c'est quoi exactement?
2: Eh bien, c'est un peu des deux. C'est des mots croisés qui sont plutôt revisités. On a une petite, même au niveau des références, au niveau des différents mots qui sont à trouver, bien qu'on puisse quand même toujours y trouver les basiques dans des mots croisés. Donc voilà, c'est ce qui fait la nouveauté.
1: Et leur charme. Vous vendez donc ces grilles occupées dans l'enceinte du Tadam Café à Bordeaux, rue Fondodège?
2: Oui, exactement. Moi, je vends ces mots fléchés-là depuis quelques semaines. Et puis, pour lancer un petit peu la nouveauté au café, moi, j'avais mis à disposition des grilles sur les tables du café pour que les personnes puissent se familiariser un petit peu et puis avoir envie ensuite de continuer tout le livret.
1: Ok. Ça coûte combien un carnet de mots fléchés occupés? Combien de grilles et pour quel tarif?
2: Oui, le carnet coûte actuellement 9,90€. Et je voudrais pas vous dire de bêtises au niveau du nombre de grilles à l'intérieur, mais il me semble qu'il y en a une vingtaine.
1: Ok, et qui les achète? C'est quoi le profil type du cruciverbiste fan des occupés?
2: Mais écoutez, actuellement on est plutôt, au niveau de l'achat, on est plutôt sur des personnes entre 25 et 35 ans, parce que c'est aussi la clientèle qui vient au café. Après, j'ai plutôt les curieux qui sont bien plus âgés, qui sont adeptes des mots fléchés, qui les testent sur les tables, mais qui n'ont pas forcément les références. Donc c'est vrai que ça leur parle un petit peu moins. Mais du coup, ils les achètent pour leurs petits-enfants ou des membres de leur famille.
1: Bon, une clientèle plutôt jeune. Hein. Merci Julie, fondatrice du Tadam Café. Café créatif à Bordeaux, 180 bis rue Fondodège. Et je vous rappelle, c'est la seule adresse en Nouvelle-Aquitaine où vous pouvez trouver, tester ces grilles de mots fléchés occupées. Donc n'hésitez pas, le Tadam Café est ouvert du mercredi au dimanche de 10h à 18h.
0: Et dans un instant, on va recevoir Athénasol qui vient de sortir son cahier de vacances, On s'en grille une, des mots fléchés aussi qu'on adore. Mais avant, je vous propose de voir un fameux trois-mâts.
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0: Parce que le Belém, le fameux navire, est à Bordeaux ce week-end et il va falloir se dépêcher pour réserver vos visites. Ça part vite en général. Le Belém, c'est un trois-mâts à phare carré et coque en acier. C'est le dernier des grands voiliers de commerce français du 19e siècle qui navigue encore. Donc classé monument historique en 84, il continue de faire naviguer près de 2000 personnes chaque année. Il sera amarré ce week-end, samedi et dimanche, en face du pont de pierre à côté de la maison éco-citoyenne. Pour réserver, rendez-vous sur fondationbelém.com. Et à côté du Belém, il y aura le bateau, le Marco Polo, qui va accompagner son départ lundi en musique. Donc il y aura guinguette, etc. Enfin, ça va être très sympa et vous pouvez être à bord du Marco Polo pour accompagner le départ du Belém. Là, pareil, vous retrouvez tous les renseignements sur le site du Marco Polo.
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0: Athénasol, professeure de français, chercheuse et influenceuse, vient de sortir son cahier de vacances. Elle est notre invitée juste après Axel Bauer, Cargo.

0: Axel Bauer, Cargo sur Ici Gironde.
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0: On s'en grille une? Si vous dites oui,
3: bonne idée, ouais.
0: Rassurez-vous, vos poumons ne risquent rien et vous pourriez même faire du bien à votre cerveau. Puisque c'est le nom d'un nouveau cahier de mots fléchés et celui aussi d'un site créé par la professeure, chercheuse et créatrice de contenu Athéna Sol.
3: Qui est avec nous par téléphone, chercheuse en littérature médiévale, créatrice de contenu, tiktokeuse. Vous avez plus d'un million d'abonnés. Bonjour Athéna Sol.
0: Bonjour.
4: Bonjour.
3: Et pour les vacances, vous lancez donc avec Sport Cérébral un cahier de mots fléchés destiné à une nouvelle génération de cruciverbistes. Je vais peut-être, moi je crois que j'avais une mauvaise image des mots croisés, des mots fléchés. Je me disais au début c'est un truc de vieux, mais je suis halluciné par le nombre de jeunes autour de moi qui lâchent le smartphone et qui se mettent à faire des grilles de mots croisés et de mots fléchés.
4: Oui, c'est vrai qu'on voit dernièrement, et c'est pas que pour les mots fléchés, mais il y a vraiment un regain d'intérêt pour, on va dire, des activités qui au départ sont considérées comme un peu vieillottes. Que ce soit la broderie, le crochet, les échecs, etc. Peut-être bientôt le Scrabble, j'en sais rien. Mais c'est vrai que les mots fléchés, ça revient énormément depuis quelques années. On voit d'ailleurs qu'il y a énormément de niveaux 0 et 1 qui sont vendus dernièrement. Donc oui, il ne faut pas croire que c'est une activité de papy-mamie uniquement, même si on les embrasse fort et on ne cherche absolument pas à les exclure. Mais le but, c'est plutôt de faire venir d'autres personnes et de rassembler plusieurs générations, en tout cas.
3: Et notamment grâce aux réseaux sociaux, on le disait, TikTok, je crois que justement, vous partagez vous aussi des grilles et vos abonnés vous envoient également des grilles en retour.
4: Oui, c'est ça. En fait, j'ai créé un site avec un ami qui est développeur et chaque semaine, je propose une nouvelle grille avec donc des références plus modernes que ce qu'on peut avoir l'habitude de voir traditionnellement, avec des mots aussi qui sont plus modernes. Il y a toujours des références traditionnelles, mais le but, c'est vraiment d'avoir un mix un peu des deux. Et donc oui, toutes les semaines, il y a 5000 personnes qui viennent essayer de faire la grille. Alors, pas toujours réussi parce que le niveau est quand même un petit peu dur. Enfin, ça dépend des semaines, on va dire. Mais ils sont là au rendez-vous et puis parfois ils m'en envoient aussi par mail. Ils essayent d'en fabriquer à leur tour, donc c'est assez rigolo de voir qu'il y a pas mal d'engouement finalement.
3: Ouais, et ces allers-retours, ça vous surprend finalement que c'est grâce aux réseaux sociaux que ces mots croisés, mots fléchés finalement reviennent et séduisent de plus en plus de monde et de toutes les générations. Dans ces mots croisés et mots fléchés que vous créez, Athéna Sol, des références pop et décalées, ça veut dire quoi? C'est des thématiques finalement qu'on avait peu l'habitude de voir dans des grilles plutôt traditionnelles, notamment les grilles qu'on pouvait trouver dans les journaux.
4: Oui, c'est ça, c'est-à-dire que déjà au niveau de la culture populaire, des références à des chansons, des films, des youtubeurs, donc des choses qui vont plutôt dater d'après les années 2000, voire il y a même certaines références qui sont vraiment années 2020. Les nouvelles célébrités, donc les personnes du web, etc. Tout ça, c'est des références qu'on va pouvoir retrouver. Et puis évidemment, des mots de vocabulaire aussi plus moderne, donc un peu plus d'anglicisme, parce qu'il y en a beaucoup dans notre langue aujourd'hui, et puis même des éléments de société qui n'existaient pas avant, qui existent aujourd'hui, et donc qui ont donné naissance à de nouveaux mots, en fait. Donc tout ça, c'est des mots qui sont utilisés énormément au quotidien par les plus jeunes générations, et c'est des mots qu'on va pouvoir retrouver dans les grilles.
3: Voilà. Bon, est-ce que ça va me permettre de combler complètement mes 3 semaines de vacances, le on s'en grille une sport cérébral?
4: Ça devrait le faire, parce qu'il est quand même assez épais, il y a plus de 70 grilles dedans. Donc je pense qu'il y a de quoi s'occuper.
3: Super, merci Athéna Sol, merci beaucoup.
4: Avec
3: bonnes
4: grand plaisir,
3: vacances. Voilà, on s'en grille une avec Sport Cérébral, le cahier de mots fléchés de vos traités avec Ici Gironde, on vous le recommande.
0: Oui, et il vous reste encore quelques heures donc pour faire le on s'en grille une de cette semaine qui est sur internet. Je l'ai fait, j'ai pas réussi à 100%, j'ai eu quelques fautes, je crois.
3: Allez-y.
0: Mais je l'ai trouvé bien. Je les ai pas notés. J'ai eu honte. Mais voilà, vous pouvez aller en ligne pour le faire. Et je le rappelle, sur l'appli ici, vous avez des mots croisés aussi. Je pense que le niveau est assez simple, donc on se sent brillant. Ça nous fait du bien. N'hésitez pas à aller le retrouver sur l'appli de la radio. Merci Nicolas Fauveau.
3: Bonne journée, à demain.
0: À bientôt. Coup d'œil à la météo et on s'inquiète de nos sols qui sont particulièrement secs avec notre expert Virginie Hilson-Lévy.

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0: Mais qu'est-ce que c'est Mobilis in Mobile? Ben, c'est la devise du Nautilus de Jules Verne dans 20 000 lieues sous les mers, enfin du Jules Verne, du capitaine Nemo dans 20 000 lieues sous les mers, signé Jules Verne. Mobilis in Mobile, ça veut dire mobile dans l'élément mobile.
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0: Par tous les temps, chaque matin avec Virginie, il sonne les vies à 9h48, coup d'œil à la météo et au climat en Gironde. Et c'est le début d'une belle journée, Virginie.
3: Oui, exactement, avec la poursuite d'un temps anticyclonique, autrement dit, donc des hautes pressions qui favorisent un temps calme, sec et un ciel bien dégagé du matin jusqu'au soir. On pourra apercevoir simplement quelques petits cumulus de beau temps cet après-midi, mais ils feront surtout de la décoration, ils donneront absolument pas de pluie. Côté température, alors la chaleur est toujours présente, certes, mais cette fois sans excès. D'ailleurs, pour la première fois depuis près de 8 jours, le thermomètre est redescendu sous les 20 degrés durant la nuit dans les rues de Bordeaux. C'est le cas d'ailleurs sur une grande partie de la Gironde. Et avec le soleil, forcément, les températures vont progressivement remonter cet après-midi. Comptez 25 à 26 degrés sur le littoral, donc ce sera quand même supportable. Dans une ambiance assez ventilée, avec des rafales qui pourront atteindre 40 km/h sur la pointe du Médoc ou encore sur le bassin d'Arcachon. Il fera 28 degrés à l'ombre vers Blaye, Libourne, Saint-Symphorien et jusqu'à 29 degrés entre la métropole bordelaise et l'Entre-deux-Mers.
0: Et quel impact cette chaleur a eu sur les sols ?
3: Alors la persistance d'un temps très chaud, très sec, ainsi que l'absence de pluie, ont forcément donc conduit à accélérer l'assèchement de la végétation en surface, hein, sur l'ensemble du département. Quelques chiffres par exemple, il est tombé 35 mm de pluie depuis le début du mois de juin sur Bordeaux. C'est encore plus sec vers le littoral avec seulement 15 mm au Cap Ferret. Donc on enregistre un déficit d'eau entre 50 et 80% sur le département donc durant ce mois-ci. Le taux d'humidité est quand même assez faible aussi. Résultat, en cette fin de juin, eh bien, les sols se rapprochent de leurs niveaux les plus secs jamais observés pour l'Aquitaine. Météo France rappelait d'ailleurs que la situation est similaire à celle de grands épisodes historiques depuis le début des mesures, donc en 1959. Alors c'est vrai qu'il a beaucoup plu pendant l'hiver, donc en profondeur, les niveaux des nappes phréatiques restent pour l'instant autour de la moyenne, mais c'est vrai qu'il commence à baisser, en tout cas c'est ce qu'on peut constater, et c'est lié aux besoins de l'agriculture qui augmente en cette période estivale. Donc on n'a aucune véritable perturbation et donc de pluie qui n'est attendue pour le moment en France, avec un anticyclone qui est durablement positionné sur l'Europe occidentale. Donc, affaire à suivre dans les prochaines semaines.
0: Eh bien, merci beaucoup Virginie, Ilson Lévy. Et avec ce temps, si on évitait d'aller chez le veto cet été, ça fait quelques économies supplémentaires pour les beaux jours. Alors, on va jeter un œil à la gamelle de notre chien et de nos chats avec le vétérinaire Pierre Fabin dans un instant.

0: Sergio Mendes, Mascanada sur Ici Gironde.
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0: Bonjour docteur Pierre Fabin.
3: Bonjour Marie, bonjour à tous.
0: Tous les matins, on vous retrouve, c'est la consultation vétérinaire, puisque bienvenue chez vous, c'est pour tout le monde à la maison. Et on jette un coup d'œil au rayon croquettes, qui est devenu une vraie jungle. Supermarché, clinique vétérinaire, animalerie ou internet, on ne sait plus trop où donner de la tête, ce qu'il faut ou pas, des céréales ou pas, quel type de protéines. Docteur, où faut-il faire ses courses pour être sûr d'acheter des croquettes de qualité au bon prix?
4: Il faut d'abord rayer une option de la liste, le supermarché. Les croquettes en grande surface sont attractives pour le porte-monnaie, mais c'est en général une catastrophe pour la santé. Pour casser les prix, les industriels remplacent la viande par des becs, des plumes, des pâtes et des carcasses broyées. Ensuite, ils gavent la recette de céréales bon marché pour faire du volume. Résultat, votre animal doit manger des quantités énormes pour être rassasié. Il digère mal et sur le long terme, cela provoque obésité et problèmes rénaux. Les croquettes de qualité se trouvent chez le vétérinaire ou en animalerie. Le sac coûte plus cher à l'achat, mais l'animal en mange moins, ce qui lisse le coût mensuel et vous évite de lourds frais vétérinaires.
0: Ouais, mais ces croquettes spécialisées, ça reste quand même un vrai budget. Est-ce qu'on peut, on peut quand même commander ces grandes marques sur Internet pour faire baisser la facture ?
4: Et oui, Internet est une excellente solution pour votre portefeuille. Les grosses animaleries en ligne, fiables, achètent des volumes gigantesques, baissant les prix de 20 à 30%. Mais attention au piège, n'achetez jamais sur des sites obscurs ou sur des petites annonces. Il y a des contrefaçons. Restez sur des plateformes reconnues. Méfiez-vous aussi du marketing extrême en ligne, avec la mode du sans céréales par exemple. Bien souvent, le blé est simplement remplacé par des tonnes de pois ou de pommes de terre, ce qui est très indigeste, voire pourrait provoquer des maladies cardiaques chez votre chien.
0: Ouais, mais comme à chaque fois, c'est pareil pour nous, il faut apprendre à lire les étiquettes. Alors, quelle est la règle concrète pour être certain de la qualité ?
4: Le grand piège aujourd'hui, c'est d'acheter un bel emballage très marketing. Tournez-vous plutôt vers les grandes marques historiques comme Royal Canin, Hills ou Proplan. Avec elles, vous n'achetez pas une mode ou une belle étiquette. Vous achetez des décennies de recherches vétérinaires et d'études cliniques. Et bien sûr, si vous choisissez une autre marque, votre vétérinaire sera toujours de bons conseils. Mais au final, le seul vrai juge de paix se trouve dans votre jardin ou dans la litière de votre chat. Une croquette de qualité est parfaitement assimilée par l'organisme. Si votre chien fait d'énormes selles molles et malodorantes, c'est qu'il mange des déchets inutiles. Une bonne croquette donne toujours de petites crottes fermes et peu fréquentes.
0: Bon, très bien, on va vérifier ça. Merci beaucoup docteur Pierre Fabin, à demain.
3: Bonne journée Marie, à demain.
0: Et je vous rappelle que si vous voulez visiter le département pendant les vacances avec votre chien, peut-être que ça passe avec le chat aussi, mais là c'est surtout pour les chiens, canitourismegironde.com, c'est un site internet qui regroupe plein de lieux, des lieux, des fois du patrimoine qui n'acceptent pas forcément nos animaux, ben, ils ont été recensés sur ce site internet et il y a plein aussi de chemins de randonnée, donc n'hésitez pas, canitourismegironde.com.
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0: Benabar, quoi qu'on dise sur Ici Gironde.
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0: Merci d'écouter Ici Gironde. Nous sommes le mardi 30 juin. Oui, déjà, il est 10h. Les infos, Kevin Blondel.
2: Fermeture aujourd'hui, ça y est, de l'unité de soins palliatifs à l'hôpital Robert Boulin de Libourne. Les soins palliatifs, vous savez, qui accueillent les patients en fin de vie. L'unité de 12 lits a pourtant été ouverte il y a moins de 2 ans, mais c'est déjà fini. Donc, faute de personnel médical, ce n'est pas un problème d'argent, mais de recrutement, gère la direction. Il manquait au moins un médecin pour faire tourner correctement la structure. Et puisqu'on parle de Robert Boulin, le nom de cet hôpital, 3 juges d'instruction vont enquêter sur la mort de l'ancien ministre du Travail, ancien député maire de Libourne, surtout retrouvé mort dans un étang de la forêt de Rambouillet en 79. La justice à l'époque a conclu au suicide, une version contestée par la famille de Robert Boulin, pour qui il a été assassiné. Le pôle Cold Case de Nanterre a donc désigné ses juges pour tenter d'obtenir enfin des réponses dans cette affaire. Attention, si vous avez prévu d'aller vous baigner aujourd'hui ou demain à l'océan, risque de baïne maximale sur tout le littoral girondin, ces courants qui vous entraînent vers le large, baignez-vous bien dans les zones surveillées. Le début des choses sérieuses pour l'équipe de France de foot au Mondial. Ce soir, on est aux États-Unis. Elle affronte la Suède en 16e de finale. Début des matchs à élimination directe, c'est tard, hein, coup d'envoi 23h. Émission spéciale avec nous, tous ensemble, dès 22h30 sur Ici Gironde. Vous pouvez d'ores et déjà, là, maintenant, donner un petit peu vos pronostics. Et puis ce soir, vos encouragements, vos réactions, vos commentaires en vidéo ou pas sur le WhatsApp d'Ici Gironde, 05 56 19 10 10. Cette nuit, grosse surprise, tenez, l'élimination de l'Allemagne. Battu au tir au but par le Paraguay, les Pays-Bas, eux, ont été éliminés par le Maroc. Et puis, réouverture en ce moment même de la billetterie de l'UBB pour la campagne de réabonnement pour la saison prochaine. Elle a explosé, hein, hier, beaucoup trop de monde sur le site. Pour cette campagne réservée donc à ceux qui avaient déjà leur carte la saison dernière, elle a été suspendue. Cette campagne, donc, pour le moment, réservée seulement à ceux qui sont abonnés. Ensuite, s'il reste des abonnements disponibles, ça ouvrira à tout le monde. On vous tiendra évidemment informé.
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2: Quelques petits nuages dans le ciel.
0: Oui, mais rien de menaçant. Ce sont des nuages de beau temps, nous disait Virginie Hilson-Lévy ce matin. Donc, on va la croire sur parole. Ça va être une belle journée. Des températures comprises entre 25 et 30 degrés, entre 25 et 26 du côté de Hourtin, 27 à 28 degrés à Austins ou encore plus au sud à Capcieux, jusqu'à 30 degrés la maximale pour l'Aréole, oui, et Libourne.
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0: Et on va rentrer en cuisine dans un instant. L'odeur de sauce tomate qui embaume la maison. Ma petite tête curieuse qui dépasse à peine le plan de travail et un doigt rapide, mais précis, qui plonge dans la casserole pour goûter. Alors évidemment, je me brûle. Évidemment, ma mère se retourne avec son tablier taché de tomates. Et évidemment, je deviens persona non grata dans la cuisine. C'est pas grave. C'était un délice quand même, cette sauce tomate. Les souvenirs en cuisine sont à l'honneur ce matin, comme en musique, avec Orchestral Manoeuvre in the Dark.

0: Orchestral Manoeuvre in the Dark, souvenir sur Ici Gironde.
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0: Et on va partager beaucoup de souvenirs ensemble ce matin, parce qu'on va retomber en enfance, en cuisine. Bonjour chef Jésus Hurtado.
3: Bonjour Marie, bonjour tout le monde.
0: On va découvrir une expérience saveur de mon enfance avec le restaurant Passage Secret à Bordeaux.
3: Exactement, et ce Passage Secret, il est exactement Passage Sargé. On quitte un petit peu le cours de l'intendance. Et vous savez, c'est comme ces passages à Paris, on n'en a pas beaucoup à Bordeaux. Mais en tout cas, en plein milieu, effectivement, on va retrouver le chef Thomas Pasquereau.
0: Bientôt démarrent aussi les vacances pour les petits, peut-être aussi pour les plus grands. Des vacances, enfin, cet été. Donc qui dit vacances, dit aussi pique-nique en famille,
3: oui,
0: surtout l'été.
3: Ça veut dire que Marie et tous les deux, on déclare ouverte la saison des pique-niques. Alors on va voir comment partir en pique-nique en préparant des petites choses sympas, comme par exemple des menus entièrement enfermés dans un bocal.
0: Ah, genre les salades qu'on secoue là dans mes tout.
3: Alors celle-là, il ne faudra pas trop la secouer, juste la mélanger un petit peu.
0: Okay, bon,
3: je vous surveille.
0: Ouais, on prend la nappe Vichy alors et on va y aller. Merci beaucoup chef Jésus Hurtado, on se retrouve juste après Florent Pagny, la dernière chanson du monde.

0: Florent Pagny, la dernière chanson du monde qu'on aura la chance de découvrir en live puisqu'il sera en octobre. C'est pour sa tournée La Suite du Retour, la bien nommée. En octobre à l'Arkéa Arena de Floirac. Les billets sont en vente. Vous retrouvez tout sur le site de l'Arkéa Arena.
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0: Alors, je sais pas pour vous, chef, vous allez nous raconter. Moi, mes souvenirs en cuisine, ça se passait avec ma grand-mère qui faisait plein de recettes arméniennes, dont un genre de pizza viande qui s'appelle le larmadjouk, où ça sent les épices. J'en ai plein le nez, ça me pique les yeux tellement ça cuit fort dans le four, mais ça sent tellement bon. Et puis, c'est ces moments d'échange autour de la radio, autour des produits. Évidemment que souvenir d'enfance, saveur d'enfance, ça évoque quelque chose en cuisine.
3: Exactement. Et quand c'est un chef qui s'y colle, eh bien, on a envie de s'installer à sa table. Et du coup, Thomas, bonjour Thomas.
4: Bonjour.
3: Vous allez
4: bonjour
3: nous raconter un petit peu, donc, du coup, cette idée d'installer, donc, un menu, c'est ça, autour des souvenirs de l'enfance?
4: Voilà, un menu autour des souvenirs de l'enfance, mais aussi un menu autour des convives. C'est ce qui nous importait.
3: Ça veut dire que vous allez chercher les souvenirs d'enfance des convives aussi? Ça devient compliqué?
4: Non. Ça serait trop compliqué. Ça serait du sur-mesure. Ou alors là, il faudrait vraiment limiter le nombre. L'idée là, c'est de travailler autour des gens. Et vu qu'on est en été, moi, les souvenirs d'enfance que j'ai, enfin, en tout cas, gastronomiques ou en tout cas culinaires, c'est l'été chez mes grands-parents. Avec beaucoup de produits issus de leur jardin. Donc,
3: et vous laissez cuisiner vos grands-parents ?
4: Non. Ma grand-mère cuisinait tellement bien que j'avais pas besoin de m'y atteler. Et puis,
3: ouais. C'est comme la leçon de piano, hein, voilà. On a le droit de toucher.
4: Et quand j'étais petit, moi, c'était plus la pâtisserie au départ. La cuisine est venue après.
0: Alors, chef Thomas Pasquereau, vous êtes à la tête du restaurant Passage Secret à Bordeaux. Cette expérience saveur de mon enfance, vous le décrivez. Donc, c'est chaque jeudi soir jusqu'à fin juillet. Pour l'instant, avec un menu 5 sens, 5 temps en démonstration. Mais ça veut dire quoi? Parce que moi, quand on me dit ça, je me dis, oh, c'est chouette, c'est un spectacle gastronomique, mais ça se représente comment? Vous dites qu'il y a davantage de liens avec le public, mais qu'est-ce qu'on va voir en fait?
4: Alors en ce moment, par exemple, ce qu'on fait, c'est des algues, et on essaye justement de faire une infusion à froid avec de la glace carbonique pour avoir l'odeur de l'algue. En même temps qu'on a une fumée et en même temps qu'on déguste le produit. Donc il y a toute une...
3: Donc ça, on imagine, ça se passe à table, du coup, devant les convives.
4: Voilà,
3: directement.
4: Il y a une partie qui se passe à table, il y a une partie où c'est le service qui s'occupe justement de mettre en œuvre le toucher ou le dressage, c'est-à-dire qu'on met par exemple des fleurs sur table, et ces fleurs-là, comme elles sont comestibles, on les utilise aussi pour venir les dresser devant les clients, enfin okay. les mettre sur les plats des clients.
0: Et est-ce que c'est comme un vrai spectacle où il y a vraiment un timing, acte 1, acte 2, ça se joue comme ça, c'est chorégraphié, enfin chorégraphié entre gros guillemets, hein, mais dans la cuisine, ou parce que nous, quand on va au restaurant, quand on est à table, on donne un petit le rythme, on mange nos plats, on discute. Est-ce que là, c'est vous aussi qui a imposé un peu le rythme?
4: Non, parce qu'on reste un restaurant, donc l'idéal, c'est quand même que les gens prennent leur temps de manger et qu'ils aillent à leur rythme.
3: Okay. Et d'ailleurs, est-ce que tous les convives doivent arriver à la même heure, du coup?
4: Non.
3: Une session de théâtre, non?
4: Non, même chose, on a des plannings, des créneaux horaires, et après, ils viennent comme habituellement dans notre restaurant. L'idée, c'est de vraiment pas que ça soit enfermé dans un carcan où, attention, on fait la démonstration devant vous, arrêtez-vous pour nous regarder. Non, l'idée, c'est vraiment que les gens, ils se baladent, ils viennent manger, s'ils veulent quitter la table et venir voir ce qu'on fait, discuter avec nous, voilà, nous, c'est l'essentiel. L'essentiel, il est là. Parce que le sens aussi, c'est le fait d'échanger avec les gens. Je trouve qu'on est dans une époque où l'échange n'est pas forcément très fluide, ou en tout cas, il y a des barrières, on essaye de les enlever un peu, ces barrières.
3: Alors, c'est vrai, Marie, qu'on le voit de plus en plus, effectivement, que les chefs, souvent, en fin de service, hein, font un peu le tour des tables pour voir comment ça s'est passé, même si quand on interroge des chefs, je sais pas vous quel est votre cas Thomas, mais ils disent que c'est jamais très évident effectivement de venir à une table pour dire voilà comment ça s'est passé, parce que on se met aussi en danger quelque part.
4: Exactement, moi je le fais tous les soirs justement.
3: Vous êtes habitué.
4: Et voilà, après faut un peu sentir les gens, c'est-à-dire qu'il y en a qui vont vouloir disserter pendant des heures sur ce qu'ils ont mangé, il y en a d'autres qui vont être très succincts dans leurs explications.
3: Après, ça, on s'adapte très vite, on le sent quand on s'approche de la table.
4: Voilà, généralement on le sent à peu près. Mais des deux côtés, de toute façon, c'est quand même intéressant d'avoir les retours des clients, et je trouve ça très important.
0: Bon, alors allez à la rencontre de l'équipe du restaurant Passage Secret à Bordeaux pour cette expérience saveur de mon enfance, chaque jeudi soir jusqu'à la fin du mois de juillet. Ça coûte 75 euros par personne, si je ne me trompe pas sur le tarif.
4: Oui, c'est ça.
0: Ou vous le découvrirez sur place.
3: Je crois que le chef il s'occupe de sa cuisine. Vous avez bien raison. Ouais.
0: Merci beaucoup, chef Thomas Pasquereau, d'être avec nous. Merci beaucoup.
4: Merci.
0: 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Oui, j'ai bien dit pestacle, c'est celui de Julien Doré, ce jeudi soir en exclusivité au cinéma, au Mégarama de Bordeaux, du Pian-Médoc, au grand écran, à Langon, à la Teste du Bûche ou encore au ciné de Mérignac. 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Julien Doré, le dernier pestacle, ce sera donc ce jeudi soir au cinéma. Vous pouvez remporter vos places grâce à nous et on l'écoute ce matin, le lac.

0: Julien Doré, le lac. Et bien justement, en cuisine avec chef Jésus Hurtado, si on préparait le pique-nique au bord du lac, le chef s'est occupé du menu pour nous.
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9: Gabriel, tu brûles mon esprit.

0: Johnny Hallyday et Gabriel sur Ici Gironde.
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0: Aujourd'hui, on a décidé de se plonger dans nos souvenirs d'enfance. Vous l'avez entendu avec le chef Thomas Pasquereau du restaurant Passage Secret à Bordeaux et son expérience saveur de mon enfance. On plonge dans d'autres souvenirs maintenant avec vous, chef Jésus Hurtado, celui du pique-nique, ceux du pique-nique.
3: Et oui, parce que ça rime avec l'été et c'est vrai que le pique-nique, on le voit de suite, Marie. On a envie de manger sur la terrasse, on a envie de manger sur le balcon, on a envie de quitter la cuisine ou la salle à manger. On y est suffisamment toute l'année. Et donc, qui dit manger à l'extérieur? Alors, balcon et terrasse, ça devient un petit peu plus facile parce que on a les plans de chat et on n'est pas très loin de la cuisine. Mais dès qu'on quitte la maison, effectivement, faut s'organiser un minimum. Alors, moi, je dis pas que je suis un expert des pique-niques, mais en tout cas, j'aime bien les pique-niques, vous savez, un petit peu. Donc effectivement, il y a toujours la nappe à carreaux, il y a toujours des vraies serviettes. Qu'est-ce que ça peut m'énerver? Vous savez, les serviettes en papier, là, vous les utilisez une fois et hop, il n'y en a plus. Puis hop, souvent, on les oublie dans la nature et ça, ce n'est pas une bonne chose. Donc du coup, tout ça, le textile, on peut emmener. Et puis, pourquoi pas des verres à pied, parce que le vin, ça se déguste quand même dans des bons verres. Et on n'oublie pas les sodas ou les softs faits maison pour les enfants. Et puis côté assiette, bah, moi, je fais par exemple souvent des wraps. Alors ça, c'est des galettes que vous achetez déjà toute prête en supermarché, même si pour faire, c'est pas très compliqué avec un petit suisse, un peu de farine et un œuf et ça cuit dans une poêle, mais en tout cas, on peut les acheter toutes prêtes. Alors, il y en a au blé, il y en a au maïs, il y en a avec des stries, vous savez, un petit peu colorées déjà. Mmh. Et puis là-dedans, ben, pour une garniture, c'est pas compliqué. Hein. Un petit suisse, un petit peu d'huile, du sel, du poivre, un trait de jus de citron, et on met tout simplement ça, on étale. Là, à vous de mettre de la truite fumée, du saumon fumé, du jambon blanc, du bayonne, ce que vous voulez, de l'étaler juste en faisant une ligne, un petit peu de mesclun et vous roulez. Et puis finalement, c'est wraps. Quand vous allez sortir du lac ou de la mer et que vous serez un petit peu affamé parce que vous savez l'eau ça creuse, oui. Eh bien on sera bien content d'avoir juste à les déguster. Et puis autre chose que je fais aussi très souvent, c'est dans des petits bocaux de confiture, les bocaux bonne maman là, les mm-hmm. plus grands. On va monter par étage différentes choses. Alors ça peut être du riz ou une céréale qu'on a fait cuire. Si vous faites cuire du riz ou une céréale, d'ailleurs pensez tout simplement à la refroidir en l'égouttant sous l'eau, c'est-à-dire que non seulement vous stoppez la cuisson, mais vous enlevez aussi l'amidon de cette céréale. Mmh. Ce qui fait qu'on n'aura pas un agglomérat ou quelque chose d'un peu collant. Alors ce riz, ce quinoa, on le met au fond du bocal, on peut couper quelques concombres, on peut couper des tomates cerises, on peut mettre un peu de protéines si on veut, effectivement en coupant un peu de jambon blanc ou un petit peu de bayonne, et puis on va monter comme ça, tout doucement, un petit peu comme une pièce montée, voilà, comme un gâteau qu'on assemble. Alors vous parliez tout à l'heure de le secouer, moi en général je plonge la cuillère dedans, et on n'oublie pas de faire une vinaigrette maison, hein, huile d'olive, mmh. Citron et un peu de vinaigre, quelque chose un petit peu à checker comme ça, mais n'importe quelle bouteille d'eau bien propre et nettoyée fera l'affaire. Et puis comme ça, il n'y a plus qu'à mettre la petite vinaigrette sur le dessus. Chacun a son bocal, finalement, c'est écolo, c'est propre, c'est portionné, vous laissez rien dans la nature. Et puis le verre, eh ben, si ça vous embarrasse, on trouve bien partout sur les lieux où on est une borne à verre pour les laisser en recyclage ou tout simplement pour les ramener pour une prochaine fois à la maison.
0: Ouais, parce que je me vois en famille nombreuse là quand on part à 6 sur la dune pour aller à la plage monter avec les 6 ou 7 bocaux.
3: Tout le monde a son petit sac à dos.
0: Oui, voilà, chacun a son bocal.
3: Et puis surtout que j'allais vous dire que ces bocaux, vous pouvez les faire pour les entrées, vous pouvez les faire aussi pour un petit plat. Et vous pouvez les faire aussi pour un dessert, hein, pourquoi pas une mousse mascarpone, un peu de chantilly, un peu de cacao, et on monte un espèce de tiramisu comme ça, express, en 2-3 minutes.
0: Je crois que c'est le bon plan de partir en pique-nique avec vous.
3: Oui. Alors vous pouvez faire ça aussi, voilà. Suivez-moi tout l'été et je vous emmène en pique-nique.
0: Bon, merci beaucoup chef Jésus Hurtado, je vous souhaite une belle journée, on se retrouve demain.
3: Oui, avec grand plaisir Marie.
0: Et alors n'y voyez pas une tentative de séduction de ma part, j'y suis pour rien. Chef, mais on va se quitter sur un titre plutôt pas mal. J'ai faim de toi, Sandy Stevens sur Ici Gironde.

0: que vous vous souveniez de ce titre? Est-ce que vous en souvenez de Sandy Stevens? J'ai faim de toi sur Ici Gironde.
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0: Cap sur l'été, bah oui, c'est très très... On est en plein été, mais surtout sur les apéros vignerons qui reviennent pour des jeudis 100% terroir et bonne humeur. Pendant tout l'été, la maison des vins de Cadillac ouvre ses portes pour une nouvelle saison des apéros vignerons. Le jeudi de 18h à 22h, c'est l'occasion d'échanger directement avec de vrais vignerons et de retrouver plein de traiteurs aussi sur place, des concerts, bref, il se passe toujours plein de choses. 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De 18h à 22h.
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0: On va continuer à parler de vin, justement. Un siècle de transmission au château Brann-Cantenac. Un siècle d'expérience et de saveur. Et c'est pour ça qu'il est si bon, ce vin. On va découvrir le terroir avec le propriétaire du château, Henri Lurton, juste après Billy Joel, Uptown Girl.

0: Billy Joel, Uptown Girl sur Ici Gironde.
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0: Le goût des vignes, le goût d'ici, dans nos vignes, dans nos chais, dans, sur nos domaines. Le château Brann-Cantenac, en appellation Margaux, célèbre un siècle de transmission. C'est un classique du vignoble, au sens noble. Fondé au XVIIIe siècle, il est déjà à l'époque l'un des vins les plus réputés du Médoc. Et cette propriété cultive la discrétion et produit du rouge et du blanc sur l'un des meilleurs terroirs de Gironde. Henri Lurton nous explique justement ce terroir, cette croupe exceptionnelle et les terrasses.
3: Alors expliquez ces terrasses. Bon, sur le Médoc, on a 6 terrasses qui ont été amenées par la rivière pendant presque 2 millions d'années. Devant le château, ce qu'on appelle le plateau, la croupe, hein, c'est 21 mètres, c'est pas non plus. Mais c'est extrêmement important pour le côté drainage, parce qu'on a une première partie de grave, avec des grosses graves, et une première partie très sableuse. Et ce qui est important, donc sur cette quatrième terrasse, c'est en fait le pourcentage d'argile qu'on a après 1 mètre, qui donne une grave très compacte, hein, un peu comme du béton, donc qui limite l'enracinement, et un drainage très latéral qui est extrêmement rapide. Donc c'est une partie qui souffre moins d'humidité quand il pleut énormément, et donc c'est quand même ce qui arrive de plus en plus souvent. Alors c'est un terroir qui était très, je dirais, étudié, et le professeur Seguin, avec qui j'ai eu la chance de faire un diplôme de recherche au milieu des années 80, avait fait sa thèse en 1970 sur le terroir de Brann. Et en 2003, j'ai refait avec Pierre Bechler, qui est géologue, et Jean-Marie Viau, une étude beaucoup plus complète à la pelle mécanique, et on s'est rendu compte de la réserve hydrique que pouvait donner cette grave argileuse, puisqu'on a une nappe phréatique qui est assez basse, qui est entre 5 et 6 mètres. Au départ, la vigne est la réserve de la nappe phréatique. Puis après, la nappe va baisser et les racines ne vont pas suivre, mais elles auront dans le sous-sol une réserve suffisante à cause de cette argile. Une petite anecdote, juste devant le chai, on était en juillet 2003, donc l'année très chaude et sèche. On faisait des trous qui permettaient aussi de jusqu'à 4 mètres, donc ça permet d'avoir un vrai profil, et puis donc du sol. Et je me souviens être descendu avec une échelle dans le trou et avoir eu de la buée sur mes lunettes. Et c'est pourquoi on a des vignes qui souffrent moins, on le voit.
4: Comment vous définiriez votre rouge, hein, très ancré dans chacun des millésimes, et différent et très régulier en même temps?
3: On essaie d'avoir en fait chaque année, si bon, on est une équipe technique avec Christophe Capdeville qui travaille avec moi, qui a démarré avec mon père en 86, on est un tandem, on est une équipe d'œnologues, hein, puisque maître de chez, chef de culture, responsable qualité, et moi-même, voilà, nous sommes 5 œnologues. Et en fait, ce qu'on recherche en vinification, bah d'abord d'avoir une maturité parfaite, hein, pas de surmaturité, garder le fruit, la qualité de tannique est une signature de notre vin, donc il faut la chercher, ce qu'il faut, mais pas trop, d'où l'importance aussi des vins de presse. Mais dans l'assemblage qu'on fait avec Eric Boisneau, l'idée, c'est que ce soit Brann. À la fin, bon, on a plus d'une centaine d'échantillons, et quand on finit, on est à des demi-pourcents près, même encore moins, hein, c'est à la barrique près. Et quand on l'a trouvé, on se regarde et puis on dit, c'est ça, c'est la naissance du vin. Eureka, parce qu'il est là, mais il y a un côté un peu magique, hein, de l'assemblage.
0: Henri Lurton, le propriétaire du château Brann-Cantenac dans le Médoc, et la magie se fait aussi en coulisses, puisqu'il va nous expliquer demain les innovations sur ce domaine avec le tri optique et un système d'air pulsé pour brasser le vin. Et ouais, ça évolue pas mal, et on découvre tout ça grâce à Vinocité, que vous pouvez réécouter en intégralité sur ici.fr. Découvrir le Médoc en volant, ça doit être pas mal aussi. Prenons de la hauteur justement avec Philippe Vigier, qui a testé pour nous le vol en ULM.
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0: Jean-Jacques Goldman, Long is the Road sur ICI Gironde.
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0: Et alors attention, ce matin je vous propose de vous envoyer en l'air avec Philippe Vigier dans ce rendez-vous J'ai testé, parce que vous êtes sur le tarmac, Philippe, de l'aérodrome de Libourne, Artigues de Lussac.
2: Oui, je suis avec des passionnés d'ULM au cœur des vignobles de Saint-Émilion, avec les membres du club ULM Sensation. Et c'est Thierry Mouchès, l'instructeur qui m'a reçu, et vous allez voir pourquoi cette discipline ne peut que devenir passion.
3: Activité qui est relativement chronophage. Pour bien apprendre, il faut pouvoir voler une fois par semaine. Mais une fois par semaine, pour faire trois quarts d'heure de vol, on va y passer 2, 3, 4 heures sur l'aéroclub, entre la préparation, le briefing, le débriefing, nettoyer l'avion, etc. Donc c'est pour ça que je dis qu'il faut du temps, parce que pouvoir consacrer une grosse demi-journée par semaine pour devenir pilote, tout le monde ne peut pas le faire. Ça coûte un peu moins qu'un paquet de cigarettes par jour. Donc pour les fumeurs, arrêtez de fumer, vous pouvez devenir pilote. Il faut consacrer 100-200 euros par mois et on va pouvoir à la fois devenir pilote et continuer à voler. Parce que ce qui est intéressant après, c'est de pouvoir se balader avec les copains, avec la famille, une ou deux fois par mois. Alors les avions, on les a sur place. On a deux avions qui appartiennent à l'aéroclub, qui sont en location pure pour tous les membres. Et ce sont des avions qu'on paye à l'heure. C'est-à-dire que par exemple, si on partait en Corse demain, on va mettre 5 heures, 6 heures pour aller en Corse. Mais si on passe 4-5 jours là-bas, eh bien on ne paye pas l'avion pendant qu'il est au sol et on repéra juste le retour.
2: Passion, vous avez dit passion. Teddy et Eric n'en déborde pas.
4: C'est tout à fait agréable d'être en l'air et puis de maîtriser sa machine. J'ai actuellement 70 ans et j'aimerais bien à 80 ans continuer toujours à piloter.
5: C'est une passion. Une fois qu'on est breveté, bien sûr, on peut louer un appareil du club et à la fois en faire profiter à des amis, à la famille. Et puis avec les copains du club, on peut se promener. On avait été passer la journée à l'île d'Oléron, on avait loué un appareil du club, on s'était posé là-bas, on avait loué des vélos pour la journée, on avait passé la journée, la plage, voilà. Et le soir, on était rentré à Libourne, à la fraîche.
2: Alors, piloter un ULM, ça s'apprend, comme nous le raconte ce jeune pilote qui vient d'obtenir son brevet de pilotage. Alors, qu'est-ce qu'il a trouvé le plus difficile dans son apprentissage?
6: Le théorique. Je ne dirais pas que c'est le plus difficile, mais c'est beaucoup, beaucoup de travail personnel à la maison. Et si on n'est pas motivé, franchement, il ne faut pas s'y mettre. C'était un bon gros challenge pour moi. J'avais plus peur de louper mon examen théorique que d'arriver à piloter la machine, qui est quand même toute une histoire aussi d'arriver à la piloter. Je ne dis pas que le reste est facile non plus. La satisfaction déjà de réussir un examen aussi théorique, parce qu'il est pas facile. Il y a 1600 références, je crois, pour 60 questions le jour J.
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7: 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Le bois quand même était construit et j'ai fait tout le reste, la mise en conformité du moteur, le bâti moteur, la peinture, l'entoilage, le tableau de bord, tout ça. Et 2 ans de travail, c'est vraiment passionnant. Et une fois qu'on a fait son appareil, c'est merveilleux parce qu'on écoute les bruits, on est très très sensible, on ne peut plus le vendre. Je passe une très bonne retraite, vous voyez, à presque 80 ans, et je m'occupe de la mécanique en plus. J'ai mon avion, plus les deux du club, plus les conseils à droite à gauche. Il y en a qui s'ennuient à la retraite, moi j'ai pas le temps.
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0: C'est génial, on a envie d'aller tester. Merci beaucoup Philippe Vigier. On va continuer de se prendre pour des Indiana Jones girondins. Après l'action, après le vol en ULM, on expertise des trésors avec notre expert antiquaire François Lescomère. Juste après Stilto, faut que tu m'aimes sur ICI Gironde.

0: 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Stilto, faut que tu m'aimes.
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0: Et on les aime fort fort fort, nos experts qui viennent tous les week-ends, tous les samedis matins en Chine, en direct avec notre expert en beaux objets et en antiquités, François Lescomère. Et samedi dernier, Marie de Villeneuve-d'Ornon voulait en savoir plus sur un objet religieux, un cadre avec la Vierge dans un coffret.
3: Ça serait quelque chose d'assez ancien, 1883, on a plus de 100 ans. Alors, je suis pas très fort dans les objets religieux, mais je sais qu'il y a toujours une attirance. Et en effet, vous avez sûrement raison, c'est peut-être russe ou pays de l'Est, parce qu'ils sont très spécialisés là-dedans. Il y a eu beaucoup d'enluminures qui ont été faites là-dessus. Il y a des boutiques entières qui reprennent ce art qui est vraiment ancestral, on va dire, parce que depuis que le catholicisme existe, on fait des représentations, donc qu'elles soient sur peinture, peinture bois, métal, métal composé, c'est-à-dire argent et or. On peut trouver des représentations aussi de la Vierge à l'enfant, la Vierge seule, la Vierge ensoleillée avec ses reflets. Et alors, certaines boîtes aussi servaient de support, c'est-à-dire que vous aviez des fois ces représentations dans le milieu qui étaient mises à l'intérieur d'une boîte, et quand vous ouvriez les portes, ça permettait de la mettre à la verticale, et les portes permettaient de tenir à la verticale cette enluminure ou cette représentation religieuse. Très sincèrement, je vais être honnête, je n'ai absolument aucune idée de la valeur que ça peut avoir. Voilà, je peux juste vous donner un conseil. Ce qui serait intéressant, c'est que la démarche que vous avez commencé à faire avec nous, il va falloir la continuer, parce que maintenant cet objet est ressorti dans votre mémoire, et je pense qu'il faudrait rechercher un petit peu. Alors si vous le permettez, moi je veux bien vous aider à rechercher, mais il me faudrait une photo, des dimensions, un numéro de téléphone pour vous rappeler au standard, vous le donnez. Et moi, je vais commencer à travailler, parce que notre travail d'expert, le premier, c'est de chercher. C'est pas d'avoir la science infuse. Donc, si vous le voulez bien, moi, ça m'intéresserait de pouvoir faire quelques recherches sur votre objet.
0: Voilà. Pour découvrir l'expertise finale de François Lescomère, rendez-vous samedi matin de 9h à 10h. Et vous pouvez, vous aussi, prendre rendez-vous, en quelque sorte, avec lui dès à présent au 05 56 19 10 10 et le solliciter samedi matin. Dans quelques minutes, le journal de 11h et on va jouer ensemble au quiz 100% Gironde. Vos vacances à Foura en Charente-Maritime avec Azureva et ici Gironde. Ça se gagne au même numéro, 05 56 19 10 10.
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0: Tu peux préparer le café noir Eddie Mitchell sur Ici Gironde. Alors il arrive sans café, c'est dommage, mais avec un petit peu d'eau peut-être quand même. Le maître du jeu.
1: Vous avez trop bu de café, bon, aujourd'hui. Je suis un peu énervé.
0: Comme tous les matins, bonjour Philippe.
1: Plus de café là.
0: Le quiz 100% Gironde.
1: Oui, bonjour Marie,
0: vous.
1: Ça va?
0: Oui, ça va très bien, surtout qu'on offre un beau cadeau, des vacances en Charente-Maritime.
1: Oui, à Foura. Voilà, avec le père Foura.
0: Super.
1: Et on va sur son fort. Non, on va pas au fort.
0: Non, on va pas au fort. Mais
1: il y a plein d'autres choses à faire là-bas.
0: Voilà, et surtout, vous venez jouer 05 56 19 10 10.
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0: Merci d'écouter Ici Gironde, passer une agréable matinée avec nous. Il est 11h. Les infos, Élodie Touché.
3: La disparition aujourd'hui de l'unité de soins palliatifs à l'hôpital Robert Boulin de Libourne. L'unité de 12 lits, ouverte il y a moins de 2 ans, ferme. Et ce n'est pas dû à un problème d'argent, mais de recrutement. Il manque au moins un médecin pour assurer le bon fonctionnement de ce service qui accueille des patients en fin de vie. Il va y avoir une nouvelle enquête sur la mort de l'ancien ministre du Travail, Robert Boulin. 3 juges d'instruction du pôle Cold Case de Nanterre ont été désignés pour reprendre le dossier et poursuivre de nouvelles investigations. 47 ans après le décès de l'ancien député maire de Libourne, retrouvé mort dans un étang de la forêt de Rambouillet en octobre 79. La justice avait à l'époque conclu au suicide, une version que conteste la famille de Robert Boulin, pour qui il a été assassiné. Risque maximal de bail-in si vous allez à l'océan aujourd'hui et demain. Ces courants forts qui vous emportent vers le large. Il faut vous baigner dans les zones surveillées. Le début des choses sérieuses pour l'équipe de France de football au Mondial américain ce soir. Elle affronte la Suède en 16e de finale. Début des matchs à élimination directe. Le coup d'envoi est à 23h. Émission spéciale dès 22h30 sur Ici Gironde. On attend vos réactions, vos encouragements, vos vidéos ou autres sur le WhatsApp de la radio au 05 56 19 10 10. Et cette nuit, grosse surprise après l'élimination de l'Allemagne. Elle a été battue au tir au but par le Paraguay. Les Pays-Bas, eux, ont été éliminés par le Maroc. Et puis les règles changent en Champions Cup de rugby. Le point de bonus offensif sera désormais accordé si une équipe marque 3 essais de plus que son adversaire et non 4 comme c'était jusqu'ici le cas. L'organisateur de la Coupe d'Europe de rugby, le PCR, s'aligne en fait sur ce qui se fait déjà dans le championnat français.
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3: Alors qu'est-ce qui nous attend aujourd'hui? Des températures toujours très agréables.
0: Oui, agréables. Entre 26 et 30 degrés max. 30, ce sera surtout pour le sud du département, du côté de Bazas ou encore à Langon. 30 degrés aussi pour Libourne et Sauveterre de Guyenne. 25 à 26 sur le littoral. Et puis dans le ciel, ça va être partagé dans l'ensemble. C'est une journée ensoleillée, mais c'est vrai qu'un voile nuageux occupe de plus en plus le ciel de Gironde. Reste, mais ne gâche pas l'impression de beau temps selon Météo France.
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0: Et vous l'avez entendu, on vous le redonne, 05 56 19 10 10 pour jouer avec nous au quiz 100% Gironde, juste après Les Innocents, l'autre Finistère.
1: Oui.

0: Oh là là, oui, des plages à La Rochelle, près de Rochefort, la Corderie Royale. Il va se passer tellement de belles choses en Charente-Maritime. C'est les vacances qu'on vous propose en jouant au quiz 100% Gironde cette semaine.
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0: Vous serez logé dans un village camping 3 étoiles Azureva à Fouras en Charente-Maritime en jouant 05 56 19 10 10 dans un mobilhome ultra bien équipé. Dans un village camping ultra bien équipé, il y a une piscine chauffante. Alors, je ne suis pas sûr que ce soit vraiment utile qu'elle chauffe. Je pense que
3: cet été, ça doit aller.
0: Pas nécessaire. Mais il y aura plein de terrains de sport, vous pourrez faire de la pétanque, bien sûr, mais du beach volley, mini-golf, football, tennis. Ça va être très très chouette pour les sportifs. Et puis, il y a plein d'autres activités pour ceux qui, comme moi, préfèrent faire des jeux ou des toboggans. Il y a ce qu'il faut aussi sur place, donc n'hésitez pas. On retrouve notre première candidate, Sylvie à Mérignac. Bonjour Sylvie.
4: Bonjour Sylvie.
5: Bonjour.
0: Comment allez-vous Sylvie ?
5: Ça va.
0: Ça va. Pardon, je sais que vous travaillez dans l'aéronautique, c'est ça ? Donc vous,
5: oui,
0: vous êtes dans des grands hangars, là, avec la chaleur, ça devait être affreux.
5: Oui, en métal et vert, oui, je dirais qu'il fait plus chaud que dehors.
0: Oh, bah, ça doit être l'enfer. Est-ce que vous décalez, là, pendant l'été, vos horaires de boulot pour commencer plus tôt ou terminer plus
5: même
0: tard,
5: pas.
0: Peut-être ? Même pas ?
5: Même
0: oh
5: pas.
0: Oh là là. Des litres d'eau, j'imagine, sont passés.
5: Là, l'après-midi, la semaine dernière, 2 litres,
0: oui. Oh, 2 litres, ça va ? Vous faites un peu le chameau, c'est pas tant, hein ?
5: Dans l'après-midi, c'est pas mal quand même, déjà.
3: Elle est agréable, Marie. Vous faites le chameau, franchement.
0: Mais je parlais de l'eau.
3: Oui, bien sûr. Oui.
0: Pas du mauvais caractère, ça c'est vous. Donc je vous laisse la main pour faire expliquer les règles à Sylvie, s'il vous plaît.
3: Allez, 3 questions sur la Gironde. C'est le Gironde test, avec un petit point à chaque bonne réponse. Vous avez 5 secondes pour répondre, et puis ensuite le crash test pour faire un maximum de points sur 20 secondes. OK ?
5: OK.
3: Sylvie, première question. Par qui a été édifiée la citadelle de Blaye ? Par Vauban ? Par Louis XVI ou par Henri IV ?
5: Vauban.
3: Oui, citadelle de Blaye qui est un complexe militaire de 25 hectares bâti entre 1685 et 1689 par l'ingénieur militaire François Ferry, directeur général des fortifications de Guyenne sous la supervision de Vauban. Effectivement. Deuxième question. Comment s'appelle le cabaret installé à Couquec dans le Médoc ? Le Saint-Sébastien, le Salon Jeune ou l'Ange Bleu ?
5: Le Saint-Sébastien.
3: Exactement. Ouais. Et si vous cherchez de la fraîcheur pour faire la fête cet été, le Saint-Sébastien au cœur du Médoc. Allez, le sans faute,
0: le sans faute.
3: Troisième et dernière question. Où se trouve le port de la Lune ? À Langon, à Bordeaux ou à Libourne ?
5: À Bordeaux.
3: Ah bah oui.
0: C'est le sans faute.
3: 3 points.
0: 3 points. Félicitations Sylvie, bravo. Bon, c'est un très très bon début. Vous donnez un exemple merveilleux aux prochains qui vont suivre. Enfin, ça les stresse peut-être un petit peu parce que ça va être difficile. On ne peut pas faire mieux. Vous avez fait l'excellence. Vous avez visé l'excellence avec les 3 points sur 3. Il faut faire pareil. Tentez, en tout cas. Donc, on va découvrir si vous faites aussi bien au crash test juste après Roberta Flack, Killing Me Softly with a Song.

0: chanson et une voix de légende, tellement légendaire, donc cette voix de Roberta Flack, que Scorsese l'a choisie pour interpréter la maman de Michael Jackson dans le clip qu'il a fait pour lui, dans le clip Bad. La voix que vous entendez, c'est celle de Roberta Flack.
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0: Quiz 100% Gironde au 05 56 19 10 10 toute cette semaine entre 11h et midi. Le but du jeu, c'est de marquer.
3: C'est paraguayen, c'est des Allemands qui vont être contents.
0: Ouais, je sais pas d'où ça venait, mais c'était bizarre. Donc le but du jeu, c'est de marquer un max de points chaque jour dans l'une des trois manches que l'on vous propose pour participer au tirage final vendredi avant midi pour remporter des vacances en Charente-Maritime dans un village camping 3 étoiles Azureva à Foura. Ça va être dingue. Pour l'instant, c'est Sylvie qui démarre très très bien. C'est notre première candidate du jour. Elle a fait 3 points au Gironde Test. Et maintenant, c'est l'épreuve ultime.
3: Allez, droite au bout.
0: Droite au bout.
3: Citez-moi le plus de noms possibles de desserts. Top chrono, c'est parti.
4: Alors, flan, gâteau basque, tarte aux pommes, tarte aux fraises, yaourt, fromage blanc, crème dessert, éclair au chocolat, éclair à la vanille, charlotte aux fraises, flan caramel, flan aux œufs, génoise.
0: Terminé.
3: 1, 2, 3, 4, 5, 6, 7, 8, 9, 10, 11, 12, 13, 14, 15, 16, 17.
0: 17 points. Bravo Sylvie.
4: Merci.
0: Ouais, très bien. Inspiré sur les desserts. Vous m'avez donné faim. Merci non, mais beaucoup.
3: Quand on est gourmand, il n'y a pas de problème. Hein, Sylvie.
4: Ouais.
0: Bon, félicitations Sylvie. Vous marquez un premier très beau score. On va voir si ceux qui arrivent derrière arrivent à faire mieux. Merci d'avoir joué avec nous et bon courage pour la journée au chaud.
4: Merci
0: beaucoup. Sylvie. 17 points. Vous pouvez arriver à dépasser ce score. L'égaler. Si vous êtes 3 aujourd'hui à faire 17 points, vous serez 3 qualifiés pour le tirage de vendredi. Oui, c'est possible. Donc, tentez votre chance, prenez votre place juste après Charles Doré, famille ou pas famille.

0: Vacances ou pas vacances? Bah vacances, bien sûr, c'est plus facile d'y répondre à cette question-là que celle de Charles Doré. On vous les offre au 05 56 19 10 10, le quiz 100% Gironde vous offre un séjour d'une valeur de 500 € avec Azureva à Foura. Vous pouvez y arriver, ce sera tout compris. Vous irez dans un mobilhome, vous aurez rien à faire, juste profiter de la piscine, de la plage, de toutes les balades qu'il va y avoir à faire à proximité.
1: Notre... Que la pêche, pour les pêcher, ça peut être sympa aussi.
0: Vous pêchez comme ça, vous. Pour qu'est-ce qu'on peut pêcher là-bas?
1: Ah ben des poissons de mer, hein, évidemment. Hein.
0: On peut
1: c'est l'embouchure de la Charente, donc il doit y avoir de tout, quoi, du bar, hein, du mulet, ce genre de choses.
0: Donc ça peut être une belle activité à faire, effectivement. Surtout qu'il y a des locations.
1: Il y a quelques moules aussi, quand même. Hein, et puis il y a des huîtres aussi. Hein. Marraine n'est pas loin.
0: Ouais, bon, alors il faut faire attention à ne pas tomber malade, mais oui, effectivement.
1: C'est vrai.
0: Alors, notre première candidate a marqué combien de points?
1: 17.
0: 17, c'est le score à battre ou égaler pour se qualifier au tirage de vendredi. On compte sur vous. Bonne chance.
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0: Étienne Dao qui a fêté les 40 ans de l'album dans lequel on retrouve ce titre, Pop Satori. Ouais, ça fait déjà 40 ans qu'on a entendu Épaule Tatou pour la première fois.
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0: Mais ça ne nous rajeunit pas. Alors, allez fêtez-vous peut-être vos 40 ans, vos 50, 60, 70. On s'en fiche en fait de votre âge, on veut vous offrir des vacances. Pas forcément pour votre anniversaire, juste pour le plaisir de vous faire profiter de l'été en Charente-Maritime. Été ou quand vous voulez en fait, hein, vous partirez quand ça vous arrange à Foura, dans ce village camping 3 étoiles, Azureva, grâce à Ici Gironde. On a joué avec Sylvie Amérignac qui a marqué 17 points. On accueille maintenant notre deuxième candidate, Philippe.
3: C'est Laure Hôtesse, bonjour Laure.
0: Bonjour.
4: Oui, bonjour.
0: Comment allez-vous Laure?
4: Très bien, merci.
0: La vie est belle sur le bassin d'Arcachon, Hôtesse?
4: Très bien. En plus, retraité, donc tout va bien.
0: Ah, donc tout vous en bien. Profitez à fond. Est-ce que vous allez profiter de grandes balades au parc ornithologique?
4: Oui, bien sûr, c'est pas loin de chez nous.
0: Ah oui, en plus, je trouve que c'est agréable de s'y balader, même quand tu n'y connais rien, aux oiseaux. Le cadre est absolument magnifique, on peut se poser pour des pique-niques, pour faire plein de choses, c'est trop bien. Ok, alors Laure, on va commencer avec la première épreuve, le Gironde Test, les questions à choix multiples, 3 questions seulement, à choix multiples sur le département, 5 secondes pour répondre. C'est parti.
3: Laure, c'est une question, C'est une question que m'a soufflée donc Marie, grande gourmande, devant l'éternel. Mikado, granola, pépito ou encore petit écolier, tous ces gâteaux sont fabriqués dans l'usine Lu de Gironde. Mais sur quelle commune? Bègles, Bruges ou Sestas?
0: Hein?
3: Oui, on a entendu, As, donc je pense que c'est Sestas. Voilà, c'est bien Sestas. C'est une partie importante de ces produits fabriqués donc directement à Sestas avant d'être distribués en France, mais également à l'international. Un point! J'en salive. c'est terrible. Deuxième question. Où se jette la Lère? Dans le bassin d'Arcachon, dans l'estuaire de la Gironde ou dans la Dordogne?
4: Dans le bassin d'Arcachon.
3: C'est un peu facile pour vous y habitez. En même temps. Franchement, il y en a qui ont du bol quand même. Alors.
4: Merci pour la question.
3: Dites-moi alors, vous savez quel est le style d'estuaire en fait de la Lère?
4: Non. Delta.
0: Oui. Qui c'est qui souffle derrière vous, Laure?
4: Mon mari.
0: Ah, mais vous avez le droit de jouer à plusieurs. Comment s'appelle le mari?
3: Comment il s'appelle?
4: Pascal.
3: C'est bien, Pascal. Allez, le Delta, c'est
4: Pascal.
3: Pascal, comme.

0: carasson.
1: Allez, carasson.
2: Allez, Laure et Pascal, surtout 2 points au giron de test. C'est pas si mal, franchement, 2 sur 3, c'est un bon début. On va tenter le crash test dans un instant. On va écouter avant Francis Cabrel. Je vais vous parler aussi du programme estival de Saint-Médard-en-Jalle. Et LP, on l'a découverte avec ce titre. On n'entend plus trop parler. Pourtant, elle a sorti un album en 2021. On l'écoute avec plaisir. Lost on You sur Ici Gironde.

0: Last New LP avec Ici Gironde et pour ne pas se perdre dans toutes les programmations des communes cet été, petit coup d'œil à celle de Saint-Médard-en-Jalles.
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0: C'est un programme complet, hein, parce qu'entre concerts, animations familiales, activités sportives, rendez-vous culturels, la ville, elle se transforme vraiment en Jalifornie, si on peut dire ça comme ça. Vous allez découvrir les temps forts de l'été 2026. Alors, il y aura le festival Jalles House Rock, qui revient pour une 18e édition au bord de Jalles, vendredi et samedi. Les apéro-concerts de l'Ingénieur aussi, devenu le rendez-vous du vendredi soir. Dès le 17 juillet, en fait, le parc de l'Ingénieur vibrera au rythme du rock des années 60 avec le groupe Monokini. Il y aura de la musique, mais aussi de la danse, parce que tous les jeudis soirs encore, place de la République, il y aura le programme Dansons au carré, des initiations aux danses du monde par les associations de la ville. Alors c'est vraiment tout, hein. Danse folklorique brésilienne, hip-hop, de rue, country, de salon, bon bref. Vous retrouvez l'intégralité du programme de l'été sur le site de la ville de Saint-Médard-en-Jalles.
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0: Et c'est quoi votre rendez-vous préféré de l'été, Laure, au Teche? Il se passe quoi? Est-ce qu'il y a un événement qui revient tous les ans, un incontournable?
3: Il y a Musique au Teche qui va durer 4 jours à partir du 11 juillet. Il y a des concerts gratuits, on peut manger sur place, il y a des crêpes, il y a des...

0: fais des manèges.
1: Ok.
0: Voilà. Donc, voilà, du 11 au 14 juillet, okay. 4 jours complets. Voilà. Et feu d'artifice à la fin de tout ça.
1: Ouais,
0: voilà.
1: Vous le connaissez vachement bien. C'est parce que vous y allez tous les ans ou vous êtes bénévole aussi à Musicothèche ?
0: Je suis bénévole tous les ans.
1: Ça
0: voilà, c'est pour ça que je connais bien.
1: Alors, vous savez, voilà. quels sont les artistes qu'on va pouvoir écouter cette année ? Vous pourriez me le donner ou pas ?
0: Non, je n'ai pas regardé
1: C'est pas grave. Vous savez quoi ? Je vais regarder. On va détailler le programme dans un instant. Alors, voilà. On va surtout faire votre Gironde Test aussi pour dépasser, je vous le souhaite, les 17 points de Sylvie.
2: Le crash test, parce que le Gironde Test.
1: Ah oui, pardon. Excusez-moi, je me suis perdu.
2: C'est pas grave.
1: J'avais envie de refaire.
2: Elle a déjà deux points alors. Hein.
1: Bon, ok, voilà. C'est vrai qu'elle en a déjà deux. Donc
2: et oui,
1: pas
2: et oui, et oui.
1: Bon, elle va essayer quand même d'en marquer plus au crash test juste après Francis Cabrel.
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0: Francis Cabrel, la fille qui m'accompagne sur Ici Gironde.
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0: Le quiz 100% Gironde avec Philippe Vigier, le maître du jeu. Et vous, au 05 56 19 10 10, jusqu'à vendredi entre 11h et midi, appelez-nous, jouez pendant l'une des trois manches chaque jour pour marquer un max de points et remporter des vacances avec Azur Eva.
3: Oui, absolument, à Foura. Hein, c'est un très beau lieu à découvrir en tout cas. Vous y allez à deux et vous passez de bonnes petites vacances pour une petite valeur de 500 euros quand même.
0: Ouais,
3: c'est plutôt sympathique.
0: Parce que c'est un village camping 3 étoiles hein, quand même. C'est pas de la gnognotte. On vous envoie pas n'importe où. Laure Autège va tenter sa chance. Alors Laure, j'ai regardé effectivement sur la programmation. Vous nous racontiez que vous étiez bénévole sur le festival Musique Autège qui se tient sur le port du Tège du 11 au 14 juillet. Et la programmation, elle est folle parce qu'il y a du reggae, de la salsa, des DJ, de la chanson française, de la pop rock, du hip hop. Enfin, il y a vraiment tout pour tout le monde.
4: Ah oui, pour tous les goûts, là, franchement, ouais. C'est vraiment super. Oui, très très bien.
0: Alors, voilà. Je cite des groupes, si jamais ça parlera à certains, mais Jane Forty, donc de la pop vintage, Notorious, pour des reprises pop, le DJ Pinch Floyd, qui tourne pas mal, je crois, par ici, Graines de sel aussi, du rock gascon. Donc voilà, vous retrouvez tout le programme sur comité des fêtes letèche.fr et comme ça, vous ferez un coucou à Laure. Vous, vous ferez quoi le jour du festival, Laure?
4: Je nettoie les tables, je fais le service.
0: Ok, voilà. Très bien. Les tables et le service, on peut tomber sur vous. Très bien. Alors, deux points, Gironde Test, c'est fait. Maintenant, il faut en marquer au moins 15 pour rattraper Sylvie Amérignac qui a fait 17 points tout à l'heure. 16 et vous prenez la tête. C'est parti.
3: Allez, on y va alors. Citez-nous le plus de mots possible en rapport avec le ciel. Top chrono, 20 secondes.
4: Étoiles, nuages, soleil, pluie, arc-en-ciel, lune, pleine lune, demi-lune, orage, éclair. Les avions.
3: 1, 2, 3, 4, 5, 6, 7, 8, 9, 10, 11.
0: Oh,
3: et les deux petits points, ça nous fait du 13.
0: Ah, on s'arrête à 13.
3: C'est pas suffisant.
4: Dommage, on a trop cherché.
3: Un peu trop.
0: Ça vous a pas assez inspiré. C'est pas grave, une prochaine fois. Retentez votre chance,
3: c'est
0: Laure.
3: C'est pas mal
0: merci
3: quand même,
0: hein,
3: franchement.
4: D'accord.
0: C'était très
4: d'accord,
0: bien.
4: Merci beaucoup, bonne journée à vous tous et à bientôt.
3: Merci Laure.
0: À bientôt Laure et rendez-vous donc du 11 au 14 juillet sur le port du Tèche pour Musique au Tèche. Vous aussi, profitez de prendre l'antenne et de jouer pour gagner des cadeaux, pour faire un petit peu de pub aussi pour les événements auxquels vous participez. Vous êtes une asso, un professionnel, il y a des événements. Philippe Vigier, vous voulez faire de la pub?
3: Non, c'est
0: il
3: bon.
0: Il se passe quelque chose ce week-end, non?
3: Ah oui, il paraît, ouais.
0: C'est quoi?
3: Les 24 heures du swing, non?
0: On en a entendu parler ce matin avec Marie-Corinne Caïtoud, oui. Justement. Un chouette festival qui met le jazz à l'honneur. N'hésitez pas, 05 56 19 10 10. Pour l'instant, c'est toujours Sylvie Amérignac avec ses 17 points qui est en tête. Mais vous aussi, vous pouvez remporter vos vacances en Charente-Maritime.
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0: Pokora, qui sera en septembre à l'Arkea Arena de Floirac. Et les places coûtent entre 50 et 96 euros. Oui, quand même.
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0: Quiz 100% Gironde, on a joué avec Sylvie Amérignac qui a marqué 17 points. Elle est toujours en tête, puisque Laure Autèche n'a réussi qu'à en marquer 13. Mais peut-être que c'est Dorian qui va tout renverser et remporter la main pour le tirage vendredi. Bonjour Dorian.
3: Bonjour Dorian.
4: Bonjour.
0: Vous êtes à Blanquefort-d'Orient et vous, vous rêvez de vacances en Charente-Maritime, si je comprends bien.
4: Exactement.
0: Tu m'étonnes. Qu'est-ce que vous faites dans la vie, Dorian?
4: Je suis monteur vidéo.
0: Oh, génial. Vous travaillez où?
4: Je travaille pour une boîte à Paris.
0: D'accord. Bon, on n'a pas le droit de savoir le nom, c'est...
4: En fait, on fait plusieurs projets pour plein de marques. Donc,
0: ok, vous bossez sur quoi en ce moment?
4: Des publicités.
0: Oh, elles sont intéressantes, elles sont bien?
4: Ouais, super, super.
0: Vous êtes content.
4: Publicité de parfum, de mode.
0: Ok, génial. Bah dis donc, un beau métier. Alors, Dorian, vous allez peut-être pouvoir faire de belles images aussi si vous partez en vacances à Foura avec Azur Eva. Il faut pour ça dépasser les 17 points de Sylvie. 17 points, on va commencer... Essayez déjà d'en marquer 3 avec le Gironde Test et je vous laisse avec le maître du jeu.
3: Dorian, première question. Quelle est la porte construite à Bordeaux en 1495 à la gloire du roi Charles VIII? Est-ce la porte Caillou, la porte de Bourgogne ou la grosse cloche?
4: Je dirais la grosse cloche.
3: Eh ben non, c'est loupé. C'est l'autre, cette porte défensive du Moyen-Âge, la porte Caillou, qui offre un panorama splendide sur les quais du pont de pierre, sur les quais des ponts de pierre et les toits de la ville. La porte Caillou qui commémore la victoire donc de Charles VIII à Fornoux, en Italie, haute de 35 mètres, la porte Caillou faisant partie des murailles de la ville. À l'époque, on les voit encore d'ailleurs un peu juste après la porte, c'est assez marrant. Deuxième question, Dorian. Un concept révolutionnaire qui permet de créer son propre vin tout en découvrant ses goûts personnels, c'est le concept Crea Wine, qui vient de remporter une médaille au fameux concours L'Épine. Mais quelle est la couleur de cette médaille? Or, argent ou bronze?
4: Je dirais argent.
3: Bien joué.
0: Ouais.
3: Crea Wine, c'est un coffret complet qui vous propose de vous initier à l'art de l'assemblage. À l'intérieur, vous trouverez deux pipettes réutilisables pour doser les cépages, deux petites bouteilles de 10 centilitres de vin monocépage soigneusement sélectionnées et des étiquettes personnalisables pour immortaliser votre création. C'est génial, hein, c'est un beau cadeau à faire, ça, hein, pour les gens qui aiment le vin. Hein, qu'est-ce que vous en pensez, Dorian?
4: C'est sûr.
3: Allez. Troisième et dernière question, René Clément, né à Bordeaux, c'est vachement facile pour vous. René Clément, né à Bordeaux en 1913, est-il un footballeur, un cinéaste ou un danseur?
4: C'est un cinéaste.
3: Bah oui, bien sûr. Il est le seul réalisateur français à avoir remporté deux fois l'Oscar du meilleur film en langue étrangère pour Au-delà des grilles en 1951, puis pour Jeux interdits en 1953, qui marquait les débuts d'une certaine Brigitte Fossé. Ben voilà, on est à deux points.
0: Et puis les débuts de manuel de guitare avec la chanson que tout le monde a appris en commençant la guitare acoustique. Bon, bref. Très bien, deux points Dorian. Félicitations, il va falloir en marquer 15 pour égaler Sylvie au crash test, l'épreuve surprise. On va découvrir votre thématique après Joël Ursule, White and Black Blues.

0: Joël Ursule, White and Black Blues. Dans un instant, on retrouve Dorian à Blanquefort. Il est monteur vidéo et il tente sa chance au quiz 100% Gironde pour remporter un séjour pour deux en Charente-Maritime à Foura avec Azureva et ICI Gironde. Il a marqué 2 points à son Gironde test. Il lui en manque 15 pour se qualifier au tirage de vendredi.
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0: Quiz 100% Gironde. Laure Autèche a marqué 13 points. C'était pas suffisant puisque Sylvie Amérignac en a marqué 17. Et maintenant, c'est Dorian à Blanquefort qui va tenter d'avoir sa place pour la qualification pour le tirage de vendredi avant midi pour des vacances avec Azureva dans un village camping 3 étoiles. Maître du jeu. Je vous laisse avec Dorian.
4: Allez Dorian, je vous propose de revenir dans l'univers du vélo puisque c'est bientôt le Tour de France. Allez, citez-moi le plus de mots possible en rapport avec le vélo.
5: Course, roue, pédale, chaîne, guidon, cycliste, Jeux Olympiques, sport, montagne, campagne, route, route, Tour de France, compétition, podium, médaille.
4: Fédé. 1, 2, 3, 4, 5, 6, 7, 8, 9, 10, 11, 12, 13, 14, 15. 15.
0: 15 et 2, 17, 17. C'est bon! Trop bien!
4: Vous êtes qualifié!
0: Félicitations, vous vous qualifiez à deux.
4: Avec Sylvie.
0: Avec Sylvie.
4: Donc vous êtes obligé de partir avec Sylvie.
0: Non, pas du tout. Mais non. Vous partirez avec qui vous voulez. D'ailleurs, vous partez pas de suite, parce que là, vous avez gagné votre qualification pour le tirage de vendredi. C'est déjà la première étape, et on se redonne rendez-vous vendredi. Merci beaucoup, Dorian, d'avoir joué avec nous, et bravo.
4: Merci, Dorian. Bonne
0: journée à vous. Au revoir. Salut.
4: Enfin, je rappelle que le Tour de France, c'est sur ICI Gironde, hein, bien sûr.
0: Bah, bien sûr.
4: À partir de samedi.
0: Tout à fait.
4: Cette première étape, la boucle Barcelone.
0: On suivra tout, bien sûr, en direct. Merci beaucoup, Philippe Bégier.
4: Salut, à demain.
0: En direct, lui aussi, dès 11h, entre 11h et midi, pour le quiz 100% Gironde. Dans un instant, le journal de midi, avant Queen.

0: Eh bien si, malheureusement c'est quand même maintenant qu'on s'arrête. Queen sur Ici Gironde.
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0: Passez une agréable journée avec toute l'actu locale sur Ici Gironde. Il est midi. Le journal Élodie Touché.
2: Les commerçants dans le rouge aussi à cause de la canicule. La période était déjà compliquée pour eux entre la baisse du pouvoir d'achat et la flambée des prix des carburants. Et ça ne s'est pas arrangé avec les deux épisodes successifs de canicule. Selon une enquête de la Chambre de commerce et d'industrie de Bordeaux, 87% des commerçants du centre-ville de la capitale girondine déclarent une forte, voire une très forte baisse de leur fréquentation avec les fortes chaleurs de la semaine dernière. Et que ce soit les bars, les restaurants, les magasins, tout le monde est logé à la même enseigne face à ces épisodes de forte chaleur amenés à se répéter. Et c'est ce qui inquiète Patrick Seguin, le président de la CCI de Bordeaux-Gironde.
3: Ben bien sûr, c'est pour ça qu'on essaie de leur dire d'anticiper, d'essayer de voir de quelle façon on peut se préparer et pas subir comme on a subi là, pendant le mois de juin. Et essayer d'anticiper à chaque fois. Mais à chaque fois, c'est un cas particulier. Chaque commerce a sa particularité. Et on voudrait essayer de travailler sur des territoires, dans une rue commerçante par exemple, où on essaie de mettre un maximum de commerçants d'accord ensemble pour fermer de telle heure à telle heure par exemple et rouvrir beaucoup plus tard. Mais il ne faut pas oublier qu'il y a des contraintes sociales également dans tout ça, et il y a des commerces qui pourront le faire, d'autres qui ne pourront pas le faire, même s'ils le veulent.
2: Et sur ici.fr, vous retrouvez les détails de l'enquête réalisée donc par la CCI auprès des commerçants, mais aussi des clients qui proposent justement des solutions pour faire revenir les acheteurs en ville.
0: L'hôpital Robert Boulin n'a plus d'unité de soins palliatifs.
2: Cette unité qui avait été ouverte il y a moins de 2 ans ferme aujourd'hui. Elle pouvait accueillir jusqu'à 12 patients en fin de vie. Une fermeture décidée non pas à cause d'un problème d'argent, explique la direction de l'hôpital, mais suite à de gros problèmes de recrutement. Il manque au moins un médecin pour assurer le bon fonctionnement de ce service. 200 personnalités, dont la navigatrice Isabelle Autissier, l'écologiste Marine Tondelier, mais aussi l'humoriste Guillaume Meurice ou l'ancienne Miss France Laurie Tillman, signent une tribune contre le projet Pure Salmon au Verdon-sur-Mer. Dans ce texte publié par Reporters et Rue 89, ils appellent les autorités à refuser la création de cette ferme-usine de saumon. Baignez-vous, mais dans les zones surveillées, c'est le message répété par la préfecture de Gironde, alors que le risque de baïne est maximal aujourd'hui et demain si vous allez à l'océan.
0: Désormais, ça passe ou ça casse pour les Bleus.
2: Oui, l'équipe de France affronte ce soir à 23h heure locale en France la Suède en 16e de finale du Mondial. Match désormais à élimination directe. Alors pour l'instant, les Bleus font un parcours parfait. 3 matchs, 3 victoires, 10 buts marqués. Mais les compteurs sont remis à zéro. Et pour le sélectionneur des Bleus, Didier Deschamps, même si son équipe est archi favorite, il faut être prudent face à la Suède. Didier Deschamps, fidèle à lui-même.
4: Je pense que l'équipe de Suède, en rencontrant l'équipe de France, elle n'a rien à perdre. Nous, il faut qu'on prenne ça avec beaucoup d'humilité et y mettre toute la détermination, la concentration qu'on a pu mettre. Là, il n'y a pas de match de rattrapage. Mais ce n'est pas pour autant qu'on doit avoir de la fébrilité ou de la retenue. Là, il n'y a pas de joker. On sait. On est venu pour ça aussi. Donc, on y est maintenant. Il faut le faire.
2: Voilà, France-Suède, c'est donc ce soir, coup d'envoi à 23h, émission spéciale dès 22h30 sur Ici Gironde, et on attend vos réactions, vos encouragements, vos vidéos aussi sur le WhatsApp de la radio au 05 56 19 10 10. Les Girondins de Bordeaux sur le grill de la DNCG ce matin, le gendarme financier du football français, passage obligé pour valider leur engagement en National 1 la saison prochaine. Le club doit verser 9 millions d'euros pour boucler la saison en cours et préparer la prochaine. Les règles changent en Champions Cup. Le point de bonus offensif sera désormais accordé si une équipe marque 3 essais de plus que son adversaire et non 4 comme c'était jusqu'ici le cas. L'organisateur de la Coupe d'Europe de rugby, le PCR, s'aligne en fait sur ce qui s'applique déjà dans le championnat français. La Champions Cup dont on connaîtra le calendrier 2026-2027 demain midi.
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2: Mais il continue de faire très bon en ce moment.
0: Effectivement, 25 à 30 degrés aujourd'hui, entre 25 et 26 sur le littoral. À Lacano, à Arcachon ou du côté de Gaillan, 27 à 28 degrés pour Salles, Bazas, Carre, Blaye et La Brède. Jusqu'à 30 degrés, ce sera la maximale pour Langon, Créon, Sauveterre de Guyenne, Bordeaux ou encore Coutras. Donc passez une excellente journée avec Ici Gironde et il est temps de rejouer avec toute l'équipe d'Otaquet.
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2: Bonjour la France, j'espère que tu vas bien. La France, il y a la France qui joue ce soir.
8: Exactement, à 23h.
2: Allez les Bleus. Bon alors, je vous rappelle que toute la semaine, nos candidats chéris s'affrontent pour se sélectionner pour la finale de vendredi. Et puis il y a des trucs un peu sympas à gagner, j'aime mieux vous le dire. Parce que le premier prix, c'est un séjour pour 4 adultes à Port Aventura World. Et là, trois jours de nuit en pension complète dans un hôtel 4 étoiles. Hein, c'est quand même Port Aventura World, c'est quand même énorme. Vous avez un accès illimité pendant 3 jours à Port Aventura Park. Vous avez un accès à Ferrari Land. Et évidemment, vous allez. Ça, c'est la Ferrari. Attends, il y a Enzo Ferrari qui vient de se retourner. Il a fait un flip-flap.
8: C'est la vieille de chevaux, quoi.
2: Ah, c'est ça. Évidemment, c'est vous qui choisirez votre période de séjour. Et en plus, comme votre radio ici est hyper sympa, on vous donne 100 euros de carburant pour aller dans ce petit paradis. Voilà, ça, c'est le premier prix. Le deuxième prix, c'est quoi?
8: Qui sait qui, toute l'année, vous a fabriqué une cafetière 32 dosettes et 6 verres en verre?
2: C'est
8: Joe Malango. Ouais, qui sait le meilleur?
2: Olé!
8: C'est Joe Malango. Voilà. Une cafetière à gagner vendredi.
2: Eh ben c'est magnifique, on accueille nos deux candidats du jour, Daniela et Stéphane.
8: Olé.
2: Comment ça va les amis?
8: Bonjour.
9: Bonjour Eric et Valérie.
8: Bonjour Daniel et Daniela et Stéphane, pardon.
10: Bonjour Eric et Valérie.
2: Ça va Daniela?
10: Ça va très bien, oui.
2: C'est magnifique, tu joues avec Ici Nord.
10: Oui.
2: Tu habites à... Alors, comme on dit Canfin ou Camphénon?
10: Oui.
2: Comme on dit Canfin en Carambeau.
10: C'est bien ça.
2: Alors, tu as 75 ans, tu habites donc Canfin. Comment ça s'appelle les habitants de Canfin en Carambeau?
10: Les Canfinois.
2: Tu es une petite Canfinoise, voilà.
10: Oui.
2: Eh ben voilà. Tu es mariée à Christian, tu as 3 enfants, tu as plein de petits-enfants. T'en as combien des petits-enfants?
10: 7.
2: Oh la vache! Ah oui, quand même! Hop, hop, hop!
10: J'en ai 5 garçons et 2 petites filles rapportées, quoi, on va dire.
2: Eh ben, c'est pas mal. Et, oui. Et alors, par contre, au niveau des animaux, on est sur quoi? Est-ce que t'as des animaux chez toi?
10: Oui, attendez, j'ai encore aussi une arrière petite fille. Hein.
8: Oh là là!
2: Oh là là! Ah oui, tu es arrière mamie! Hop, hop, hop, hop!
10: Oui.
2: Et que, attends, comment ils s'appellent, comment ils t'appellent tous ces petits-enfants et ces arrière-petits-enfants-là? C'est mamie, c'est quoi?
10: Nani.
2: Oh, c'est mignon, Nani. C'est très mignon. Alors, oui, il paraît que tu as des pigeons de concours.
10: Oui, c'est ça, oui. Enfin, mon mari a des pigeons de concours. C'est chiant.
2: Et qu'est-ce que c'est, des pigeons de concours?
10: Ah, bah, des pigeons, c'est le sport comme au beau film. Bon, ils jouent plutôt court, hein, parce que, bon, en vieillissant, c'est plus difficile. C'est-à-dire qu'on met des pigeons, bah, on les porte dans un siège, on les bague. Ouais. Les pigeons sont transportés à 150, 200, des fois 500, 600 kilomètres, et sont relâchés le lendemain matin ou 2 jours après, et ils reviennent au pigeonnier.
2: Et c'est donc celui qui... Ah bah oui, c'est celui qui revient qui a gagné, quoi.
10: Après, là, on enlève la bague, on constate, on repart au siège, et puis premier arrivé à gagner. C'est tout des calculs, hein, parce que les distances sont pas pareilles partout.
2: C'est pas mal, oui, ça, dis donc.
10: Oui.
0: Alors, tu es retraité et tu avais un métier exceptionnel que beaucoup auraient eu envie de faire. Tu emballais les bonbons, tu étais mécanicienne en confiserie.
4: Je vous ai apporté des bonbons. Oh,
2: mon Dieu. Et tu travaillais pour la pie qui chante. Oh là là.
8: Oh, la pie qui chante, c'est mieux ça.
2: Oh, oh là là là là. Ma passion.
8: Oh, les bonbons.
10: Oui.
2: Ah bah ça.
8: Pie qui chante.
2: Oh là là là là, ça c'est magnifique. Bon, alors, nous allons tout de suite marquer le premier point, parce que je sais que tu me bien sûr, Daniela, je te fais confiance. Alors, tiens, on va... Petite ambiance.
11: Le chat de la voisine, qui n'a pas une cuisine, et fait ses gros ronrons sur un balai de redondons.
2: Et voilà, le chat de la voisine qui fait des gros ronrons. On va parler des chats.
11: De poules et de fourmis.
2: Écoute bien cette question. Les chats sont les animaux de compagnie les plus nombreux en France. Est-ce que c'est vrai ou faux ? Top chrono, 5 secondes.
10: Bon, je vais dire vrai, je crois.
2: Eh ben, tu as raison. Oui, c'est les chats qui... Alors, les chiens aussi sont populaires, mais...
10: Oui, c'est pour ça.
2: Eh oui, en France, il y a 16 millions de chats et 8 millions de chiens. Donc quand même, voilà, les chats sont majoritaires. Bravo, premier point.
8: Voilà, on apprend des choses, on s'amuse. C'est comme ça tous les jours dans Au Taquet. Stéphane avec ici, Loire-Océan. C'est donc dans le 44, c'est en Loire-Atlantique. Salut Stéphane.
12: Oui, rebonjour.
8: Rebonjour. Où est-ce que tu habites Stéphane exactement?
12: Alors j'habite à Corcoué-sur-l'Ogne.
8: Oh là là, et qu'enfin en carambeau, Corcoué-sur-l'Ogne. Comment on appelle les habitants de Corcoué-sur-l'Ogne? Attends, laisse-moi deviner, les Corcoués, hein.
12: Exactement.
8: C'est vrai ? Oh, pas mal.
12: Oui.
8: Corcoué.
12: Ah,
8: Corcoué.
2: Et l'autre, il s'auto-congratule. Oh, c'est pas mal.
8: Hey. Voilà, je m'auto-embrasse. Tu es mariée à Bernadette. Comment elle va, Bernadette, aujourd'hui ?
12: Madame va bien.
8: Madame va bien, impeccable, tant mieux. Vous avez eu deux beaux enfants, comment s'appellent-ils ?
12: Thomas et Alexandre.
8: Ouais, et j'ai cru comprendre, Stéphane, que tu étais devenu papy, là, il n'y a pas longtemps.
12: Ah, il y a un bon mois, on est devenu papy et mamie.
8: Oh, alors comment c'est, une petite fille? Petite fille, c'est ça?
12: Une petite fille.
8: Comment s'appelle-t-elle?
12: Elle s'appelle Talia.
8: Talia, voilà, qui a un mois. Et pas du don. Qu'est-ce que ça fait d'être papy, Stéphane? Parce que bon, 60 ans, voilà, papy, quoi.
12: Bah, c'est bien, c'est ce qu'il faut.
8: C'est ce qu'il faut. Deux chats, oui, Tornade et Roussette. Alors, c'est l'animalerie, parce que c'est pas tout. Il y a quoi d'autre à la maison?
12: Ah, j'ai des moutons, j'ai des oies, j'ai des poules.
8: 5 quoi ? 12 moutons ? Attends, mais tu fais quoi dans la vie pour avoir 12 moutons et des poules ? T'es agriculteur, tu fais quoi ?
12: Ah non, je suis bientôt en retraite, donc je m'occupe.
8: Mais tu fais quoi comme métier ?
12: Je suis mécanicien poids lourd et j'étais chaudronnier soudeur avant.
8: Ok, chaudronnier soudeur, mécanicien poids lourd. Et alors, il nous parle de la retraite. Bah figurez-vous qu'il est à la retraite officiellement, notre Stéphane, demain ! Hey Stéphane, c'est demain ta retraite, c'est ça hein?
12: Oui, exactement.
8: Bon, ça va, tu le vis comment de dire que demain c'est fini quoi? Après,
12: bien,
8: c'est...
12: Bien.
2: Bah, 60 ans la retraite, bien. C'est le bonheur.
8: Ouais. Ah oui, non, c'est bien, là, il va pouvoir profiter.
12: Ah, j'ai un peu plus de 60 ans. Hein.
2: À quel âge?
8: Moi, j'ai marqué 60. Hein.
12: J'ai 60 ans et 5 mois.
8: Oh,
2: il va jouer sur 5 mois, celui-ci.
8: Fais son coquet, alors, Stéphane. Ouais. Bon, on y va? On joue?
12: Bonjour.
8: Allez, c'est parti. On va jouer avec les Rolling Stones qui ont choisi leur nom suite à un pari perdu avec un groupe de jazz appelé les Pierres qui roulent. Est-ce que c'est vrai ou faux? Top chrono, 5 secondes. Les Rolling Stones, ils s'appellent les Pierres qui roulent parce qu'ils ont perdu un pari.
12: C'est faux.
8: C'est faux, t'as raison. Le nom du groupe est inspiré de Rolling Stone. Morceau de Muddy Waters. Muddy Waters.
2: J'adore quand il prend Muddy les accents. J'ai envie de crever.
8: Bah oui.
2: Je demande pardon à la Grande-Bretagne. Je répète.
8: Muddy Waters. Considéré comme le père du blues de Chicago et dont les Stones sont des fans ultimes.
2: Mais... Allez, ça fait un point Daniela, un point Stéphane.
8: Muddy
2: et
8: Waters.
2: Là, tout de suite, Belle Île en Mer.
8: C'est plus facile à prononcer.
2: Belle Île en Mer, Marie Galante, Laurent Voulzy, vous écoutez ici, on vous aime, à tout de suite, mes chéris.

0: là, oui, parce qu'il faut boire.
1: Oui, et vous laissez boire. Boire. Vous
0: et vous laissez
1: les
0: boire.
1: Paroles.
0: Voilà.
1: Vous refaites les paroles, quoi.
2: Écoutez.
1: Ah, pauvre Laurent, vous le dites.
0: Et alors, c'était comment ça s'appelait? Belle Île aux Mers.
1: C'était Belle
0: Île aux
1: Mers. Belle Île aux Mers de Marie.
0: Allez, jingle, Vincent, vas-y.
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1: C'est la Bretagne, Belle Île aux Mers.
0: Oui, bah oui, bah. Oh, dis donc, hey, redécouvrez vos départements et les régions de France avec,
1: de quoi raconte.
0: Avec Tonton Bastien. Alors, Stéphane, ici Loire-Océan, affronte Daniela, ici Nord. Ils ont un point chacun. Daniela, je le rappelle, habite à Canfin, en Carambeau. J'adore ce nom. Hein. Ça me fait penser à Carambole. Bon, je sais pas pourquoi. Alors.
1: Oui, ou à confiner.
0: Non, enfin, à Carambole. Ouais. Alors, il paraît qu'on fait de la gym douce et du stretching.
4: Oui, c'est bien ça, oui.
0: Oh, quel courage, j'aimerais bien avoir ton courage, j'y arrive pas moi. Je...
4: Oh, c'est pas facile, hein, c'est vrai, mais bon, il faut faire quoi.
0: Ah, oui, il faut. Alors, tu bricoles pas, mais tu jardines un petit peu avec ton mari, vous faites. Toi, tu fais les fleurs et lui, il fait le potager, c'est ça?
4: Ouais, c'est bien ça.
0: Mais t'as quoi comme fleurs dans ton jardin?
4: Ouf, il y a des géraniums, il y a un petit peu de tout, je saurais pas dire, je suis pas très, il y a des roses, il y a des œillets, il y a,
0: c'est
4: une fleur qui me plaît, j'achète, et puis,
0: Alors, tu adores cuisiner, et comme ta maman était italienne, tu nous fais beaucoup de la sauce bolognaise. Tu adores faire ça, la sauce bolognaise. La...
4: Hein? Oui, bien sûr.
0: Ah là là là.
4: Pas aussi bonne que celle de maman, mais elle est bonne quand même, quoi.
0: De toute façon, rien n'est aussi bon que le truc de maman.
4: Non, c'est vrai.
0: Ben oui, moi, ma mère faisait la blanquette, j'essaye pitoyablement de lui arriver à la cheville. Alors, qu'est-ce que tu aimes faire en dessert? Il paraît que tu es très bonne en dessert aussi.
4: Non, je suis vraiment bonne en dessert, c'est ce que j'avais dit. Je fais de la tarte à la crème, de la tarte au hibouille. C'est les tartes de Ducasse du Nord.
0: Ouais.
4: Bon, ça, souvent, on me demande quand on fait quelque chose, une petite fête, on fait une tarte comme ça.
0: Ouais.
4: Du tiramisu. Bon,
0: c'est pas mal, ça.
4: Tiramisu. Oui.
0: Des clafoutis, dis donc, il paraît que tu fais des clafoutis.
4: Ah, des clafoutis aux cerises, oui, bien sûr, oui.
0: Ah bah t'es bonne, hein. Ça veut dire que tu fais des desserts, ma chérie. Voilà,
4: Des cerises, nectarines, avec des nectarines aussi, c'est très bon.
0: Oh là là. Bien, alors est-ce que tu vas marquer le deuxième point? Oui, bien évidemment. C'est la deuxième question, vrai ou faux? Attention, petite chanson.
5: Connaissez-vous, monsieur le maire, de fouiller les cantaloupes?
1: On a du très jeune depuis midi. Hein.
0: Eh ben moi j'adore. Alors, est-ce que nous allons parler des mères? Les mères de village, hein, pas les mamans. Le salaire d'un maire en France, eh bien, il paraît que ça varie en fonction du nombre d'habitants de la commune. Est-ce que c'est vrai ou faux? Top chrono 5 secondes. Est-ce que le salaire d'un maire varie en fonction du nombre d'habitants de la commune?
4: Vrai ou faux? Moi c'est vrai.
0: T'as raison, c'est totalement vrai. Et oui, l'indemnité d'un maire peut aller d'un peu plus de 1100 euros dans les villages de moins de 500 habitants à plus de 6000 dans les grandes villes. Bravo, deuxième point.
1: Stéphane qui a marqué ou qui n'a pas marqué? Je me souviens
0: plus. Il a un
1: Stéphane.
0: Point.
1: Ah oui, il a déjà c'est un
0: que
1: point. Je n'avais pas noté. Non, je t'ai concentré sur la retraite de Stéphane. Hein. Officiellement, c'est demain. Ici, Loire-Océan, à Courcouët-sur-Logne. Alors, puisqu'on parle de cuisine avec Daniela, j'ai cru comprendre que tu étais quand même un bon petit cordon bleu, mais du niveau de Top Chef, tu dirais, Stéphane, c'est quand même pas mal, hein?
6: Non, pas au niveau de Top Chef.
1: Ah, et ta femme adore quand tu cuisines. Qu'est-ce que tu aimes faire? Qu'est-ce que tu prépares?
6: Ah, ben je fais des cassolettes de dinde ou des tartes au fromage et champignons et tomates.
1: Ah oui, des plats un peu au feeling, en suivant ce que t'as dans le frigo, c'est souvent un peu la bonne façon de faire, généralement.
6: Voilà.
1: Et alors, tu fais des quiches à l'ail, l'ail des ours.
6: Avec des ours.
1: C'est-à-dire
6: quand c'est la saison,
1: je connais pas,
6: l'ail des ours à la campagne.
1: D'accord, ok.
6: Chez moi.
1: Ah ok, d'accord, et ça t'en met partout, et tes proches en ont un peu marre, c'est ce qu'on
6: va dire. Quand c'est la saison, ils en ont un peu marre.
1: Stéphane, tu t'investis dans la vie de ton village, on parlait des villages justement avec le salaire des maires. Toi, qu'est-ce que tu fais en termes d'investissement? Tu donnes des coups de main?
6: Voilà, je donne un coup de main. Ce que je disais à Gwenel au téléphone l'autre jour, j'ai inventé un nouveau nom. Le village, je me promène dans le village et je leur donne un coup de main.
1: D'accord.
6: Le matin, je prends le café, puis l'après-midi, c'est une petite bière.
1: Et Pourquoi tu donnes un coup de main en prenant un café et en buvant une bière? J'ai pas compris.
0: Bah, il soutient les troupes.
6: J'ai du temps à perdre, donc je vais.
1: Ah, d'accord. Avec modération, tout ça, bien sûr. Non, mais voilà, tu participes à toutes les fêtes de village, pour la galette des rois, pour les moules frites de l'été, voilà. Il se passe plein de choses chez toi. Mais oui, Stéphane. Jouons avec ta question qui arrive, elle vaut un point. Et nous retournons en Espagne.
2: Et viva España.
1: Bah c'est là qu'on compare, hein, c'est un séjour en Espagne qu'on vous offre cette semaine.
0: C'est là qu'on part, ouais, c'est là qu'on part.
1: C'est là qu'on part, que nous partons.
0: Ah, voilà, c'est mieux, ouais.
1: Vous insinuez que je parle mal, c'est ça?
0: Absolument pas.
1: Je ne parle mal de la France.
0: Je ne me permettrai absolument pas de critiquer, la France jugera d'elle-même. Allez, pose ta question.
1: L'Espagne recrute 10 000 volontaires pour boire du vin tous les jours pendant 4 ans. Est-ce que cette info est vraie ou faux? Top chrono. 5 secondes.
6: C'est vrai.
1: L'Espagne recrute 10 000 volontaires pour boire du vin tous les jours pendant 4 ans. Bah, t'as raison. C'est l'Université de Navarre en Espagne qui a lancé une étude pour déterminer si une consommation modérée et régulière de vin lors des repas est plus bénéfique que l'abstinence. C'est fou, ça.
0: J'en connais qui vont y aller.
1: Ah oui.
0: Et qui vont après être malades. Allez, modération. Ça fait 2 points pour Daniela, 2 points pour Stéphane. Et là, tout de suite, oh là là, c'est le moment de, bouger vos petits bodies. Ouh. Parce que c'est Kenny Williams, Come Back to Me. Vous écoutez ici, on bouge son boule, là, tout de suite, mes chéris.

0: Non, ah, j'ai la même voix grave que lui.
1: Non, je n'ai pas du tout la voix de Sunny Williams. En plus, c'est une bombe atomique, le gars.
2: Et alors, qu'est-ce que t'insinues?
1: Rien, pas du tout. T'es très beau. Voilà, jingle. Allez, hop, hop, hop.
2: C'est une honte. Cette femme est une honte.
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1: Excusez-moi, tapez Kenny Williams sur les internets, vous allez voir.
2: Tapez Eric Bastien sur les internets.
1: Oui, voilà, justement, et puis vous ferez la comparaison.
2: Pense à ma mère, qu'est-ce qu'elle pense de tout ça?
1: Bah, ta mère, elle t'aime.
2: Mamie au monde.
1: Oui,
2: elle t'aime. C'est la seule, d'ailleurs.
1: Oui, voilà. Allez, nous sommes avec Daniela qui a 2, Stéphane qui a 2. Alors, comme ça, Daniela, on aurait aimé déjeuner avec Serge Gainsbourg.
4: Oui, j'adorais.
1: Alors, est-ce que tu connais cette chanson, la javanaise? On adore, non? En dansant la javanaise.
4: Oui.
1: On adore.
4: Oui, c'est vrai, c'était un artiste complet pour moi.
1: Ah bah oui, c'est des magnifiques chansons. Magnifiques chansons. Alors, ma petite chérie, c'est l'heure du quiz musical. Je t'explique.
4: Aïe, aïe.
1: Écoute bien, c'est... Non, je te jure chérie, il faut que tu écoutes bien les chansons. En fait, je vais te faire écouter 3 chanteurs, enfin, 3 extraits musicaux. Il y a 2 fois le même et il y a un intrus.
4: Oui.
1: Alors, si tu écoutes bien les voix, tu dois reconnaître l'intrus et tu devras me dire qui est l'intrus. Attention.
4: D'accord.
1: Écoute bien.

0: Ah, ça vous a plu, ça?
1: Ah, j'adore, j'adore ces chanteurs.
0: Ah,
1: allez,
0: c'est cadeau.
1: Qui est le petit intrus qui ne chante qu'une fois? Top chrono, dispo.
2: Si c'est Pierre Connu, ça doit être Jacques Dutronc.
1: Eh bien... Je vais m'étouffer.
0: Oui, ne mourrez pas tout de suite.
1: Bien, bien sûr que c'est Jacques Dutronc avec les cactus. Il vient des cactus. Oh yeah. Moi, je me pique de le savoir. Et les deux autres chanteurs, enfin, les deux autres chansons, c'était qui le chanteur? Tu l'as reconnu?
2: C'était Big Chef, non?
1: Oui, bien évidemment. Tu marques. Tu marques deux points. Ça fait quatre, ma chérie. Bravo.
0: Bon, Stéphane, elle était pas mal, hein. Elle était pas mal du tout.
1: Non, elle était
0: très bien.
1: Elle était exceptionnelle.
0: Attendez-vous, qui a gagné hier?
1: C'est
0: déjà
1: vraiment
0: un candidat. N'oubliez pas que j'ai déjà un candidat.
1: On appelle ça le félin de ta maman.
0: Oui,
1: mais bon,
0: c'est
1: allez.
0: Ça, voilà. Stéphane, n'écoute pas, elle n'est que fiel et courbe.
3: Oui.
0: De s'étouffer. Stéphane, on parlait de déjeuner. Bon, Daniela a dit qu'elle aimerait bien déjeuner avec Serge Gainsbourg. Toi, on t'a posé la même question. Avec qui tu aimerais déjeuner à 13h?
3: J'avais répondu François Hollande.
0: Mais oui, mais pourquoi? Alors,
3: j'ai dit que je voulais le dissuader de se présenter aux élections l'année prochaine.
0: Ah oui.
3: Il vaut mieux qu'il reste à livrer des croissants puis à vendeur de scooters.
0: Bon, bien écoute, ce propos n'engage que toi. On s'attendait pas à ça, oui, mais effectivement, bon, d'accord. Next, hein, on va passer au
3: Pendant qu'il a été président, non, il n'a pas fait grand-chose.
0: Non, ça va aller, Stéphane, ça va.
1: Ce qu'on va faire, c'est qu'on va écouter le quiz musical.
0: Oui, on va jouer au quiz. Non, mais on a le droit de s'exprimer.
1: On va jouer au quiz.
0: Allez, quizons.
1: Il y a de pareil, hein, c'est, y a un intrus, tout ça.
0: Et ça, c'est fait. Voici donc ton intrus. Il y a trois artistes. Il y en a un qui n'a rien à faire dans ce mix. Mais de qui s'agit-il?

0: Et oui, Stéphane, top chrono. Qui est l'intrus ?
1: Amel Bent,
0: pour toi, on ne l'a écouté qu'une seule fois.
1: Oui.
0: Et qui a-t-on écouté avec Amel Bent ?
1: Dalida.
0: Voilà, l'intrus était Amel Bent.
2: C'est la lune.
0: Bravo.
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0: Et effectivement, c'était bien Dalida avec Laissez-moi danser. Et mourir sur scène.
3: Et mourir sur scène, ouais.
0: Oui.
3: Tu les avais, toi, Daniela ?
4: Oui, mais bon, à 8 ans, je l'ai reconnu. À même pas, je l'ai reconnu, mais je n'aurais pas su dire son prénom.
3: Bon, bah, ça tombe bien, tu ne l'as pas eu.
0: Voilà.
3: Alors,
0: voilà.
3: Ça nous. Eh, dites donc, les gars, vous vous suivez de près, hein, parce qu'il y a oui. Daniela à 4, Stéphane à 4 aussi. Pop, pop, pop, ça va être chaud. Hein. Vous êtes forts, les
0: ça
3: petits amis.
0: Pour moi, surtout. Je le sens bien.
3: Bon, allez.
0: Allez.
3: Hein. Là, c'est l'heure de la réclame,
0: oui,
3: mais pas
0: mieux.
3: Que. C'est l'actualité dans vos régions. Grâce au 44 local de votre radio ici, le temps de la réclame. Je vais remettre non, les pendules
0: en,
3: à l'heure.
0: En 78 tours,
3: l'église
0: là.
3: Au milieu du village voilà. À cette personne. Allez,
0: amen.
3: À tout de suite.
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3: Et je vous rappelle que toute la semaine, nos candidats s'affrontent pour se sélectionner pour la finale de vendredi. Premier prix, un séjour pour 4 adultes à PortAventura World avec évidemment 3 jours, 2 nuits en pension complète dans un hôtel 4 étoiles. L'accès illimité pendant 3 jours à PortAventura Park, un accès à Ferrari, j'arrive même pas à le dire, Ferrari Land, 100€ de carburant pour y aller et évidemment le deuxième prix, une machine expresso Malongo, et
4: oui.
3: 32 dosettes, 6 verres en verre, bref, le bonheur. Allez, jingle, on reprend la compète.
4: Ça part rebondi sur Nadine Mousselet quand même.
3: Ah bah attends, tu plaisantes. Le puzzle macabre.
4: C'est terrible.
3: Mais c'est magnifique. Laura va-t-elle résoudre le puzzle macabre?
4: Qui sera le tueur?
3: Qui sera le tueur? Qui seront les tués?
4: Elle dit ça... Laura devra comprendre la logique du puzzle macabre.
3: C'est magnifique. Moi, Nadine Mousselet, c'est ma petite passion.
4: Ah, moi,
3: ça,
4: c'est mon livre d'été, ça.
3: Lucinda, là.
4: Lucinda Riley.
3: Ah, mais évidemment.
4: Évidemment. Oh là là, c'est beaucoup mieux que Château Ballon, tout ça.
3: Évidemment.
4: Bon, ah, c'est, alors... pour les... c'est la saga de l'été.
3: Daniela, est-ce que tu lis Daniel Mousselet? Non, Nadine Mousselet, je suis fatiguée.
4: C'est son cousin.
5: Comment?
3: Est-ce que tu lis les romans de Nadine Mousselet?
5: Non, pas vraiment. Pourtant, je lis beaucoup, mais je ne connais pas vraiment.
3: Oui, ben c'est normal parce que tu lis beaucoup, donc tu as d'autres livres intéressants à lire. Alors, nous allons parler de ta rencontre avec Christian.
5: Oui.
3: Vous étiez du même village, vous aviez tous les deux 17 ans. Christian, il était copain avec ton voisin. Et alors, vous papotiez tout le temps sur le perron. Mais ton papa, voilà. Il était hyper sévère. Donc, qu'est-ce qu'il a dit à Christian?
5: Il a dit à Christian, si tu veux voir Daniel, il faut que tu rentres à la maison. Il faut officialiser, quoi. Voilà.
3: Oh là là, et alors, qu'est-ce qui s'est passé? Ça a été officialisé comment, ça?
5: Bah, disons qu'il est venu, il est rentré dans la maison. Donc, on était presque fiancés, sans s'être seulement embrassés, quoi.
3: Ah oui, d'accord. Vous n'aviez même pas fait le bisou, vous étiez déjà fiancés.
5: Voilà.
3: Au petit ton. Et alors, ça fait combien de temps que vous êtes ensemble?
5: Oh, ben maintenant, ça fait, on va voir, 55 ans de mariage le 17 juillet.
3: Oh, 55 ans de mariage, mon Dieu. Alors, Maître Coupez a regardé, ce sont les noces d'orchidées, figure-toi.
4: Ah, dis donc.
3: Voilà. Ouais. Eh ben voilà. Ouais. Eh oui, 50 ans, c'est les noces d'or.
5: Oui.
3: Bon, puis après, plus on se marie, plus c'est des trucs moins bien. Les orchidées, on s'en fiche un peu. On aurait voulu des noces de rubis, nous, voilà. Bon. Écoute. Hein, bon. Hein? Eh ben, comme quoi, hein, c'est même pas embrassé, à peine fiancé, et 55 ans de mariage, moi je dis c'est beau.
5: Oui, bah oui, bien sûr. Bien
3: bon.
5: Sûr.
3: Ben
5: oui.
3: Voilà. Alors, il paraît que si tu avais pu être un animal, tu aurais été un oiseau.
5: Oui.
3: Et oui, parce que t'aurais bien aimé voler, c'est ça? Voir un petit peu ce qui se passe.
5: Oui.
3: Et ben
5: oui.
3: Voilà. Et voilà.
5: Bon, et être libre vraiment, quoi.
3: Ah bah oui, c'est sûr que l'oiseau, il décolle, il s'en va quand il veut. Alors, tu es exactement à 4, comme Stéphane. Donc là, je te propose de marquer 3 points de plus avec la question à choix multiples. Je vais te poser la question, te proposer des réponses et tu auras 10 secondes pour me donner ta réponse. Tiens, je te mets Angèle.
6: D'accord. Tout est devenu flou.
3: Flou, flou, flou.
6: Un peu trop fou.
3: Alors, on va parler de la vision.
6: Tout est devenu flou.
3: Quand tu as une vision floue et déformé de près comme de loin, tu es myope, presbyte, astigmate ou Éric Bastien.
4: Oui.
3: Alors, quand tu as une vision floue et déformée de près comme de loin, tu es myope, presbyte, astigmate ou Éric Bastien.

0: Bastien, top chrono, 10 secondes.
1: Je pense que c'est astigmate.
0: Eh bien, figure-toi que c'est une bonne réponse. Oui, tu es astigmate. Eh ben, c'est le trouble le plus fréquent après la myopie. Hein, voilà.
1: Oui.
0: Bravo.
1: Astigmate.
0: Voilà. Ouais. Eh ben, tu as 7. Bravo.
2: Oui, Stéphane qui, lui, a 4 points. Stéphane, ça va, Stéphane? Comment tu te sens?
3: Oui.
2: À mi-parcours dans cette émission, ouais.
3: Très bien. Je suis à l'ombre.
2: Bon, alors ça va si t'es à l'ombre et que tu souffres pas trop de la canicule. Voilà. D'ailleurs, si t'es à l'ombre, tranquillement, sur une petite chaise, tu peux d'ailleurs lire le nouveau livre de Nadine Mousselet. Stéphane est avec ICI Loire-Océan. Stéphane habite à Courcouët-sur-Logne. Stéphane est demain à la retraite. Mais ce n'est pas du goût de Bernadette, son épouse.
0: Ah oui.
2: Qui est secrètement amoureuse de Luc, le voisin. Et les enfants ne sont pas contents, l'héritage. Est-ce que Laura, la cafetière du village, comprendra la logique du puzzle macabre? Vous le saurez en lisant le nouveau Nadine Mousselet.
0: Oh Nadine Mousselet, Nadine, on t'aime.
2: Préface de Lucinda Riley, c'est un mix. Il y a tout. C'est un bon roman ça, Stéphane, hein?
3: Ouais, mais je suis pas très lecteur.
0: Ah, oui, mais Nadine Mousselet, c'est plus que de la lecture.
2: Ah,
0: c'est une ambiance.
2: Oh, c'est une angoisse. Moi, on adore. Alors, parlons de la rencontre avec Bernadette. Alors, ça, pour ceux qui aiment le foot, c'était il y a 28 ans. France-Brésil, la première fois qu'on inscrit une étoile sur le maillot, que la France gagne la Coupe du Monde, 3-0 face aux Brésiliens. On écoutait ça en 98, c'est l'année de rencontre avec Bernadette.
3: Exactement.
2: Alors, c'était un soir de 31 décembre?
3: Oui.
2: Et alors? Étiez en boîte?
3: Sorti en boîte.
2: Ouais.
3: Et moi et madame n'allons jamais en boîte, mais pour une fois, on y était.
2: Et c'est toujours comme ça. Pas prévu d'y aller, on y va. Du coup, Bernadette était là avec ses cousines. Et la voisine t'a présenté aux trois cousines. Et t'avais le choix. Wow. Entre Riri, Fifi et Loulou.
3: C'est un peu ça.
2: T'as choisi Bernadette qui te plaisait, t'as récupéré le numéro de portable? Ouais.
3: J'ai galéré, mais je l'ai récupéré quand même.
2: Bah, t'as galéré, c'est-à-dire, comment t'as fait pour l'avoir?
3: Bah, j'ai demandé à la voisine d'appeler sa copine.
2: Voilà, à Riri, quoi, finalement, pour avoir Loulou, j'ai bien compris.
3: C'était pas facile.
2: Eh non, c'était pas facile, mais ça fait 28 ans que vous êtes ensemble, bravo, c'est chouette quand même, cette histoire. Ben oui. Alors, vous êtes partis.
3: 28 ans, deux enfants.
2: Et oui, je sais, et une petite fille, rappelons-le, qui a un mois, qui s'appelle Talia. Et puis vous êtes parti au Gabon également. T'as fait un peu de la jungle.
3: Oui, on est parti en 2007 au Gabon et on y retourne dans le 17 juillet.
2: Ah, génial, c'est vos vacances cet été. Mais pourquoi vous êtes amoureux du Gabon?
3: Ben, j'ai mon filleul qui s'est marié avec une Gabonaise.
2: Ah bah oui, ça explique. Du coup, il paraît que t'as goûté du
3: gros... La belle famille.
2: Et ok, j'ai bien compris. Et t'as goûté du crocodile. Alors, je voudrais bien savoir, ça a quel goût le crocodile?
3: Ça a goût de poulet.
0: C'est un peu
3: plus goûteux que le poulet, mais ça ressemble, la chair est à peu près identique.
2: Ok, ouais, quand même, je sais pas. Tu mangerais toi du crocodile, Valérie?
0: Bah non, parce que moi, tu sais bien que c'est pas mon truc, la viande, mais pourquoi pas. Hein.
2: Bon, Stéphane, voici ta question. Et nous partons à Hawaï. Quel terme hawaïen, on laisse les crocodiles de côté au Gabon, quel terme hawaïen peut vouloir dire à la fois bonjour, bienvenue et au revoir? Il y a un mot qui veut dire tout ça.
0: Eh ben dis donc, c'est pratique ça.
2: Je sais pas comment on comprend la différence entre bonjour et au revoir, mais bon. Bonjour, bienvenue, au revoir, ça se dit. Aloha. Hakuna Matata. Mahalo. Damido Damida. Top chrono. 10 secondes. Aloha. Hakuna Matata. Mahalo. Damido Damida.
3: Aloha.
2: T'as raison, bien plus qu'un simple mot, aloha exprime l'idée de partage, d'affection, de lien avec les autres. Et selon l'étymologie, ça veut dire partager son souffle de vie. Aloha à tous.
0: Allez, ça fait 7 partout, dites donc. Vous vous suivez de près, les amis. Mais là, tout de suite, vous écoutez ici, je vous demande toujours de bouger un petit peu vos petits bouboules. Mais là, je vais vous dire, et si on chantait? Si on chantait? Si on chantait? La la la la. Allez, Julien Clerc, fais-nous chanter. Vous écoutez ici, on vous aime, à tout de suite.

0: c'est ce qu'on fait tous les jours dans nos taquets, hein, sur le chantier.
1: Oui, non,
0: je suis bien
1: chante.
0: Clair, bien sûr.
1: Jingle.
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0: Il est 12h43.
1: Et ici, nous sommes avec Stéphane qui joue avec ici Loire-Océan et Daniela qui joue avec ici Nord. Ils ont 7 points chacun, ils sont très forts. Hein. Très très forts nos candidats. Alors bon, quand même, Daniela, elle a plein de qualités, mais il paraît qu'elle a un défaut. Il paraît qu'elle parle trop et qu'elle est têtue. Qu'est-ce que ça veut dire, ça?
3: Oui, c'est vrai.
1: Mais alors, parle trop de quoi? Ça veut dire quoi? T'es bavarde?
3: Oui, enfin bon, c'est Christian qui dit ça, hein, qui dit que je suis bavarde, mais bon.
1: T'es têtu?
3: Hein? Ah oui, têtu, oui, ça, je crois que c'est dans la famille, mes frères et sœurs, on est tous convaincus d'avoir raison, quoi.
1: Ah, d'accord. Bon, oui. Et alors, il n'est pas têtu, Christian?
3: Non, on s'en va, lui, ça va.
1: Ah, lui, ça va, ok, d'accord. Bon, oui.
3: Okay. Bah, enfin, c'est parce que moi, j'ai toujours raison quand même. Hein.
1: Évidemment que tu as toujours raison, tu es une
3: bien
1: femme.
3: Sûr.
1: Évidemment.
3: Oui.
1: Alors, il paraît que toute ta vie, tu as été travailler en mobylette.
3: Oui.
1: Et oui.
3: Et que.
1: Et oui, tu as passé ton permis de conduire à 53 ans.
3: Oui, c'est ça.
1: Et alors?
3: Il m'a été offert par mes amis, puis j'ai eu mon permis conduite du premier coup, le code deux fois. Voilà.
1: Bah dis donc, c'est bien, mais alors pourquoi t'as attendu si longtemps? Tu préférais la mobylette, toi?
3: Bah disons que ça m'intéressait pas vraiment, quoi. Et maintenant je suis bien contente de l'avoir, quoi.
1: Ah bah oui, là
3: tu... Oui, je faisais tout avec ma mobylette, bon, je faisais même mes courses, tout ça. Puis bon, avec Christian, je conduisais aussi, bien sûr, pour les courses. Mais bon, j'en voyais pas trop l'intérêt. Et puis pour mes 50 ans, mes enfants, mes amis m'ont offert l'inscription au permis de conduire.
1: Eh ben voilà.
3: Mais la première leçon, on m'a dit, surtout, je te préviens, si tu passes pas, tu rembourses. Donc, ben voilà quoi.
1: Eh ben tu l'as eu. Eh ben bravo.
3: Oui, je l'ai eu.
1: Eh ben bravo. Oui. Eh ben c'est sûr.
3: Et j'en suis bien contente maintenant, bien sûr.
1: Tu m'étonnes. Alors, oui. Nous allons essayer de nous envoler. Je te propose de marquer 5 points d'un coup.
3: Oui.
1: C'est la question cash. Écoute bien la question. Dans quelle émission de Canal+, Jamel Debbouze s'est-il fait connaître du grand public? Comment s'appelait l'émission de Canal dans laquelle Jamel Debbouze s'est fait connaître du grand public? Top chrono, 10 secondes.
3: Non, je ne sais pas.
1: Oh, il n'y a pas beaucoup d'émissions sur Canal+. Rappelle-toi de toutes les émissions, il y en a une emblématique. Et c'était nulle part ailleurs.
3: Oui, voilà.
1: Avec le cinéma de Jamel, là, bon. Eh oui, il racontait les films à sa façon, c'était très drôle. Bon, tu restes à 7.
0: Ah, malgré tous les efforts de Valérie d'essayer d'aider sa candidate en lui donnant des indices.
1: Quels indices?
0: Eh, vas-y, je te dis que c'est une émission emblématique de Canal.
1: Bah, il n'y en a pas eu 50 sur Canal.
0: C'est un indice quand tu lui dis ça.
1: Oh là là.
0: Ah, mais elle n'a pas marqué. Non, mais je serai tout aussi indulgent, Stéphane. Et surtout, je te donnerai des indices.
1: Tu donneras rien du tout, sinon
0: tu quoi?
1: Bah, tu verras bien.
0: Hein? T'as ta gueule à la récré,
1: voilà.
0: Toi. Hein? Attention. Stéphane, alors on est râleur.
1: Eh ben.
4: Oui. Je suis bon français.
0: Ah oui.
1: Ouais, mais c'est un mec en plus, hein. Donc.
0: Mais c'est-à-dire, bon, qu'est-ce qui te met dans un état de râlerie, de râlage, de tout ça, quoi?
4: Ben, quand ça va pas comme je veux.
1: Ah.
4: Quand ça se met en travers de mon chemin, des fois.
0: Ah. Oulala, oui.
4: Ah. Ouais. Ben oui, mais je suis un bon français.
0: Oui, non, j'ai bien compris, ok, oui. Qu'est-ce que tu as d'autre de bon français? C'est intéressant, ça.
1: Et il aime la bouffe.
0: Oui, la bonne cuisine.
4: J'aime la bouffe.
0: Ouais.
4: Voilà. J'aime le bon vin.
0: Le bon vin, l'itération, ouais.
4: Voilà.
0: Bon, bah, t'as un bon français, ouais.
4: Voilà, c'est déjà pas mal.
0: Oui, c'est pas mal. Petit côté grand blond, quand même. J'ai découvert, Stéphane, que tu as tendance à poser des objets n'importe où. Seulement, t'es un peu distrait. Et du coup, tu les perds.
4: Voilà.
0: Ouais.
4: Et je les perds.
0: Ah bah c'est embêtant ça.
4: Je les retrouve, mais avec du temps.
0: Mais oui, mais alors du coup, quand tu les retrouves, tu les reposes.
4: Voilà.
0: Et tu les repères à nouveau.
4: Voilà.
0: Ouais, non, mais ça va loin parce que...
4: Et bon, avec madame, je ne demande plus où sont mes clés. Hein.
0: Oui, parce qu'il y a des choses que tu as, comme les clés de voiture, effectivement, tu les as retrouvées, mais un an après. Ça me paraît fou, comment on retrouve ces clés de voiture? Enfin, qu'on met un an pour les retrouver.
4: Mais on a retrouvé les clés après,
0: Bah oui, mais elles étaient où ces clés de voiture?
4: Ben, ils sont à la maison, mais ils étaient tombés derrière.
0: Ah, derrière un meuble?
4: Derrière un meuble.
0: Ah, d'accord, ok. Ah, il t'avait pas. Oui, si tu pousses pas les mains, oui, forcément. Un an d'attente pour récupérer les clés de voiture, et je comprends. On t'appelle parfois Robocop?
4: Oui.
0: Pourquoi?
4: C'est mes enfants, des fois, qui m'appellent comme ça. Non, parce que j'ai eu pas mal d'accidents.
0: Ok. Ah oui, t'as eu le fémur cassé, je crois.
4: J'ai été opéré une vingtaine de fois. Et wow. Demain, je me fais réopérer pour la 21e fois.
0: Demain?
4: Oui, demain.
0: Mais demain, c'est le jour de la retraite.
4: Et c'est le jour de la retraite, mais je passe sur la table.
0: Ok, t'as tout concentré sur le 1er juillet, toi, en fait. Hein, tu fais tout en même
4: voilà,
0: temps.
4: Voilà, ouais, exactement.
0: Ok, donc retraite. Mais c'est quoi comme opération? C'est un truc, ça va aller?
4: C'est rien de grave, c'est l'épaule.
0: D'accord.
4: On appelle ça la coiffe et rotateur.
0: Ouh là là, oui. Bon, bah, je te souhaite...
4: C'est un ligament qui est touché.
0: Ouais, j'ai bien entendu. Allez, écoute, prends soin de toi.
4: J'ai dit à l'anesthésiste, au cas où que ça se passe mal, il fasse pas de zèle.
0: Il fasse pas de zèle, d'accord. Ah bah c'est ok, très bien. C'est rock'n'roll, toi. Hein. Bon, allez, on va jouer avec une question cash. Tu sais que tu es à 7 points. Notre ami n'a pas répondu précédemment, notre ami Daniela, ce qui fait que ce serait peut-être l'occasion, tu vois ce que je veux dire, Stéphane, de prendre 5 points et de prendre la tête. Parce que là, pour l'instant, vous êtes à égalité 7 partout dans le jeu. Voici ta question. On a un petit extrait.

0: Richard avec Tutti Frutti, le fruit. Je viens de comprendre le lien. Eh oui, exactement. On parlait de fruits. De quel fruit la guigne est-elle une variété? De quel fruit la guigne est-elle une variété? On y va, top chrono, 10 secondes.
1: La cerise.
0: Tu vois, moi, j'ai même pas besoin de te donner des indices. Eh oui.
2: Oui, bon, c'est plus facile, hein, pardon.
0: C'est ça la différence.
2: Ouais, excuse-moi, la guigne, on le sait.
0: Stéphane, 12 points à présent, bravo. Une
2: bonne
0: réponse.
2: Allez, c'est pas grave, parce que Daniela a 7, mais elle va se rattraper avec le bingo. Et tout de suite, vous écoutez ici, on va écouter une nouveauté, on va écouter Vita, ça fait mal. Vous écoutez ici, on vous aime, à tout de suite.

0: Il n'arrive pas à des annonces. Je sais pas, il prend un fou rire, donc je vous le dis, c'était.
1: C'était vita, mais ça fait mal.
0: Qu'est-ce que
1: je voulais faire Rugman qui est nul, donc j'ai pas voulu la faire. Je voulais savoir si elle avait la carte. Vita.
0: Charlotte, je te demande pardon. Allez,
1: elle est nulle, pardon.
0: Ouais, elle est très très nulle. C'est l'heure de la réclame, allez-y.
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0: Nous sommes au taquet avec Daniela qui a 7. Puis nous sommes au taquet avec Stéphane qui a 12.
1: Il est plus au taquet qu'elle. Hein.
0: Oh. Tu commences pas à décourager ma candidate, s'il te plaît. D'accord ? Ok, voilà. Alors, comme ça, on a fait de la figuration dans la série Fabien Cosma, ma petite Daniela ?
5: Oui.
0: Ça t'a plu ? Ça t'a plu ?
5: Oh, super, oui. C'était très bien.
0: Eh ben, ça, oui. C'est bien. Voilà. Moi, j'aime bien quand nos candidats, ils font plein de choses différentes. Alors, pour t'encourager, pour que tu gagnes, pour que tu remportes le bingo, je vais te mettre une chanson que tu adores.
6: Ne me quitte pas.
5: Oui.
6: Il faut tout.
0: On aime bien.
1: Ah oui, ça met de bonne humeur, c'est toujours.
0: Oh là là, ça va, on n'est pas obligé de faire toujours des trucs rigolos. C'est une très belle chanson.
5: Ah oui.
0: Et oui, Daniela, elle aime bien aussi Bienvenue chez les Ch'tis. Il paraît que tu l'as vu 3 fois, Bienvenue chez les Ch'tis.
5: Bien sûr.
0: Ah voilà, ben voilà, tu vois, donc ça c'est drôle, Bienvenue chez les Ch'tis. Voilà.
5: Ah oui.
0: Voilà. Alors écoute, ma chérie, voici ton bingo.
1: Ne me quitte pas,
0: ouais.
1: T'inquiète, on aurait pu écouter ça, monsieur. Allons-y, hein, je veux dire, soyons fous aujourd'hui.
0: Non, c'est pas qu'elle. Elle a dit qu'elle aimait Jacques Brel, elle a pas dit qu'elle aimait Serge Lama.
1: Ah, c'est Serge Lama, ça. Bien,
5: mais bon.
1: Je mettais une série de chansons qui donnent le sourire, quoi.
0: D'accord, allez. On clôt son petit bec pendant que je fais mon bingo. Écoute bien, Daniela. À mon top chrono, tu vas avoir 10 secondes pour me donner un maximum de noms de magasins de décoration. Toutes les enseignes qui vendent de la déco. C'est simple, il y en a pour 10 secondes. Attention, top chrono, un maximum de magasins de déco.
5: Le Roi Merlin. Castorama.
0: Bon, ça fait 2, c'est bien. Alors, ça fait 2. C'est trop. Et il y avait évidemment Ikea, il y avait Maison du Monde, il y avait Alinéa, Monoprix, Zara, H&M, Conforama, tu l'as dit, Habitat, Roche et Beaubois, Jiffy, Beau Concept, enfin bref. Tu m'en as donné 2, c'est pas mal.
1: Je reconnais que Valérie avait proposé un très beau bingo qui permettait de donner plein de bonnes réponses. C'est dommage.
0: Et alors ?
1: Il n'y en a eu que 2, c'est dommage.
0: Oui, mais c'est déjà pas mal 2, il y en a qu'on fait 0, hein, je te rappelle.
1: C'est vrai. Alors, tu l'as compris, mon Stéphane, il faut faire 3. Déjà, t'es en tête, 12-7, je rappelle. Oui, 10 points, c'est ce que coûte le bingo, c'est celui qui marque le
0: ça
1: plus.
0: Ça coûte
1: de...
0: pas, ça rapporte.
1: Oui, ça rapporte. C'est vrai, il m'énerve. Je l'aurai un jour.
0: Non, mais écoute, je sais pas, t'as eu ton bac, toi ?
1: Oui.
0: T'as eu combien en français ?
1: Français.
0: Ouais, voilà.
1: C'était pas terrible.
0: Ouais, voilà.
1: Voilà. Bon, Stéphane, je me fais déstabiliser par Valérie. Elle sait faire. Je reviens à toi. Je me concentre et on va lui mettre un petit tacle à Valérie. Parce qu'on va écouter l'un de tes chanteurs préférés. Et Valérie, elle adore aussi. C'est pas une folle passion entre Valérie et Michel, tu vois.
0: Alors moi, j'aime Johnny. Chacun sa.
1: Ah oui, elle est team Johnny. Toi, t'es team Michel Sardou alors.
7: Ben, j'aime bien Michel Sardou. Non, déplaise à Juliette Armanet.
1: Toi, t'es à fond de. Toi, t'as décidé de nous faire de la polémique un peu aujourd'hui, hein. François Hollande, Juliette Armanet.
7: Non, je ne fais pas de polémique, je dis ce que je pense.
1: Bien sûr, je vois ça, tu caches, tu as raison. Oui, parce qu'il y avait une petite histoire.
0: Oui, moi, je la connais, l'histoire, voilà. Mais moi, j'aime Johnny. Voilà. Allez. Hop.
1: Mais lui aussi, hein, il aime Johnny.
0: Ah, c'est
1: aussi,
0: bien.
1: Quand même, hein. Il est team Eddie Mitchell aussi, il aime les trois. Stéphane, 10 secondes pour être avec nous vendredi. Ce qui me ferait 2 candidats. Alors, nous sommes à peine mardi.
0: Bah c'est normal, un candidat lundi, un candidat mardi.
1: C'est assez logique.
0: Voilà.
1: Un maximum de marques. Je vais y arriver. Un maximum de marques de grande distribution. Voilà ce que je te demande dans ton bingo. Grande distribution, 10 secondes, top chrono.
7: Système U, Carrefour, Intermarché, Leclerc.
1: Lui, il s'est dit, j'en ai assez, je m'arrête là. Oui, Coxy Market, Franprix, Proxy, Viva, il y en avait plein. Il y a suffisamment de points, on est d'accord, Valérie. Voilà. C'est voilà. Gagné.
0: Voilà, donc c'est.
1: Bravo Stéphane.
0: C'est Stéphane qui sera en finale avec nous vendredi. Daniela, tu as très bien joué, mais voilà, c'est pas très grave, ma chérie. Je te souhaite une très belle journée. Et puis Stéphane, eh bien, tu essaieras de gagner le séjour pour 4 adultes à Porte Aventura World, avec 3 jours de nuit dans un hôtel 4 étoiles, 100 euros de carburant pour y aller, ou bien la machine à café Expresso Malongo, 32 OZ, 6 verres en verre.
1: Absolument.
0: Voilà. Bien, bah c'est super. Hein.
1: Bah voilà, parti, c'est pas
0: il y a
1: mal,
0: deux candidats. Voilà, j'ai envie de chialer.
1: Oui.
0: Bien, je remercie Céline à la Réal, Vincent à la Technique, Maître Coupez au savoir, Yanis au standard, Éric Bastien.
1: Il a fait ce qu'il a pu, mais.
0: Éric Bastien, ouais.
1: Il a gagné quand même aujourd'hui. Non. Oui, c'est du dossier pour vous, ça, Éric Bastien. Vous vous en souviendrez. Hein.
0: De quoi ?
1: Attends-moi. M'oublierai pas comme ça.
0: Oh. Ça dépend. Allez, je vous embrasse tous. Tu t'embrasses, la France. Prends soin de toi. Je vous aime et on se retrouve demain.
1: Bonjour Wendy
8: Bonjour
1: Bouchard.
8: Bonjour les amis.
1: Bonjour Wendy.
0: Bonjour ma Wendy.
8: La France est à l'écoute. La Corse est à l'écoute. Et je vous propose une plongée en Balagne avec la comédie qui sort demain d'Eric Fraticelli. Permis de détruire, nous sommes avec l'ami Patrick Timsit.
0: Oh Oh là là, que je l'aime, celui-ci, on l'aime tellement.
8: Et vous avez raison, et les Français aussi, ils éclairent cette comédie avec Cadmerade, il vient de nous en parler, ça va nous faire du bien en pleine fête du cinéma. Allez-y, dans les salles, justement.
0: C'est magnifique.
8: Je vous embrasse, à demain.
0: Belle émission à toi.
8: Ciao, merci.
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1: Je souhaite une excellente journée, j'aurai beaucoup de plaisir à vous retrouver pour la gagne, demain.
0: Vous écoutez ici, vous écoutez Valérie, et je vous aime, et il est 13h.
1: Ici Eric, à demain pour la gagne, voici Wendy Bouchard à 13h.
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8: Bonjour à tous, merci de votre fidélité à Ma France. Une France qui sera derrière les Bleus ce soir à 23h face à la Suède. C'est une place pour les huitièmes de finale qui se joue à New York où notre correspondant a trouvé des Américains fans des Français. Le satisfecit global du gouvernement sur la gestion de la canicule. La chaîne a tenu. Voilà ce qu'indique Sébastien Lecornu qui maintient le niveau d'alerte dans les hôpitaux et annonce d'ici la fin de semaine la livraison de 30 000 climatiseurs dans ces établissements. Reste que les victimes ont été nombreuses à domicile. La solidarité a encore dérapé. On fait le point avec vous, avec l'amélioration de cette gestion de crise dans les hôpitaux et l'impact également sur nos cultures. À la une encore, l'ouverture d'une enquête pour tentative d'assassinat contre un oligarque ukrainien à Monaco. Le suspect est activement recherché. L'identité des 11 victimes du crash aérien en Lorraine est connue. On en reparle avec les drapeaux en berne dans les communes de la métropole de Nancy. Et puis la fête du cinéma bat son plein. Chaque billet à 5 euros depuis dimanche et ses cartes ton plein pour cette édition, l'occasion d'aller découvrir demain la comédie corse très dépaysante. Permis de détruire d'Eric Fraticelli avec Cadmerade et Patrick Timsit, notre invité dans quelques instants. Les Bleus sont de retour pour les 16e de finale de la Coupe du Monde. L'équipe de France affronte la Suède ce soir, 23h, heure française. C'est à New York pour le début de la phase éliminatoire du tournoi. C'est un horaire qui n'arrêtera pas les supporters absolus des Bleus, mais pour les travailleurs matinaux, c'est la promesse d'une nuit sans sommeil. Que ferez-vous donc ce soir, 23h ? Voici ce que répondent les habitants d'Auxerre au micro d'ici.
9: Je suis invité avant, mais à 23h, où je resterai avec les copains pour garder le match, ou sinon je ferai ça chez moi, tranquille. Je suis en retraite, hein. Je peux aller jusqu'au bout de ma nuit, moi.
10: Dans mon lit, en train de dormir.
11: C'est trop tard ou c'est parce que le foot,
10: c'est pas ça ? Non, c'est parce que je me lève de bonne heure et je me lève à 5h. Donc, il aurait été à 21h, j'aurais regardé.
12: À 23h, je sais pas. Je pense pas. Déjà, j'aurais pas regardé à 20h. Parce que je suis pas fan. Hein. Moi, j'ai mes collègues à l'hôpital et ils regardent ça.
13: Bon, c'est jamais tard pour un match de l'équipe de France, surtout en Coupe du Monde.
11: Et le lendemain, faut se lever ou pas ?
13: Non, c'est les vacances maintenant. Je viens de finir l'oral là. Du coup, maintenant, je suis en vacances.
8: À certaines conditions. Donc, derrière les Bleus, 3 victoires en 3 matchs, 10 buts inscrits depuis le début du mondial. Les Français qui ont confirmé jusqu'à présent leur statut de favori et qui n'auront pas le droit à l'erreur face à un adversaire qui est à leur portée. Des milliers de supporters sont attendus à New York et ils seront soutenus par des Américains, figurez-vous, fans des Bleus. Nicolas Perronet a rencontré ses locaux very in love with French soccer. Nicolas Perronet.
14: Lorsque l'on croise un maillot bleu dans un stade, la réponse est quasiment toujours la même.
15: I'm not French.
16: You're American?
15: I'm American, yeah.
14: Michael, par exemple, qui vient du Michigan.
15: Et j'aime beaucoup la France.
14: un bob « Vive la France » sur la tête.
15: J'aime les Français, le pays, le foot, c'est le meilleur au monde.
14: Comme si les Bleus avaient déjà conquis l'Amérique.
15: J'aime l'équipe des États-Unis, mais je dois l'avouer, je préfère la France. Zidane, c'est pour l'éternité, mon ami.
14: Alex et son ami qui ont fait le voyage depuis l'Utah ont eux d'autres noms floqués sur leur maillot.
16: I love Mbappé, Dembélé, the goats.
17: Allez les Bleus.
14: Ils expliquent que leur origine centrafricaine les rapproche des Bleus. Même argument pour Jimmy.
18: Je supporte la France parce que je suis originaire du Liban. On veut une revanche contre l'Argentine. Je veux une finale contre Messi et le battre de la même manière qu'il nous a battus.
14: Un engouement pour la marque équipe de France. Logique ici pour Cyril, lui est français, mais expatrié depuis 20 ans sur la côte Est.
19: Les Américains, ils aiment consommer et ils aiment gagner. Donc l'équipe de France, c'est la meilleure équipe de foot, donc ils veulent acheter des maillots. Je ne suis pas surpris.
14: Ce soir, le stade sera donc encore très majoritairement bleu face à la Suède.
8: Si Nicolas, match à 23h, France-Suède à suivre la télévision sur M6 et un double écran pour vous pour accompagner l'émission sur ICI en live vidéo sur notre site à partir de 22h30 sur notre site ou sur notre appli ici.fr. Nous ressortons tous de cet épisode caniculaire fatigué et inquiet. Fatigué par des températures éprouvantes de jour comme de nuit, inquiet des prévisions qui annoncent une multiplication de telles vagues de chaleur avec une nouvelle canicule qui pourrait survenir en fin de semaine. Et c'est dans ce climat très anxiogène que le Premier ministre a réuni hier soir une cellule de crise pour faire un premier bilan. Coralie Moreau, c'est plutôt un satisfecit d'ailleurs qu'envoie Sébastien Lecornu se faisant aux Français.
20: Oui, qui tient en une phrase, la chaîne a tenu des prévisions et alertes de Météo France à la mobilisation des personnels dans les hôpitaux et des forces de la sécurité civile. Pour Sébastien Lecornu, les enseignements de la canicule de 2003, celle qui fait référence, ont été tirés dans les EHPAD et les établissements de santé. Propos appuyés par le directeur général des hôpitaux de Paris, qui estime que le nombre de 15 000 morts enregistrés en 2003 ne sera pas atteint cette fois. Mais si les structures de prise en charge des plus fragiles semble pour le moment avoir tenu. La situation est très préoccupante pour les personnes isolées à domicile, ce qu'a reconnu le Premier ministre.
21: Je le dis prudemment, c'est un peu tôt, mais on le voit bien, le nombre de victimes à domicile est bien plus important que sur tous les épisodes précédents. Et en clair, la surmortalité à domicile, c'est-à-dire quand les forces de secours arrivent, malheureusement, les personnes sont déjà décédées.
20: Une surmortalité de l'ordre de 40% par rapport à la normale, selon le tout premier bilan de Santé publique France, qui estimait dimanche à environ un millier le nombre de décès supplémentaires liés à la canicule. Bilan qui risque fort de s'alourdir dans les jours à venir, quand les chiffres seront tous remontés, quand sera pris en compte également le nombre de décès dans les jours à venir liés à la décompensation des personnes fragiles, trop affaiblies par les fortes chaleurs. La crainte aujourd'hui, vous le disiez, est l'arrivée d'un nouvel épisode caniculaire qui mettrait à l'épreuve encore les personnels des hôpitaux et des secours déjà épuisés par les températures excessives de ces derniers jours.
8: Merci Coralie Moreau. Avec des établissements de santé qui attendent la livraison de 30 000 climatiseurs d'ici la fin de semaine, du début de semaine prochaine, les plans hors sang, niveau de mobilisation maximale dans ces établissements hospitaliers sont maintenus pour les prochains jours. Cela étant, Victor Delande, certaines améliorations sont notables, vous nous le dites, du côté des soignants.
22: Il y a d'abord la porte d'entrée des urgences. Depuis plus de 3 ans, les patients doivent appeler le 15 avant d'aller à l'hôpital. C'est ce qu'on appelle le SAS, le service d'accès aux soins, qui regroupe le SAMU et la médecine générale en support pour les soins qui ne sont pas urgents. Yann Penverne est président de SAMU Urgences de France.
23: L'appel préalable avant de se déplacer aux urgences est une bonne chose. On a besoin de cette sorte de bouclier sanitaire de la nation, qui est cette régulation qui permet d'avoir une réponse au bon moment pour le bon patient.
22: Deuxième nouveauté dans cette crise, les secours immergent les patients atteints de gros coups de chaleur dans des baignoires mobiles glacées pour éviter le plus possible de dommages sur les organes. Armand Méconceau de Sape, chef du service de réanimation de l'hôpital Henri Mondor à Créteil.
24: Ce qui nous a frappé par rapport à 2003, c'est le pourcentage de malades reçus avec déjà une température qu'on qualifiera de raisonnable, c'est-à-dire soit autour de 39, soit même en dessous de 39, parce qu'ils avaient bénéficié de l'immersion préhospitalière. Et ça tranche beaucoup avec 2003, où on recevait des malades aux alentours de 41.
22: Enfin, dernier changement notable, l'obligation pour les EHPAD de disposer d'au moins une pièce rafraîchie pour les résidents. Et même s'il faut rester prudent, la surmortalité dans ces établissements serait bien en dessous de celle de 2003.
8: Victor Delande, pour ici, la canicule qui a aussi dévisagé la nature avec des végétaux, vous le constatez, très éprouvés, des sols secs et arides. Le gouvernement planche d'ailleurs sur des mesures pour le monde agricole victime de sécheresse avec une réunion prévue à cet effet vendredi. À Paris, plus de 6000 foyers sont toujours privés d'électricité dans le nord et dans l'est de la capitale où des supermarchés, des pharmacies, des commerces ont dû garder leurs portes fermées. Les fortes températures ont chauffé les sols goudronniers, contraignant le réseau électrique souterrain. Par ailleurs, pour compenser la faible fréquentation des magasins en pleine canicule, le ministre des PME, Serge Papin, ministre du Commerce, annonce la prolongation des soldes d'été jusqu'au 28 juillet. Dans Ma France, nous revenons à présent sur cette explosion criminelle à Monaco qui a fait hier soir 3 blessés, dont 2 grièvement, notamment un oligarque ukrainien. Le procureur général de Monaco, Stéphane Thibault, a annoncé en fin de matinée l'ouverture d'une enquête pour tentative d'assassinat sans qualification terroriste et il a rappelé la succession des faits.
2: Nous avons un homme seul qui dépose un colis qui est en cours d'identification, peu de temps avant que les 3 occupants de l'appartement du rez-de-chaussée de cet immeuble se présentent à la porte et le colis explose au moment où ces 3 personnes arrivent. Les victimes n'ont pas pour l'instant encore pu être entendues. L'homme n'est plus en situation de pronostic vital engagé. La femme l'est toujours et l'enfant ne l'est pas. Ce que je peux vous dire, c'est que l'homme est résident monégasque depuis 2021, enfin en tout cas au plus tard en 2021, que nous n'avons aucune enquête le concernant à Monaco et que, à notre connaissance, il n'est pas recherché par une autorité étrangère.
8: Un suspect activement recherché en France, voilà pour ces propos du procureur général de Monaco. En Lorraine, 2 jours après le crash tragique d'un avion à Tomblaine sur l'aérodrome de Nancy qui a tué 10 passagers et le pilote, l'enquête se poursuit pour comprendre les circonstances du drame et les hommages se multiplient à l'égard des victimes et de leurs familles. On connaît désormais l'identité des 5 personnes venues effectuer un baptême de parachutisme ainsi que des 5 instructeurs chevronnés puisqu'il s'agissait de sauts en tandem ainsi que du pilote Mohand Chibani.
3: Les 5 participants au baptême étaient tous originaires de Nancy et sa banlieue. Parmi eux, Cynthia, 48 ans, maman de 2 enfants, infirmière à la polyclinique de Gentilly. Très souriante, joviale, elle aimait décrisper le côté difficile du métier, raconte l'un de ses collègues. À bord de l'avion, il y avait aussi Damien, infirmier libéral à Nancy, très investi dans son travail, notamment auprès de ses patients les plus fragiles. Youssef, lui, aimait le foot. Il jouait avec les vétérans au club de Tomblaine. Il laisse derrière lui 2 enfants. Parmi les victimes également, ce lycéen de 18 ans dont le prénom n'a pas été dévoilé. Il devait se présenter à son oral du bac ce lundi. Tous étaient accompagnés par des instructeurs chevronnés. Ils venaient de différentes régions, comme Philippe, membre du club de parachutisme de Besançon, 7000 sauts à son actif. Davy, lui, était adjudant-chef chez les sapeurs-pompiers du Var. Anthony venait de Strasbourg, parachutiste professionnel. Il aimait croquer la vie à pleines dents, témoignent ses collègues. Ou encore Albéric, 33 ans, baroudeur, passionné de voyage pour aller sauter. Tous ceux qui ont été amenés à les côtoyer saluent leur professionnalisme.
8: Merci Mohand. Des lieux de recueillement ont été ouverts au public dans différentes communes de la métropole du Grand Nancy et les drapeaux des mairies des 20 communes de cette métropole sont mis en berne en signe de solidarité. Le coup est rude pour l'environnement avec le vote cette nuit par les sénateurs de la réintroduction à titre dérogatoire de 2 insecticides interdits jusqu'à présent en France mais autorisés ailleurs en Europe. Ces produits qui seraient utilisés dans des conditions encadrées pour la culture de noisettes ou de la betterave. Il s'agit d'une mesure ressuscitée de la loi Duplomb contre laquelle 2 millions de Français avaient pétitionné l'été dernier. Un texte décrié également par la gauche et les associations de défense de la nature. Les débats ont été musclés au Sénat. Mariam El Kurdi.
5: Le sujet de l'acétamipride est si embarrassant pour le gouvernement que la ministre de l'Agriculture, Annie Genevard, le répète au sénateur écologiste Yannick Jadot.
6: Je ne souhaite pas la réintroduction de l'acétamipride dans ce texte. Vous l'avez entendu, ça. Vous l'avez bien entendu, parce que vous me reprochez le contraire.
5: Si elle insiste autant, c'est parce que le dossier est tellement inflammable qu'il pourrait compromettre l'adoption du projet de loi d'urgence agricole. La réintroduction de l'insecticide, la proposition revient sous la forme d'un amendement sénatorial. moins d'un an après la pétition anti-loi Duplomb et la censure partielle du Conseil constitutionnel. Alors quand le sénateur LR Laurent Duplomb prend la parole, il argumente.
0: La France agricole est devenue l'homme malade de l'Europe. La cause de ce déclin, c'est l'hypocrisie à la française. Nous sommes les seuls à interdire des molécules en Europe depuis plus de 10 ans, tuant à petit feu notre production française de fruits.
5: Ce n'est plus une loi d'urgence agricole, mais une loi de nostalgie agricole, rétorque le sénateur écologiste Ronan Dantec.
0: Les néonicotinoïdes sont dangereux pour la santé et la biodiversité. Même la très prudente Académie des sciences sonne le tocsin. Et alors, on ne va quand même pas écouter les scientifiques. C'est une loi pour préserver la matière première pour l'agrobusiness. C'est un divorce entre le monde agricole et les citoyens que vous êtes en train d'alimenter.
5: Les débats s'annoncent vifs tout au long de la semaine.
8: Le Conseil d'État a autorisé hier, et cette décision est définitive, la fin de la réalisation du chantier de l'autoroute A69 qui relie Toulouse à Castres. La construction a été régulièrement interrompue par les opposants au projet qui ont obtenu de la justice administrative la suspension du chantier pendant plusieurs mois. Et aujourd'hui, sur Ici Occitanie, le nouveau maire de Castres, Florian Azéma, salue cette décision. Il souligne néanmoins que ces recours ont coûté beaucoup d'argent.
1: Tous ces recours et tous ces blocages ont eu un coût considérable pour les contribuables. On a donc près de 80 millions d'euros d'indemnités de retard qui ont dû être versées à Atosca. C'est de l'argent public qui aurait pu être consacré à nos écoles, à nos hôpitaux, à nos routes ou à nos collectivités. Et ça, pour le coup, je le déplore. Vous savez, la dette de Castres, c'est 88 millions d'euros. Là, on va verser 80 millions d'euros d'indemnités de retard à la société Atosca. C'est considérable. Je veux dire, 80 millions d'euros, ce que je vous disais, si on avait investi autant d'argent dans nos routes, nos hôpitaux, nos écoles, la climatisation de nos écoles, par exemple, ben voyez, voilà, ça c'est concret. Alors que là, ça a été, de l'argent jeté en l'air.
8: L'autoroute A69 qui doit ouvrir à la circulation d'ici la fin de l'année. Et puis vous allez pouvoir profiter de la fête du cinéma pour aller voir peut-être la comédie. On vous le souhaite, Permis de détruire, dont nous parlons dans quelques secondes avec notre invité Patrick Timsit. Des places jusqu'à demain soir à 5 euros. Depuis dimanche, c'est le meilleur démarrage en 10 ans de cette opération. Près d'1,5 million de billets vendus, simplement pour la première journée. Bravo à vous, il est 13h15.
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8: Et dans Ma France, chers auditeurs, on voyage en Balagne sur une terre corse vibrante, explosive parfois, mais qui se joue et qui s'amuse des caricatures ou des extrapolations. Et au cinéma, c'est un enfant du pays qui s'en amuse encore. Eric Fraticelli a réalisé Permis de construire. Il vous propose demain son permis de détruire et il vous a hameçonné pour son projet. Bonjour, cher Patrick Timsit.
7: Bonjour.
8: Vous qui connaissez, je crois, très bien le Gard, très bien la France, mais peut-être un peu moins l'île de Beauté.
7: Non, je l'ai fréquenté, je la fréquente régulièrement. Oui. Dernièrement, ça a été d'ailleurs le tournage a été fantastique et m'a redonné le goût. C'est pas que j'avais perdu le goût, mais l'habitude. De temps en temps, on fréquente une région, puis après on tombe amoureux d'une autre. Oui. Exactement. Et la Balagne que je ne connaissais pas. Donc c'est formidable. On a vécu. C'est génial quand même de faire un film où à la fin de la journée on se dit à tout à l'heure. On se dit pas à demain. Et le vendredi soir on se dit à tout à l'heure, et le samedi à tout à l'heure, et le dimanche. On a passé vraiment une immersion, et donc ce qui est caricatural, c'est l'image qu'on s'en fait.
8: Absolument.
7: Mais avec un Eric Fraticelli, il fait ça, alors on dit avec respect et tout ça, mais c'est en lui. Mmh. C'est-à-dire que c'est plus une comédie, film d'auteur, avec aussi beaucoup de tendresse de ses personnages. Finalement, le seul personnage caricatural, c'est le personnage de Doom, et mon personnage qui est le Pinsuit, donc le celui du continent, on va dire, de la métropole, qui se prend pour un Corse. C'est lui qui se caricature. Et puis, les rapports avec les Corses, au contraire, sont vraiment très très justes, puisqu'on continue de les vivre.
8: Complètement. Mais ce qui est formidable avec Eric Fraticelli, c'est qu'il peut s'autoriser ça. Alors, il y a eu d'autres films, hein, L'Enquête Corse notamment, où Christian Clavier jouait aussi avec Jean Reno sur ses dissensions, sur ses singularités. Mais Eric Fraticelli, vous le disiez, c'est en lui. Et il s'en amuse encore, il tire le film très intelligemment, parce que Permis de construire, premier opus, Permis de détruire aujourd'hui. Alors, il vous a récupéré pour ce projet. Et on aime beaucoup les comédies qui se tiennent aussi avec des tandems. Tandem inédit, que celui que vous formez avec Cadmerat.
7: C'est une merveille, c'est un formidable. Vrai rendez-vous, parce que on dit toujours ça, mais quand c'est vrai, c'est mieux. Ouais. Et là, avec Cad, ça a été un excellent moment. On était là,
8: Salut.
7: Et ça me correspond bien, moi.
8: C'est typique du village ou c'est la Corse?
7: Non, c'est la Corse. D'accord. C'est la Corse avec ses anamatopées, où tout d'un coup, on est là, on réduit la conversation au minimum. C'est marrant parce que dans le Gard, c'est un pas plus. Ça va, pas plus. Alors quoi de nouveau? Mieux. Voilà. En Corse, c'est ça. Comment ça va bien? Ça va bien.
8: C'est plus court que l'italien.
7: Oui, c'est. Il y a tout d'un coup tous ces moments qu'on a vécu où on se rend compte que quand le cœur s'ouvre, il s'ouvre fort, quoi. C'est-à-dire que c'est des réunions où les pâtes à l'araignée, ça fait 48 heures qu'il les prépare et qu'on les mange et puis ils sortent les guitares.
8: Oui, vous avez été accueillis comme
7: puis ça. Ça chante exactement, vraiment. Oui. Et ces personnes, c'est forcé. Oui. Alors il y a toute la bande, il y a Eric Fraticelli et toute la bande et le Gnou, Eric Corti et Michel Fraticelli. Et toute cette bande, je vais pas tous les citer, mais
8: qui sont un terreau corse, voilà, qui ont facilité cette
7: exactement
8: ouverture d'esprit.
7: Et ça passe ou ça passe pas.
8: Ça veut dire que vous avez pas été bizuté?
7: Non, pas du tout. Au contraire, très très accueilli, très chaleureusement, avec beaucoup de douceur. Et donc justement avec cette volonté de ne pas tomber dans cette image d'Épinal où justement le corps se revêche, qui est là, on va prendre le temps de se connaître.
8: Il y a beaucoup de fraternité, beaucoup de douceur, beaucoup de tendresse dans tous les personnages finalement. Et puis il y a un parti pris très intéressant et original. Votre personnage Doumé, chirurgien au sein d'un cabinet médical, se veut plus corse que les Corses. C'est ça, vous commencez à nous le dire. Il épine surtout. Mais il est plus corse que certains Corses. Il aime son île, il veut la protéger plus que certains locaux. Il veut se battre contre un projet d'installation sur l'île qui risque de dénaturer l'environnement, l'écosystème, pour détruire la maison du responsable de France Énergie. Extrait.
9: J'ai tout quitté pour venir m'installer ici. Je fais travailler les gens du coin, je suis sympa avec tout le monde. Je suis pro-corse à mort. Et qu'est-ce qu'il faut faire ici pour être considéré comme un Corse?
10: Il faut être corse.
9: Achille, je te présente mon ami Olivier.
11: Bonjour, monsieur.
9: Mes psys.
11: J'aime pas les psys.
10: On va quand même pas laisser deux pinceaux du plastique à une maison sans rien faire. On va passer pour qui? On est encore chez nous, quand même, non?
12: Que tous les corses qu'il y a, tu vas te trouver qu'un pinceau dedans.
11: Je suis pas ton fiancé, c'est de ma cagnotte.
17: Allez, mettez les gaz.
11: Ça va être compliqué. Sans cette bagnole, il y a moins de gaz que dans un briquet.
9: Un. Deux.
10: Qui a sauté?
9: C'est la maison.
25: Elle est en face, c'est la maison. Et elle a rien.
8: Et voilà, c'est là qu'est l'os.
7: C'est
8: génial. Vraiment, on est avec vous dans cette comédie. Alors, vous dites comédie d'auteur, c'est vrai, d'Eric Fraticelli, avec son esprit. Et puis le fait que les attentats ne devraient pas être commis que par des Corses si on veut préserver l'île de beauté. C'est en tout cas ce qu'embrasse votre personnage de Dominique, qui s'est fait appeler Doumé.
7: Oui, exactement. Oui. Qui reprend les gens quand on l'appelle Dominique. Enfin, voilà. il est rentré absolument dans son univers. Moi, on me dit que j'ai l'accent. Et j'ai jamais travaillé l'accent. Je sais
8: et
7: pas
8: vous
7: faire
8: le faites très sobrement.
7: Mais oui, ça, parce que je ne l'ai pas vu venir.
8: C'est vrai.
7: Il n'y a que quand le film a été présenté en avant-première qu'on me dit l'accent. Mais et puis, effectivement, je me suis rendu compte qu'il y avait.
8: C'est léger, mais c'est bien.
7: D'identification, c'est... je dirais. Oui. Et c'est vrai que cette bourde-là d'explosions. Et en même temps, toute cette historique de la Corse fait que l'île a été conservée.
8: Ouais.
7: Donc, voilà, je vous laisse avec cette analyse,
8: absolument.
7: Ce merdier de dire est-ce qu'il faut faire tout sauter pour être écouté.
8: Ce merdier, vous voilà, qui partez dans le maquis.
7: C'est la première fois que je sors ça.
8: Bravo.
7: On verra si je la conserve cette phrase pour le reste des interviews.
8: Voilà, ici RCFM va vous
7: mais
8: reprendre.
7: C'est pas mal, c'est vrai que ça représente assez le monde. Si vous qui êtes dans une émission d'actualité, la vôtre, c'est de se dire, merde, pourquoi ce sera toujours les chieurs et celui qui ont la plus grande gueule qui sont toujours écoutés? Testés au restaurant, ne serait-ce qu'au restaurant, c'était mon gag. Je le faisais. Avant qu'on me connaisse, je faisais ça. Je demandais à mes 3-4 amis ce qu'ils voulaient déjeuner. Mmh. Et donc, ils me donnaient la liste, leur menu.
8: Oui.
7: Et donc, le garçon arrivait. Et quand ils annonçaient, j'avais mon ami, il disait, alors monsieur, ce sera quoi? Oh ben, je vais prendre des carottes râpées. Je lui ai dit, tu vas pas prendre des carottes râpées, t'es pas ici pour prendre des carottes râpées. Moi, je sais que vous voulez prendre des filets de hareng. Oui. J'ai dit, non, prends des filets de hareng. Ah non, je peux pas, je supporte pas. Prends des filets de hareng. Et au fur et à mesure, je dictais à tout le monde ce qu'ils devaient prendre, ce que je savais qu'ils allaient prendre. Et le garçon ne s'adressait plus qu'à moi. Et j'étais servi en premier. Et après, il quittait la table, je lui ai dit, vous pensez à nos entrées, mais monsieur, enfin. Et j'étais servi. Donc, le monde appartient aux grandes gueules.
8: C'est
7: comme ça.
8: Et à ceux qui entretiennent et qui prennent soin de l'environnement, parce que c'est ce qu'il y a en filigrane de ce film,
7: c'est
8: quand même.
7: Exactement ça.
8: L'environnement, la santé des habitants aussi.
7: Oui.
8: Et vous êtes vous-même très pétri de ces valeurs et de ces priorités, Patrick Thibault.
7: Je crois qu'à un moment, on est un petit peu concerné, non?
8: On sort d'un épisode qui nous le fait constater.
7: Et à la veille d'un autre.
8: Voilà.
7: Donc, il y a un moment, il faut juste être à l'écoute, quoi. C'est vraiment ça. C'est pas du militant. C'est du civisme, c'est être à l'écoute et se dire, voilà, alors, on dit les enfants, mais, et nous, et nos enfants, et nos parents, aujourd'hui, moi, l'inquiétude que j'ai, c'est toujours, c'est
8: maman,
7: ma maman
8: voilà.
7: En ce moment, voilà, et je me dis, et c'est fou, c'est magnifique, parce qu'elle ne supporte pas la clim, figurez-vous, pour le rajouter à ce petit épisode de canicule, vous avez
8: pour
7: une maman
8: à
7: de
8: votre,
7: 97
8: à votre
7: ans,
8: inquiétude.
7: Qui vous dit, non, ne me mets pas la clim, je ne supporte pas. Ah ben voilà, on
8: ce qui
7: pas
8: vous
7: dans
8: rend encore plus vigilant. Plus inquiet, bien sûr. Elle est où votre maman?
7: Elle est à Paris, à côté de la maison, pas loin de la maison, vous savez.
8: Oui, bien sûr, mais ça c'est magnifique, c'est magnifique. Non, je reviens au Gard parce que c'est vrai que voilà, c'est une terre aussi qui
7: elle
8: a
7: va venir
8: souffert
7: dans le Gard, et
8: comme
7: elle vient
8: beaucoup de terres.
7: Passer des jours dans le Gard.
8: Voilà, c'est un homme qui prend soin de sa maman. Ben, c'est la vérité.
7: Ma maman qui s'impose, qui m'impose le fait que je prenne soin d'elle.
8: Votre maman, vous avez honoré il y a quelques semaines d'ailleurs, en reprenant ce livre, ce titre formidable d'Albert Cohen, je crois.
7: Je travaille toujours dessus.
8: À Marseille, vous êtes
7: vous savez que depuis,
8: alors
7: je l'ai tourné.
8: Ça y est.
7: J'ai pas tourné le film, j'ai tourné ma maman. Voilà, et puis là, tout d'un coup, je suis en train de. C'est un truc de fou. Je tourne ma mère, j'ai pas encore écrit le script, mais je l'écris cet été pour continuer à tourner ma mère. Bref.
8: C'est la meilleure des habitations spirituelles.
7: Oui.
8: Merci, mon cher Patrick.
7: Je vais l'observer, la faire bosser cet été.
8: C'est ça.
7: Voyez,
8: voilà je comprends pourquoi vous la prenez près de vous dans le Gard.
7: Évidemment, il faut toujours chercher le vice.
8: C'est la muse
7: moi.
8: Amusante.
7: Chez moi, il y a toujours une part de,
8: c'est ce qu'on aime.
7: De cruauté.
8: Permis de détruire, cher ami, avec Cadmerade, Claude Perron, Marie-Pierre Nouveau, Philippe Corti, Michel Ferracci, Derek Fraticelli. Régalez-vous demain au cinéma. Profitez de la fête du cinéma. Merci pour tout, Patrick.
7: Merci.
8: Et bel été.
7: Merci de me recevoir. Merci. C'est un plaisir, vraiment.
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8: Avec Bruno Salomon, l'une des grandes voix du foot d'ici. Bonjour Bruno.
14: Bonjour Wendy.
8: C'est jour de match pour les Bleus. Et avant de parler de la France et des Suédois, on vous donne les résultats de la nuit.
14: Avec une surprise, une confirmation et un passage ric-rac. Les Brésiliens se sont fait peur pour se qualifier pour les huitièmes de finale du Mondial. Grâce à une victoire dans les derniers instants, score 2-1. Les Brésiliens sont donc qualifiés. Ça, c'est le train qui est donc arrivé à l'heure. En revanche, ce qui s'est passé dans la nuit à Boston est complètement fou. L'Allemagne s'est fait sortir par le Paraguay au tir au but après un score de 1 but partout. Alors, je vous emmène, vous savez que c'est un endroit que j'aime beaucoup, je vous emmène en tribune de presse là-bas du côté de Boston, au Gillette Stadium. Dernier tir au but, le commentateur de la radio nationale paraguayenne, comment dire, a craqué. Il s'est pas pris dans la prise. Il est juste heureux de cette qualification historique pour le Paraguay. La liesse populaire au Paraguay se poursuit ce mardi puisque sur X, le président de la République, Santiago Pereira, s'est exclamé « Le Paraguay n'abandonne jamais, jour férié, bordel ». Pardon pour le gros mot, mais c'est bien le président de la République qui l'a dit. Donc à Asunción, la capitale et dans tout le pays,
8: incroyable.
14: C'est jour férié. Aujourd'hui, donc le Paraguay, c'est le futur adversaire, soit des Bleus,
8: soit de la Suède.
14: Mmh. Bon, on préfère bien évidemment les Bleus. Mmh. Enfin, dernier qualifié de la nuit et du petit matin, on va dire, c'est le Maroc. Là aussi, match nul, qualif au tir au but face à un gros morceau. Les Pays-Bas, après son parcours fantastique en 2022 au Qatar, sa victoire en Coupe d'Afrique des Nations, le Maroc confirme que c'est une grande nation mondiale. Le capitaine Achraf Hakimi est au micro de nos confrères de beIN Sport.
15: Il y avait beaucoup de gens qui pensaient que c'était la chance. Qu'est-ce que ça passait à Qatar? Ben nous, on a resté concentrés et le travail, ça paye. Aujourd'hui, ça payait. On devait rester concentrés, humble, comme on a fait depuis le début. Et on va aller, ça là, jusqu'à la fin, ça là.
14: Voilà, prochain adversaire pour le Maroc en huitième de finale le 4 juillet prochain. C'est le Canada. À Houston.
8: Allez, on parle des Bleus, évidemment. Ce soir, 23h à New York, il faudra défier et surtout éliminer la Suède. Et ce sera à vivre sur ICI.
14: Dès 22h30, avec Pia Clément, Charlotte Lorgeret et notre consultante et Nicolas Perronnet, vous avez rendez-vous pour une grande soirée, car désormais, ça passe ou ça casse pour les Bleus, face à des Suédois qui ont terminé 3e du groupe F, avec une victoire, un nul, une défaite. En gros, c'est une grosse attaque et une défense assez poreuse. Et pour le sélectionneur des Bleus, Didier Deschamps, même si son équipe est archi favorite, et il faut être prudent face à cette Suède. Il est fidèle à lui-même, notre Dédé.
16: Je pense que l'équipe de Suède, en rencontrant l'équipe de France, elle n'a rien à perdre. Nous, il faut comprendre ça avec beaucoup d'humilité et y mettre toute la détermination, la concentration qu'on a pu mettre. Là, il n'y a pas de match de rattrapage. Mais ce n'est pas pour autant qu'on doit avoir de la fébrilité ou de la retenue. Là, il n'y a pas de joker. On sait. On est venu pour ça aussi. Donc, on y est maintenant. Il faut le faire.
14: Voilà, pas de joker, une statistique. Si vous êtes un amateur de Paris, sous l'ère Didier Deschamps, depuis 2012, donc, les Bleus ne comptent qu'une seule défaite face à cette équipe de Suède en 5 matchs.
8: On prend, hein.
14: Ouais, on prend, moi ça me va. Ça va très bien.
8: Magnifique, Nicolas Perronnet. Bravo de trouver chaque jour la pépite. Nicolas Perronnet qui va débarquer dans ce journal du Mondial. On va le retrouver au MetLife Stadium pour nous faire vivre cette rencontre France-Suède.
14: Et il l'aime pas ce stade. Ah. Il l'aime pas, Nicolas. Il nous envoie son call comme d'habitude. Écoutez ce que ça donne.
18: Salut les amis, retour dans le New Jersey. C'est un peu un retour à la case départ, hein. C'est là que tout a commencé pour les Bleus, sauf que là ça peut aussi être terminus. Donc je voulais quand même vous dire, puisqu'on n'est pas sûr de revenir ici pour la finale, même si on espère très fort, je voulais vous dire à quel point ce stade ici est vraiment le pire de la compétition. Il n'y a rien qui va à l'extérieur, déjà il est affreux. À l'intérieur, alors oui il est grand, c'est vrai, c'est impressionnant, mais franchement il n'a aucun charme. Il est au milieu de rien, entouré de parking géant, en plein cagnard, il est loin de New York. Je vous épargne le débat sur la pelouse qui avait été très critiquée après le match face au Sénégal. Et en plus, les espaces pour les médias, hein, la conférence de presse, la zone mixte, c'est dans des espèces de préfabriqués sur ces fameux parkings. Franchement, c'est un raté, New York, en termes de stade, de logistique. Mais ça a l'avantage, c'est vrai, de ne pas être trop loin de Boston et du camp de base des Bleus, quand même, donc un avantage. Il va falloir s'y faire parce que ce sera le stade de la finale. Allez les Bleus!
14: Allez les Bleus, France-Suède, 23h sur ICI.
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21: C'est parti, il est 13h30, bonjour et bienvenue sur ICI Gironde. Nous sommes mardi aujourd'hui et c'est Olivier Cabrolet. Je suis très heureux de vous accompagner jusqu'à 17h.
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21: Et nous allons commencer par le Belém, le fameux navire. Il est à Bordeaux ce week-end et il va falloir se dépêcher pour réserver vos visites. Le Belém 3 mâts à phare carré et à coque en acier est le dernier des grands voiliers de commerce français du 19e siècle qui navigue encore. Une aventure maritime incroyable. Le Belém, protégé par sa bonne étoile, appartient aujourd'hui à la fondation Caisse d'épargne Belém, classé monument historique en 1984. Il continue de faire naviguer près de 2000 personnes chaque année et de recevoir environ 50 000 visiteurs par an. Le Belém ouvre ses portes aux visiteurs à Bordeaux samedi et dimanche. Il sera amarré en face du pont de pierre à côté de la maison éco-citoyenne. Et donc, je vous invite à aller sur le site fondationbelém.com.

Ici Gironde, c'était Renan Luce à l'instant avec ce titre La Lettre. Bonjour et bienvenue. On va vous offrir vos entrées cet après-midi pour une très belle initiative qui vise à proposer la projection du concert de Julien Doré dans des cinémas. Et c'est le cas dans pas mal d'établissements dans les prochains jours et notamment depuis l'UGC des Bassins à Flots à Bordeaux. Ce jeudi 2 juillet, vous allez pouvoir remporter votre place avant 17h. Mais dans l'immédiat, rendez-vous avec Aujourd'hui chez vous à 13h45. Nous allons découvrir un Girondin passionné du côté de Rosan. Et tout de suite, voici Annie Lennox en musique, la voix du groupe Eurythmics sur Ici Gironde.

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0: Gaëtan Roussel, celui de Louise Attaque et qui fait une carrière en solo avec ce titre. Tout s'en va sur Ici Gironde à presque 13h45 et c'est l'heure d'aujourd'hui chez vous. Voici à présent la présentation d'un Girondin. Nous vous proposons de découvrir cet homme qui a donné plusieurs décennies de sa vie à un projet qui a grandi et qui petit à petit a gagné en notoriété. Il s'agit d'un lieu d'antiquité hors du commun dans notre région. C'est aujourd'hui chez vous depuis Rozan.
1: Oui, bonjour. Mais voilà, je m'appelle Jean-Michel. Disons, ça fait quelques années que je suis à la brocante de Rozan et bénévole, puisque maintenant j'ai 80 ans. Je fais partie des jeunes bénévoles, hein. Ne vous inquiétez pas, c'est une moyenne d'âge, hein.
2: Bonjour, mesdames, bonjour, messieurs. Nous sommes heureux. Bienvenue à toutes et à tous.
0: Jean-Michel a eu plusieurs vies. Il a été sportif et garagiste. Ce parcours de vie l'a amené à poser ses valises sur Rozan. Et c'est sur cette commune qu'il a su, avec d'autres bénévoles, créer un lieu incontournable, une brocante qui est reconnue bien au-delà des frontières de notre région.
1: Depuis quelques années maintenant, on a fait ce que l'on appelle le village et qui rassemble 40 exposants qui sont là en permanence du mercredi au dimanche. Quelqu'un qui vient de 200 kilomètres, il est étonné parce qu'il y a quand même plus de 3000 mètres d'exposition.
0: On peut dire que la capitale de la brocante en Gironde, c'est Rozan. Pourquoi pas Arcachon? Pourquoi pas Langon? Pourquoi pas Libourne?
1: Oui, parce qu'il en fallait une. Rozan, on a eu la chance d'avoir ce grand bâtiment, d'être ouvert toujours avec du sérieux et des bons clients. Et maintenant, on a tellement fait... Alors, c'est un moulin à café des années 30. Il y en avait un chez ma grand-mère, comme ça.
0: 1 million d'objets minimum.
1: Oh,
0: ici.
1: Écoutez, on va partir les compter. Quand on a fini, je vous dirai, vous revenez dans 5-6 heures. Comme les collectionneurs de voitures, n'importe, on va dire que je m'occupe plus de la brocante que de mon épouse.
0: Ah bon?
1: Et c'est ce qu'elle me reproche.
0: Ah, vous pensez qu'elle va vous écouter, là?
1: Mais bien sûr qu'elle va m'écouter. En plus, elle m'a dit, mais qu'est-ce que tu fais? Aujourd'hui, c'est mardi. Tu ne devrais pas travailler. On ne peut pas faire une chose comme ça sans être passionné. Les bons retours, on les a quand vous faites une brocante, que vous avez 7-8 000 personnes dans un petit village comme Rozan. Eh bien, vous dites, c'est bien, voilà.
0: Quel est votre meilleur souvenir?
1: L'avantage que j'ai, je n'ai pas de mauvais souvenirs. Le meilleur des meilleurs, c'est quand, dans les premières années, qu'il fallait refuser du monde. Si, j'ai un souvenir, un exposant chinois qui est venu, qui a acheté tout un stand de vaisselle et tout. Et après, il nous a demandé un taxi pour le ramener à l'aéroport et tout.
0: Et le vendeur s'est retrouvé avec un stand complètement vide.
1: Il a été vite ravitaillé.
0: En parallèle de l'organisation de cette brocante, ce que vous adorez faire, c'est de parler au micro.
1: Oui, je suis souvent au micro, mais c'est l'apprentissage, ça.
0: Parce que c'est vrai que l'animation d'une brocante, ça fait toute la différence.
1: D'ailleurs, la brocante d'été, on fait venir une saxophoniste qui va venir le soir. On fait un vin d'honneur. Il faut savoir donner pour recevoir.
0: Et Jean-Michel a toujours au moins une idée par minute. C'est ainsi qu'il organise à présent une manifestation d'été, une brocante le samedi 11 et un vide-grenier le dimanche 12 juillet prochain. Comme vous pouvez le constater, les années passent, mais le regard est toujours aussi vif. La passion est là et Jean-Michel est l'un des meilleurs représentants de cette commune de Rozan.
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0: Ici Gironde, c'était Billy Paul. 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
1: Vous êtes sur Ici Gironde, un très bel après-midi à vous, il est 14h. C'est l'heure des infos qui vous sont présentées tout de suite par Marine Legénie.
2: Sans doute un nouvel épisode caniculaire à partir de ce week-end, prévient Météo France. Pas plus de détails, en revanche, sur sa durée ou son intensité, les températures vont de nouveau être très élevées, dépassant les 30 degrés sur une bonne partie du pays. Des chaleurs extrêmes qui ont fragilisé certains équipements électriques. 7800 foyers étaient privés d'électricité à Paris ce matin, 8100 dans le Nord et l'Aisne après le passage d'orages violents. La piste d'une attaque ciblée privilégiée à Monaco après une explosion hier soir, un colis piégé qui a fait 3 blessés. Un oligarque ukrainien, une des plus grosses fortunes du pays, sa femme et leur enfant de 13 ans. Le suspect est toujours recherché ce matin. Une enquête pour tentative d'assassinat est ouverte. Pas de qualification terroriste à ce stade. Des tarifs bancaires toujours plus onéreux. Ils ont augmenté de 2,7% sur un an, 3 fois plus vite que l'inflation, après avoir déjà pris 3% l'an dernier, alors que les bénéfices des banques, eux, augmentent, dénoncent les associations de consommateurs. Ça, en revanche, c'est une bonne nouvelle pour l'épargne des Français, assure Roland Lescure, ministre de l'économie. Le taux de rémunération du livret A va augmenter à la mi-juillet. Un taux fixé à 1,5% depuis le mois de février. Et puis c'est une nouvelle compétition qui commence pour les Bleus en Coupe du Monde, avec le couperet de l'élimination au-dessus de leur tête ce soir face à la Suède en 16e de finale. Le coup d'envoi, c'est à 23h, à vivre sur Ici, bien sûr, dès 22h30 pour l'avant-match.
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1: On passe à la météo dans le département de la Gironde avec des conditions assez stables et en tout cas très agréables, avec des températures qui sont respirables. Notez quand même des nuages qui peuvent masquer le soleil, mais le temps reste donc lumineux. Voici les maximales pour ce mardi après-midi. Elles sont comprises entre 27 et 31 degrés. 27 pour l'océan, 31 degrés dans l'intérieur des terres, 27 au Verdon, Soulac-sur-Mer, Lac à Nouméa, 28 à Arcachon, 30 degrés pour Bordeaux, Mérignac, Pessac, Libourne et Sestas, 30 degrés pour Langon, Bazas et La Réole. Vous êtes sur Ici Gironde avec Olivier Cabroli. On est ensemble jusqu'à 17h à suivre. Des places à remporter pour la diffusion du concert de Julien Doré, le dernier Pestacle, et ce depuis l'UGC des Bassins à Flots à Bordeaux. C'est jeudi soir, mais avant cela, que du bon, que du lourd, en musique en tout cas, avec Jimmy Cliff, Double, Amel Bent et Phil Collins, tout de suite sur Ici Gironde.
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0: Jimmy Cliff sur Ici Gironde. Et il est l'heure, ça y est, les grands temps de nous appeler pour repartir avec vos entrées, pour aller au cinéma. Oui, mais pour vivre une expérience, une soirée hors du commun avec Julien Doré. Il s'agit d'aller voir le dernier Pestacle, le concert de Julien Doré. Séance prévue en fin de journée ce jeudi depuis l'UGC des Bassins à Flots à Bordeaux. Et donc, il ne vous reste plus qu'à nous contacter, nous appeler au 05 56 19 10 10. Bonne chance à vous. Restez avec nous dans quelques secondes seulement, vos trois chansons françaises à la suite. Et pour démarrer, l'énormissime tube de Michel Sardou, Je vais t'aimer sur Ici Gironde.
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1: Et voici quelques animations prévues sur Saint-Médard-en-Jalles du 1er juillet au 31 août. Saint-Médard-en-Jalles passe à l'heure d'été entre concerts, animations familiales, activités sportives et rendez-vous culturels. La ville se transforme en Jalifornie, un art de vivre mêlant proximité, nature et convivialité. Découvrez les temps forts de l'été 2026 avec, pour lancer la saison, l'incontournable festival Jalles House Rock qui revient pour une 18e édition au bord des Jalles vendredi et samedi. Impossible de passer à côté des apéros-concerts de l'Ingénieur, devenu le rendez-vous du vendredi soir. Dès le 17 juillet, le parc de l'Ingénieur vibre au rythme du rock des années 60 avec le groupe Monokini. Et puis la musique, c'est bien, mais la danse, c'est encore mieux. Tous les jeudis soirs, la place de la République s'anime avec le programme Dansons au Carré. Des initiations aux danses du monde par les associations de la ville. Vous trouverez tout le programme de l'été sur le site de la ville de Saint-Médard-en-Jalles.
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0: Ici Gironde, c'était Véronique Jeannot avec cette chanson qui rend hommage à l'aviation et à ceux qui ont inventé l'aéronautisme. Un titre de Laurent Voulzy, c'était Aviateur sur Ici Gironde, que vous pouvez retrouver sur tous les supports, à savoir votre autoradio, les écrans avec l'application Ici et votre enceinte connectée. Très belle fin de journée avec Ici Gironde.
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1: Ici Gironde, merci de votre fidélité. Il est déjà 15h. C'est l'heure des infos de ce mardi qui vous sont présentées par Marine Logénie.
2: Une surmortalité de 300 décès constatés sur la première vague de chaleur fin mai. Chiffre donné cet après-midi par Santé publique France, concernant donc la période du 26 au 30 mai dernier et 17 départements des régions Bretagne, Île-de-France, Normandie, Nouvelle-Aquitaine et Pays de la Loire classés en vigilance orange canicule. Pour soutenir les commerçants après ces épisodes de canicule, les soldes d'été jouent les prolongations jusqu'au 28 juillet. À cause de la chaleur, les centres-villes sont restés déserts. De nombreuses marques ont constaté une baisse du chiffre d'affaires de l'ordre de moins 20 à moins 30%. Et alors qu'on respire enfin, Météo France prévient, la France va connaître sans doute un nouvel épisode caniculaire à partir de ce week-end, sans estimer à ce stade la durée ou l'intensité. Les températures vont de nouveau être très élevées, dépassant les 30 degrés sur une bonne partie du pays. Gérald Darmanin devant l'Assemblée pour défendre son projet de loi sur la justice criminelle, qui a pour objectif de désengorger les tribunaux. Un garde des Sceaux fragilisé par l'affaire Liana, qui a déjà promis de supprimer la mesure phare du texte, le plaider coupable, un texte qui reste néanmoins tout aussi inquiétant selon le syndicat des avocats de France. Cette fois, les choses sérieuses commencent vraiment pour les Bleus au Mondial de foot. Qualification ou élimination à chaque match. La France affronte la Suède en 16e de finale à 23h ce soir. Et pour vivre ça en intégralité, nouvelle soirée spéciale 100% bleu sur votre radio ici. Ça commence à 22h30 pour l'avant-match.
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1: Et la météo tout de suite, les conditions prévues pour le département de la Gironde. Nous avons un temps sec, un ciel qui est plutôt lumineux malgré la présence de quelques nuages. Mais c'est vrai que la bonne nouvelle de ce début de semaine, c'est le niveau des températures, les maximales qui sont enfin respirables. Les températures qui descendent également la nuit, ce qui permet d'avoir des nuits reposantes. Et donc pour ce mardi, voici les valeurs observées. Actuellement 27 degrés près de l'océan, 31 dans l'intérieur des terres, 30 degrés à Bordeaux, Libourne et Sestas, 30 degrés pour Langon, Bazas, mais aussi la Réole. Ici Gironde, Olivier Cabrolli, on est ensemble jusqu'à 17h, on est en mode détente et on vous réserve surtout le meilleur, un air d'été, on prend le temps surtout avec, à suivre U2, Zaz et Je marche seul. Voici Jean-Jacques Goldman sur Ici Gironde.
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0: Ici Gironde avec ce groupe mythique des années 80, 90, 2000, U2 à l'instant, et dans quelques minutes, nous allons parler apéro, et plus précisément des apéros vignerons. Ils sont proposés sur la commune de Cadillac, on va tout vous dire à partir de 15h30. Mais avant cela, vos trois chansons françaises à la suite avec Claude Nougaro, Christophe Maé et le groupe espagnol Mécano, et ce titre en français, Une femme avec une femme sur Ici Gironde.
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1: Ici Gironde avec des infos loisirs, des idées pour vos sorties et cap sur l'été. Les apéros vignerons reviennent pour des jeudis 100% terroir et bonne humeur. Durant tout l'été, la maison des vins de Cadillac ouvre ses portes pour une nouvelle saison des apéros vignerons. Chaque jeudi soir de 18h à 22h, ce rendez-vous incontournable rassemble locaux, touristes de passage, familles et amis. C'est l'occasion d'échanger directement avec de vrais vignerons. Les visiteurs pourront découvrir tous les secrets de leur métier et déguster la richesse d'un terroir unique, la région des premières côtes de Bordeaux qui produit toutes les couleurs de vin, le tout à des prix particulièrement abordables. Que sera un apéro réussi sans de quoi grignoter pour accompagner ces belles découvertes viticoles? La Maison des Vins s'associe cette année encore à Maïto Traiteur. Il proposera sur place une restauration simple et gourmande, adaptée à toutes les envies. Rendez-vous tous les jeudis soirs de 18h à 20h et ce, depuis la Maison des Vins de Cadillac à Langon.

0: Classique des années 80 sur Ici Gironde, votre radio locale. C'était Noé Wheeler à l'instant. Et je vous rappelle que nous avons une alerte au baïn en ce moment sur les plages de Gironde. Et oui, ces courants qui sont assez forts et qui sont parfois dangereux. Donc soyez très vigilants sur le littoral de notre département. Juste après les infos de 16h tout à l'heure, nous ferons un point complet sur les conditions météo. Très belle fin d'après-midi avec Ici Gironde.
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1: Vous écoutez Ici Gironde, très belle fin d'après-midi à vous. Il est 16h. Et faisons tout de suite un point sur les infos de ce mardi, présentées par Marine Logénie.
2: Et de fortes chaleurs attendues de nouveau à partir de ce week-end, prévient Météo France. Pas plus de détails en revanche sur la durée, l'intensité de cet épisode. Les températures vont de nouveau être très élevées, dépassant les 30 degrés sur une bonne partie du pays. Alors qu'on s'attend à un nouvel épisode de fortes chaleurs, Santé publique France tire un premier bilan de la canicule du mois de mai. On a recensé au moins 300 décès de plus que la normale en 5 jours en France. La canicule qui anime les débats à l'Assemblée cet après-midi, le groupe écologiste va déposer une motion de censure contre le gouvernement pour sa gestion de l'événement. Toujours dans l'hémicycle, après un marathon législatif, les députés doivent se prononcer sur une version finale de la proposition de loi sur la fin de vie. Le vote définitif à l'Assemblée nationale, qui a le dernier mot face au Sénat, réfractaire au texte, est prévu, lui, pour le mercredi 15 juillet. C'est une bonne nouvelle pour l'épargne des Français, selon Roland Lescure, le ministre de l'économie. Le taux de rémunération du livret A va augmenter à la mi-juillet, un taux fixé à 1,5% depuis le mois de février. Une nouvelle compétition qui commence pour les Bleus en Coupe du Monde, avec le coup près de l'élimination au-dessus de leur tête ce soir face à la Suède en 16e de finale. Le coup d'envoi, c'est à 23h à vivre sur Ici avec Pia Clément, notre consultante Charlotte Lorgeret et Bruno Salomon dès 22h30 pour l'avant-match, puis Nicolas Perronnet au commentaire en direct des États-Unis.
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1: On passe à la météo en Gironde avec, c'est vrai, une réaction pour pas mal d'entre vous. Vous êtes nombreux à avoir le sourire. Le temps est beaucoup plus respirable. Ça va durer ce soir, cette nuit et demain. Le tout avec un ciel qui va se dégager. Et donc demain, le soleil va briller avec des températures comprises vers 7h entre 14 et 17 degrés. 14 pour l'Aréole, Libourne et Langon. 15 degrés pour Bordeaux. 17 à Lacanau et Arcachon. Voici le maximal pour demain vers 16h pour le premier jour du mois de juillet. Il fera entre 25 et 28 degrés. 28 pour Bordeaux et Langon. Olivier Cabrolli avec vous jusqu'à 17h. Dans quelques minutes, nous allons parler du match de ce soir, match éliminatoire pour la Coupe du Monde de football face à la Suède. C'est à 23h, c'est tard. Allez-vous regarder? On vous posera la question à 16h10. Mais dans les médias, on démarre cette nouvelle heure ensemble avec Charlotte Cardin et Thierry Pastor sur Ici Gironde.
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0: Et c'était Charlotte Cardin sur Ici Gironde. Et donc ce soir, nous avons un match important pour l'équipe de France de football. Les Bleus sont opposés à la Suède pour un match éliminatoire de la Coupe du Monde. Inconvénient majeur pour cette rencontre, pour vous peut-être, c'est l'horaire. Il faut attendre 23 heures pour voir ce match. Et vous, est-ce que vous allez faire le choix d'être fatigué au travail demain? Ou au contraire, allez-vous ne pas le regarder ce match pour être en forme? On vous a posé ces questions dans les rues de Bordeaux. Écoutez-vous.
1: Bah, le choix des cernes, on va regarder le match et puis supporter les Français.
0: Avec le risque justement d'avoir une nuit très très courte, vous travaillez le lendemain?
1: Dès 6h sur le chantier.
0: Ah, vous travaillez sur un chantier?
1: Oui.
0: Tout dépend du score?
1: Oui aussi, si on... ça va être la gueule de bois si tard.
2: Ça devrait aller, 23h c'est pas si tard. C'est quand même un match qui est éliminatoire pour la France, ou pas du tout. Et c'est quand même bien de suivre du début jusqu'à la fin de la Coupe du Monde.
3: On fait des exceptions pour plein d'autres choses et là c'est quand même important, c'est la France. Donc.
0: Ça veut dire que vous allez peut-être vous coucher à 2h du matin?
3: Oui, on profite tant qu'on a 20 ans.
4: J'ai les deux options, donc soit chez moi tranquille, soit chez un ami ou un bar, je sais pas encore. Mais je vais le regarder.
0: En se disant que peut-être le lendemain matin vous serez fatigué?
4: Oui, en plus moi je reprends le travail mercredi.
0: Et vous êtes comment quand vous êtes fatigué au travail?
4: Bah, moi, productif, forcément.
0: Qu'est-ce qu'il va dire votre patron si vous êtes fatigué?
4: Oh, rien, c'est pas la fin du monde.
5: Alors, le dilemme que je vais avoir, c'est le fait que, est-ce que je regarde le match, s'il y a des prolongations, ça arrivera à l'heure où je devrais me lever pour aller à l'aéroport, à Mérignac.
0: Parce que vous prenez l'avion?
5: On prend l'avion à 6h du matin à Bordeaux-Mérignac, direction la Louisiane.
6: Moi, je suis trop consciencieuse au niveau du travail. Je peux pas me permettre d'arriver au travail fatiguée.
0: Même si c'est pour l'équipe de France?
6: Même si c'est pour l'équipe de France. Mais j'attendrai que mon compagnon vienne se coucher pour me donner les résultats pendant que...
0: Ah, vous êtes comme ça, vous?
6: Oui.
0: C'est votre mari qui doit se fatiguer à votre place?
6: Exactement. Moi, il me donne juste les résultats et c'est bon, tout va bien.
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0: Les Kungs sur Ici Gironde et nous passons ensemble cet après-midi avec de la musique, on prend le temps et on vous donne aussi des bons plans, notamment loisirs, c'est le cas sur la commune de Saint-Médard-en-Jalles où il s'y passe pas mal de choses cet été, vous allez tout savoir à 16h30. Sinon avant cela, je vous offre vos trois chansons françaises à la suite avec Michel Berger, Mylène Farmer et Bernard Lavillier sur Ici Gironde.
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1: Et voici quelques animations prévues sur Saint-Médard-en-Jalles du 1er juillet au 31 août. Saint-Médard-en-Jalles passe à l'heure d'été entre concerts, animations familiales, activités sportives et rendez-vous culturels. La ville se transforme en Jalifornie, un art de vivre mêlant proximité, nature et convivialité. Découvrez les temps forts de l'été 2026 avec pour lancer la saison l'incontournable festival Jalles House Rock qui revient pour une 18e édition au bord des Jalles vendredi et samedi. Impossible de passer à côté des apéros-concerts de l'Ingénieur, devenu le rendez-vous du vendredi soir. Dès le 17 juillet, le parc de l'Ingénieur vibre au rythme du rock des années 60 avec le groupe Monokini. Et puis la musique, c'est bien, mais la danse, c'est encore mieux. Tous les jeudis soirs, la place de la République s'anime avec le programme Dansons au Carré, des initiations aux danses du monde par les associations de la ville. Vous trouverez tout le programme de l'été sur le site de la ville de Saint-Médard-en-Jalles.
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0: c'était des Swims sur Ici Gironde dans 20 minutes 17h, heure à laquelle vous aurez toutes les infos du jour présentées par la rédaction d'Ici Gironde. Auparavant, voici l'humour en tube avec Fred Ballard. Et comme nous sommes à quelques jours des vacances, nous allons parler des petites contrariétés de l'été avec notamment Gad Elmaleh.
1: Je sors de la piscine, je trouve pas les serviettes. Ça m'énerve, vieux. Quand t'es jeune, tu dis où sont les serviettes. À mon âge, tu fais, mais voilà, y a pas les serviettes.
2: Voilà, donc petit message de Gad Elmaleh aux plus de 40 ans. Arrêtons de nous prendre la tête avec des petits détails de rien du tout et profitons à fond de nos vacances sans mettre de l'huile sur le feu ou de la serviette sur le tapis.
1: À la réception, je dis, madame, y a pas de serviettes. Elle me dit, oui, je sais. Elles sont au troisième étage. Je dis, madame, je connais pas l'hôtellerie, c'est pas mon métier. Mais si je peux me permettre, si vous les mettez près de la piscine, ça peut cartonner. Elle m'a dit, je vais faire remonter l'info. Je dis, non, fais redescendre les serviettes.
2: Mais oui, parfois c'est avec une vanne bien foireuse et une punchline bien envoyée qu'on apaise tous les conflits, for sure. Mais bon, il n'y a pas que pendant les vacances qu'il faut rester maître de ses nerfs. L'organisation nécessite aussi une bonne maîtrise de soi.
3: Bon, les copains, est-ce qu'on peut une fois pour toutes réserver nos vacances? Donc, point numéro 1, la destination. Tout le monde est d'accord pour l'Espagne? Ben, t'as déjà été, évidemment que t'as déjà été. Tu passes ta vie en vacances, couillon. On est toujours d'accord pour la dernière semaine de juillet. Comment ça, c'est plus possible? Mais c'est toi qui l'as proposé. T'as un stage de paddle. Tu te fous de ma gueule. Donc, on te voit pas d'année parce que tu joues au paddle et en vacances, t'es pas là parce qu'il y a paddle. Y a aucun souci. Faudra juste plus m'appeler en chialant parce qu'elle t'a quitté. Elle a eu raison de le faire.
2: Alors, en général, quand ça commence comme ça, les vacances s'annoncent sublimes. Il faut savoir écrémer les éléments peu motivés avant de partir en groupe. Et si vous cherchez un géo-expert en logistique comique, mettez Guillaume dans la valise et ouvrez grand vos chakras du LOL.
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0: Michel Polnareff sur Ici Gironde, histoire de vous accompagner jusqu'aux infos 17h. Je vous prépare Quater Flash et Amir aussi. Effectivement, vous allez passer votre soirée avec Dominique Bordeaux, sans oublier que votre radio Ici Gironde vous permet de suivre le match de Coupe du Monde de football France-Suède ce soir à partir de 23h. Très belle soirée, à demain 13h30 et bien sûr, allez les Bleus.
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2: Nous sommes le mardi 30 juin, il est 17h. Et à 17h, les infos, c'est avec vous, Élodie Touché.
3: Un coup de tonnerre chez les Girondins de Bordeaux. Pour la première fois de son histoire, le club au scapulaire est exclu de toutes les compétitions nationales la saison prochaine. Décision de la DNCG, le gendarme financier de la Fédération de football, qui auditionnait ce matin les dirigeants des Marinés Blancs. Les Girondins de Bordeaux, qui sont en discussion avec le fonds d'investissement Sparta Capital pour un rachat, annoncent dans un communiqué faire appel de cette décision pour finaliser le financement de la saison prochaine. Pas le droit à l'erreur ce soir pour l'équipe de France de football. Les Bleus affrontent en 16e de finale la Suède. Match désormais à élimination directe. Coup d'envoi à 23h. Et pour l'instant, les Bleus ont fait un parcours parfait. 3 matchs, 3 victoires, 10 buts marqués. Et ils sont ce soir donnés archi favoris. France-Suède, c'est à vivre sur ICI Gironde. Soirée spéciale à partir de 22h30.
2: Risque maximal de buy-in demain encore sur la côte girondine.
3: Oui, ces courants forts qui vous emmènent au large sont très dangereux. Baignez-vous dans les zones surveillées, insiste la préfecture. Depuis le début du printemps, en Gironde, 9 personnes sont mortes noyées, dont 2 pendant le dernier épisode de canicule. Alors pour éviter les drames, il y a les cours de natation, mais tous les enfants n'en profitent pas pendant leur scolarité. 7000 élèves girondins obtiennent pourtant chaque année leur attestation savoir nager en sécurité, un dispositif du gouvernement sur le temps scolaire et extrascolaire qui va des bébés nageurs jusqu'à 12 ans. Et en ce moment, à ce nom, les petits de 4 à 6 ans apprennent l'aisance aquatique et ils sont directement dans le grand bain, Alice Marot.
4: Les petits maternels plongent dans le grand bassin de plus de 2 mètres de profondeur.
5: Un par un, on met les épaules dans l'eau.
4: Pas de frites, pas de brassard, il faut qu'ils arrivent à se débrouiller seuls.
5: Si j'arrive à avancer avec une main, on peut faire le requin.
4: Mariam, Rose et Naïm enchaînent les mini-longueurs en se tenant au rebord.
6: Est-ce que vous savez nager ?
7: Pas trop, moi. Moi, j'apprends à nager sans les brassards, mais je peux pas me noyer.
6: Est-ce que ça fait peur ?
7: Bah non, on joue avec tout ça, quoi.
8: Ils sont de plus en plus à l'aise.
4: Le maître nageur, c'est Edwin. C'est seulement sa 4e séance avec ses enfants.
8: Avant ça, ils n'étaient jamais allés pour la plupart au grand bain, avec certains qui avaient très peur. Et là, ils arrivent à tous à mettre la tête sous l'eau, à avancer.
4: Et c'est précieux dans une ville qui compte plusieurs quartiers prioritaires, rappelle le maire Jean-François Aigron.
9: Si je vous donne un exemple, le quartier Palmer, c'est 60% de familles monoparentales, 40% en dessous du seuil de pauvreté. Aller à la mer, c'est impossible. Même vers un lac, c'est pas possible. Donc la piscine, c'est le seul endroit où ces enfants ont la possibilité d'apprendre à nager. Ça, c'est important parce qu'on est quand même un département avec une façade atlantique, des lacs. On a bien vu les nombreuses noyades qui ont malheureusement eu lieu ces derniers temps. Pour nous, c'est vraiment essentiel que ces enfants sachent nager.
4: Aujourd'hui, 70% des élèves de ce nom savent nager quand ils arrivent au collège. C'est un peu plus que la moyenne nationale.
3: Et pour sensibiliser aux noyades, la préfecture annonce une campagne de prévention inédite pour les 16-25 ans avec des slogans comme « Cet été, attention aux red flags » ou « Gardez le bouche à bouche pour la soirée ». Le pont Chaban-Delmas a eu un coup de chaud, c'est visiblement à cause des fortes températures de la semaine dernière que l'ouvrage refusait de se lever. Les agents n'ont pas trouvé de problème mécanique ou électromécanique susceptible d'expliquer cette panne. En tout cas, tout est rentré dans l'ordre et le pont pourra s'ouvrir normalement jeudi pour accueillir le Bélème dans le port de la Lune.
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3: Et les températures toujours autour des 30 degrés.
2: Absolument. Demain, on sera un tout petit peu en dessous, ce qui va nous faire
3: un petit peu de fraîcheur.
2: Un petit peu
3: toute
2: de fraîcheur.
3: Relative.
2: Oui, relative, effectivement. 28 degrés demain après-midi pour Bordeaux Métropole. 27 pour le sud Gironde, à Salles notamment. 26 degrés pour Langon. 25 degrés à Saint-André de Cubzac. Vous vous réveillerez demain matin avec des températures relativement fraîches. Hein, c'est toujours pareil. Tout est relatif. 14 à 17 degrés. Et les nuages présents demain n'empêcheront pas la sensation de beau temps et encore un tout petit peu de fraîcheur. Plus de vigilance de Météo France, en tous les cas à l'heure où je vous parle. Un accident est en cours lorsque vous êtes à la jonction de l'A63 et de l'A660 à Mios. Il mettrait en cause une voiture à un poids lourd. C'est en direction de Bordeaux. Sur la rocade, il y a pas mal de monde pour cette fin d'après-midi. C'est dans le sens intérieur de la sortie numéro 8 au pont d'Aquitaine. Puis lorsque vous êtes entre l'échangeur 13 de Pessac et l'échangeur 20 de Bègle, un peu plus loin de la sortie 23 Florac, à la jonction de la Nationale 89. Bon courage dans ces ralentissements. S'il y a d'autres difficultés, 05 56 19 10 10, vous nous appelez ou vous laissez un message vocal ou un message sur WhatsApp. Hein. Pour WhatsApp, vous rentrez dans vos contacts comme les amis de la famille. Ici Gironde, 05 56 19 10 10 et on interagit directement.
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2: Ravi d'accompagner vos fins d'après-midi en musique, bien entendu avec la dernière séance d'Eddie Mitchell sur Ici Gironde. La lumière.

0: Sur Ici Gironde, Eddy Mitchell pour la dernière séance.
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0: Dans quelques minutes, on teste ensemble de l'ULM à Libourne, test que l'on a réalisé pour vous. Bien entendu, après 17h30, nous jouerons ensemble au Gavet Bien. Trois indices pour découvrir un élément du patrimoine girondin. 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En musique, Amel Bent, L'amour ça se donne sur Ici Gironde.

0: Sur ici, c'est à Amel Bint, l'amour, ça se donne. Vous vous envoyez en l'air aujourd'hui, Philippe Vigier, dans ce rendez-vous J'ai testé, puisque vous êtes sur le tarmac de l'aérodrome de Libourne, Artigues de Lussac.
1: Oui, je suis avec des passionnés du ULM, au cœur des vignobles de Saint-Émilion, avec les membres du club ULM Sensation. Et c'est Thierry Mouchès, l'instructeur qui m'a reçu, et vous allez voir pourquoi cette discipline ne peut que devenir passion.
2: Activité qui est relativement chronophage. Pour bien apprendre, il faut pouvoir voler une fois par semaine. Mais une fois par semaine, pour faire trois quarts d'heure de vol, on va y passer 2, 3, 4 heures sur l'aéroclub, entre la préparation, le briefing, le débriefing, nettoyer l'avion, etc. Donc c'est pour ça que je dis qu'il faut du temps, parce que pouvoir consacrer une grosse demi-journée par semaine pour devenir pilote, tout le monde ne peut pas le faire. Ça coûte un peu moins qu'un paquet de cigarettes par jour. Donc pour les fumeurs, arrêtez de fumer, vous pouvez devenir pilote. Il faut consacrer 100-200 euros par mois et on va pouvoir à la fois devenir pilote et continuer à voler. Parce que ce qui est intéressant après, c'est de pouvoir se balader avec les copains, avec la famille, une ou deux fois par mois. Alors les avions, on les a sur place. On a deux avions qui appartiennent à l'aéroclub, qui sont en location pure pour tous les membres. Et ce sont des avions qu'on paye à l'heure. C'est-à-dire que par exemple, si on partait en Corse demain, on va mettre 5 heures, 6 heures pour aller en Corse. Mais si on passe 4-5 jours là-bas, eh bien on ne paye pas l'avion pendant qu'il est au sol et on repéra juste le retour.
1: Passion, vous avez dit passion. Teddy et Eric n'en déborde pas.
3: C'est tout à fait agréable d'être en l'air et puis de maîtriser sa machine. J'ai actuellement 70 ans et j'aimerais bien à 80 ans continuer toujours à piloter.
4: C'est une passion. Une fois qu'on est breveté, bien sûr, on peut louer un appareil du club et à la fois en faire profiter à des amis, à la famille. Et puis avec les copains du club, on peut se promener. On avait été passer la journée à l'île d'Oléron, on avait loué un appareil du club, on s'était posé là-bas, on avait loué des vélos pour la journée, on avait passé la journée, la plage, voilà. Et le soir, on était rentré à Libourne, à la fraîche.
1: Alors, piloter un ULM, ça s'apprend, comme nous le raconte ce jeune pilote qui vient d'obtenir son brevet de pilotage. Alors, qu'est-ce qu'il a trouvé le plus difficile dans son apprentissage?
5: Le théorique. Je ne dirais pas que c'est le plus difficile, mais c'est beaucoup de travail personnel à la maison. Et si on n'est pas motivé, franchement, il ne faut pas s'y mettre. C'était un bon gros challenge pour moi. J'avais plus peur de louper mon examen théorique que d'arriver à piloter la machine, qui est quand même toute une histoire aussi d'arriver à la piloter. C'est pas, je ne dis pas que le reste est facile non plus. La satisfaction déjà de réussir un examen aussi théorique, parce qu'il est pas facile. Il y a 1600 références, je crois, pour 60 questions le jour J.
1: La passion de certains les pousse même à fabriquer leurs propres avions. C'est le cas de René.
6: Oui, j'ai construit ma machine. C'est un bois étoile. Le bois a quand même été construit et j'ai fait tout le reste, la mise en conformité du moteur, le bâti moteur, la peinture, l'entoilage, le tableau de bord, tout ça. Et 2 ans de travail, c'est vraiment passionnant. Une fois qu'on a fait son appareil, c'est merveilleux parce qu'on écoute les bruits, on est très sensible, on ne peut plus le vendre. Je passe une très bonne retraite, vous voyez, à presque 80 ans, et je m'occupe de la mécanique en plus. J'ai mon avion, plus les deux du club, plus les conseils à droite à gauche. Il y en a qui s'ennuient à la retraite, moi j'ai pas le temps.
1: ULM Sensation forme au brevet de pilote ULM multi-axe et réalise également des baptêmes de l'air, des vols d'initiation ou du vol touristique à la carte. Il ne vous reste plus qu'à faire comme moi, s'envoler pour emmagasiner des souvenirs inoubliables et pourquoi pas apprendre à piloter. Vous avez tous les détails sur le site ulmsensation.com.
0: Et il va sans dire que Sensation est au pluriel, bien entendu. J'ai testé pour vous, signé de Philippe Vigier sur Ici Gironde. Il y aura plein de French Women et de Frenchmen in New York. Ce soir, c'est à New York que l'équipe de France de football de Didier Deschamps est en 16e de finale face à la Suède. Soirée spéciale sur Ici Gironde à partir de 22h30. Le coup d'envoi 23h. Ici Gironde, premier supporter des Bleus. Englishman in New York sur Ici.

0: C'est ici John Sting, Englishman in New York. 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Dansons Céline Dion sur ICI Gironde.
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0: Sur ici Gironde, dansons avec Céline Dion. Et si nous partions en plus de danser dans la valise des vacances, dans la valise de l'été, Perrine Clément a glissé quelques objets cultes que l'on décrypte sur ici Gironde.
1: Dans ma valise, il y a
2: brosse à dents, dentifrice, déo, parfum, crème de jour, gel douche, maquillage.
3: À t'entendre, il nous faudra une autre valise, hein.
1: Une trousse de toilette.
4: Vendu. On a une valise supplémentaire.
3: C'est pas ce que je voulais dire.
5: Nous en avons tous, du moins je le pense. Lorsque nous partons en voyage, je veux parler d'une trousse de toilette.
6: Un indispensable, un incontournable en voyage. Elle permet de regrouper ses produits de beauté, d'éviter les oublis et les petits accidents. Comme ce tube de shampoing qui, au lieu d'être bien rangé, se retrouve écrasé au fond de la valise et coule sur votre chemise.
7: Bien sûr, les hommes ont voulu voyager de plus en plus confortablement.
6: Après, pendant les vacances, il y a ceux qui maintiennent une certaine hygiène et prennent comme seconde peau ce mélange de crème solaire, de répulsif anti-moustique et de sueur. Et pour d'autres, c'est une salle de bain portative. On y retrouve le contenu de tiroirs.
7: Vers la fin du XVIIIe siècle ou au début du XIXe siècle, toutes sortes de corps de métiers s'alliaient pour faire une trousse de voyage qui était un objet très lourd. Vous arriviez dans l'auberge et vous sortiez de votre trousse tout ce qu'il vous fallait.
6: Et vous, avez-vous une trousse de toilette ?
8: Ma trousse de toilette, elle est bleue avec des petits éléphants dessus. Et qu'est-ce qu'il y a dedans ? La brosse à dents, le gel douche et un petit peu de maquillage.
9: Alors ma trousse de toilette, je dois l'avoir depuis 15 ans. Et j'ai la place pour tout mettre. Le parfum, le rasoir, le gel pour les cheveux, la petite brosse pour la barbe.
10: C'est une trousse de toilette avec plein de petits requins.
11: Elle a été faite main par une copine, donc je l'adore, je la quitte pas.
12: Qu'est-ce qu'il y a dedans ? Il y a quelques produits pour se nettoyer le visage, quelques produits pour faire une petite mise en beauté, un gel douche, un shampoing, et c'est tout.
11: Une brosse à dents quand même, on se brosse les dents si c'est pratique.
1: Dans ma valise. 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
0: La valise faite par Perrine Clément pour vous sur ICI Gironde. Lui, j'espère qu'il a glissé une petite brosse à dents dans sa valise pour venir au Big Blue Festival de Bouliac, un événement ICI Gironde les 24, 25 et 26 juillet. Très beau festival sur la rive droite de Bordeaux avec Kezia Jones, les Négresses Vertes notamment. Et bien sûr, Cali qui sera là le 24 juillet. Cali sur ICI Gironde. Je suis

0: Le bonheur, ce sera le 24 juillet. Cali est présent au festival Big Blue, le Big Blue Festival de Bouliac, Bordeaux-Rive-Droite, 24, 25 et 26 juillet. Cali, c'est donc le 24, c'est avec ici Gironde. Notez également la belle présence le 25 juillet de Kezia Jones. À 17h32, vos conditions de circulation avec un accident toujours en cours lorsque vous êtes sur la 63, le tout début de la 63, à jonction de la 660 autoroute d'Arcachon, c'est en direction de Bordeaux. Une voiture et un poids lourd sont impliqués dans cet accident. Ensuite, c'est un peu compliqué pour vous, rocade extérieure ce soir, de la sortie numéro 12 de Saint-Jean-d'Illac à l'échangeur 20 de Bègles-Rive-d'Arcin, puis de la sortie 23 à Florac à la jonction de la Nationale 89 en rocade intérieure. Vous êtes un peu ralenti lorsque vous êtes à partir de l'échangeur numéro 7 et jusqu'à votre arrivée au pont d'Aquitaine. Voilà pour les principales difficultés qui se présentent à vous. S'il y a un autre souci, vous êtes non seulement nos oreilles, mais également nos yeux. 05 56 19 10 10. Bonne route à vous.
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0: 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On voit juste après Michael Jackson.

0: Sur Ici Gironde, Remember the Time, Michael Jackson.
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0: Du lundi au vendredi sur Ici Gironde, on joue ensemble à 17h30 autour du patrimoine girondin. Trois indices pour découvrir un élément de notre patrimoine. Et tous les soirs, vous êtes deux à tenter votre chance. Ce soir, on est à Marsas et à Cestas avec Gérard et Sabrina. Bonsoir Sabrina.
3: Bonsoir.
0: Soyez la bienvenue, je suis ravi de vous accueillir. Marsas, un tout petit peu au-dessus de Saint-André-de-Cubzac.
3: Exactement, tout à fait.
0: Bel endroit de Gironde également, le nord de la Gironde. Pour la métropole, alors, du coup, au sud de la métropole, hein, bordelaise à Cestas, c'est Gérard qui nous attend. Bonsoir Gérard.
4: Bonsoir Dominique.
0: Ravi de vous accueillir tous les deux. Pour ce gavé bien dont vous connaissez les règles.
4: Oui.
3: Oui, oui.
0: Parfait. Je dis pour les petits nouveaux. Alors les petits nouveaux qui peuvent d'ailleurs jouer par WhatsApp, hein, si vous le souhaitez. Vous rentrez ici Gironde dans vos contacts 05 56 19 10 10. Et si vous avez le sentiment de trouver plus vite que Gérard et Sabrina, ben vous laissez vos messages bien entendu. Vous allez avoir trois indices qui s'ajoutent les uns aux autres pour constituer le gavé bien. Le gavé bien, c'est un élément du patrimoine girondin. Il peut s'agir de la dune du Pilat, d'Alain Juppé, du Calnet. Enfin voilà, c'est le patrimoine au sens large du terme. Êtes-vous prêts, Sabrina et Gérard, pour votre premier indice ?
3: Oui,
4: on est prêts.
0: Allez, c'est parti, concentration maximale. Je ne vois que des pieds depuis la fin des années 70.

0: Ouais, il n'y a que du feu, vous, pour l'instant.
1: Hein. Alors, bon,
2: c'est déjà un bon début de voir ses pieds.
0: Oui, hein, ça permet de savoir à peu près où on se trouve. Je ne vois que des pieds depuis la fin des années 70.
2: Un château, alors là.
0: Un château qui ne verrait que...
2: Pessac-Léognan.
0: Pardon ?
2: Château de Pessac-Léognan.
0: Château de Pessac-Léognan.
2: Bah, c'est... Oui.
0: Château de Pessac-Léognan.
2: Je pense qu'on va attendre.
0: Qui ne voit que des pieds parce qu'on vendangerait
2: oui,
0: qu'à pied.
2: Pied de vigne, oui.
0: Ouais,
2: que des pieds.
0: Que des pieds de vigne. Ah oui,
2: oui.
0: Oh, il est fort celui-là. Sabrina, est-ce que vous tentez votre chance comme Gérard sur ce premier indice ?
3: Non, pas du tout, je n'ai pas d'idée.
0: Pas d'idée ?
3: Non.
0: Bon, on va attendre le deuxième indice qui nous, normalement, doit faire qu'on avance. Normalement. On verra si c'est le cas. Vous restez bien là, Sabrina. Gérard, voici Alain Souchon sur ICI.

0: Sur Ici Gironde, c'est Alain Souchon, on avance.
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0: Est-ce qu'on va avancer avec Gérard et Sabrina dans ce gavé bien en jeu, la carte carburant de 60 € pour booster votre pouvoir d'achat au quotidien ou pour les vacances? Les vacances approchent, Gérard?
3: Oui, avance tout doucement.
0: Là, ça approche. Ben ça, oui, forcément, on est tous d'accord. Sabrina, il y a des congés bientôt?
4: Oui, très vite. Je travaille en école maternelle et vendredi, c'est fini.
0: Oh, vendredi, c'est la quille. Ça, c'est plutôt une...
4: Ah, les enfants rentrent chez eux.
0: Ouais, c'est trop bien. Vous les retrouverez au mois de septembre avec beaucoup de plaisir, on le sait, hein, parce qu'évidemment...
4: Exactement.
0: On sait bien comment ça fonctionne. C'est un peu comme quand les enfants arrivent chez les grands-parents. Hein, chic, ils arrivent, ouf, ils repartent. Vous avez eu un indice, Sabrina et Gérard, pour gagner cette carte carburant de 60 €. Je ne vois que des pieds depuis la fin des années 70. Premier indice du gavé bien. Gérard, vous avez pensé à un château Pessac Léognan pour les pieds de vigne. Avez-vous dit pas trop d'idées pour vous, Sabrina? Voici le deuxième indice. Et je rappelle que vous pouvez, Gérard, ou garder votre réponse ou la changer. Hein. C'est vraiment vous qui voyez en fonction de l'évolution. Je mesure plus d'un kilomètre de long.
3: Je vois que des pieds de fil. Oh là là là.
4: C'est pas un petit pont, mais un. Je mesure un kilomètre de long.
0: Plus. J'ai dit, attention.
3: Un kilomètre de long. Oui, ça
0: peut être. Oui. Attends, tous les mots comptent. Je ne vois que des pieds depuis la fin des années 70. Je mesure plus d'un kilomètre de long.
3: Alors, j'avais d'abord.
4: Je mesure plus d'un kilomètre de long.
3: Un kilomètre. Le miroir d'eau, déjà, c'est foutu.
0: Oui, et puis depuis la fin des années 70.
3: Oui, justement.
0: Miroir d'eau est plus récent, semble-t-il.
3: Tout à fait.
4: Ouais, un pont d'Aquitaine, mais bon.
3: Je vois que des pieds, ouais, sur les voitures.
0: Ah oui? Il ne voit pas que des pieds, Sabrina, le pont d'Aquitaine. Par contre.
4: Comment?
0: Non, je dis, a priori, le pont d'Aquitaine ne voit pas que des pieds, puisqu'il y a aussi les.
3: Oui,
4: comment? Mais oui, si on ne voit pas. Ah, le pont de Pierre, peut-être.
3: Pierre,
4: ah non,
3: oui,
4: mais de... Ah non,
3: Pierre,
4: il, est... Oui. Il était roulant après 70.
3: Oui, maintenant, il ne voit que des pieds, maintenant, puisque le tram ne passe. Enfin, les voitures ne passent plus. Ça serait le pont de Pierre, ce serait pas mal.
0: Alors, bah, juste, j'aurais une précision. Vous jouez ensemble ou vous êtes adversaires?
3: On avait dit qu'il fallait pas le dire.
0: Non, oui. Non, parce que si vous êtes ensemble, autant qu'on le sache, je veux dire. Mais si vous voulez pas que ça se sache, ça ne nous regarde pas. Alors, qu'est-ce que je prends comme réponse, Gérard?
3: Moi, je suis sur le pont de Pierre.
0: Allez, voilà, on sait où vous êtes, au moins, ça c'est un avantage. Sabrina, on avance un peu ou pas?
4: J'ai envie de dire Pont-Saint-Jean. Tiens, toi.
0: Bon, allez, Pont-Saint-Jean. Il va y avoir.
4: Il est en Gironde, c'est déjà ça.
0: Ah oui, ah bah oui, ça, le gavé bien, la Gironde. Hein. Je pense que j'espère que le troisième indice, évidemment, vous permettra de l'emporter. Ou l'un ou l'autre. Gaëtan Roussel, tout s'en va. Et le troisième indice arrive sur Ici Gironde.
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0: Messieurs, ici Gironde, tout ça, on va à Gaëtan Roussel.
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0: Avec Gérard et Sabrina, qui sont Sabrina Marsas, au-dessus de Saint-André-de-Cuzac, Cestas, pour Gérard, en dessous de la métropole bordelaise, ici Gironde. Tout au long de cette semaine, vous offre une carte carburant de 60 euros dans le Gavez Bien le soir et le matin. N'hésitez pas à tenter votre chance avant 8h30 avec Marie-Carine Keito pour le cannelé ou pas cannelé. Gérard, Sabrina, vous avez eu deux indices. Je ne vois que des pieds depuis la fin des années 70 et je mesure plus d'un kilomètre de long. Pont de Pierre pour vous Gérard, Pont Saint-Jean pour vous Sabrina. Alors, je sais pas si je veux pas vous mettre la pression, mais je dois vous dire quand même Gérard et Sabrina que sur WhatsApp, Céline, Marlène, Greg, Taxi Bibens et Jocelyne ont trouvé la bonne réponse. J'avais un peu de monde, hein. Faut être à la hauteur du troisième indice, hein, Gérard et Sabrina, hein.
3: Oui,
0: bon, direct. Ok. Je donne quand même le troisième indice et puis vous verrez si ça colle, hein, ma chère Sabrina. D'accord.
3: D'accord.
0: Je commence à la comédie et termine à la victoire. Je vous écoute.
4: La Rue Sainte-Catherine.
0: Mais alors, vous êtes vraiment ensemble en fait, c'est une blague. Il y en a un dans la cuisine et l'autre dans le salon, pour répondre comme ça pareil en même temps. La Rue Sainte-Catherine, et alors pourquoi je ne vois que des pieds depuis la fin des années 70 alors?
3: Parce qu'elle est 100%
4: piétonne. 1,2 km.
0: Ça y est, maintenant vous savez tout sur la rue Sainte-Catherine. Maintenant. C'est quelle boutique au numéro 32? C'est bon. Alors, passage en rue piétonne pour la rue Sainte-Catherine en 1977, dont je ne vois que des pieds depuis la fin des années 70. 1,250 km, on aime à dire à Bordeaux, en Gironde, que c'est la plus longue rue piétonne commerçante d'Europe. Et je commence à la comédie, je termine à la victoire. Et vice-versa, place de la victoire jusqu'à la place de la comédie. C'était bien la rue Sainte-Catherine qu'on cherchait. La petite pause de pub pour vous départager. Je voudrais féliciter celles et ceux d'entre vous qui, dès le deuxième indice, hein, sur WhatsApp, avaient trouvé la bonne réponse. Je vous invite à appeler là, hein, Greg, Flo, tout le monde, vous qui aviez trouvé, pour tenter votre chance demain. Question subsidiaire pendant la pub et on vous départage.
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0: Le Gavez Bien ce soir avec nous Gérard et Sabrina qui ont découvert la rue Sainte-Catherine quasiment en même temps, hein, au moment du troisième indice. Pour vous départager sur ce kilomètre 250 de la rue Sainte-Catherine, il vous fallait une réponse chiffrée. Vous avez répondu hors antenne. La question était combien faut-il de pas pour remonter la rue Sainte-Catherine. Ça, c'est la Gironde, c'est votre porte-bonheur, Sabrina, puisque vous avez dit 3333. Donc il y a que des 333 du 33. Et vous, Gérard, vous m'avez dit 2000, hein, c'est bien cela, hein?
4: Tout à fait.
0: Voilà. Oui. Bien, écoutez, on considère en moyenne qu'on fait 0,76 mètres pour un pas d'adulte. Donc, ça fait 1640 pas pour remonter la rue Sainte-Catherine. Ce qui fait que, Gérard, vous êtes quand même un tout petit peu plus près. On sent vous, Sabrina, vous la faites aller-retour, la rue Sainte-Catherine, en fait.
3: Non, mais je m'arrête trop dans les boutiques, donc ça fait des petits
0: détours. Oui, c'est vrai que j'ai pas compté les pas dans les boutiques, donc effectivement, voilà. Effectivement, ça fait beaucoup plus. Sabrina, un grand merci de votre bonne humeur et de votre participation au Gavé Bien. Je redis, hein, la carte carburant 60 €, c'est tout au long de cette semaine sur Ici Gironde, et vous pouvez tenter au canelé ou pas canelé le matin avant 8h30 ou revenir dans le Gavé Bien le soir. Sabrina, à très bientôt, prenez soin de vous.
3: Merci, au revoir.
0: Au revoir. Gérard, bravo. On booste votre pouvoir d'achat au quotidien ou la route des vacances. Merci. Ça, c'est vous qui déciderez, bien entendu. Mais on est ravis, en tous les cas, de vous avoir eu dans le Gavé Bien et de vous offrir ces 60 € de carte carburant, Gérard.
4: Merci, Dominique. Et merci à vous pour la bonne ambiance.
0: Merci. On le ferait pas sans vous. Merci beaucoup, Gérard. Et le Gavé Bien revient demain, 17h30.
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0: À suivre dans moins de 3 minutes le journal de 18h, Élodie Touché, de très mauvaises nouvelles pour les Girondins de Bordeaux.

0: Sur et Susan, Without You, Maria Carey.
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0: Nous sommes le mardi 30 juin, il est 18h. À 18h, les infos, c'est avec vous, Élodie Touché.
2: La sanction est tombée pour les Girondins de Bordeaux. Le club est exclu de toutes les compétitions nationales disputées la saison prochaine. Décision de la DNCG qui auditionnait ce matin les dirigeants des Marinés Blancs, Victor Delfouillou.
3: Oui, une décision historique après l'audition des dirigeants des Marinés Blancs ce matin devant la DNCG. Le gendarme financier de la Fédération de football estime que les garanties financières du club sont insuffisantes. Priver le club au scapulaire de toute compétition la saison prochaine, c'est un coup de tonnerre chez les supporters nombreux à réagir sur le compte Facebook du club. Un monument qui s'effondre, adieu les Girondins. Les supporters sont indignés, mais le sort du club n'est pas définitivement scellé. Il annonce déjà faire appel de cette sanction, le temps aussi pour lui de finaliser le financement de la saison prochaine à hauteur de 9 millions d'euros. Et selon nos informations, les Girondins ont demandé un délai d'une quinzaine de jours pour avancer sur le projet de rachat par le fonds d'investissement Sparta Capital et poursuivre les discussions avec Bordeaux Métropole sur le loyer du Stade Atlantique. Des rendez-vous sont déjà prévus cette semaine.
2: Et le club sera réentendu donc par la DNCG en appel le 10 juillet. Si le recours des Girondins est rejeté, le club devra alors se résoudre à repartir au mieux en régionale 1 en 6e division. Favorite mais prudente, la France affronte ce soir la Suède en 16e de finale au Mondial de foot. Match disputé à New York à 23h et qui est désormais donc à élimination directe. 3 victoires en 3 matchs, 10 buts inscrits. Jusque-là, les Bleus ont fait un sans faute, mais c'est une nouvelle compétition qui commence et le moindre faux pas sera désormais synonyme de retour à la maison. France-Suède, match que vous pourrez vivre sur Ici Gironde à partir de 22h30.
0: Une surmortalité confirmée après la première vague de canicule.
2: Oui, celle de fin mai, au cours de laquelle une surmortalité de 300 décès a donc été constatée dans 17 départements, dont ceux de Nouvelle-Aquitaine, annonce cet après-midi Santé publique France. Ce sont principalement les personnes âgées de 75 ans et plus qui ont été victimes de ces fortes chaleurs. La canicule de la semaine dernière devrait s'avérer beaucoup plus sévère. Attention aux baïnes, le littoral girondin est classé en risque maximal aujourd'hui et demain encore pour ces courants qui peuvent vous emmener loin au large des côtes. En Gironde, 9 personnes sont mortes noyées depuis le début du printemps, dont 2 pendant le dernier épisode de canicule. La préfecture lance donc une campagne de prévention inédite à destination des 16-25 ans avec des slogans comme cet été attention aux red flags ou garder le bouche à bouche pour la soirée. Et puis le pont Chaban d'Elmas a eu lui aussi un coup de chaud, c'est visiblement à cause des fortes températures que le pont refusait de se lever en fin de semaine dernière. Les agents n'ont pas trouvé de problème mécanique ou électromécanique susceptible d'expliquer cette panne. Tout est rentré dans l'ordre et le pont s'ouvrira normalement jeudi pour laisser passer le Bélème dans le port de la Lune.
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2: Avec des températures qui restent toujours chaudes.
0: Oui, même si, regarde ce qu'on a vécu il y a quelques jours, ça nous paraît presque frais. 14 à 17 degrés au réveil demain matin. La journée de demain, première journée du mois de juillet, marquée par la présence de nombreux nuages. Mais c'est le beau temps, la sensation de beau temps qui est au rendez-vous. 25 à 28 degrés pour les températures maximales. 28 degrés pour Bordeaux Métropole. 28 degrés également à Salles. 27 degrés sur le littoral. Ce sera le cas par exemple à Lacanau. 26 degrés pour Langon, 25 degrés si vous êtes à Sauveterre de Guyenne ou encore Saint-André de Cubzac. En ce qui concerne vos conditions de circulation, toujours cet accident en cours, jonction de la 63 et de la 660 en direction de Bordeaux. Une voiture et un poids lourd sont impliqués. Ensuite, vous avez les ralentissements plus habituels. La 63 dans le sens entrant vers Bordeaux, vous êtes quasiment à l'arrêt sur nos caméras de contrôle à hauteur de Sestas. Vous êtes nombreux également avant le pont d'Aquitaine en rocade intérieure. Même si sur le pont d'Aquitaine, ça circule pas trop mal. Voilà pour les principales difficultés. 05 56 19 10 10, il y avait un autre souci. Vous pouvez également laisser vos infos routes via un vocal sur WhatsApp au 05 56 19 10 10.
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0: Bon courage à celles et ceux d'entre vous qui travaillent en extérieur avec des températures qui, quoi qu'on en dise, restent quand même assez élevées, donc même s'il n'y a plus de vigilance de Météo France. Et pour vous accompagner en musique et rendre ces températures un peu plus légères, voici la gitane Félix Cré sur ICI Gironde.

0: Sur Ici Gironde, la gitane Félix Gray.
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0: Dans quelques minutes, votre rendez-vous événement sur Ici Gironde pour évoquer le Marel Comedy Festival. Il débute ce vendredi, a pour vocation de prolonger le stand-up, même au cœur de l'été à Bordeaux. On aura tous les détails avec l'un des cofondateurs de ce festival. Il est avec nous sur Ici Gironde dans quelques instants. Nous parlerons également de vos programmes télé. Il sera question de la santé sur France 5 avec Patrice Gascon un peu après 18h30. Bruno Mars sur Ici Gironde.

0: Sur Ici Gironde, Bruno Mars, Ici Gironde qui met en avant les événements de l'été, événements qui vont marquer les mois de juillet et août partout en Gironde. Nous sommes ce soir sur la rive droite à Bordeaux pour la deuxième édition de la Marelle Comédie Festival. Bonsoir Lucas Arteaga.
1: Bonsoir, bonsoir à tous.
0: Merci d'être avec nous. Vous êtes l'un des fondateurs de ce festival qui est tourné vers l'humour. Ça commence ce vendredi au chantier de la Garonne sur la rive droite de Bordeaux avec Olivier de Benoît. On va en parler dans un instant. Quelle est un peu la genèse de ce festival, deuxième édition? Comment est-il né?
1: Eh ben, ça a démarré parce que l'année dernière, on a fait une première édition qui avait fait quasiment complète sur chaque date. Et on s'est dit que ce serait bien de passer un step en faisant déjà deux fois plus de dates, en passant aussi le vendredi, et surtout en montrant au public bordelais qu'on est capable de faire venir des grands artistes de l'humour francophone à Bordeaux. C'est ce qui manquait un peu, je trouve, sur les dernières années, quoi.
0: Et comment est née la première édition? À quel moment on est quatre autour d'une table et on se dit on va créer un rendez-vous humoristique l'été à Bordeaux?
1: En fait, il faut savoir que historiquement, même dans toutes les villes de France, le stand-up se ferme l'été. C'est un truc qui est connu. Fin juin, on arrête la saison, on reprend en septembre. Et juillet-août, c'est un peu des mois morts où il se passe pas grand-chose. Tout le monde part un peu en vacances, mais il y a toujours eu un besoin de consommer le spectacle vivant dans cette période. Du coup, on s'est dit qu'il nous fallait un lieu et un événement qui correspondent aussi au mood de l'été. Et de pourquoi les comédie clubs ne remplissent pas en intérieur quand c'est l'été. Et du coup, ce qui est cool avec la salle au chantier de la Garonne, c'est que c'est une salle qui est au frais, mais qui est aussi en intérieur et isolée, et qui donne aussi une vue sur l'extérieur, donc qui donne pas cette sensation d'enfermement. Donc c'est plutôt un combo du lieu et un besoin qui n'existait pas, quoi.
0: Il faut dire aussi qu'il y a une politique tarifaire, et ça, chapeau pour cela, parce qu'on voit de très grands noms de l'humour pour un tarif vraiment abordable, Lucas.
1: Oui, et là on est sur 24€ l'entrée. Il faut savoir que un spectacle d'un seul humoriste dans un théâtre, ça coûte entre 30 et 40€. Là, pour 24€, il y a 6 humoristes et surtout des humoristes reconnus comme Élise Moon, Olivier de Benoît, Thomas Gelvy, Nordine Ganzo, Camille Lelouch. C'est je trouve exceptionnel. Et puis on a essayé de faire aussi des tarifs pour les étudiants, pour les personnes en recherche d'emploi, pour les seniors, pour essayer vraiment d'ouvrir ce spectacle et cet événement à tout le monde.
0: Et il y a la touche locale, tout particulièrement les 7 et 8 août, avec Nordine Ganzo, qui est l'humoriste bordelais dont on parle de plus en plus.
1: Ouais, on est trop content qu'il y ait Nordine Ganzo. C'est un peu l'exemple de tous les humoristes bordelais, puisqu'il est parti des scènes qu'on fait tous aujourd'hui. Et aujourd'hui, il remplit des salles incroyables. Donc on est trop content de l'avoir. Et surtout, nous, on garantit aussi à chaque fois d'avoir au moins deux humoristes bordelais sur le plateau. C'est les humoristes bordelais confirmés, mais il y a au moins sur chaque plateau deux humoristes qui viennent de Bordeaux. Donc ça permet aussi de garder cet ancrage local, quoi.
0: Ne le ratez pas, c'est à partir de ce vendredi et tous les vendredis et samedis de l'été au chantier de la Garonne à Bordeaux, c'est sur la rive droite, la deuxième édition du Marelle Comédie Festival. C'est un très beau et encore jeune et nouveau rendez-vous de l'été bordelais, mais vraiment à ne pas rater. Lucas Arteaga, je rappelle que vous êtes l'un des cofondateurs de ce festival, donc merci beaucoup d'avoir été avec nous.
1: Avec plaisir, je suis l'un des cofondateurs, mais je suis le plus important, donc vous avez fait le bon choix.
0: On voit que ceux qui planifient l'humour en ont également, ça c'est une belle nouvelle. Et Élise Moon sera là samedi soir, si vous souhaitez aller le voir après Olivier de Benoît. Marelle Comédie Festival de Bordeaux, ravi d'en avoir parlé donc sur Ici Gironde. Besoin d'amour, France Gall arrive dans un instant, après She's Like the Wind, Patrick Swayze sur Ici Gironde.

0: Sur ici, Gérant de France Gall, j'ai besoin d'amour. À suivre, un point sur vos conditions de circulation dans quelques minutes, juste après Zazie, peu importe, sur ici, Gérant.
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0: peu importe. Zazie sur ici Gironde. Vos conditions de circulation avec toujours du monde sur l'A63 lorsque vous rentrez vers Bordeaux. Hein, les images sont très claires. Bon courage, parce que vous êtes à l'arrêt sur l'A63 actuellement à hauteur de Sestas sur nos caméras de contrôle. Ça coince un peu également lorsque vous êtes au cadre extérieur entre les sorties 12 de Saint-Jean-d'Illac et la jonction de l'A62. Ça va un peu mieux au cadre intérieur avant le pont d'Aquitaine. Et pas de souci pour quitter la métropole bordelaise via la 10 et l'A62. Bon courage dans ces bouchons. 05 56 19 10 10 pour vos infos trafic.
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0: À suivre pour vous, Lewis Capaldi, dans un instant. Wish you the best. Un instant que vous allez passer avec Cendrillon, le conte de fées, revu par téléphone sur ici Gironde.

0: Ici Gironde, Lewis Capaldi, wish you the best.
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0: À suivre pour vous, après un peu 18h45, votre rendez-vous 100% sport en Gironde, la Gironde où vous allez le découvrir sans doute ce soir. Le sport réfléchit à sa transition écologique et à l'heure des phénomènes de canicule que l'on vit, c'est le moins que l'on puisse faire. D'abord, regardons quels peuvent être les bons réflexes de l'été. C'est le sujet d'une soirée télé que nous propose France 5. Et évidemment, cela a intéressé notre pro de la télé, Patrice Gascoin.
3: Alors, c'est pas pour être rabat-joie, mais qui dit été dit nouveaux ennemis dont il faut se prémunir. Et on entretient avec le premier de ces ennemis un rapport parfois un petit peu ambigu.
4: Le premier des dangers, c'est le soleil. Ses rayons ultraviolets sont responsables de nos brûlures et des cancers cutanés.
5: Plus la peau est claire, plus les yeux sont clairs, plus on a tendance à prendre des coups de soleil, plus le risque d'avoir un cancer de la peau augmente.
3: Voilà pour vous mettre un petit rappel dans le coin de la tête afin de bien vous protéger du soleil. C'est le but de cette soirée proposée par le magazine de Marina Carrère d'Encausse sur France 5, Enquête de santé, avec notamment un premier documentaire dès 21h05 intitulé « Un été en toute sécurité ». Parce qu'on le sait qu'il suffit d'un pépin de santé pour gâcher les vacances. Coups de soleil, bon, on l'a entendu, mais aussi piqûres d'insectes, intoxication alimentaire. L'été n'est pas sans risque. Le documentaire va nous donner les clés pour profiter pleinement de cette saison et de vos vacances dans nos belles régions de France. Par exemple, si l'on reprend la problématique de la protection solaire, la professeure Laurence Coiffard est enseignante chercheuse en cosmétologie à l'Université de Nantes. Elle teste la fiabilité des produits de protection solaire disponibles sur le marché. Écoutez ses conseils pour choisir une crème solaire.
6: D'abord, choisir du 50+, parce que en dessous, c'est plus ou moins gadget. Une crème et pas d'autre forme, bien sûr, pas d'huile, pas de spray, parce que c'est tellement fluide que 1, 2, 3 pchits paraissent suffire. Pas de parfum, puisque les parfums sont dans leur grande majorité photosensibilisants, enfin, donc l'idéal est qu'on ait la crème la plus neutre possible.
7: Quant à la quantité à utiliser, elle est bien supérieure à ce que l'on pense. À chaque application, ce sont 7 cuillères à café qui sont nécessaires pour nous protéger de la tête aux pieds.
6: Si on en met moins que cette quantité-là, eh bien en fait, l'indice sur la peau va être inférieur à l'indice affiché. Ce qui fait qu'un homme d'1m80-80 kg qui fait une journée de plage, eh bien pour l'ensemble du corps, devrait utiliser un tube entier de 30 ml.
3: Voilà, pour passer un bel été en toute sécurité, ne manquez pas ce soir sur France 5 cette enquête, les bons réflexes de l'été. Et l'autre bon réflexe étant d'écouter les coulisses télé. Ah, bah oui, ici, même heure, même endroit.
0: Bah, écoutez, ici Gironde, tout simplement, c'est ça la bonne idée, Patrice Gascoin. Ville de Lumière, Gold arrive juste après Think Aretha Franklin sur ici Gironde.

0: Sur ici Gironde Gold avec Ville de Lumière. Un peu plus de 18h45, c'est l'heure de votre rendez-vous 100% sport en Gironde. C'est du lundi au vendredi et à retrouver quand vous le voulez via votre application mobile ici, ICI. 100% sport en Gironde pour essayer de répondre à une question que vous vous êtes peut-être déjà posée, hein, vous aussi. Est-ce qu'on peut continuer de regarder la Coupe du Monde de football, plus largement les grands événements sportifs, Roland-Garros, le Tour de France, a fortiori en cette période de canicule, sans se poser la question de l'environnement. Bonsoir Leslie Quérault.
1: Bonsoir.
0: Merci d'être avec nous. Vous êtes bordelaise. Vous allez organiser la troisième édition d'Impact et Match, le sport face à sa transition écologique. Ce sera au stade Chaban-Delmas le 15 octobre. On va en donner quelques détails, évidemment. Mais est-ce que vous aussi, si toutefois vous regardez la Coupe du Monde de football ou tout autre grand événement sportif, le Tour de France arrive bientôt, vous êtes posé évidemment cette question de l'environnement?
1: Ben oui, effectivement, quand on voit les grands événements sportifs d'aujourd'hui, on ne peut que se poser cette question-là dans la manière de les organiser.
0: Et il y a moyen de les organiser sans que l'impact écologique, sans que l'empreinte carbone soit trop élevée ?
1: Bah oui, il existe aujourd'hui des réflexions autour de cette manière de les organiser, des alternatives aussi, et l'idée c'est justement de continuer à projeter tout ça au travers de débats, d'échanges d'idées et puis aussi de partager toutes ces innovations-là qui n'attendent que à être mises en application, je dirais.
0: C'est la troisième fois que vous allez organiser un Impact et Match. Est-ce que vous avez le sentiment que l'écosystème du sport, dans son ensemble, hein, des sportifs de haut niveau aux organisateurs d'événements, en passant par les spectateurs et les sponsors, se pose la question où on est vraiment aux prémices?
1: Non, je pense que désormais, c'est une question qui est posée par tout le monde dans différentes sphères et qui réfléchit de manière assez différente, mais avec des points communs. L'idée, c'est plutôt de dire voilà, comment on arrive à se mettre autour de la table et à faire en sorte que ça se mette en application. Et les problématiques en fonction des professionnels sont totalement différentes. Donc, c'est là l'enjeu, je pense.
0: Qu'est-ce qui est le plus néfaste, si je peux utiliser ce mot, Leslie Quérault, à l'environnement? Si je garde cet exemple de la Coupe du Monde de football actuellement au Canada, aux États-Unis, au Mexique, c'est le déplacement des équipes, c'est le déplacement des supporters, c'est la construction des stades. Qu'est-ce qui se dit là-dessus?
1: Le déplacement des supporters, des équipes, de tout le staff, oui, ça c'est une chose, on en parle énormément, que ce soit à un niveau local, national ou international. Mais le problème, c'est qu'on a tendance à focaliser le débat là-dessus, alors qu'il y a plein d'autres choses à dire sur plein d'autres sujets qui sont liés à l'industrie du sport de manière générale.
0: Oui, on va penser à l'industrie du textile, hein, tout particulièrement, quand il y a pour un club de foot, de rugby ou autre, trois matchs, trois maillots par saison, trois maillots différents chaque saison. Est-ce que c'est bien nécessaire? La question mérite d'être posée. Alors, est-ce qu'il y a urgence? Que se dira-t-il lors de la troisième édition d'Impact et Match, dont vous êtes l'organisatrice, Leslie Quérault? On continue d'en parler dans 100% Sport en Gironde. C'est dans une minute sur Ici Gironde.
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0: Invité de 100% sport en Gironde ce soir, la bordelaise Leslie Quairaut qui va organiser la troisième édition d'Impact et Match. C'est le 15 octobre au stade Chaban-Delmas. Il y a un appel à projet dès maintenant et c'est pour cela qu'on vous en parle dès ce soir sur ici Gironde. Quelle est la philosophie de l'événement? C'est le sport face à la transition écologique. On sent bien dans l'intitulé Leslie Quairaut que l'envie c'est de faire bouger les lignes. Est-ce qu'il faut le faire le plus vite possible?
1: Oui, alors le plus vite possible, oui, parce qu'on est face à une urgence, mais on est dans un développement qui est sur le temps long, parce que ça demande du temps de faire bouger les uns et les autres et de mettre en application, encore une fois, des idées et qu'elles se convertissent en action. Donc là, l'idée sur un événement comme ça, c'est de mettre autour de la table tout un tas de professionnels issus de secteurs complètement différents, mais qui ont une même passion ou un même centre d'intérêt qui est le sport aujourd'hui. Et comment le faire vivre différemment, l'adapter au changement climatique et surtout de se poser la question de, le sport a un impact sur les changements climatiques et les changements climatiques ont un impact ou des impacts sur la pratique sportive. Donc l'idée c'est d'échanger autour de ces questions-là.
0: Oui, même si parfois faire des pauses fraîcheurs dans des stades climatisés, ça peut surprendre un peu. On peut se dire que la volonté de l'organisateur est sans doute ailleurs. Mais là, c'est pas l'objet pour l'instant. Il y aura un impact écolo-sport. C'est un appel à projet que vous lancez à l'occasion d'Impact et Match. Qui peut répondre à cet appel à projet et comment?
1: Alors, on a trois types de catégories. Ça peut être les institutionnels, les publics, mais aussi les privés et les associations. Je pense notamment aux clubs sportifs. L'idée, c'est de récompenser des actions, des porteurs de projets locaux, encore une fois, sur la région Nouvelle-Aquitaine, qui justement se démènent pour proposer des alternatives et des projets ambitieux, j'ai envie de dire, autour de ces thématiques-là. C'est de les mettre en avant, de les mettre en valeur et aussi de pouvoir leur ouvrir potentiellement un réseau qui va les aider à développer ces projets-là.
0: Si je veux répondre à l'appel à projet, est-ce que je peux le faire dès maintenant, Leslie Quairaut? Et si oui, comment? Via vos réseaux que je vais laisser évidemment sur la page de 100% Sport en Gironde.
1: Alors, on a un site internet, www.impactetmatch.fr, là où vous pourrez trouver tout un tas d'informations, mais on va mettre en place en fait une plateforme qui permettra de répondre et de déposer les dossiers via notamment le site internet d'Écolosport, donc écolosport.fr. Ça permettra de regarder tous les critères, le cahier des charges et éventuellement aussi les intervenants qui feront partie du jury. Et les récompenses, bien évidemment.
0: Ce sera le 15 octobre, mais je voulais vous en parler dès maintenant parce que il y a la Coupe du Monde, il y a le Tour de France qui va arriver. Le sport évidemment pose question par rapport à l'environnement. Et j'aime bien quand vous dites que le sport a un impact sur le dérèglement climatique et le dérèglement climatique a évidemment un impact sur le sport. Je vous laisse tous les détails sur la page de 100% Sport en Gironde. Leslie Quairaut, vous êtes bordelaise et organisatrice donc d'Impact et Match le 15 octobre au stade Chaban-Delmas. Merci beaucoup.
1: Merci à vous pour l'invitation.
0: Avec plaisir, mais c'est là qu'on est. Faut le reconnaître, un tout petit peu schizophrène, parce qu'on va tous avec beaucoup, toutes et tous avec beaucoup de plaisir ce soir. Regardez France-Suède, c'est les 16e de finale pour l'équipe de France, notre équipe de France. Ici, Gironde, premier supporter des Bleus de Didier Deschamps. L'avant-match est à 22h30, soirée spéciale dès 23h, l'heure du coup d'envoi. Vous vivrez tout cela donc sur Ici, Gironde. Allez, les Bleus, bien entendu. On espère qu'ils vont nous ramener la coupe à la maison. Ça tombe bien, je propose l'hymne de la Coupe du Monde de football. Il est signé de Shakira, Dai Dai, sur ici.

0: Oui, si je rentre, c'est Shakira, Dai Dai, hymne de la Coupe du Monde de football 2026. Je vous rappelle que les Bleus sont en lice ce soir, 16e de finale contre la Suède. Et c'est à vivre avec Ici Gironde, l'avant-match 22h30 et le coup d'envoi 23h. Vous restez sur Ici Gironde et vous ne raterez rien de l'épopée des Bleus.
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0: Nous sommes le mardi 30 juin, il est 19h. À suivre pour vous un point météo juste après les infos de Marine Logénie.
2: Allez, on y est, les choses sérieuses commence vraiment pour les Bleus au Mondial de foot. Qualification ou élimination à chaque match. Et ce soir, place au 16e de finale contre la Suède. On part directement à New York où on retrouve Nicolas Perronnet. Bonsoir.
3: Bonsoir.
2: Alors, les Bleus ne doivent pas se louper ce soir, Nicolas.
3: Ah oui, c'est toute la saveur et tout le danger aussi des matchs à élimination directe. Ça y est, on y est. Cette nouvelle compétition qui commence, pour reprendre les mots de Didier Deschamps, avec cette équipe de France qui a peut-être comme principal adversaire, du coup, et bien surtout elle-même, car évidemment largement favorite sur le papier face à la Suède. C'est l'équipe qui a le plus impressionné pendant la phase de groupe. Un carton plein, 10 buts marqués, des attaquants qui sont au rendez-vous. Mbappé et Dembélé, 4 buts chacun. Aucun nuage avant ce premier match coup près, si ce n'est le forfait de Marcus Thuram qui est blessé. Et en face, eh bien, une équipe de Suède portée également par sa ligne d'attaque, Gyökeres, Isaac, les joueurs d'Arsenal et de Liverpool pour les deux stars suédoises, mais beaucoup moins impressionnante quand même cette équipe globalement que les Bleus, troisième de son groupe, qui a un peu galéré pour se qualifier en 16e derrière le Pays-Bas, les Pays-Bas et le Japon, comme pour se qualifier d'ailleurs tout court pour ce mondial. La Suède est miraculée de la phase de qualification, l'élimination de l'Allemagne, attention, l'année dernière, doit par plus petit. Le Paraguay doit malgré tout être la meilleure piqûre de rappel pour ces Bleus, attendus d'ici 2 heures maintenant sous le grand soleil à côté du stade du New Jersey.
2: Merci beaucoup Nicolas Perronnet. Vous serez aux commentaires bien sûr en direct des États-Unis sur ICI pour vivre ça en intégralité. Nouvelle soirée spéciale 100% bleu dès l'avant-match à 22h30. Le mercure va-t-il flamber de nouveau? On se pose toutes et tous la question ce soir et Météo France y répond un peu plus précisément. Un nouvel épisode caniculaire est bel et bien possible à partir de ce week-end, Guillaume Farriol.
4: Oui, à cause du célèbre anticyclone des Açores, il va s'installer sur la France avec de très hautes pressions, ce qui va compresser l'air et le réchauffer au fur et à mesure des jours qui passent. Météo France s'attend à partir de ce week-end à une nouvelle hausse des températures. Au nord, plus de 30 degrés, au sud, plus de 35, localement 36, 37, 38 degrés de l'Occitanie à la Nouvelle-Aquitaine et au centre-ouest. Ces fortes chaleurs vont perdurer la semaine prochaine. Risque non négligeable de canicule, nous explique ce soir un prévisionniste de Météo France. Mais difficile encore d'être précis sur l'intensité de ce nouveau coup de chaud. Les prévisions vont s'affiner. Les températures sur la France devraient dépasser tout de même de 5 à 10 degrés les normales. Un peu plus localement, même dans le sud. Ce serait moins tout de même que la canicule historique de la semaine dernière, quand les températures ont dépassé de 13 à 18 degrés les normales de saison.
2: Merci beaucoup Guillaume Farriol. Des canicules à l'origine d'une surmortalité. Santé publique France a comptabilisé 300 décès de plus que la normale fin mai lors de la première vague de chaleur. Quant à celle du mois de juin qui a duré 11 jours, pas de chiffre global pour l'instant. Un bilan humain au cœur d'une passe d'armes aujourd'hui à l'Assemblée. Sébastien Lecornu, le Premier ministre, a jugé scandaleux et faux le bilan de 10 000 morts de la canicule la semaine dernière avancée par les écologistes et s'est défendu de toute inaction face au changement climatique. Les écologistes qui déposent une motion de censure contre le gouvernement pour dénoncer son impréparation. Loin des débats de l'hémicycle, sur le terrain il faut s'adapter. Vous l'avez peut-être remarqué dans votre département. département. Certaines routes sont devenues toutes blanches ces derniers jours. Il s'agit de lait de chaux pour faire baisser la température, comme ici dans le Doubs, Lucas Chelminiac.
5: C'est un peu la crème solaire des routes. Le lait de chaux peut faire baisser jusqu'à 10 degrés leur température. Il évite en fait au bitume de devenir trop liquide et de ressortir sur la chaussée. Sa composition, c'est de l'eau mélangée à de la chaux et son application est simple. Un camion spécial qui l'épand sur la couche de roulement. Le lait de chaux reste ensuite jusqu'à 15 jours sur la route, sauf en cas de forte pluie. Alors toutes les routes ne sont pas blanchies, seulement celles les plus exposées aux fortes chaleurs. Et pour les connaître, le département s'appuie sur Météo France et ses patrouilleurs sur le terrain. Et si vous vous demandez « est-ce que je peux rouler dessus ?», la réponse est oui, pas de panique, s'il est encore un peu frais et qu'il tache votre voiture, un peu d'eau tiède mélangée à du vinaigre et votre véhicule sera comme neuf.
2: Explication signée Lucas Chelminiac, ici Besançon. Pour être complet sur ce dossier canicule, rendez-vous sur ici.fr pour savoir comment notamment récupérer de cet épisode de chaleur pendant plusieurs jours. Le corps a puisé dans ses ressources et il faut du temps pour s'en remettre, expliquent les médecins. Article complet donc sur notre site ici.fr et sur l'appli. Ici, une info foot pour terminer hors Coupe du Monde. L'Olympique de Marseille annonce le départ de Habib Bey 4 mois après son arrivée. Un départ qui devrait permettre l'arrivée de Bruno Genesio sur le banc marseillais.
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0: La température de la nuit restera relativement fraîche. Profitez-en pour ouvrir en grand les maisons. Il fera au réveil demain matin entre 14 et 17 degrés. La première journée du mois de juillet sera marquée par la présence de très nombreux nuages, mais la sensation de beau temps prédomine. Les températures maximales restent en dessous des 30 degrés. 28 degrés pour Bordeaux Métropole, 27 à Bazas, 26 à Sauveterre de Guyenne, 25 à Blaye. Voici Laurent Petit-Guillaume et 100% années 80.
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7: Bonsoir à tous. Cet été, on s'offre une parenthèse quotidienne pour faire marcher la machine aux souvenirs. Pas besoin de carburant coûteux. Ça fonctionne avec du sourire, des refrains et quelques anecdotes. Et ça commence comme ça.

0: Michael Field, Moonlight Shadow.
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0: Traduction sans clair de lune. C'est bien aussi de réviser un petit peu son anglais grâce à ces tubes des années 80. Alors pourquoi ce titre? Eh bien, selon Michael Field, parce qu'il aurait écrit ce texte en pensant au meurtre de John Lennon, une nuit de nouvelle lune, donc sans clair de lune. Voilà, c'est plus clair, façon de parler. Pour la suite, c'est peut-être en regardant une lune, mais dans un nuage de fumée, disons artisanal, que Bob Marley a écrit l'un de ses chefs-d'œuvre, Could You Be Love, et c'est tout de suite.
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0: faire Louis Trio, c'était Chic Planète. Je l'ai déjà dit, je milite pour qu'on écoute beaucoup plus souvent ce groupe lyonnais qui nous remonte le moral au zénith à chaque chanson. L'affaire Louis Trio, c'est 6 albums à mettre dans votre playlist de l'été, faites-moi confiance. Allez, la suite de 100% années 80, c'est dans un instant avec une ode à la fête, un hymne à la liberté. 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

0: L'ambiance des années 80, ça continue sur votre radio. Ici Gironde, juste après ces petites infos.
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2: Ici Gironde avec des infos loisirs, des idées pour vos sorties et cap sur l'été. Les apéros vignerons reviennent pour des jeudis 100% terroir et bonne humeur. Durant tout l'été, la maison des vins de Cadillac ouvre ses portes pour une nouvelle saison des apéros vignerons. Chaque jeudi soir de 18h à 22h, ce rendez-vous incontournable rassemble locaux, touristes de passage, famille et amis. C'est l'occasion d'échanger directement avec de vrais vignerons. Les visiteurs pourront découvrir tous les secrets de leur métier et déguster la richesse d'un terroir unique, la région des premières côtes de Bordeaux qui produit toutes les couleurs de vin, le tout à des prix particulièrement abordables. Que sera un apéro réussi sans de quoi grignoter pour accompagner ces belles découvertes viticoles? La Maison des Vins s'associe cette année encore à Maïto, traiteur. Il proposera sur place une restauration simple et gourmande, adaptée à toutes les envies. Rendez-vous tous les jeudis soirs de 18h à 20h et ce, depuis la Maison des Vins de Cadillac à Langon.
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0: Alphaville, Big in Japan.
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0: Eh ben, en 1984, la planète entière danse sur ce titre et pourtant le sujet est sombre. Big in Japan raconte l'histoire d'un couple qui essaie de décrocher de son addiction à l'héroïne. Et le zoo à Berlin évoqué dans la chanson existait, c'était un endroit fréquenté par les junkies. Bon, Alphaville est un trio allemand qui va conquérir le monde ensuite avec d'autres tubes comme Forever Young, Sounds Like a Melody. Elle aussi a réussi à nous faire danser. Mais deux ans plus tard, nous étions tous emportés par son ouragan. Stéphanie arrive.
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0: Jean-Jacques Goldman, c'était comme toi. 1982, une chanson marquante hein, qui évoque une jeune fille victime de la Shoah. Et oui, et c'est un énorme succès qui recevra d'ailleurs quelques mois plus tard un disque d'or. À l'époque, ça correspondait à 500 000 ventes de 45 tours. Voilà. Votre soirée en musique continue dès 20h, Émilie Mazoyer et les essentiels de Décibel. Mais avant cela, place à Texas. I don't want a lover.
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1: Il est 20h sur votre radio. 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
2: C'est toujours un bonheur de vous avoir ici en direct parce que, déjà, on vous adore, je l'ai dit, mais en plus, vous semblez si heureuse de ce qui vous arrive.
3: Oui, mais complètement. Ouais. Déjà, merci de me recevoir. C'est toujours un plaisir de se voir.
2: Merci.
3: Mais c'est vrai que dans les 6 derniers mois, il y a plein de choses qui se sont passées dans ma carrière et je suis très... Je suis reconnaissante, en fait, de faire ce que j'aime dans la vie, de faire plein de belles rencontres, de partager ma musique avec plein de monde. Donc oui, non, c'est une très belle période pour moi.
2: Ouais. Est-ce que, quand on lit les chiffres, mon Dieu, on a des palpitations pour vous. Votre tube Feel Good, qui est devenu le titre francophone le plus diffusé en radio en cette année 2025. 100 millions de streams à l'échelle mondiale. Enfin, nous, ça nous paraît énorme. Vous qui avez fabriquer cette chanson avec vos petites mains, qu'est-ce que ça vous fait?
3: C'est fou aussi, c'est vrai que quand je lis le data comme ça, ça donne un petit vertige, mais ce qui me plaît vraiment du parcours de cette chanson, c'est que ça s'est vraiment pas fait du jour au lendemain. C'est une chanson qui, déjà, elle est sortie il y a plus de 2 ans, cette chanson-là. Alors, ça a été assez long, si on veut. Ça a pris 1 an et demi avant que vraiment elle rayonne auprès de beaucoup de gens. Et en plus, avant même de sortir cette chanson-là, elle a eu plusieurs vies dans mon ordinateur, dans l'ordinateur des producteurs avec qui j'ai travaillé. On a fait plein de maquettes, plein de versions de cette chanson-là. Puis on n'arrivait jamais à trouver vraiment la version qui nous plaisait assez pour la sortir. On a décidé de ne pas la mettre sur la version initiale de mon album 99 Nights. Pour finalement y revenir et la traduire en français, en faire une version bilingue qui est celle qu'on connaît maintenant. Mais j'ai eu l'impression qu'elle a eu plein de vie, cette chanson-là. Et c'est chouette, ça donne espoir un peu en la longévité de la musique. Oui. Dans une période où tout va tellement vite, on sort de la musique sur les plateformes de streaming par milliers à chaque jour. Et donc, c'est un beau parcours qu'a eu cette chanson et que j'ai aussi grâce à cette chanson-là au final.
2: Ouais, et c'est très intéressant ce que vous dites sur la durée de vie d'une chanson, de dire voilà, ce sont des objets artistiques, alors oui, qui durent 3 minutes, 4 minutes, mais il faut leur laisser le temps, il faut leur laisser le temps de grandir et voilà, pas se dire au bout d'une semaine, si ça n'a pas marché, allez, on passe à autre chose. C'est beau,
3: exact,
2: ça.
3: Exact, mais c'est vrai, puis en plus, je pense que la musique et l'art, de manière générale, a besoin d'un contexte précis pour rejoindre les gens de la bonne façon. Puis c'est pas parce que moi, j'étais prête à la sortir, cette chanson-là, il y a 2 ans, que c'était nécessairement le bon contexte pour que les gens aient envie de la recevoir, cette chanson-là. Et donc, c'est chouette de se rendre compte de ça d'une si belle façon, qu'en fait, c'est une chanson très légère et c'est peut-être à un moment où on avait besoin de légèreté et c'est à ce moment-là qu'elle a réussi à toucher les gens et ça me fait très plaisir.
2: Ah, et alors vous, comme dans un jeu vidéo, ça vous a débloqué le niveau suivant, puisque votre nouveau single, il est aussi en français, Tant pis pour elle, ça vient de sortir. Et alors, avant qu'on vous fasse, nous, notre cadeau pour vous dire à quel point on vous aime, vous avez tenu, Charlotte Cardin, et ça nous fait tellement plaisir, à nous faire un cadeau, puisque vous allez nous offrir une version live, là, dans le studio de Décibel, de Feel Good, parce que vous savez qu'on est trop fan et qu'on veut la chanter très fort dans les voitures, partout où on écoute Décibel, et aussi de Tant pis pour elle, la toute nouvelle chanson.
3: Oui.
2: Et c'est la première fois que vous allez la faire en live.
3: C'est la première fois que je la fais en version acoustique en live.
2: Ouais.
3: Donc, oui, une petite primeur.
2: Place au live. Chère Charlotte, merci d'être là.

0: merci Charlotte, c'est sublime. Oh, c'est incroyable de vous voir chanter cette chanson-là à quelques centimètres de nous. Et je suis sûre que les auditeurs et les auditrices ont l'impression que vous leur susurrez à l'oreille. Avant qu'on écoute Tant pis pour elle, peut-être avez-vous envie justement d'introduire cette chanson, de nous donner deux, trois clés sur cette histoire que vous racontez. C'est pas une histoire banale, hein?
1: Ouais, c'est vrai que c'est une histoire qui est dans un registre très différent des thèmes de la chanson Feel Good. C'est, pour moi, Tant pis pour elle, c'est une chanson qui est tout en contradiction, en intensité, en crescendo émotionnel. C'est un peu ce triangle amoureux qui est des émotions de compétition, de jalousie. C'est un peu toutes ces émotions qui sont un peu moins nobles, qu'on garde un peu tout bas, mais qui pour une fois sont dites tout haut à travers cette chanson-là.
0: Ça, et ça fait du bien d'entendre quelqu'un le dire, le chanter. Mmh. Oui, ça existe. Tant pis pour elle, Charlotte Cardin, rien que pour vous sur votre radio. Ici, l'émission C'est Décibel et la chanson toute nouvelle, Tant pis pour elle.

0: Bravo! Oh là là, et on est déjà fan de cette chanson, même si bon, les triangles amoureux sont rarement confortables. J'avoue que chanter comme ça, ça donnerait presque envie. Puis bon, bah, on a compris que c'est la gentille qui gagne à la fin, en plus, ça fait plaisir. Bravo Charlotte Cardin.
1: Merci.
0: Bravo, bravo, et merci pour ce moment en direct. Hein, il est 20h13, voilà, je ne sais pas si vous êtes chez vous, sur votre canapé, ou en voiture, en train de râler dans les embouteillages, mais là, c'était un moment suspendu grâce à Charlotte Cardin. Et vraiment, je vous en remercie. Alors, ma chère Charlotte, pour vous remercier d'être là et pour vous remercier aussi de tout le plaisir que vous nous avez donné à nous, aux auditrices, aux auditeurs, depuis des mois, notamment avec votre chanson Feel Good, mais en vrai avec tout l'album 99 Nights, qui est vraiment génial. On a décidé ce soir de vous remettre très officiellement le prix Talent Ici 2025. C'est parce qu'Ici aime la chanson en français, qu'on soutient les nouveaux talents et qu'on croit très très fort en vous et pour votre avenir. Et ce n'est pas moi qui vais vous remettre ce prix, non, car on a trouvé quelqu'un qui vous connaît bien, Charlotte, et qui vient remettre le prix.
1: Oh,
0: bonsoir, cœur de pirate.
1: Oh mon dieu, je suis tellement contente d'être là.
0: Ici, le prix Ici Talent 2025 de Charlotte Cardin, remis par cœur de pirate.
2: Bonjour.
1: Je suis tellement contente. Je suis toujours tellement contente de voir Béatrice, mais c'est vrai que ça fait longtemps en plus qu'on
2: s'est vu.
1: Donc là, oh my god. Je suis très excitée de cette surprise. Merci.
2: C'était beau. C'est ce que j'avais pas entendu au piano, j'avais juste entendu les snippets, puis là j'étais comme yes, version acoustique. À chaque fois qu'il y a une version acoustique de tes chansons, je suis genre enfin un ange à récupérer ses ailes.
0: Alors ça, Charlotte, en plus venant de cœur de pirate, là, t'es quand même la reine du piano voix.
1: Vraiment, vraiment. C'est un honneur. Mais oui, je travaille sur une version acoustique qui peut-être
2: un
1: jour sera.
2: C'est ce que le peuple réclame.
1: Oui.
0: Et ça, on va en parler. Mais avant, mesdames, pour expliquer, ce n'est pas simplement une histoire de Québec qui vous lie, c'est aussi une histoire de clip.
1: Oh non.
0: Charlotte.
1: Oui. Il fallait que ça refasse surface à un moment. Ouais.
0: Écoutez, cette chanson, vous la connaissez.
1: C'est fou, en fait.
0: La chanson Adieu, donc de Cœur de Pirate, que nous connaissons, avait un clip. Et dans ce clip, il y avait vous, Charlotte.
1: Il y avait moi, et non seulement il y avait moi, il y avait aussi le frère de mon fiancé, et je lèche le visage de Niels Schneider de haut en bas. Donc, il y a vraiment beaucoup de choses bizarres.
2: Beaucoup de strates à ce clip.
0: Puis Alyosha était dans mon clip aussi. Le visage de votre beau-frère.
1: Ah, et Alyosha était dans un autre de tes clips. Ouais. C'est vrai, non, mais
2: c'est le multiverse Schneider dans les trucs de Cœur de Pirate avec Charlotte.
1: Exactement.
0: Bon, alors, Charlotte, ce prix, donc, Talent Ici 2025, parce qu'on croit en vous, parce qu'on sait que ça va devenir stratosphérique, cette histoire. Vous en avez eu beaucoup des prix dans votre carrière?
1: J'en ai eu quelques-uns, mais c'est vrai que ça fait toujours plaisir. Ah, je crois qu'en fait, c'est mon premier prix en France.
0: Hey!
1: Donc j'en ai eu beaucoup au Québec. Ouais.
0: Ah ouais.
1: Mais là, c'est mon premier.
2: Ben là, félicitations.
1: Mon premier trophée français, si je ne m'abuse.
2: Parce qu'elle a vraiment beaucoup de prix. Beaucoup.
0: Au Canada.
2: Au Canada, ouais.
0: Les Juno.
2: Tous les prix.
0: Tous les prix.
2: Chaque année. C'est incroyable. Non, mais c'est mérité aussi. Donc, c'est ton premier ici.
1: Mais c'est mon premier ici. Regarde, ça le dit ici. Voilà.
0: Wow.
1: Non, mais c'est très chouette. Merci beaucoup.
0: Félicitations.
1: Ça fait plaisir. Toujours plaisir.
0: Bah, nous aussi, ça nous fait très, très chaud au cœur. En vrai, c'est chouette de vous avoir aussi toutes les deux pour parler de ce rapport entre le public français et les artistes québécois. Et aussi, vous, comment vous ressentez notre amour à nous. C'est pas pareil. Bon, vous avez des carrières dans plein de pays et tout, mais qu'est-ce qu'il y a de spécial ici?
1: Est-ce que toi, tu as remarqué qu'en France, ben moi, une différence que j'ai notée, c'est que les gens tapent vraiment des mains pendant le show, genre un peu sur le rythme des chansons.
2: Ouais,
1: on fait pas ça au Québec, c'est comme une façon de recevoir la musique qui est différente.
2: Ouais, puis même sur les chansons très calmes, les gens vont taper dans les mains, mais j'admire l'enthousiasme, c'est vraiment, on le salue, on est content, mais c'est vrai qu'ils tapent dans les mains souvent.
1: C'est génial. C'est comme une façon de recevoir. Là où, par exemple, dans d'autres pays, ça va peut-être plus chanter avec les...
2: C'est vrai.
1: C'est vraiment, il y a un truc de... On participe en tapant vraiment des mains sur le rythme des chansons, mais c'est vrai que des fois, c'est dans, à plein de moments. Ouais. Mais moi, je trouve ça toujours chouette parce que c'est vrai que c'est une façon de le public s'engage un peu dans la chanson de cette façon-là. Mais ça, c'est une différence que j'ai notée, qu'on fait pas ailleurs qu'en France, en fait.
3: C'est drôle.
1: Ouais.
3: Oh là là. Vous ferez un jour un duo? Peut-être avez-vous déjà fait ça sur des plateaux télé ou radio au Québec?
2: Je suis venue à un de tes concerts, puis toi, t'es venue à mon concert. Fait qu'on fait des échanges déjà comme ça, mais écoute, si tu me réinvites, je vais venir.
1: Ben oui, anytime. Mais pareillement, moi je suis Béatrice
2: ici Lessé, maintenant, fait que... C'est plus
1: facile. Mais je suis encore quand même entre les deux. Mais c'est sûr qu'on va réussir à s'attraper. Moi, j'adore chanter. Béatrice sait comment je suis fan depuis toujours. Puis c'est toujours un plaisir de chanter ensemble. Donc, j'espère qu'on va make it happen encore quelques fois.
3: Bravo.
0: Bravo. Merci beaucoup.
2: Merci, ça m'a fait plaisir de
1: crasher ça. C'était trop une belle surprise. My God.
3: Ma chère Charlotte Cardin, maintenant que vous êtes auréolée de ce prix Talent ICI 2025, vous dire que c'est un prix, alors évidemment, qui est remis par une radio ICI, qui s'appelait France Bleu avant, une radio qui, évidemment, passe tout type de musique, mais qui est très attachée à la chanson française. Vous, dans votre répertoire, il y a eu du français assez tôt, je me souviens d'une chanson qui s'appelait Les Jupes.
1: Oui,
3: voilà.
1: Oui.
3: Voilà, mais c'est vrai principalement en anglais. Là, vous revenez au français, j'allais dire, à pas de loup, parce que vous n'êtes pas un loup, à pas de biche. Est-ce que, quand on est comme ça une compositrice, mais aussi une autrice, le français est une langue compliquée à aborder, surtout quand on est fan peut-être de grandes plumes françaises, et est-ce que vous vous soignez pour ça?
1: Ben, c'est vrai que moi, ça m'aura pris plus de temps à me sentir confortable à écrire en français. Mais je l'ai toujours fait. Oui. C'est-à-dire que sur mes albums, il y avait toujours un ou deux titres en français. Il y avait juste vraiment plus de chansons en anglais. C'est peut-être aussi, je sais pas l'expliquer. Je pense que c'est une langue qui est tellement, qui est plus proche de moi que l'anglais. Même si j'ai grandi de façon très bilingue. J'ai toujours parlé et français et anglais à la maison. Français avec ma famille, mais anglais beaucoup avec mes amis, à l'école, tout ça. Et donc, écrire en français, c'est comme s'il y avait une petite part peut-être de vulnérabilité de plus. Et donc, je parle pas tout à fait des mêmes thèmes dans mes chansons en français et en anglais, mais là, je me plonge un peu plus profondément dans l'écriture en français, puis ça me fait beaucoup de bien. Je pense que je suis peut-être rendue là dans mon processus créatif. Je vais faire un album qui n'est pas tout en français. Il y a beaucoup d'anglais sur mon prochain album, mais quand même, j'ai beaucoup de plaisir à écrire plus en français, en tout cas.
3: Je vous adore, Charlotte, parce que vous avez déjà en partie répondu à ma prochaine question qui était, mais justement, avec toutes ces sollicitations en ce moment, et puis cette grosse tournée, et notamment les très grandes salles en 2026, avez-vous le temps de préparer un nouvel album? Donc oui, vous êtes en plein dedans maintenant.
1: En plein dedans. Mon rêve serait de le terminer cet automne et de le. C'est sûr qu'il va sortir en 2026, mais je sais pas encore quand. On est en train de terminer certaines maquettes, de finaliser l'écriture de certaines chansons aussi. Donc on est comme, je dirais qu'on est peut-être à 70% du processus, mais il reste quand même un gros 30% de travail ardu. Donc c'est en partie ce que je vais faire cet automne.
3: Ouais. Vous travaillez de la même manière en France et au Canada, ou bien il y a un lieu pour chaque chose?
1: C'est-à-dire qu'en ce moment, je travaille plus sur mon album au Canada parce que mon producteur, Jason Brando, qui a fait d'ailleurs, c'est lui qui a produit Tant pis pour elle, et tous mes autres titres aussi avant sur mes albums. Jason est basé à Montréal. Donc quand je retourne à Montréal, on travaille beaucoup ensemble en studio. Moi, je fais de l'écriture des fois ailleurs qu'à Montréal. J'ai pas besoin d'être là pour écrire, mais c'est vrai qu'on aime beaucoup écrire ensemble en studio. Puis on peut un peu s'isoler puis se mettre dans cette bulle créative, parce que c'est vrai que des fois je trouve ça difficile d'écrire un peu comme ça sur un coin de table, aller en promo, après faire un concert, après c'est comme des parties de mon cerveau qui sont très différentes, qui ont besoin d'être stimulées pour ces activités là et donc j'aime m'isoler en studio, et ben là pour cet album-ci c'est à Montréal pour la plupart des chansons en fait.
3: Et alors cette nouvelle chanson justement, Tant pis pour elle,

0: Est-ce qu'elle nous donne, cette chanson, des indices sur le prochain album?
1: Oui, en tout cas, stylistiquement, ouais. Oui. Complètement, c'est une petite fenêtre sur certains éléments de cet album qui est comme je l'ai mentionné encore en train de se concrétiser. Oui. Mais oui, il y a beaucoup de chansons sur lesquelles j'ai travaillé dans les derniers mois qui ont un côté très cinématographique, plus électro aussi que peut-être que j'ai fait.
0: Les sonorités là, sonorités impressionnantes, très, je veux dire un mot anglais, je vais me faire disputer, mais très fat quoi.
1: Oui.
0: Boum, cette chanson, elle est très puissante, très. J'ai pas les mots en français, j'ai honte. Mais je suis Jean-Claude Van Damme.
1: Non, mais fat, ça me plaît.
0: C'est fat, merci, Charlotte.
1: C'est fat. Mais j'aime beaucoup cette chanson-là. Puis effectivement, bon, on n'est pas seulement dans ça pour l'album, mais oui, c'est quand même une bonne petite fenêtre sur ce que cet album va être.
0: Il y a aussi les couplets qui sont à la limite du murmuré comme ça, ou du parler, chanter. Alors, on sait que vous savez chanter. On vient d'entendre là deux chansons. Vous poussez la voix sans problème, piano-voix, vous êtes hyper à l'aise. Vous faites parfois ce choix de murmurer comme ça, parce que vous pouvez. Comment vous jouez justement avec le fait d'utiliser à fond votre voix ou au contraire de la brider?
1: Ben, j'adore jouer avec ma voix dans toutes ses formes, dans ses subtilités. Et pour moi, raconter des histoires, ben ça peut se faire de plein de façons différentes. Mais pour cette chanson-là, je trouvais que l'histoire était plus puissante si elle était tout en retenue jusqu'à la fin, où là, vraiment, sur la version, bon, qui n'est pas la version acoustique que je viens de vous faire, mais sur la version produite, vraiment, là, je laisse aller ma voix vraiment plus en puissance. Tout en legato, il y a vraiment un truc où ce crescendo émotionnel de ce que raconte l'histoire, je trouvais, se prêtait bien aussi à être exploré vocalement. Et j'adore faire ça. J'ai toujours aimé être plus en retenue sur certaines chansons, plus en puissance sur d'autres. C'est un plaisir pour moi de faire des petites gymnastiques vocales quand il le faut, mais pas tout le temps non plus. Ouais. J'ai pas envie de toujours pousser ma voix. J'aime cette idée de parfois chanter avec un peu plus de pudeur, puis après vraiment plus lâcher ma voix sur d'autres morceaux quand je sens que ça se prête bien à l'histoire que je raconte.
0: Bah ça, c'est ce que vous avez fait d'instinct. Et je sais pas si vous avez vu cette interview de Céline Dion qui est passée à la télé française il y a une dizaine de jours sur l'album 2.
1: Je l'ai pas encore vu, mais je veux trop voir cette.
0: C'est l'album donc le plus vendu de tous les temps en France. Et Céline Dion explique face caméra que Jean-Jacques Goldman, qui a fait l'album avec elle, lui a demandé d'arrêter de chanter, lui a appris presque à déchanter.
1: J'ai vu cet extrait-là où vraiment il lui dit raconte l'histoire, plus en retenue, plus en pire.
0: Ouais. Et ça m'a fait penser à justement à votre murmure dans la chanson, quoi. C'est-à-dire, bien sûr, elle peut exploser, elle peut, mais choisir de ne pas le faire, c'est déjà faire un choix artistique.
1: Oui, mais carrément. Puis c'est vrai que c'est très touchant dans cet extrait que j'ai vu en fait avec Céline et Jean-Jacques Goldman, où et ça devient vraiment meilleur. On la voit le faire en live où elle en fait une première version plus chantée, parce qu'évidemment Céline, s'il y en a une qui sait chanter comme une déesse, c'est elle. Mais elle le fait tout en retenue, presque un parler comme ça, et ça devient deux fois plus touchant parce que on sent cette retenue qui ajoute au storytelling.
0: Donc ça, c'est beau. Chère Charlotte, on est très fiers de vous remettre ce prix. Talent ici 2025. On croit en vous, on vous aime.
1: Merci beaucoup. Merci. Ça fait plaisir. Merci de m'avoir reçue encore.
0: À la prochaine.
1: À bientôt.
0: Merci Charlotte.
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4: Bonsoir.
0: Bonsoir. Bon anniversaire, les gars.
4: Merci.
5: Merci.
0: 30 ans de Matt Mata. On peut fêter ça en live. D'ailleurs, votre dernier album live le prouve bien. Brest, il y a du monde, il y a du bruit, il y a de la fête. Tout le temps.

0: qu'à tout moment, vous l'avez compris, hein, l'ambiance peut devenir latino au milieu d'une chanson. Tout peut se passer à un concert de Matmata.
1: Oui, ouais, c'est vrai que bon, c'est bien aussi d'essayer des langues un peu différentes et de donner une couleur différente.
0: Oui, moi, j'ai bien aimé ce petit côté salsa.
1: Ok.
0: C'était très bien. On passait du chouchen à la tequila hein, pour rester dans l'ambiance, mais voilà, non, ça fonctionnait drôlement bien. Ce que je veux dire avec ce live à Brest, c'est que c'était déjà dingue de jouer voilà dans une énorme salle à domicile, mais là l'anniversaire, les 30 ans de Matmata à l'Accor Arena, Bercy. Là aussi potentiellement il peut tout se passer. Vous pouvez faire des instants zouk. Enfin, est-ce que vous avez prévu
1: non, pas zouk, ça on fait pas. Non, on évite le zouk et la funk en fait.
0: D'accord.
1: Parce que c'est pas compatible. Ça n'a jamais été tellement compatible avec ce qu'on faisait, je ne sais pas
0: alors
1: pourquoi.
0: Alors que la salsa, oui, peut-être.
1: Quoique l'apologie, c'est un peu zouk, quand même.
0: L'apologie, ouais, ça. Ah, la petite flûte, là.
1: Ouais.
0: Ah, ouais, on va voir que ce n'est pas faux. Non, mais en vrai, vous préparez ce concert depuis un moment. En tout cas, vous l'avez annoncé il y a un moment. Vous l'avez aussi calé un samedi soir pour que toutes celles et tous ceux qui vous aiment partout en France puissent faire vraiment le voyage jusqu'à Paris. C'est vraiment la teuf. Donc, j'imagine, vous organisez un anniversaire. Il y a forcément des petites...
1: Ah, il y a des surprises.
0: Petites surprises.
1: Dont voilà. On ne parlera pas, évidemment.
0: Voilà. Non, je sais. Merci d'être venu, Matmata. C'était très sympa. Non, mais voilà. Ce que je voulais dire en passant ce petit extrait salsa de Lambeandro, c'est que vous n'êtes pas les derniers pour la gaudriole. Et que là, voilà, ça va être une fête quand même particulière. Et avec aussi, évidemment, des moments de douceur. C'est également la spécialité de Matmata.

0: c'est très beau. Alors, Matmata, c'est quand même 6 albums studio depuis 1998. Est-ce que vous êtes mis d'accord sur la setlist?
1: On n'y a pas encore pensé.
0: Qu'est-ce que vous avez foutu pour ce concert? Bon, j'ai très peur. Je sais pas.
1: Si, quand même. Ouais, on s'est mis d'accord. C'est bon, tu.
2: On est à peu près calé là. On est à peu près raccord là.
1: Voilà. Ça va être quelque chose de particulier. Voilà. Donc, c'est un concert qu'on ne fera qu'une fois.
0: En vrai, il y a 30 ans, si on vous avait dit quand vous avez démarré le groupe que ça allait se terminer en énorme teuf dans la plus grosse salle de Paris, vous auriez dit quoi?
1: Honnêtement, je crois qu'on se l'est dit pour déconner à la fin du tout premier concert. Si, bah, le premier, c'était dans un bar, il y avait 10 personnes, mais on était contents parce que ça y est, on avait un groupe. Et je crois qu'à la fin du concert, on dit, bon, c'est bon, on a un groupe. Un jour, on jouera à Bercy. Bon, voilà. Et puis, merde, ça arrive.
0: Ça arrive, ça y est. Matmat a fait ses 30 ans à l'Accord Arena. On continue à en parler dans Décibels. Mais avant, il faut qu'on écoute Au Conditionnel. Je vous expliquerai après pourquoi.
1: Ah bon? C'est étrange.

0: Voilà, comme tout fan de Matmata, j'adore Au Conditionnel, très belle chanson que vous n'aviez pas mis sur votre album live précédent.
1: Oui, bah on a eu des remontrances d'ailleurs, hein, donc, voilà, donc elle sera sur tous les lives qu'on sortira à l'avenir.
0: Juste voilà. À la mort. En vrai, est-ce que c'est une question qu'on se pose, alors peut-être pas pour le concert anniversaire des 30 ans, mais sur la tournée précédente, de se dire, est-ce qu'on met tous nos anciens tubes, parce qu'encore une fois, 30 ans de carrière, ça fait un sacré paquet de chansons que les gens attendent. Est-ce que parfois, il y en a certaines, on se dit, bah non, tiens, sur cette tournée-là, celle-là, elle reste à la maison.
2: Ah, c'est difficile à faire, ça.
0: Ouais.
2: Et enfin, pour certaines chansons, on ne peut pas le faire.
0: Tu peux pas ne pas faire l'Ombéandro.
1: Non, non, parce que là, on se prend des pierres, donc...
0: Des menhirs.
1: On l'a fait, on avait fait une tournée, je crois que c'était en 2004, un truc comme ça, et on avait décidé de virer Lambé, par exemple. Quoi.
0: Bon, qui a eu cette bonne idée, Tristan?
1: Je ne sais pas. Au bout de trois concerts, on a refait Lambé parce que c'était pas possible. Non, mais c'est vrai que c'est toujours, voilà, c'est plus ça va, bah, plus on a beaucoup de chansons, donc on se prend un petit peu la tête à savoir lesquelles on doit virer, parce qu'on peut pas tout jouer non plus. Enfin, surtout, même sur des festivals, on joue qu'une heure et quart. Bon, bah, il faut faire un choix, donc on en met certaines en vacances de temps en temps, voilà.
0: Et c'était pas juste pour vous embêter que j'ai passé Au Conditionnel, c'est aussi parce que, mine de rien, c'est une des plus belles chansons d'amour, je trouve, du répertoire français, voilà, bah, puisque vous avez 30 ans de ces 30 dernières années, disons. Et que, en fait, quand on gratouille un peu dans votre discographie, il y a plein de chansons d'amour, mais avec toujours un petit pas de côté. Donc, Au Conditionnel, l'idée, c'est de parler d'amour comme on fait les news. Il y a aussi Les Inpas qui parle d'un amour qui s'en va, mais qu'on veut retenir, qu'on veut sauver.

0: Est-ce que la majorité des chansons de Matmata, c'est des chansons d'amour en fait? Un peu déguisées parce que rock, parce que rapide, mais en fait ça parle que de ça.
1: Il n'y a pas beaucoup de thématiques dans la chanson en général. On parle toujours un peu de la même chose. Voilà, on change le décor, la manière de le dire. Mais bon, ouais, la chanson d'amour, c'est presque un pléonasme en fait.
0: Oui.
1: Voilà, donc c'est pas toujours le cas, mais c'est vrai que voilà, c'est une manière de dire les choses qu'on ne dirait pas simplement autrement par pudeur. Donc ouais, on se planque un peu dans une chanson et on cache des choses là-dedans.
0: Et est-ce que quand on fait des chansons, c'est pour être aimé? Alors, de qui, de quoi, ça c'est votre histoire, mais est-ce que justement, quand vous avez commencé il y a 30 ans, c'était aussi pour être aimé?
1: Oui. Enfin oui, on s'est jamais dit qu'on allait faire des chansons pour les écouter nous seulement.
0: Oui.
1: On avait quand même envie que les gens les écoutent et les aiment éventuellement. Donc évidemment, il y a toujours une petite dose de narcissisme nécessaire de toute manière quand on écrit des chansons et qu'on les propose.

0: Marcella, ça vous a fait quoi la première fois que vous l'avez joué à Brest? Je rappelle que votre dernier album live s'appelle Brest, vous l'avez joué là-bas. Ça vous a fait quoi? Ça vous a fait des frissons comme il y a 30 ans au premier concert?
1: Alors la première fois qu'on l'a vraiment joué, c'était en Nouvelle-Calédonie.
0: Ah.
1: Voilà, mais on a quand même entendu deux, trois mecs gueuler « Ici, c'est Brest ». Donc c'était quand même un bon essai.
2: Oui, il y avait même des drapeaux et tout.
0: Il y a les drapeaux bretons en Nouvelle-Calédonie.
1: Ah bah, oui, ah bah évidemment. Enfin,
0: ils sont partout, j'adore. Et à Brest, alors, ça s'est
1: passé première fois à Brest, c'était à la Carène.
0: Ouais.
1: Bon, c'était la première date de la tournée, donc de toute façon, on était un peu sur des yeux, mais pour toutes les chansons, parce que bon, la première date, voilà. Et puis la seconde fois, c'était à l'Arena, justement, donc cette version-là.
0: De l'album.
1: Et bah ouais, on se dit, ouais, faut pas se rater, là. Parce que même si on l'a joué déjà 100 fois en tournée, bon, on se dit, bon, là, faut pas se rater. Et c'est vrai que, ouais, c'est un petit moment suspendu, quoi, parce que là, on chante. Parce que c'est pas une chanson sur Brest, c'est une chanson sur les Brestois, en fait. Et là, on les a en face de nous, et il s'est passé quelque chose, ouais.
0: Comment vous faites avec l'émotion, justement? Vous avez de la bouteille maintenant, ça fait de nombreuses années que vous faites des concerts. Vous les avez comptés ou pas, les concerts de Matmata?
1: Ouais, 1000, non, on doit pas être loin des 1500, un truc comme ça.
0: Ouais.
1: Ouais. Oui.
0: Et ça arrive parfois d'être submergé par l'émotion parce qu'une chanson, je sais pas, vous rappelle un souvenir, un truc où vous chopez les yeux de quelqu'un dans le public, ça vous bouleverse. Comment
2: c'est
0: vous faites?
2: Pas forcément les mêmes émotions au même moment ou sur les mêmes chansons.
0: Ouais.
2: Il y en a après c'est assez, c'est furtif. C'est-à-dire qu'effectivement, on est dans un, c'est pas un trip, mais bon, ouais, une certaine émotion. Puis, de toute façon, on est aussi dans le fait de le déroulé du concert, le déroulé des chansons.
1: Dans la concentration en fait.
2: Ouais. C'est une bonne question en fait.
1: Moi j'avais un
0: merci. Ça fait 30 ans que je fais des interviews de Matmata, c'est le premier compliment qui me font.
2: Vrai. Mais ça demanderait un peu plus de temps pour y répondre.
0: Oui
2: en fait.
0: C'est vrai.
1: Moi j'avais un peu.
0: Je te reposerai la question la prochaine fois.
1: Ouais, j'avais un peu flippé, je me rappelle de la première fois qu'on a joué Emma, juste piano, Yulen Pipe, sans que c'était au Vieille Charrue. Et avant de le faire au Charrue, quand on répétait, je dis waouh, je pourrais craquer. Parce qu'il y avait quand même quelque chose qui se passait. Donc je dis bon, en même temps, si elle sera fragile, en même temps, c'était un peu le but de la faire comme ça. Et puis en fait, bon, quand on se retrouve au Charrue, il y avait de l'émotion, mais on est tellement concentré et puis on a une telle dose d'adrénaline en fait que ouais, on tient le choc. Donc ça va. Mais je me suis posé la question. Oui.
2: Et d'ailleurs, par rapport à ce moment-là, parce que moi, sur cette version-là, donc je ne la joue pas. Je suis pas à la batterie. Donc effectivement, je crois que moi, je profite de l'émotion. Parce que c'est sur le côté de scène, je les vois faire, je peux assister à tout le spectacle. Également, je vois le public. Et là, pour le coup, ouais, j'en profite. Et je suis pas dans l'action. Donc je sais pas, peut-être que c'est plus facile quand on regarde les autres faire.
0: C'est sûr. Bah tiens, là, on va écouter les autres faire, puisque dans la série Validée, la chanson Lambéandro a été chantée par les Enfoirés. Au spectacle, le village des Enfoirés, et c'est Jean-Jacques Goldman qui chante votre chanson avec son poteau Michael Jones. Là, c'était Jones, et là, c'est Goldman. Ils ont changé les paroles, bon, parce que voilà, c'est des enfoirés. Mais ça fait un choc, ça, de se dire, mais merde, il y a Goldman qui chante ma chanson.
1: Ouais, bah pour la petite anecdote, le premier disque que j'ai acheté dans ma vie, c'était Quand la musique est bonne. Donc, non, mais en fait, c'est marrant parce qu'un jour, j'ai reçu un coup de fil de Michael Jones qui me dit « Oui, est-ce que tu peux me dire ce que tu dis au début de Lambé, là ?» Donc, c'est « Mélaoua, je franche ?» Je dis « Ouais, Mélaoua, je franche ?» Je dis « Mais pourquoi tu me demandes ça ?»« Oh non, parce qu'on va la reprendre avec Jean-Jacques aux Enfoirés. » Je dis « Ok, d'accord. Bon, écoute, moi, comment s'appelle ton batteur ?»« Damien. » Moi, tu dis « Mélaoua, Damien. » Voilà, ça passera. Voilà. Et ce jour-là, en fait, je suis allé voir l'émission chez mon ancien colocataire de Lambé. Il n'était pas au courant, donc on a pris l'apéro devant la télé. Il dit « Ah, cool !» Et là, j'ai dit « On va regarder les Enfoirés. » Il dit « Quoi ? Si, on va regarder les Enfoirés. » Et c'est vrai qu'il a vu le truc. Il a la mâchoire qui s'est décrochée parce qu'on avait toute la variété française qui chantait notre histoire, en fait, d'étudiant, notre appart, en fait.

0: de carrière, Matmata, 30 ans ensemble, c'est toute une vie. Ça veut dire que dans votre vie, vous avez passé plus de temps avec Matmata que sans Matmata. Je vous ai donc préparé un petit questionnaire pour le meilleur et pour le pire. Matmata, attention, quel est le meilleur album de Matmata?
1: Le prochain.
0: Hey, il est fort,
1: ouais,
0: il est fort. La pire chanson de Matmata.
1: La suivante.
2: Bon, il y en a quelques-unes. Non, mais on va. Ouais. Non, mais on garde ça pour nous. Mais c'est comme les gamins, quoi. C'est quoi le gamin que tu que tu détestes le plus?
0: Tu peux pas dire
2: non,
0: le petit dernier, il est un peu moche.
2: Ouais, bon.
0: Tu dis, je l'aime quand même.
2: Voilà.
0: Okay. Le meilleur souvenir de concert?
2: Charrue 2001. Voilà. Il y en a plein d'autres, hein, voilà.
0: Mais Charrue 2001, ça reste dans ton cœur.
2: Ouais.
0: C'est sur YouTube.
2: Oui, mais là, c'était, le spectacle était vraiment pour nous, là. C'était à perte de vue, 180 degrés, de la poussière, voilà.
0: Trop beau. Pire catering de concert, pour ceux qui ne fréquentent pas les backstage, ce sont les cantines de concert. Parfois, on nourrit mal les musiciens.
1: C'est une question délicate, là.
2: Parce qu'on tient un classement en tournée, en fait.
0: C'est vrai.
2: Ouais, mais je me souviens plus trop du nom, mais on tient un classement. C'est vrai que des fois, c'est bon. En général, on est bien accueilli, mais quand t'as des patates, t'as l'impression de manger du plastique. Bon, c'est un peu dur, en fait. Hein, voilà.
0: C'est vrai. Il y a la promo aussi en 30 ans de carrière. Quelle a été votre meilleure émission de télé?
2: On n'en a pas fait beaucoup des émissions de télé.
0: Non, c'est pour ça que je
2: vous
0: demande.
2: Je sais pas. Alors, je pense que c'est pas en France, c'est au Québec. On nous avait demandé, c'était une émission, je crois que c'était un peu pour des gamins, je crois. Et on nous avait demandé de faire des bumpers, et on savait pas ce que c'était. Et c'était des séquences de 3 secondes de musique pour lancer des séquences. Donc, on dit, on va faire les intros des morceaux, quoi.
0: Ouais.
2: Voilà. Donc, et on a fait les intros de tous les morceaux de l'album,
0: trop
2: en fait.
0: Drôle.
2: Et, c'était marrant, en fait. C'était une émission pour les gamins, en fait.
0: Pire article sur vous dans la presse?
1: On l'a oublié.
2: Il y en a eu quelques-uns, ouais, mais c'était plus, c'était pas des articles qui critiquaient, c'était plus des trucs un peu insultants, en fait, qui s'attaquaient personnellement à nous, on se faisait insulter, voilà.
0: Mais quelle horreur!
2: Et oui. Non, mais la critique, la mauvaise critique, ça fait jamais plaisir, mais quand ça passe à l'insulte,
0: Mais bon,
2: il faut être pour passer au-dessus de ça.
0: Pire look choisi pour monter sur scène. Est-ce que vous
1: J'étais pas là.
2: Non, c'est vrai qu'il était pas là. Il a évité le pire au début.
1: Je ne suis pas responsable.
2: Le premier anniversaire du premier bar où on a joué, on était en drag queen. Voilà.
0: C'est sur YouTube.
2: Non. Mais il y a des photos qui traînent.
1: C'est pas le pire,
2: quand même. Voilà.
1: Non.
0: Et c'est pas le pire.
2: Ah, il y avait une soirée plage aussi. Enfin bref, voilà.
0: Et allez, je termine. Meilleure décision prise pour le groupe.
2: Peut-être de reprendre finalement.
1: Ouais, j'allais dire la reformation.
0: J'espérais que vous alliez dire ça. Bah oui, revenir. Parce que bon, on dit 30 ans, mais à un moment, vous nous avez laissé tomber, mais vous êtes revenu.
2: Ouais, mais c'était bien. En même temps, on a fait une pause, on a rechargé les batteries, ça a été salutaire.
0: Ah, donc c'était une bonne décision.
2: Voilà.
0: Ah, bah voilà, pour le meilleur, pour le pire, 30 ans de Matmata.
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0: On a dit tout à l'heure que vous parliez beaucoup d'amour dans vos chansons, mais pas que. Il y a quand même des sujets un peu différents qui font que vous êtes un des groupes les plus chouettes en France. Il y a la Cerise, par exemple, qui parle de religion et de pourquoi on croit, et est-ce qu'on a bien raison d'y croire, et puis qu'est-ce qu'on fait quand on croit un peu trop, tout ça, quoi. Si Dieu existe.

0: brise.
1: Est-ce que ça fait partie des chansons quand même? Alors pas quand vous êtes en train de la jouer, j'ai compris que quand vous êtes sur scène et que vous la jouez, vous êtes concentré et tout, mais quand vous l'entendez, quand on vous en parle, vous en êtes fier.
2: Ouais, alors la fierté, j'en sais rien.
1: Oui, mais elle est quand même excellente.
3: Oui, on en est content. Oui, c'est vrai. Et puis elle vieillit pas trop mal en plus, donc
1: c'est. Ah, c'est toujours dans l'actu, hein. Tout ce qui est extrémiste religieux, ça ne va pas se démoder.
3: Oui. Et puis, mais même à l'époque, quand elle est sortie, on est tombé sur des trucs quand même sur le net des extrémistes qui étaient tombés sur le texte, qui démontaient le texte, en fait, qui nous expliquaient que tout était faux dans ce qu'on avait dit. Et ça, c'est assez sympa, en fait. Dit bon, moi, c'est cool, ça laisse pas indifférent. Donc.
1: Oui, c'est ça. C'est-à-dire que non seulement tu passes un message à des gens qui potentiellement sont d'accord avec toi, mais si en plus tu fais rager les rageux.
3: Oui, voilà.
1: C'est double délice.
4: Ça ouvre le débat.
1: Oui, c'est ça.
3: Et il n'est pas prêt de se refermer. Hein.
1: C'est ça. Tiens, en parlant de débat, je vous ai parlé de l'apologie, mais non, pas encore, c'est maintenant.

0: ça tout à l'heure que Tristan disait, il y a quand même un petit côté zouk.
1: Ouais.
0: Dans Matmata, c'est ce petit instant de flûte. Cette chanson, mine de rien, c'est une chanson totem de Matmata. Elle vous a attiré plein d'emmerdes, un procès même.
1: Oui.
0: Vous avez dû payer 15 000 francs.
1: Ouais, gros, c'était un bras. Par rapport à tout le,
0: oui, oui.
1: La cacophonie, voilà, c'est un procès pour pas grand chose au final.
0: Bah, pour apologie. Mais comme la chanson s'appelle L'Apologie, effectivement.
1: Oui, mais bon, bref, c'est vraiment. Il faut pas se limiter à un titre. Mais en tout cas, le débat est toujours actuel.
0: Donc, oui, et c'est ça aussi que je voulais dire, c'est que finalement, c'est toujours le cas avec Matmata, c'est chouette de lire vos paroles, parce que c'est pas une bête apologie, c'est pas juste de dire que c'est super de fumer des pétards, parce que ça n'a pas de sens de dire ça, mais d'expliquer l'addiction dans la société, faire la comparaison avec l'alcool et tout, c'était quand même hyper bien vu, hyper finement amené.
1: Ah, c'était surtout le sujet de la chanson, voilà,
0: ouais,
1: c'était comparer certaines drogues légales qui sont taxées, qui ont d'autres... moins légales, qui ne sont pas taxées. Voilà, c'était ce débat-là. C'était le sujet de la chanson. C'est pas vraiment une apologie. C'est...
0: Non. Mais comme ça s'est appelé l'apologie, bah, bim.
1: Oui, voilà. Bon, bah.
0: Bon. Est-ce que vous êtes en train d'en écrire des chansons en ce moment?
1: On écrit quelques trucs, ouais. Ouais, on n'a pas. Parce qu'on a fait une petite pause quand même estivale, parce qu'on a quand même bien bossé pour le rendez-vous de Bercy. Et on a fait une petite pause estivale, mais on a continué de travailler un petit peu et d'écrire des nouveaux trucs, d'enregistrer des nouveaux trucs. Bon, maintenant, on se reconcentre sur la kermesse du 11 octobre.
0: C'est ça, la NIF, les 30 ans de Matmata. Bon anniversaire en avance, les gars.
1: Merci. Merci.
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2: Bonsoir à tous, bienvenue sur l'antenne d'ICI. Nous sommes ensemble pour vivre un 16e de finale de Coupe du Monde. Je me projette déjà dans les 8e de finale, c'est horrible, il faut arrêter de faire ça. Donc 16e de finale de Coupe du Monde entre la France et son attaque de feu et la Suède, pire attaque de la phase de poule de cette Coupe du Monde. En tout cas, c'est un match qui promet avec des grands joueurs des deux côtés pour vous faire vivre cette soirée. Tous ensemble autour de la table, deux personnes. À ma droite, l'ancienne joueuse de football, Charlotte Lorgeret. Salut Charlotte.
3: Salut Pia, salut Bruno.
2: Charlotte, ta spécialité à toi, c'est de choisir des clubs où il pleut. Donc tu as joué au stade Briochin, à Saint-Étienne, à Guingamp, à Metz, à Nantes, à Lens et à Toulouse, quand même. On peut dire ça ou pas?
3: Ah mais clairement, c'était terrible toute ma carrière, j'étais en Kawaii, donc ça a été dur.
2: C'est pour ça que
3: mon après-carrière, ma retraite, je vis dans le sud.
4: C'est son surnom, c'est Kawaii.
2: Non, c'est Chacha Kira. Chacha Kira,
3: j'adore.
2: Voilà, parce que Charlotte, à la fin du premier match de poule, elle a dansé sur Waka Waka de Shakira à l'antenne. Et ce qui était cool, c'est que la vidéo existait, les preuves vidéo existaient. Pourquoi? Parce que Bruno Salomon, bonsoir Bruno.
4: Salut Pia, salut Charlotte, salut à toutes et à tous.
2: Parce que Bruno, c'est nouveau, mais pour cette Coupe du Monde, nous sommes diffusés aussi en vidéo, en live, sur YouTube.
4: Effectivement, le live vient d'être lancé sur la chaîne ICI, ICI. Vous venez nous voir, nos têtes, notre joli décor.
2: Ça
4: s'améliore de match en match.
2: Ouais.
4: Je me demande ce qui va se passer pour la...
3: Déjà, t'as mis le maillot.
4: C'est ça, effectivement.
3: C'est le plus important.
4: Toi, t'as mis le maillot. Le vrai, le plus beau. C'est vrai qu'il est
2: très beau. Le deuxième maillot de la Coupe du Monde actuelle aux couleurs de la Statue de la Liberté.
4: Et j'avoue qu'on m'a... On m'a prêté ce maillot, effectivement.
2: Qui est ce on?
4: Le on, c'est Pia. Merci Pia. Et en tout cas, déjà des premiers messages qui nous arrivent sur le chat, parce que c'est ça aussi, vivre un match sur la chaîne ICI et sur YouTube, c'est de nous mettre des messages et de discuter entre vous, avec Corentin qui nous a dit bonjour à toutes et tous, et d'autres personnes qui sont en train d'arriver. N'hésitez pas, abonnez-vous, mettez des messages et on va les lire pendant toute la rencontre.
2: Juste, on le trouve comment le chat?
4: La forêt YouTube, en fait, tu appuies sur le live, tu cliques sur le live.
2: Sur la chaîne ici,
4: il y a marqué live. Tout de suite, ça apparaît. Il y a une très belle miniature qui a été préparée.
2: Je crois que t'allais dire très belle animatrice.
4: Très belle miniature. C'est ça, c'est une miniature. Elle n'est pas mini en plus, Pia. C'est ça le truc. Vous allez voir tout de suite, vous allez la repérer. Et vous allez pouvoir cliquer sur le lien. Et ensuite, derrière, sur le côté, chat en direct, c'est marqué, c'est indiqué. Vous appuyez dessus. Et vous avez ensuite accès à toutes les petites regards. Tu vois, c'est marqué. Qui nous dit salut à ma team Coupe du Monde préférée, Joe XFR qui nous dit bonsoir la team, et Sacha qui nous dit aussi bonjour Pia, bonjour Charlotte, bonjour Bruno, et voilà, bon match à toutes et tous. Bref, ça vient de partout, et là c'était même de ICI La Rochelle, voilà, ça vient un peu de partout, parce que c'est la France aussi qui se réunit sur ce chat et qui est derrière l'équipe de France.
2: La Rochelle qui est directement en face quasiment de New York, à peu près quoi, ouais, sur la façade Atlantique de la France. Et justement, ce soir, on va partir à New York, retrouver Nicolas Perronnet, qui est le journaliste le plus fortuné dans le sens spirituel du terme. Parce que Nicolas Perronnet suit la Coupe du Monde pour nous et nous fait vivre tous les matchs et commente tous les matchs des Bleus sur l'antenne d'ICI. Salut Nicolas Perronnet!
5: Salut les amis, bonjour à tous. Vous arrivez sur du Michel Delpech, c'est pas beau ça?
2: Ah mais attends, on a une solution. Parce que nous, justement, on a sous le coude, comme d'habitude, comme à chaque avant-match, un morceau en lien avec la ville dans laquelle tu vas commenter le match. Et ce soir, ce sera pas du Michel Delpech, ce sera du Alicia Keys. Charlotte est déjà en train de danser. Nicolas Perronnet, Alicia Keys pour t'accueillir, ça te va ou pas?
5: Bah oui, en plus on n'a pas arrêté de l'entendre, cette chanson qui est devenue iconique de New York avec le titre des New York Knicks. Quand on était là, ça fait déjà un petit moment, c'est le premier match de la phase de groupe. Vous sentez quand même que c'est un petit peu différent là, les amis, je sais pas, il y a cette petite boule au ventre ou pas?
2: Ah bah oui,
5: un peu quand même.
2: Ah bah là ça y est, c'est la mort subite, hein. Ça passe ou ça casse.
5: Et oui, ça passe ou ça casse pour l'équipe de France qui est sur la pelouse en train de s'échauffer là sous mes yeux, avec les Suédois qui eux en terminent à l'instant de leur échauffement et qui vont aller se concentrer une dernière fois dans le vestiaire. Les Bleus sont encore là pour la plupart, ça va se terminer également. Oui, on sent que voilà, c'est pas la même chose. Il y a cette petite boule au ventre, il y a ce vertige qui nous prend avec cette phase d'élimination directe. Et quand on a les ambitions qui sont celles de l'équipe de France, c'est-à-dire de revenir ici dans ce stade le 19 juillet, forcément la petite boule au ventre, elle est là. Et l'autre info, c'est qu'il fait chaud, beaucoup plus chaud que pour les matchs précédents pour les Bleus. Alors ça n'a rien à voir avec, on l'espère, ce qui nous attend si les Bleus passent le 4 juillet à Philadelphie, où là on annonce carrément du 40 degrés. Mais là ça y est, on a dépassé les 30 ressentis, bien 35 hein, sur la pelouse de New York, même s'il ne sera que 17h au coup d'envoi dans quelques minutes. Il va faire très chaud, information importante évidemment.
2: Importante surtout pour la pelouse, Nico, parce que juste un petit point herboristerie, mais c'est pas foufou la pelouse au MetLife Stadium, on le sait. Adrien Rabiot l'a rappelé encore en conférence de presse hier, c'est pas une bonne pelouse.
5: Non, et ça s'est pas arrangé depuis qu'on est venu ici pour le premier match. On a eu des informations comme quoi il y avait eu un petit peu de travaux, mais franchement c'est un pansement sur une jambe de bois, parce que on est sur très clairement la pire pelouse de la compétition. En fait c'est une pelouse hybride qui a été mise en place spécialement pour ce mondial, avec du gazon naturel seulement en partie, parce que sinon l'équipe de foot américain qui joue ici, qui s'appelle les Giants de New York, elle joue sur du synthétique, et en fait ça marche pas. Et là on est très très haut, c'est des petits Playmobil là, les Français qui sont en train de rentrer à l'entraînement. On est tout en haut du stade pour commenter, et même de là on voit que cette pelouse elle est irrégulière, il y a des zones un peu dégradées, et tous les Français l'ont dit après le match face au Sénégal, ce qui pose problème c'est la densité de l'herbe, en fait le rebond rebondit mal, enfin c'est on est quand même sur du gazon posé sur une dalle de béton, c'est pas terrible. Et même si là elle est arrosée abondamment la pelouse, et ça s'est pas arrangé depuis le match face au Sénégal, et

0: À se faire chier en allant à
1: T'as
0: Lille.
1: T'as vu À vous, il fait combien à Lille?
0: Mais il fait, encore une vingtaine de degrés. Non, mais tout le monde est en terrasse. Hein. Bon, après, à Lille, on est en terrasse à 15 degrés.
1: Bah oui, mais c'est pour ça.
0: Le ça va rafraîchir, je vais le retenir.
1: Excuse-moi.
0: Il faisait aussi chaud qu'à Barcelone la semaine dernière à Lille. Hein. Voilà. Non, mais tiens, repréciser les choses. Voilà. Non, mais tout va bien ici à Lille, on est chaud.
1: Mais oui, mais évidemment, vous êtes chaud. C'est ça qu'on adore dans le Nord, justement. C'est que même quand il fait pas beau, les gens sont bouillants et c'est trop bien. T'es où, Sylvain? Raconte-nous un peu où est-ce que tu vas voir le match, toi?
0: Je suis plein centre de Lille, dans un bar-resto qui s'appelle chez Morel et Fils, qui a sorti les écrans géants, qui a fait appel à François, le speaker du Lens, du Racing Club de Lens, je commets un impair, qui est habitué au stade Pierre-Mauroy, qui va commenter le match pour les gens ici. Il y a des écrans géants dehors, à l'intérieur, il y a des gens en terrasse, à l'intérieur, et sur la Grand Place, on a déjà plein de gens qui naviguent à droite et à gauche pour trouver leur spot de prédilection. Le nôtre, voilà, il est juste derrière la Grand Place, au pied du Beffroi. Je vous enverrai une photo, il y a du bleu, blanc, rouge partout, il y a de jolis maillots verts, c'est pas mon maillot préféré, mais j'avoue qu'au fil du temps, je commence à l'apprécier, le maillot des Bleus. Et voilà, on est prêt pour vibrer avec les Bleus.
1: Génial, bah, merci beaucoup Sylvain Charlet, on reviendra évidemment te voir tout à l'heure pour entendre des supporters. J'ai hâte de savoir ce que les Lillois pensent de la titularisation de Lucas Digne, qui a été formé au LOSC et qui est sur le...
0: On l'attendait.
1: Dans le 11 de départ, donc on en reparlera tout à l'heure avec les supporters. Merci Sylvain Charlet, à tout à
0: Parfait.
1: L'heure.
0: À tout à l'heure.
1: On refait un petit tour en studio avec toi Bruno Salomon, parce que donc les gens peuvent nous rejoindre sur le chat de la chaîne YouTube ici, ICI, il y a déjà plein de messages.
2: Tout à fait.
1: Et ça vanne déjà.
2: Et ça vanne déjà, surtout toi. T'en as pris une petite derrière les oreilles. On salue Odile de Ré, la journaliste à lunettes. Donc c'est Eagle qui nous dit Eagle Eye Cherry, tu sais, le chanteur, tout ça. Ouais. Voilà, avouez qu'il y a quand même une ressemblance. Donc on rappelle la cité de la peur, les nuls, tout ça.
1: D'habitude, on me dit Céline Dion. Franchement, je suis très contente avec Chantal Lobby. J'ai l'impression que ça, c'est un poil mieux.
2: C'est plus drôle. Sachez qu'il y a un petit message de Corentin qui nous écrit depuis Saint-Herblain, supporter du FC Nantes, qui a donc eu la chance une fois dans sa vie de voir Charlotte Lorgeret jouer ballon au pied. Ça, déjà, c'est assez rare. Mais on a quand même pu le signaler. Puis il y a Kevin qui nous salue de Mulhouse. Là, c'est ici, Alsace. Et on vous aime. Et on regarde sur écran géant tranquille l'émission en vidéo.
1: Nuit, donc il nous lâchera pas.
2: Il nous lâchera pas. Il est avec nous effectivement. Tout à fait. Voilà les premiers messages. Et donc on nous appelle aussi sur WhatsApp. Vous n'hésitez pas, 0810 055 056. Vous venez nous mettre des messages audio, des messages écrits, et on les lira à l'antenne. N'hésitez pas. Venez nous rejoindre sur notre chaîne YouTube. Envoyez-nous aussi des messages sur WhatsApp 0810 055 056. Vous êtes les bienvenus pour faire le match tous ensemble.
1: Et alors, il y a un instant, Bruno, on était à Lille avec Sylvain Charlet qui commente les matchs du LOSC et du RC Lens sur l'antenne d'ici Nord. Et ben là, on va partir du côté de Belfort avec Hervé Blanchard. Salut Hervé.
2: Une légende. La légende. Mais la légende.
3: Bonsoir mesdames, bonsoir monsieur Bruno, bienvenue à Belfort. Et quand on dit Belfort, on est à 15 km du stade Bonal et du grand FC Sochaux-Montbéliard. Donc on aime le foot ici évidemment, et on est en place dans ce bar, le V&B ou Wine and Beer. Vous savez parler anglais comme moi, Wine and Beer. Donc pas de petites boules au ventre comme Nicolas Perronnier, c'est plutôt les cacahuètes et puis déjà les demi de bière qui sont descendues par la cinquantaine de supporters qui sont dehors comme à Lille, parce qu'il fait très beau, très chaud aussi à Belfort dans l'est de la France. Il y en a tout autant à l'intérieur. Il y a trois écrans géants. L'établissement a investi justement pour cette Coupe du Monde en achetant des télés beaucoup plus grandes, beaucoup plus modernes. Tout le monde est en place, ambiance hyper détendue. Bon, il y en a certains qui sont pas trop à la page parce qu'il y a que des maillots de Griezmann, donc il faut leur dire que c'est fini pour Grisou. Mais sinon, voilà, beaucoup de jeunes évidemment, une famille ou deux, mais tout le monde est en place sereinement, hyper détendu pour ce match face à la Suède.
1: Merci beaucoup Hervé Blanchard, évidemment, on reviendra aussi vous voir.
2: Hervé, on est heureux de te retrouver en Ligue 2. Reviens en Ligue 1 très vite avec Sochaux. Reviens.
3: Tu sais, Bruno, ça va très très vite. Regarde ce qu'a fait Le Mans, qui était en national avec Sochaux il y a un an et quatre mois, et qui sont maintenant en Ligue 1. Allez, on va se maintenir déjà, on verra plus tard, mais ça sera avec un grand plaisir. Bisous à tous.
1: On est heureux en tout cas d'être avec vous dans toute la France, bien sûr, ça nous fait trop plaisir. Alexandre Berthaud, lui, il est à Paris, à Grande Contrôle, sur une fan zone, dans le 12e arrondissement de Paris. Salut Alex.
4: Salut Pierre, salut Bruno, salut tout le monde. Oui, moi j'ai 6 écrans.
1: Wow, toujours plus.
4: On fait le concours. C'est Grande Contrôle, c'est un grand gars.

0: industriel qui a été transformé en un bar, enfin c'est même un lieu global, hein, parce qu'il y a un bar à jeux, il y a des bars, il y a des boutiques, etc. Et donc on peut accueillir jusqu'à 2200 personnes. Et j'ai vu la directrice tout à l'heure, elle m'a dit bon, on va être plein ce soir.
1: Bah oui,
0: c'est il n'y a pas de système de réservation, mais c'est vrai que là ça commence à être bien plein. Et les supporters commencent à donner de la voix derrière moi. J'ai pas compris.
2: Mais, ah si, c'est...
1: voilà, allez pas réagir. Okay. Bah oui, bah c'est Paris, okay. Excusez-nous.
0: Alors, on est à Paris, mais les deux qui sont avec moi, ils sont pas supporters parisiens. Et on va continuer un peu le tour des stades, ça va vous faire plaisir. On va partir du côté de la Ligue 2. On va partir du côté de la Ligue 2 avec du FC Nantes et de l'AS Saint-Etienne, si vous voulez, des supporters
1: bien.
0: De ces deux clubs, avec Valentin et Clément. Clément, est-ce qu'on est stressé ou pas avant ce match?
3: Voilà, déjà Alex, c'est tout petit de parler de Ligue 2 avant même d'entamer l'interview, je tiens à le dire. On va remonter l'année prochaine. Mais non, stressé non, excitation, un peu d'impatience parce qu'il est 23h et on attend ça, on est au bar depuis 19h. Hein.
0: Pour avoir une place ou juste par plaisir?
3: Bon, les deux, mon capitaine. Et donc du stress, non, pas vraiment. À part une attaque avec Gyökeres et Isaac qui sont pas mauvais en Suède mais qui sont pas non plus des foudres de guerre, je pense que le match va être assez serein et assez facile à maîtriser.
0: Ok, facile à maîtriser pour la France de ce côté-là. Du côté du supporter du FC Nantes maintenant, c'était le Stéphanois qui parlait. Qu'est-ce qu'on en pense de ce match?
4: On est serein aussi, je pense que Suède, Paraguay ensuite, ça reste relativement tranquille pour cette phase à élimination directe. Ça sent très très bon pour nous ce soir.
0: Voilà, ils sont assis, ils ont trouvé la bonne gage parce que tout le monde n'est pas bien assis, mais eux ils ont sorti les chaises bien en face de l'écran à l'extérieur avec le petit air. C'est à la fois en extérieur et en intérieur en fait cet entrepôt. Et là on a le petit air, contrairement à la semaine dernière, évidemment il fait moins chaud donc c'est très supportable et on est dans des conditions idéales pour regarder le match. À part, me disait-il, qu'ils bossent tous les deux demain matin, donc bon, le coucher 1h du mat, c'est vivable.
5: Non, c'est ici.
1: Tu t'es trompé de bonnette, Alexandre. Qu'est-ce qui se passe?
0: Bah oui, mais j'ai pas trois bonnettes différentes.
1: C'est mal. France Info, c'est évidemment la famille. Hein. C'est Radio France dans les deux cas. Donc,
0: non, c'est ici, voilà. Les gars. C'est ici.
1: Ouais, c'est ici. Bon, merci Alex Berthaud. Excuse-nous, mais on a une compo à donner, donc faut qu'on enchaîne. On n'a toujours pas donné la compo. Merci Alex. Merci beaucoup. Merci à Valentin et à Clément qui étaient avec toi. On va donner la parole tout de suite à Nicolas Péronnet qui est donc à New York au MetLife Stadium pour faire vivre à vous tous et à nous ce match entre la Suède et l'équipe de France en 16e de finale de la Coupe du Monde. Et puis ensuite, on va se tourner vers Charlotte Lorgeret pour avoir une analyse de cette compo. Alors Nico, qu'est-ce qu'il a prévu Didier Deschamps pour le match?
6: Allez, le 11 pour aller chercher ce 8e de finale avec Mike Maignan, évidemment, dans les buts. La charnière centrale des Bleus sera composée de Upamecano associé à William Saliba, Lucas Digne sur le côté gauche de la défense, Jules Koundé à droite, Tchouaméni, Rabiot au milieu de terrain, puis le quatuor offensif. Devant, on en a l'habitude désormais, Michael Olise sera au poste de meneur de jeu derrière Kylian Mbappé, avec à la droite de l'attaque des Bleus Ousmane Dembélé, à gauche Bradley Barcola. Vous l'aurez compris, il y a trois changements par rapport au dernier match face à la Norvège. On est dans la rotation et dans les choix définitifs, on peut dire désormais, ou quasi, pour Didier Deschamps. C'est Barcola qui est préféré à Désiré Doué, Lucas Digne préféré à Théo Hernandez, et Adrien Rabiot qui fait son retour aux côtés donc d'Aurélien Tchouaméni à la place de Manu Koné.
1: Merci beaucoup Nico. Je me tourne vers toi Charlotte Lorgeret. Qu'est-ce que ça t'inspire et qui est quel est le changement qui t'étonne le plus ou qui te satisfait le plus?
7: Non, je la trouve cohérente. Je pense que Didier Deschamps sait qu'il a une équipe supersonique, mais certes qui donne beaucoup de déséquilibre. Donc là, je trouve qu'il a trouvé au maximum l'équilibre parfait avec notamment Lucas Digne qui est pour moi la grosse surprise. Mais finalement, moi, je l'attendais énormément cette titularisation. Je pense que c'est plus pour équilibrer ce côté gauche avec Bradley Barcola aussi, qui lui va vraiment aller vers l'avant, va laisser de la place à Kylian Mbappé, qui va pouvoir rentrer un peu dans l'entrejeu parce que Désiré Doué, lui, il aime bien avoir ce positionnement-là un petit peu à l'intérieur, et puis après le retour de William Saliba. Donc je trouve que c'est beaucoup d'équilibre, le meilleur équilibre que pouvait trouver Didier Deschamps.
1: On a entendu Adrien Rabiot hier en conférence de presse qui disait que les profils de Manu Koné et d'Aurélien Tchouaméni étaient complètement différents et que Aurélien Tchouaméni était un joueur qui avait plus tendance à jouer un peu plus devant la défense, voire parfois entre les deux axiaux et à relancer, plutôt que d'être dans l'attaque, la finition, le cassage de ligne comme Manu Koné. Comment t'analyses le fait que ce soit Tchouaméni qui a été choisi par Didier Deschamps aujourd'hui?
7: Parce qu'il fait partie des vice-capitaines hein, de Didier Deschamps. Ça fait très longtemps qu'il est en équipe de France. Et oui, il a ce rôle un peu de sentinelle comme il a aussi au Real. Donc il le connaît par cœur. Il aide énormément cette défense. C'est un peu lui qui fait le tampon. C'est lui qui doit avoir un petit peu cette décontraction et de se dire à un moment donné, oui, c'est bien d'aller vers l'avant, mais lui, il doit vraiment équilibrer cette équipe qui est vraiment incroyable offensivement. Donc Adrien Rabiot va avoir cette patte technique qu'il va pouvoir apporter. Mais c'est vrai que Manu Koné a un style un petit peu à part. Il sait aussi être devant la défense, mais c'est vrai qu'il a beaucoup attiré aussi offensivement. Il va très vite. Ouais. En fait, il adore accompagner les actions et c'est quelqu'un qui est très explosif. Je ne dis pas que Tchouaméni n'est pas explosif, mais c'est une autre vivacité sur les premiers appuis. Et c'est vrai qu'il a un peu plus le sens du but, Manu Koné, que Rabiot.
1: Bruno Salomon, est-ce que ça réagit sur la compo sur le chat?
8: Alors,
1: de la chaîne YouTube,
8: on vient tout juste de mettre un vote. On demande si la composition, vous la validez ou si vous la trouvez surprenante ou décevante. Il y a un sondage qui a été mis il y a quelques instants pour savoir si les supporters étaient confiants pour cette rencontre. Méfiance à 55% pour les votants sur notre chaîne ici, ICI. Et je voulais juste dire... Nicolas, petite question. Roland Perronnet, ça te dit quelque chose?
9: Ouais, légèrement.
8: Légèrement, très bien. Donc, je fais passer le message à Roland. Promis, on va faire le petit changement parce qu'on a inversé. On a mis un R et deux N ou un autre dans l'autre sens.
1: Ah, c'est donc, la famille de Nico qui est sur le chat.
8: Qui est sur le chat et qui est en train de s'énerver. Donc, Roland, on a bien compris. On a fait une faute au nom du fils, au nom de la famille. Donc, on fera le changement, Roland.
1: Mais Roland, ne vous énervez pas, sinon on met deux L à Roland.
8: Voilà.
1: Ou un, je sais plus.
8: Mais on aime très fort votre fils, Roland, vous le dire.
1: Bon, Nicolas Perronnet, comment t'analyses, toi, la compo de Didier Deschamps ce soir contre la Suède?
10: Pour moi, il y a deux joueurs qui rentrent davantage dans la rotation que le troisième. Tchouaméni et Barcola, on est sur la rotation. C'est-à-dire que Désiré Doué, on peut potentiellement, si ça va au bout, si ça va beaucoup plus loin, le revoir à une place de titulaire. Pourquoi pas? Manu Koné aussi, je pense. En revanche, j'ai pas l'impression qu'on verra Théo Hernandez. Je sais pas si, ça dépendra peut-être aussi de la prestation évidemment de Lucas Digne aujourd'hui, mais je pense que Théo Hernandez, il a pas marqué de points sur ses dernières apparitions. Et là, on est plus quand même sur composition, un 11 qui est sans doute celui qui sera définitif ou pas loin de l'être de la part de Didier Deschamps. On le sait, Didier Deschamps, il, sur les compétitions précédentes, quand on arrive sur la phase d'élimination directe, ça bouge plus trop hein, derrière. Donc voilà, je pense qu'il a fait ses derniers petits ajustements et que là, on a le 11 sans doute, sauf ajustement vraiment très précis face à tel ou tel adversaire, le 11 qui va sans doute aller au bout, sauf... Je vous dis peut-être du Barcola, du Tchouaméni en fonction des états de forme. Mais à mon avis, Lucas Digne, il a vraiment une place de titulaire quasiment.
1: Ouais, il s'est imposé quoi.
10: Ce soir. Ouais, je pense.
1: Il s'est imposé et ça fait plaisir à Charlotte parce que Charlotte, elle avait un petit peu, je vais pas dire détruit parce que c'est pas le mot, mais tu t'étais pas convaincu par Théo Hernandez. Juste avant, pendant que les joueurs sont en train d'entrer sur le terrain, ils sont dans le couloir. On vous a emmené à Paris, on vous a emmené à Lille, on vous a emmené à Belfort. On va juste faire un petit arrêt à Auxerre pour vous faire vivre la soirée avec notre envoyé spécial là-bas, Isabelle Rose. Salut Isabelle.
11: Bonjour. Oui, bah écoutez, je me trouve à 10 km au sud d'Auxerre, hein, dans un petit village de 280 habitants, dans le restaurant Pub Le Célia, tenu par Régis Renaudat-Papier, qui est un passionné de foot. Et depuis le début de la Coupe du Monde, bah, il retransmet tous les matchs, et particulièrement ceux de l'équipe de France, bien sûr. Alors pour l'instant, seulement une petite quinzaine de personnes sont présentes. À chaque match, en moyenne, de l'équipe de France, il y avait au moins une trentaine de personnes, mais avec cette difficulté des matchs à 23h, là, ils sont moins nombreux, mais ça commence à arriver doucement. Et en tout cas, tout le monde est prêt et tous espèrent une qualification de la France en huitième de finale face à la Suède. Mais attention, il va falloir être rigoureux en défense, me disaient des supporters. Et certains misent déjà sur le 2-1 pour la France. Alors on verra tout à l'heure s'ils ont raison.
1: Merci beaucoup Isabelle. On revient vous voir évidemment à la mi-temps pour savoir déjà s'ils avaient raison ou pas, les supporters qui vous entourent. En tout cas, au moment de la mi-temps. Et quelle est l'ambiance aussi dans ce café, ce bar-restaurant qui s'appelle le Célia, si j'ai bien compris. Merci beaucoup Isabelle Rose. à 10 km d'Auxerre. On a évoqué avec Isabelle à l'instant le fait que la défense devait être costaud. Il y a de très bons attaquants du côté de la Suède. Nico, est-ce que tu peux nous annoncer la compo de la Suède, s'il te plaît ?
10: La défense à 5, on s'y attendait avec le plus expérimenté des Suédois pour mener cette défense. Victor Lindelöf, le joueur d'Aston Villa, associé à Lagerbilk et Gudmundsson pour les trois centraux derrière. Daniel Svensson à droite, Elliot Strout, voilà pour la défense. Devant, Jakob Zetterstrand, qui est le gardien numéro 2 en fait de la Suède, parce que le gardien numéro 1 a perdu sa place au cours de la phase de groupe. Il joue à Derby County en Championship D2 anglaise. Lucas Bergvall et Yacine Amari seront mieux de terrain. Et puis devant, hein, c'est le gros danger suédois, avec évidemment Victor Gyökeres en pointe, associé à deux autres très bons joueurs, Alexander Isak, l'attaquant de Liverpool à gauche, et Anthony Elanga, l'attaquant de Newcastle, sur le côté droit. Voilà pour le 11 suédois et la Marseillaise ici à New York.

Allez, hein. Les choses sérieuses commencent, les amis. La phase à élimination directe. Il faut aller décrocher cette troisième étoile. Ça passe évidemment par ces matchs désormais. Ce vertige et l'hymne suédois à venir ici à New York désormais.

0: 13e participation pour la Suède à la Coupe du Monde. L'équipe suédoise qui a galéré pour arriver jusqu'ici, alors qu'elle a galéré déjà en phase de groupe pour atteindre les 16e de finale, mais qui a galéré tout court pour décrocher son billet pour le Mondial. Il a fallu être repêché en étant joker en Ligue des Nations. Enfin, ça a été une vraie tannée pour cette équipe suédoise, passer des barrages face à l'Ukraine, face à la Pologne. Mais attention à l'excès de confiance, attention à ces grosses équipes qui passent à la trappe, attention aux équipes européennes qui sont pas très bien sur ces 16e de finale. Il va falloir être sérieux, il va falloir être discipliné. Et sur le papier, évidemment, sur le papier, il n'y a pas photo entre cette équipe de France et cette équipe de Suédoise. On est largement favori, mais voilà, c'est la Coupe du Monde, c'est les matchs à élimination directe. Et désormais, il faut aller faire le travail, tout simplement, pour ces Bleus qui sont en train de poser la veste de survêtement et qui vont se mettre en place pour ce match où on sent bien que voilà, les visages sont un petit peu plus concentrés que d'habitude. Il n'y a plus de joker.
1: C'est maintenant.
0: Là, qui discute un petit peu avec tout le monde. La petite photo sans doute à venir. Et oui, c'est maintenant. En tout cas, ça passe ou ça casse, très clairement.
1: Ouais. Et Charlotte, en conférence de presse, Rabiot a beaucoup insisté sur le fait qu'il n'y avait aucun risque que les joueurs de l'équipe de France prennent de haut la Suède. Comment toi, en tant qu'ancienne footballeuse et consultante, tu vois cette équipe de Suède qui est quand même en 16e de finale de la Coupe du Monde et qui a quand même des grands joueurs dans son effectif, dont on l'a entendu, Nicolas dit, des joueurs qui sont Arsenal, Liverpool, Newcastle, Tottenham, Brighton, Borussia Dortmund, il y a du lourd quand même.
2: Oui, il y a du lourd offensivement avec ce trio d'attaque, mais clairement cette phase de poule, ça a été très moyenne du côté de la Suède. Donc ils sont sortis 3e, c'était un groupe qui était quand même assez faible. Donc il y a un peu plus de certitude du côté de l'équipe de France. C'est pour ça que j'ai pas trop d'inquiétude, clairement, parce qu'ils ont montré de belles choses, même si c'était un peu en mode diesel l'équipe de France. Au fur et à mesure, c'était un petit peu mieux. Il y a beaucoup plus de certitude du côté des Bleus que cette équipe de la Suède. La Suède va souffrir, va défendre, ça on le sait. Jusqu'à quand les Français vont avoir cette patience d'essayer de travailler son adversaire et puis de trouver la faille, de trouver cette efficacité qu'ils ont depuis le début?
1: Ouais, et Nico, j'ai regardé au niveau des attaques des deux équipes. La France est la 3e meilleure attaque depuis le début de cette Coupe du Monde avec 10 buts inscrits contre les Pays-Bas et l'Allemagne qui ont mis 11 buts tous les deux, mais qui sont tous les deux éliminés la Coupe du Monde ce soir. Alors que la Suède est la 11e avec 7 buts inscrits. Ouais. Mais la grosse différence, Nico, c'est le nombre de buts encaissés en fait. C'est que la Suède, elle encaisse beaucoup plus de buts que l'équipe de France.
0: Oui, elle en a pris 5 face aux Pays-Bas, effectivement. Elle a pris des buts face au Japon, face à la Tunisie. Moi, j'ai aucun doute sur le risque d'excès de confiance du côté des Bleus. Je pense qu'il est inexistant, ce risque. Didier Deschamps, ça fait 14 ans que c'est sa spécialité maison. Il sait amener ses joueurs, il sait amener son équipe mentalement dans des conditions qui sont celles nécessaires à ce genre de grand rendez-vous qui arrive pour certains joueurs qu'une fois dans une carrière.
1: Sauf à l'Euro, souviens-toi Nico, à l'Euro en 2020, c'était la seule compétition avec Didier Deschamps à la baguette où on s'était dit, mais là ils se sont vraiment vus trop beaux et voilà. Donc c'est quand même arrivé dans l'histoire.
0: Oui, mais aujourd'hui, je pense que voilà, avec l'expérience qui est la sienne, la manière dont il a amené ce groupe ici, je pense que l'excès de confiance, il y a pas ce risque-là. Après, c'est le sport de haut niveau, on connaît le football, il peut tout arriver. Un carton rouge, un but de casquette, une soirée où ça veut pas. On a vu l'Allemagne hier soir, alors certes, faire un match horrible, mais quand même tomber face au Paraguay. On n'est pas encore en 8e de finale, ça c'est une certitude, mais je pense quand même que Didier Deschamps a mis tout en œuvre pour que cette équipe de France soit préservée de cet excès de confiance et que vraiment on prenne pas la Suède de haut, parce que évidemment que les Bleus sont au-dessus, mais vous l'avez dit, on a quand même des joueurs qui jouent dans les meilleurs clubs européens, et un Gyökeres, un Isaac notamment, qui a connu la blessure et qui a fait une fin de saison plutôt très prometteuse avec Liverpool, qui revient bien. Un Gyökeres, on sait qu'il peut marquer sur une situation, il peut avoir un ballon, il peut aller marquer. Il avait marqué je ne sais pas combien de buts, 60 ou 65. Ça avait été l'un des meilleurs buteurs européens la saison dernière, avant d'aller à Arsenal, où c'était un petit peu plus compliqué, mais voilà, avec beaucoup plus de concurrence aussi. Et un championnat qui n'avait rien à voir avec celui du Portugal, où il avait explosé les compteurs avec le Sporting. Donc attention, méfiance face à cette équipe de Suède qui donne le coup d'envoi ici de ce 16e de finale. C'est maintenant pour l'équipe de France et c'est maintenant pour ce premier ballon sur la tête de Upamecano pour écarter le danger. Attention aux Suédois qui vont tenter tout de suite d'aller mettre la pression là-bas sur le côté de Lucas Digne. Il y a la faute sur le défenseur français. Premier coup de sifflet en faveur de l'équipe de France. Il fait chaud ici dans le New Jersey et il va falloir eh bien rentrer dans ce match de la meilleure des manières possibles.
1: Tu peux
0: évidemment
1: nous rappeler quelle heure il est, Nico, à New York, s'il te plaît?
0: 17h tout pile. Du côté de New York, il fait encore bien plus de 30 degrés. Hein. Il y a une partie du terrain qui est à l'ombre, la partie de Lucas Digne, la partie gauche, la partie Digne Barcola. Tout le reste est encore vraiment plein cagnard. Et c'est une situation pour l'instant qu'a pas connue encore l'équipe de France depuis le début de cette compétition. Lucas Digne, justement, dans la partie ombragée, qui franchit la ligne médiale, premier ballon de la partie, touché par le capitaine des Bleus, Kylian Mbappé, qui a été un petit peu... frustré, évidemment ravi de voir Ousmane Dembélé planter un triplé lors de son dernier match face à la Norvège, mais il aurait bien aimé, face à l'équipe B de la Norvège, aller soigner aussi les statistiques Kylian Mbappé, et évidemment qui va être très motivé. C'est ce genre de rendez-vous qu'affectionne le capitaine de l'équipe de France. Les matchs qui comptent, les matchs où il ne faut pas trembler et les matchs où il faut entrer dans l'histoire. Le coup de sifflet cette fois-ci est en faveur de la Suède, à proximité de la ligne médiane. Et c'est Daniel Svensson, le joueur du Borussia Dortmund, qui choisit de jouer ce ballon derrière lui.
1: Charlotte, quand on a un terrain qui est avec juste une ligne ombragée sur un des côtés, là c'est en l'occurrence le côté gauche de l'équipe de France, est-ce que ça joue?
2: On prend, ouais.
1: C'est ça, ouais, plus y a même... on peut passer par là, plus on y passe.
2: Oui, oui, et puis après surtout s'il y en a qui veulent un petit peu retrouver un peu de force, et ben on peut même switcher. Notamment les ailiers peuvent switcher pour se rapprocher de l'ombre, et puis même souvent c'est là où il y a les bancs, donc là où on peut se rafraîchir. Mais là c'est ce match là ça va être le premier match où il y aura le plus d'intensité et le plus d'adversité par rapport aux phases de poule, donc dommage que la Norvège n'a pas joué le jeu jusqu'au bout en mettant leur équipe B, parce que ça on aurait pu voir
0: Isaac, la frappe d'Isaac, elle est cadrée, cette première frappe et cette première offensive, elle est suédoise avec Gyökeres là-bas, qui a bien résisté, franchement, qui est allé faire jouer son physique dos au but, et il a conservé le ballon et il a réussi à trouver Alexander Isak derrière lui. Et la première situation, même si elle n'a pas été d'un danger extrême, on va dire, pour l'équipe de France, et elle est quand même suédoise avec ce premier tir cadré de la partie.
1: Charlotte, un tir qui est sans beaucoup de puissance, mais qui passe entre les jambes d'Upamecano.
2: Oui, après il faut être vigilant sur Gyökeres. Je trouve que c'est sa qualité numéro un, c'est les duels, c'est le jeu de 1 contre 1. Donc d'ailleurs Upamecano nous en a beaucoup parlé de ce jeu de 1 contre 1 qu'il affectionne tant. Donc peut-être faire même de temps en temps des prises à deux, hein, parce qu'il est tellement costaud, on l'a vu en Ligue des Champions avec Arsenal. Donc être très vigilant par rapport à ça.
1: Nicolas Perronnet.
0: 4 minutes de jeu, 0-0 dans ce 16e de finale, premier 16e de finale de l'histoire de la Coupe du Monde, évidemment, pour l'équipe de France, puisqu'avant,
1: la
0: compétition n'existait pas. Donc, comme ça, au moins, c'est réglé. Allez, Michael Olise, qu'on n'a pas encore vu dans cette partie là-bas, sur le côté droit, le ballon qui est mal assuré, mal donné à Ousmane Dembélé, mais on va s'en sortir grâce à la technique d'Ousmane Dembélé, là, dans un tout petit périmètre. Il a quand même bonifié ce ballon pour aller chercher un coup franc. Il y a faute sur Ousmane Dembélé, pas de souci, la prise à deux. Un petit peu trop agressive de la part de la défense suédoise, et notamment Yacine Ayari, joueur de Brighton. Il y a beaucoup de joueurs de première ligue et du championnat anglais dans cette équipe de Suède. Donc évidemment, raison supplémentaire pour prendre très très au sérieux cette équipe de Suède. Le ballon de Ousmane Dembélé dans la surface de réparation, la tête est française, la première, la deuxième également, la troisième également, plus succession de têtes là dans la surface de réparation pour aller porter le danger. Mais ça va sortir en touche cette fois-ci, la défense suédoise qui a tenu bon sur le coup. La touche de Lucas Digne, on est sur le côté gauche à une vingtaine de mètres du poteau de corner. Michael Olise derrière avec William Saliba. Olise encore, Tchouaméni monopolise le ballon dans les 40 mètres de la défense suédoise, et c'est la première attaque placée de l'équipe de France avec Kylian Mbappé. On sent tout de suite que cette défense suédoise est très regroupée, qu'il n'y aura pas beaucoup d'espace pour les Bleus, mais on tente quand même de négocier avec Kylian Mbappé, là à nouveau servi plein axe, des ballons qui est chippé par la défense suédoise, et ça va très très vite là-bas du côté d'Anthony Elanga, même s'il est tout seul, le joueur de Newcastle. Mais voilà, ça pose un petit peu les débats. Il y a de la vitesse en transition. Ah ouais, il va hyper vite, il était tout seul, mais franchement il est allé récupérer ce ballon là en faisant un sprint de 50 mètres qui a mis tout le monde dans le vent du côté français. Il n'y avait pas de solution pour lui, heureusement. Et les Bleus vont pouvoir s'en sortir avec cette fois-ci ce ballon qui est mis en profondeur pour Bradley Barcola et qui met eh bien, en danger le gardien Jakob Zetterstrot, le gardien de la Suède, qui dégage un petit peu en panique. On touche le ballon, va rester bleu.
1: Charlotte, qu'est-ce que tu vois depuis le début du match là?
2: Bah, je vois un bloc regroupé, mais comme à peu près le début de cette Coupe du Monde, quand on est face à une adversité qui est beaucoup plus forte, notamment hier par exemple Maroc-Pays-Bas, et Pays-Bas avaient peur du Maroc, etc. L'Allemagne contre le Paraguay, c'était la même chose. Donc je vois quand même Elanga qui reste seul devant au cas où il y a un jeu de transition, pour trouver justement le joueur qui est le plus rapide pour faire monter le bloc derrière, donc être vigilant par rapport à ça. C'est pour ça qu'il faut faire absolument des prises à deux, être très vigilant, Tchouaméni et Rabiot notamment.
1: Parce que là, la pointe de vitesse qu'on l'a vu faire, Elanga, c'est impressionnant. Ah, c'est impressionnant, Nico. Je sais pas la vitesse au stade,
0: ah,
1: oui, oui. Mais
0: on l'a vu tout de suite. Ouais. Et franchement, il avait quoi? Il avait 4-5 mètres de retard. En plus, c'était pas cadeau. Et là, il est vraiment parti comme une fusée sur son côté droit. Donc attention à surveiller. Là, du côté de Lucas Digne, il va y avoir clairement un duel avec Elanga. C'est vrai qu'on a beaucoup parlé de Gyökeres et d'Isaac parce que il joue dans les deux plus grands clubs du monde et de première ligue, Arsenal pour Gyökeres, Liverpool pour Alexander Isaac. Mais Anthony Elanga, c'est un super joueur. Hein. Il a marqué lors des deux derniers matchs de la Suède. C'est lui qui marque face au Japon pour le nul qui qualifie la Suède.
2: Mais il n'était pas titulaire, c'est pour ça qu'on l'a pas trop vu au début.
0: C'est vrai. Ouais,
2: il
0: ouais.
2: était titulaire contre le Japon.
0: Et c'est lui qui marque aussi contre les Pays-Bas, hein, même si là ils ont pris une bonne rousse les Suédois. Alors que Gyökeres lui est allé marquer simplement face à la très faible adversité tunisienne lors de la victoire 5-1 de la Suède face à la Tunisie. Victoire qui a quand même permis de sortir de ce groupe F derrière les Pays-Bas et le Japon et se retrouver là à un niveau de compétition qui est assez habituel finalement pour cette équipe de Suède, parce qu'on a peut-être tendance à oublier qu'il y a quand même une finale déjà à l'actif de cette équipe-là. Alors ça remonte évidemment, c'est 58 face au Brésil, mais il y a deux demi-finales, une encore plus ancienne, 1938, mais en 94, ici même aux États-Unis, il y a une demi-finale faite par cette équipe de Suède, le ballon en profondeur qui ne donne rien pour Mbappé. Puis il y a également deux quarts de finale, dont le dernier en 2018 face à l'Angleterre. Donc c'est quand même une équipe de tournoi, cette équipe de Suède. On se rappelle aussi de l'Euro et de la victoire face, enfin du match nul en 92 face à la France, de la victoire face à la France en 2012. D'ailleurs, là, jamais l'équipe de France n'a battu la Suède en phase finale d'une grande compétition. Alors oui, on ne parle pas de cette équipe de France là forcément, là on est dans la grande histoire des Bleus, mais voilà, quand même, on est face à une équipe, une nation en tout cas expérimentée et qui n'en est pas à sa première à ce niveau de compétition. Attention justement là à Elanga, on en parlait. Cette fois-ci, il n'y a pas mis les gaz parce que ce ballon était trop compliqué à aller chercher. On s'en sort bien avec la combinaison entre Mike Maignan et ses défenseurs. Allez, il faut mettre un petit peu de rythme désormais dans cette partie. 8 minutes de jeu, toujours 0-0. Et aucun danger dans la surface de réparation suédoise. On est quand même bien en place. Je ne sais pas ce que vous en pensez, mais on s'y attendait. Le bloc est très bas. La défense à 5, ça, c'est pas une adaptation à l'armada offensive de l'équipe de France. Ils jouent comme ça, les Suédois. Mais il va falloir les bouger quand même. Hein.
1: Charlotte, tu les sens comment, les Bleus, là?
2: Là, ils sont un petit peu embêtés parce qu'on n'arrive pas à trouver vraiment au milieu de terrain. Michael Olise, on le voit beaucoup, beaucoup bouger. Et surtout, très intéressant, ce pressing des Suédois. Dès qu'il y a le ballon sur le côté, c'est là que le starter du pressing commence. Donc, je les trouve très, très, très concernés, ces Suédois. Très intéressant au niveau du pressing aussi. Parce qu'ils savent que jusqu'à la fin du match, il va falloir être très vigilant.
1: Ouais, on sent aussi des Bleus qui observent un petit peu leur adversaire et qui font un peu tourner la balle en défense. Un peu, Nico, ils n'ont pas encore passé le coup d'accélérateur, les Français.
0: Non, on est dans la phase d'observation, très clairement. On s'adapte, on est discipliné du côté des Bleus. Voilà, pour l'instant, on approche des 10 minutes. Il ne s'est absolument rien passé dans cette rencontre, ni de très encourageant, ni d'alarmant. On est vraiment, vraiment dans cette fameuse phase d'observation avec des Bleus là, qui tentent de prendre la mesure effectivement de ce bloc suédois. Ils sont balle au pied, les Français, avec l'attaque placée. On a l'habitude désormais de voir des équipes regroupées face à l'équipe de France et ces séquences un petit peu qui ressemblent à du handball de droite à gauche et de gauche à droite en essayant de ne pas perdre le ballon. Là c'est raté parce qu'il est perdu ce ballon. Attention au contre avec Gyökeres. Là Gyökeres qui va passer entre les deux défenseurs français, qui va encore faire jouer sa vitesse et son physique pour récupérer ce ballon devant Dayot Upamecano, et ils s'en sortent. Ça va pas aller au bout, le contre des Suédois, mais ils vont récupérer le ballon. Franchement, Gyökeres, ça va vite aussi. Hein.
1: Ouais, là il y a une prise à deux Charlotte, mais il y en a un qui est resté sur le carreau un peu.
2: Non mais en fait là Upamecano s'est mis en course très très rapidement et Saliba s'est rapproché d'Upamecano, donc il est passé entre les deux, mais ils étaient à haute intensité, donc c'est très bien pris. On voit hein, toute la puissance du joueur d'Arsenal. Donc ouais, attention aux phases de transition, et je vois le terrain. En fait le terrain il est cata. On voit les prises de balles. En fait il faut être concentré, regarder bien le ballon, attention à sa première touche de balle. On voit que le ballon rebondit énormément.
1: Pour l'instant il n'y a pas beaucoup d'erreurs techniques. Pas beaucoup de pertes de balles.
0: Mais franchement, hein, pour parler franchement, ce stade et cette pelouse, c'est indigne d'une Coupe du Monde, quoi. Mais vraiment, enfin, tout le monde carrément. Le dit. Ah oui, c'est indigne d'une Coupe du Monde. Et que ce stade-là accueille la finale, mais c'est incompréhensible, en fait. Donc, bon,
2: ça bref, peut changer, ça ou pas? Ils peuvent prendre la décision de changer.
1: Mais
2: une pétition. On va faire un sondage sur ici. Votez,
1: Nico, lance une pétition.
0: Mais c'est vrai que ce que disaient les joueurs après le match face au Sénégal, et ce qui a été corroboré par d'autres joueurs d'autres nations qui ont joué ici, c'est que. Bah, en fait il y a des faux rebonds, le ballon rebondit mal, ils n'ont pas leur repère avec cette fameuse dalle en béton qui est en dessous et cette espèce de pelouse bizarre hybride qui a été mise. Voilà, ils n'ont pas leur repère. Attention, les Suédois sont dans la surface de réparation et le centre là-bas va rien donner. Heureusement, c'est Elliot Strout, un des rares joueurs de cette équipe de Suède qui évolue dans le championnat suédois du côté de Mjällby, j'espère que je prononce bien, qui a réussi à prendre un petit peu le dessus, mais c'était compliqué à redresser ce ballon. C'est absolument sans danger pour les Bleus qui vont relancer court avec Mike Maignan et Saliba. 12 minutes de jeu, 0-0 et peu d'enseignement pour l'instant.
1: L'équipe de France n'a pas tout le temps le ballon du tout, hein, Charlotte.
2: Non, parce qu'en fait, il n'y a pas assez de prise de risque pour aller vraiment vers l'avant. Et c'est vrai que j'ai l'impression que ça les perturbe hein, quand même s'ils connaissent le terrain.
0: Kylian Mbappé à la limite de la surface de réparation, là, qui tente de trouver des espaces. C'est pas facile pour le capitaine de l'équipe de France, mais derrière, il y a le soutien de Jules Koundé sur sa droite. Et Ousmane Dembélé qui va perdre ce ballon définitivement, même si il réclamait un corner et c'est un petit peu emmêlé là dans son dribble. Ousmane Dembélé, et derrière, on a bien sécurisé ce ballon, on l'a bien mis au chaud. Pour bien permettre au gardien de l'équipe de Suède de dégager son camp. On voit Guy Stéphane accompagné de Didier Deschamps qui a repris les rênes de cette équipe de France cette semaine après le deuil, le drame familial qui l'a touché, son aller-retour en France pour les obsèques de sa maman. Condition évidemment particulière, tous les joueurs ont été touchés par cette situation. On sait qu'il est très proche de son groupe, Didier Deschamps, et il est bien là et bien concentré pour aller tenter de réussir à nouveau un grand tournoi pour ce qui est bien sa dernière Coupe du Monde. On sait ce qui pourrait être. Évidemment, on ne va pas porter l'œil, mais le dernier match hein, de Didier Deschamps, parce que désormais, on est en phase d'élimination directe. Donc chaque match peut être le dernier aussi pour la carrière du sélectionneur. On n'en est pas là, évidemment, et on l'espère qu'on sera là toujours ensemble sur ici pour vivre la finale de 19 juillet. 13 minutes de jeu, toujours 0-0, toujours aucune situation dangereuse ni d'un côté ni de l'autre, et toujours des ballons assez inoffensifs. Celui d'Jules Koundé, là, en l'occurrence, un petit peu par-dessus et facilement récupéré par... la défense suédoise, le gardien Jakob Zetterstrott qui dégage directement vers son homologue français Mike Maignan. Pour l'instant, on a bien le sentiment que ni l'une ni l'autre des équipes est réellement rentrée dans son match. On est toujours dans ce fameux quart d'heure d'observation, même si on y approche plutôt. 13 minutes de jeu, toujours 0-0 entre la France et la Suède dans ce 16e de finale du Mondial.
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1: Bruno Salomon, des nouvelles des réseaux sociaux.
5: Et sur les réseaux sociaux, Mia nous dit « Je suis stressé ce soir ». Fredo nous dit « C'est pas serein derrière ». On va en prendre un, c'est sûr. Tout le monde est un petit peu surpris, en tout cas, sur les 15 premières minutes de l'équipe de France.
1: Nicolas Perronnet, au stade, au MetLife Stadium de New York, France-Suède, 0-0.
0: Allez, Kylian Mbappé là qui va peut-être tenter de mettre un petit peu l'étincelle qu'il y a, manque pour l'instant à l'équipe de France. Ouais, il, le dribble là où il rentre vraiment plein axe, il est un petit peu côté gauche, il rentre plein axe sur son pied droit, mais il n'y a pas de situation de frappe, il n'y a pas d'espace, mais il a au moins le mérite d'être remuant. Là, Kylian Mbappé qui est encore en possession du ballon, ça s'est bien joué là-bas sur le côté droit pour Jules Koundé. Le centre, première intention, il y aura corner. Oui, il y aura corner pour l'équipe de France. Ce sera le premier corner de cette partie pour les Bleus, le premier corner. Tout court, et c'est Ousmane Dembélé là-bas qui va s'en charger de la droite vers la gauche. Kylian Mbappé qui est remuant, qui a décidé de prendre un petit peu le contrôle des opérations, réclame beaucoup la balle. et ils tentent vraiment de trouver des petits espaces, mais on est très très très bien placé du côté de la Suède. Le corner et la tête suédoise pour écarter le danger, c'est pas terminé. Digne aux 30 mètres, faut frapper peut-être la Lucaline, et oui, faut frapper, et pourquoi pas, c'est cadré, et ça oblige Zetterstrot à se détendre sur son côté gauche. Est-ce qu'il faut abuser de ce genre de frappe? Sans doute que oui, parce qu'on rappelle que Jakob Zetterstrot, 4 sélections seulement, c'est la 5e pour lui avec le maillot suédois. C'est un peu un plan B du côté de Graham Potter, le sélectionneur anglais de cette équipe de Suède qui a opéré. Et ça, on sait que c'est quand même jamais très serein dans une équipe, un changement de titulaire en cours de compétition. Donc là, Lucas Digne, il a tenté sa chance, et puis de toute façon c'était une des rares situations depuis le début de ce match où il y avait un tout petit peu d'espace devant lui. En tout cas, c'est la première frappe cadrée de cette rencontre. Elle n'inquiète pas la Suède, mais elle a le mérite d'exister.
1: Charlotte, une frappe cadrée en 16 minutes pour l'équipe de France, c'est quand même assez rare, hein.
2: Oui, c'est rare, mais parce que les Suédois ils sont très concentrés, et je pense qu'il faut prendre un peu plus d'initiative à un moment donné. Là, Kylian Mbappé, il l'a fait deux ou trois fois, c'est lui qui met de l'intensité à chaque fois qu'il touche le ballon, donc réitérer ce genre de choses. Donc certes, il faut étirer le bloc, il faut essayer de trouver les espaces, mais à un moment donné, il faut aller un petit peu plus vite, prendre des risques dans les 30 derniers mètres.
0: Deuxième frappe cadrée, les amis, à Kylian Mbappé, c'est un peu la même, exactement au même endroit, pied droit cette fois-ci pour Kylian Mbappé, et pareil, cadré, mais ça manque de puissance. Et alors on l'a vu rager vraiment Kylian Mbappé, là se retourner et avec le bras faire vraiment un gros signe de déception. Donc on sent vraiment que cette équipe de France pour l'instant a du mal à rentrer, à prendre le contrôle de ce match, en tout cas à mettre ce qui fait tout simplement sa particularité, c'est-à-dire la vitesse, se créer beaucoup d'occasions. Et on sent aussi que ça commence à énerver Kylian Mbappé, qui réclame des ballons, qui veut des frappes, qui veut du mouvement, et qui là est allé bien cadrer ce ballon-là, même si ça l'a un petit peu fâché, ça va forcément accentuer sa confiance. Allez, Michael Olysée au 25 mètres avec Jules Koundé. On commence à vraiment à monopoliser le ballon là, hein, pour les Français. Et le dribble là, de Ousmane Dembélé, qui a été bien pris par Elliot Strout, a bien lu le bonne lecture du jeu là, de la part du défenseur suédois. Et attention, parce que là il y a faute, me semble-t-il, sur Gyökeres. Et ouais, ils partent vraiment en transition, ils sont dangereux en transition. Et alors Gyökeres, en termes de protection du ballon, de jeu, dos au jeu, c'est un poison. Franchement, on lui donne des ballons dégueulasses, il vous les rend bonifiés, dos au jeu, et il fait franchement une bonne, enfin je sais pas ce que vous en pensez, mais pour moi un bon début de match, et il va falloir vraiment les surveiller là, les trois devant.
1: Charlotte,
2: faut être un peu plus malin. On sait que Gyökeres, il peut avoir une certaine puissance, mais je pense qu'Upamecano et Saliba sont quand même plus rapides que lui. Il faut absolument que dos au jeu, qu'il reste juste collé, qu'il n'essaye pas d'intervenir et essayer de lui faire perdre de la vitesse. Parce que là, on voit vraiment les jeux des Suédois, c'est quoi? C'est de trouver Gyökeres ou Elanga vraiment devant, mais ils sont tout seuls. Les milieux de terrain mettent énormément de temps à accompagner les attaquants. Donc attention, laissez Gyökeres dos au jeu, lui mettre la pression, mais pas essayer de passer devant, parce qu'il peut jouer de son corps.
1: Bruno ?
5: Ouais, déjà quasiment plus de 300 personnes sur le chat ici, sur notre chaîne YouTube, où nous faisons le live ensemble et où vous nous voyez avec nos maillots. Et Laurent nous dit, on a bien compris la tactique des Suédois, va falloir être patient dans cette rencontre.
1: Eh oui, Nico, va falloir être patient, on le sent. Hein.
0: Ouais, il est bien récupéré là ce ballon par les Suédois, qui pour l'instant sont à l'attaque. Le centre, le dégagement de Tchouaméni, il récupère des ballons quand même, hein. Mais ils se mettent en danger, ça aurait été intéressant là. Ousmane Dembélé le récupère celui-ci, parce qu'ils étaient totalement déséquilibrés, les Suédois, qui quand même par séquence, hein, arrivent à se porter à l'attaque. Alors là, c'était sur un coup de pied arrêté, mais voilà, on sent que oui, ça peut basculer sur des déséquilibres, des transitions, cette rencontre. Allez, Kylian Bardet-Barcola là, qui réussit son dribble, et pourquoi pas sur un exploit individuel. Bardet-Barcola dans la surface de réparation, la frappe de Bardet-Barcola après le raid et le slalom dans la surface, la frappe pied gauche qui s'envole au-dessus. Début de Zetterstrom, il avait pratiquement tout fait bien, sauf la finition.
1: La finition, Bradley. Oh là là, Charlotte.
2: Ah, mais il a mis comme le tournis, hein. Je sais pas à qui il a failli mettre les fesses par terre là, mais avec toute son intensité. Et puis il aime bien rentrer aussi intérieur. On voit que Rabiot qui va sur le côté justement pour étirer ce bloc. Et après, c'est vrai, c'est sur son pied gauche, le pied d'appui est un petit peu loin. Il a le corps en arrière. C'est là qu'il doit progresser, c'est à un moment donné mettre de la vitesse, c'est bien.
0: Ah oui, Kylian Mbappé, Kylian Mbappé, le 1 contre 1, elle est là, l'ouverture du score pour Kylian Mbappé, et le but
6: but pour l'équipe de France qui ne sera pas validé parce qu'il est en situation de hors-jeu. On va regarder tout ça les amis, mais là le ballon perdu par la Suède et immédiatement la transition supersonique, la passe en profondeur plein axe pour Kylian Mbappé. Il va falloir revoir tout ça. Je pense que ça se joue pas à grand chose, j'ai bien peur qu'il le soit,
1: mais pas du mais tout il est... peut-être un genou.
6: Je pense qu'on est dans ces situations-là où vous savez quoi, ça se joue à que dalle.
1: Ah ouais, vraiment.
2: Lindelof, tu prends un risque.
1: Ah ouais.
2: Parce qu'il y avait Lagerbiege qui traînait comme ça derrière.
0: Le jeu a repris, donc ce sera refusé avec certitude. On a déjà repris le jeu, donc oui, ça veut dire que la situation elle est quand même très très claire du côté de la VAR également. Bah voilà, ils ont eu très très chaud là, les Suédois.
1: Ah ouais. Hein.
0: Très très très chaud sur cet alignement et Kylian Mbappé a deux doigts d'ouvrir le score, mais à deux doigts, ça compte pas. 20 minutes de jeu, toujours 0-0 entre la France et la Suède.
1: Mais là, Charlotte, on a senti une petite accélération de l'équipe de France et on a eu deux grosses occasions en une minute.
2: Bah c'est là que c'est pour ça qu'il faut jouer peut-être les coups de pied arrêtés plus rapidement. Il faut essayer de la jouer un peu plus à l'intox. Ne pas s'endormir justement avec ce rythme-là imposé des Suédois.
0: Allez, la touche pour la Suède qui... Allez, joue un petit peu plus haut. Là, on commence, ça y est, à avoir pris ses repères d'un côté comme de l'autre. On a les schémas de jeu assez bien établis. Et Michael Olise, il y a des gestes d'agacement du côté de l'équipe de France. Je vous parlais de Kylian Mbappé tout à l'heure. Là, c'est Michael Olise qui est en train de contester une décision arbitrale. On sent... On revoit la situation de hors-jeu. Il n'y a rien. En fait, c'est l'épaule. C'est l'épaule gauche de Kylian Mbappé. Il y a franchement, alors le révélateur montre qu'effectivement il y a une situation de hors-jeu, il n'y a pas de souci avec ça, mais franchement ils ont pris un risque les Suédois sur cette histoire-là. Bref.
1: En fait, au départ de sa course,
2: il est obligé de le faire parce qu'il va être en retard. S'il continue à reculer un petit peu, il sait qu'il va être en retard.
1: Mbappé.
2: Non, Lindelof.
1: Ah,
2: il
1: oui.
2: est obligé de vraiment de jouer le hors-jeu au cas où ça passe, parce que après s'il essaye de rattraper,
1: il pourra pas. Ouais,
0: et là qui est Mbappé, là qui est en train de jouer des coudes avec Lagerbilke. Il est au milieu là des trois centraux. C'est possible qu'on commence à se parler un petit peu de part et d'autre, hein, et que ça participe à l'agacement des joueurs de l'équipe de France. Forcément dans la panoplie suédoise, on se dit qu'allez, pourquoi pas aller faire péter un plomb aussi à ces joueurs-là, même si c'est pas le genre,
1: bonne chance,
0: avec l'expérience qu'ils ont, chance, ouais, effectivement.
1: Parce que mais là, ils en ont vu d'autres. Hein.
0: Mais ils se sont parlé là, Kylian Mbappé et Lagerbilke. Kylian Mbappé qui parle aux défenseurs, Lagerbilke qui plusieurs fois a écarté le bras de Kylian Mbappé. On sent que il va y avoir de ça également, alors que les sifflets que vous entendez derrière moi, eh bien, sont ceux qui accompagnent, on en a l'habitude désormais. La pause fraîcheur ou la pause publicitaire, pour mieux la nommer, après 23 minutes de jeu 0-0 entre la France et la Suède. Et cette pause-là, pour le coup, eh bien, elle va être utile parce qu'il fait chaud et les joueurs vont s'y battre.
1: La pause thune, on peut l'appeler comme ça entre nous, hein. La petite pause thune. Nous, on va pas passer de publicité, on va revenir, on va juste tourner un... Enfin, je sais pas comment on dit, pas
2: tourner. On va
1: tourner.
2: Mettre Shakira.
1: Ouais, on va mettre Shakira. Bon, bref, on arrive tout de suite.
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1: Voilà, vous êtes sur Ici, on est en train de vivre le 16e de finale de Coupe du Monde de l'équipe de France contre la Suède. Toujours 0-0 au niveau du score, c'est la pause fraîcheur. On est donc à la mi-temps de la première mi-temps, comme on dit quand on est poète. Bruno Salomon, sur les réseaux sociaux, sur le chat de la chaîne YouTube Ici, qu'est-ce qui se passe ?
5: Alors, sur les réseaux sociaux, ce qui est assez marrant, c'est que finalement, le but hors-jeu ne fait pas trop parler. Allez, c'est pas grave, c'est comme ça, la VAR a parlé, c'est comme ça. Non, par contre, c'est Barcola qui prend un peu la foudre, parce que... ça, tout le monde dit c'est pas possible, c'est comme d'habitude. C'est même, il y a même des Anglais qui le disent. Il y a Andrew qui en anglais le dit. Il fait c'est le classique Barcola. Il fait le plus dur et après il met au-dessus. Ça rappelle bien évidemment
1: sa finale Dembélé, de
5: Ligue des Champions. Mais non, ça rappelle sa Ligue des Champions à Barcola et sa finale avec les ballons qui sont partis dans les airs. Après il y a aussi Krarova qui nous dit purée, j'ai réveillé les voisins pour rien. Mais ça c'est pour le but de Mbappé qui a été refusé. Mais Barcola en tout cas prend très très cher sur les réseaux sociaux parce que accélération, parce que grosse différence, mais derrière eh bien il n'a pas réussi. Je voudrais juste dire bonjour à Lise aussi sur le chat ici de notre chaîne YouTube. N'hésitez pas, abonnez-vous, likez, partagez notre chaîne YouTube et notre live. Vous êtes plus de 300 désormais et Lise nous dit hello tout le monde, est-ce que ça va? Moi, j'ai l'impression que ça va. Il nous manque juste un petit but, peut-être, pour que ça aille mieux encore pour l'équipe de France.
1: Évidemment. Et on a Kevin qui nous dit, si vous cherchez la fraîcheur, on est en train de décharger les surgelés direction la chambre négative à moins de 30 degrés. Merci, Kevin. Pour l'instant, Charlotte, on peut pas dire que les Bleus soient dans une chaleur extrême. Ils ont commencé le match assez froidement, on pourrait dire.
2: Ouais, mais j'ai pas envie de trouver d'excuses par rapport au terrain, mais on les voit un peu mitigés dans le circuit de passe. Après, je comprends, hein, Barcola, je comprends, parce qu'on a l'impression que c'est tellement facile, qu'il peut faire cette différence à chaque fois, mais quand on est vraiment dans la dernière décision, la prise d'initiative de frapper, c'est là que c'est le plus dur pour un footballeur. Moi, au début, je critiquais énormément mes attaquants, je dis, mais vous rigolez de quoi, vous êtes à 4 mètres, 5 mètres du but, 10 mètres du but, vous les mettez pas au fond. Donc après, je me faisais chambrer, parce que quand moi j'étais dans ces situations-là, deux matchs, pas l'entraînement, parce que j'étais la Mbappé aux entraînements, hein, je faisais que marquer. Ah ouais, je disais, je suis une attaquante incomprise, pourquoi on me met derrière, etc.
1: Ah ouais.
2: Mais en fait, non, c'est tellement dur de prendre, de faire le bon choix de pied, de bien se placer. Et c'est vraiment cette petite
1: course,
2: marche.
1: Comme ça.
2: Ah oui, parce qu'en fait, on a l'adrénaline, on est un peu fatigué. Et puis finalement, bah oui, Bradley Barcola, c'est dans sa marge de progression d'être beaucoup plus efficace.
1: Le jeu a repris, Nicolas Perronnet.
0: Exactement, la 26e, toujours 0-0, et le ballon dans les pieds de Mike Maignan, alors que l'ombre est en train de progresser sur
1: assez rapidement.
0: Cette fameuse pelouse, effectivement, parce que le soleil qui est derrière nous est en train de baisser, hein, il est déjà quasiment 17h30 ici du côté du New Jersey. Allez, Bradley Barcola, on a le contrôle là, Bradley, il faut s'appliquer, parce que là, franchement, ça c'était un ballon tout cuit, c'est typiquement, et on en parlait déjà un match précédent, le genre de situation où on pense déjà à la passe qu'on va faire ou au mouvement qu'on va initier, et on oublie un petit peu le ballon. Et alors là, il était tout seul, ce ballon a été très mal contrôlé par Bradley Barcola. C'est parti plein axe là pour les Suédois avec Yacine Ayari. Lui aussi, c'est un bon joueur. Hein. Yacine Ayari au milieu de terrain, joueur de Brighton. Il est capable, malgré sa son petit gabarit, on va dire, de faire un peu de box-to-box, d'aller casser une ligne ou deux. Jouer un petit peu à l'anglaise, hein, tout simplement. Hein. Il y a un fort accent britannique dans cette équipe suédoise, avec des joueurs qui jouent dans des clubs de première ligue. Un sélectionneur, Graham Potter, qui est un sélectionneur anglais, qui a entraîné à Chelsea, qui a entraîné à West Ham, avant de prendre sa première sélection. Attention à ce ballon, dans la surface de réparation, on n'a pas été attentif, mais Alexander Isak, qui ne peut pas le récupérer. Ça a été, j'imagine, travaillé à l'entraînement, l'appel vraiment croisé d'Alexander Isak, et ce coup franc plein axe, joué au sol pour aller le trouver. En profondeur, et derrière, heureusement qu'on a bien défendu ce ballon, et que surtout il était très très difficile à redresser pour l'attaquant de Liverpool.
1: Charlotte, tu les trouves comment là depuis le retour de la pause fraîcheur?
2: Attention à ces coups de pied arrêtés, hein. Là, la belle combinaison où on se fait un peu oublier, on fait des fausses courses côté opposé, il y a un joueur qui se fait oublier, qui fait le bon arc de cercle et qui rentre au milieu. Il faut être très vigilant, très concentré. Ça va être un peu comme le match contre la Norvège, même si c'était l'équipe B, la concentration au maximum.
1: En tout cas, celui qu'on voit le plus côté suédois, c'est quand même Alexander Isak, hein, parmi les attaquants. Nico.
0: Oui, la frappe de Dembélé, ça va aller pour malheureusement pour la Suède, et ça sera un corner à venir pour l'équipe de France. Oui. Ouais, en fait, je trouve très bon dans ses appels, en fait, ouais. Alexander Isak depuis le début de ça. Ouais. En fait, ils ont tous un registre un peu à eux, Gyökeres vraiment dans la protection du ballon dos au but pour bonifier des ballons. Isak dans ses appels et Langa avec sa vitesse, quoi. Donc je trouve qu'ils sont quand même très complémentaires, ces trois attaquants de la Suède. On savait que c'était la grande force de cette équipe de Suède, même si elle ne s'est pas exprimée, hein, franchement, pour l'instant, au cours de cette Coupe du Monde. Mais on sait que sur le papier, bah voilà, c'est quand même des joueurs de top niveau. Et ce qu'on n'a surtout pas envie de voir, c'est la fameuse célébration masquée de Gyökeres. Hein, c'est ce qu'il fait quand il marque un but avec le Sporting ou maintenant avec
1: Bruno Arsenal. Salomon essaye de la faire, mais il n'est pas très souple des avant-bras, j'ai l'impression.
2: Non, il a eu du
1: mal. Il a eu un petit peu de mal.
5: C'est comme ça. Hein. Oui, d'accord. C'est faire un loup, en fait.
1: Ouais, non, mais je crois que tu as essayé le 360 avec les poignets, ça n'a pas marché. Pardon, Nicolas Perronnet.
0: La demi-heure bientôt, hein, ici. Hein, déjà la 29e, toujours 0-0. On galère un petit peu quand même, il faut bien le reconnaître, face à cette équipe de Suède, même s'il n'y a pas grand danger pour l'instant. Malgré tout, allez, Lucadine avec Bradley Barcola. Il faut se remettre dans le match à Bradley Barcola. Il y a eu deux trois petites erreurs techniques. Ce ne sera pas sur ce coup-là. On va sécuriser le ballon derrière avec William Saliba. et repartir vers la gauche. On saute Upamecano pour aller chercher Jules Koundé et Michael Olise qui fait pas trop de différence, hein, pour l'instant, moins que
1: arrêté, son habitude, là, l'équipe un petit peu, ouais. Entièrement arrêtée, Charlotte.
2: Ouais, parce qu'il n'y a pas de pressing, donc c'est dur de trouver des espaces, mais justement il faut prendre des initiatives, faut, quitte à perdre le ballon, c'est pas grave, on fait confiance à nos milieux de terrain et à notre défense, mais si on percute pas, si on n'a pas provoqué, ça, ils vont pas bouger, hein, les Suédois.
0: Ouais, ils essaient de les tirer justement le bloc avec cette transversale là de Kylian Mbappé. Ouais, le centre de Michael Olise, bah justement, quand on dit qu'on l'a pas trop vu, on le voit, il était dangereux ce centre, c'est dégagé par la défense. Là, c'est pas terminé. Kylian Mbappé encore, peut-être la frappe dans le 1-2 avec la frappe de Adrien Rabiot cette fois-ci dans la surface de réparation. Ça a été bien négocié. Bah voilà, quand on arrive à les bouger quand même et à se créer des mini-espaces, on se crée des situations et nouveaux corners à venir pour l'équipe de France cette fois-ci côté gauche, ça se précise.
2: Alors, on combine bien sur le côté, c'est Dembélé qui est rentré intérieur et c'est Michael Olise qui a trouvé cette largeur. Et là derrière, on fait fin de contrôler le ballon de la part d'Adrien Rabiot qui était dans le demi-espace. Il se retourne rapidement à la prise d'info aussi. L'enchaînement est quasi parfait. L'arrêt du gardien derrière.
0: De Ousmane Dembélé qui avait Michael Olise, pardon, qui avait levé ses deux bras pour annoncer la combinaison qui ne donnera rien, mais le ballon est encore pour l'équipe de France avec Jules Koundé là-bas côté droit. Corner à nouveau, je pense que ouais, même s'il conteste les Suédois, pour eux c'est Jules Koundé qui a touché ce ballon en dernier, c'est pas le cas, nous dit l'arbitre néerlandais de cette rencontre, Danny McKelly. Et nouveau corner de la droite vers la gauche, Ousmane Dembélé, la tête suédoise, encore pour écarter le danger. Mais là, franchement, ça commence à se préciser un peu. En tout cas, il y a de plus en plus de ballons dans la surface de réparation. Avec Jules Koundé désormais, le centre en retrait. Oh, le poteau! Le poteau qui vient sauver la Suède sur cette combinaison avec cette frappe de Kylian Mbappé. Bien trouvé sur ce centre en retrait qui avait tout fait bien. Sauf que c'est poteau. Et derrière, c'est miraculeusement dans les gants de Zetterström. Mais oui, ça se précise. Mais non, ça ne fait pas toujours but pour l'équipe de France.
2: La passe de Dembélé cachée pour Koundé, et derrière on est complètement attiré premier poteau de la part des Suédois. C'était exactement ce qu'il fallait faire, hein, de la part de Kylian Mbappé, trouver ce second poteau plat du pied,
1: un peu trop proche du poteau du coup,
2: ouais.
1: Dessus quoi. En plus, il a failli avoir un CSC juste derrière, ouais, parce que le ballon revient sur un Suédois qui manque de le mettre au fond du but.
0: On commence à trouver les solutions, hein, avec Kylian Mbappé là justement encore sur son côté gauche. On sent toute la frustration de Kylian Mbappé depuis le début de cette rencontre, de se heurter à chaque fois ce bloc suédois. Mais ça se précise quand même pour l'équipe de France, de plus en plus dangereuse, et qui désormais, eh bien, a une possession du ballon qui augmente de minute en minute. Ousmane Dembélé avec Adrien Rabiot, il a du champ peut-être, non? Il va lever la tête, oui, il peut frapper, mais oui, il peut frapper. Voilà, c'était pas si mal que ça. Cette frappe, on l'a vu venir. Pied gauche d'Adrien Rabiot, un petit peu arrêté peut-être, mais quand même, voilà, c'est vrai qu'il avait une petite dizaine de mètres devant lui, et donc eh ben, il a pris sa chance et ça passe au-dessus des buts de Zetterström. Mais alors qu'on revoit effectivement cette frappe de Kylian Mbappé, ah, il avait but ouvert, hein, franchement. Ouais, il peut s'en vouloir Kylian Mbappé de ne pas avoir ouvert le score sur ce coup-là.
1: Mais le côté positif, c'est que Charlotte, je ne sais pas si ça t'apparaît comme ça, mais je trouve que Kylian Mbappé prend les clés du camion et a pris le jeu à son compte, quoi.
2: Clairement, et il a trouvé le bon choix, c'est de trouver tout de suite opposé, là où il y a le moins de Suédois, et ensuite, dans un second temps, être trouvé. À chaque fois, il fait la passe et après, il fait l'appel en profondeur. Mmh. Vraiment, il est toujours en mouvement.
1: Nico.
0: 33 minutes de jeu, toujours 0-0. Aurélien Tchouaméni qui remonte ce ballon, qui approche du rond central. Dayo Upamecano qui passe la ligne médiane désormais. Allez, côté droit là-bas pour Ousmane Dembélé, toujours collé à sa ligne de touche. Pas très bien inspiré Ousmane Dembélé sur cette combinaison, mais pas très bien inspiré non plus la défense suédoise, parce qu'ils vont concéder la touche un petit peu en catastrophe. Mésentente entre Victor Lindelof, le capitaine suédois, et son gardien Jakob Zetterström, la touche française. On est déjà reparti de l'autre côté, côté gauche, avec Bradley Barcola. L'appel de Lucas Digne va s'arrêter, mais il va quand même être trouvé. Lucas Digne derrière avec Adrien Rabiot. Tchouaméni à son tour désormais d'avoir un petit peu de chance, il ne va pas prendre la frappe. Tchouaméni le relais avec Kylian Mbappé. On joue doucement, un petit peu arrêté, mais on arrive à trouver les combinaisons à force de patience du côté de l'équipe de France. Michael Olise par exemple là-bas sur le côté droit, le petit passement de jambe de Michael Olise, l'appel de Jules Koundé pour aller créer des fausses pistes, et le ballon qui reste dans les pieds de l'équipe de France. A mal négocié, et derrière, est-ce qu'il y aura faute? Oui, il y aura faute. L'attaque placée qui ne sert à rien pour les Bleus, parce que la dernière passe a été mal assurée, et on a bien joué le coup, faut le dire aussi, du côté du bloc suédois qui, vous serez peut-être d'accord avec moi, je trouve, commence à se fissurer un tout petit peu. Ce serait bien d'en profiter et d'accélérer encore un petit peu.
1: Charlotte fait oui de la tête.
2: Ouais, ça commence à être fatigant, hein. Déjà d'être concentré, ça demande beaucoup d'énergie, et aussi physiquement, suivre Barcola, suivre Dembélé, Mbappé, ça...
1: Ils sont tous très actifs, hein.
2: Oui, et puis là ils ont compris qu'il fallait être très très proche, voire sur les côtés être 3 voire 4, et ensuite un appel en profondeur côté opposé. Donc là on commence à trouver les solutions.
1: Bruno Salomon.
5: Sur le 0810 055 056, c'est notre numéro WhatsApp, vous nous appelez, vous nous laissez des messages pour encourager les Bleus, ils peuvent être audio ou écrits. Et Stéphane nous a écrit: bonsoir à toute l'équipe de Radio France, tous derrière les Bleus pour la qualif. Allez.
6: Oh, Michael Olesen ! Oh, la bicyclette ! Et derrière, Ousmane Dembélé qui ne cadre pas. Oh, quel geste ! Quel geste de Michael Olesen sur ce ballon qui vient derrière. Il a failli mettre le but de la Coupe du Monde. C'est pas possible. La bicyclette, l'aspiration géniale. Et le poteau, encore le poteau qui sauve les Suédois. Et derrière, but ouvert pour Ousmane Dembélé qui ne cadre pas. Mais l'aspiration, les amis, de Michael Olesen, elle est absolument géniale.
1: Sublime.
2: Mais qui peut faire ça ? Qui peut faire ça par un fou ? Un fou de faire ça à l'entrée de la surface de réparation, même s'il sait où se situer.
6: Oh, tiens, dans l'autre côté, derrière il y a chaleur là sur ce ballon d'Anthony Elanga qui va passer à côté des buts de Mike Maignan. Et Balidon, c'est en train d'accélérer d'un côté comme de l'autre. Mais alors l'action là, franchement, on l'a vu venir en fait, parce que le ballon, alors il est contré, il arrive par derrière. Et en fait, il arrive lentement, un peu en cloche, et on voit Michael Olesen se préparer à faire sa bicyclette. Tout le stade s'est arrêté en se disant mais il va le faire, il va pas le faire. Et on a suivi ce geste, mais comme on ralentit, parce qu'il est parfait.
1: Sublime.
6: Franchement, ah ouais, ça méritait tellement, mais alors tellement d'aller au fond.
1: Donc on a bien compris, quand vous nous mettez des messages sur WhatsApp et qu'on les lit à l'antenne, il y a occasion de but. Donc faites-le. 0810 055 056. Attends, à d'autres, bah vas-y, enchaîne, hein.
5: Merci de diffuser les matchs à la radio. On vous écoute depuis l'océan Atlantique au large du Congo, car ce n'est pas diffusé dans le coin. Merci de la part de Gilles sur le 0810 055 056. N'hésitez pas. Et puis il y a bien évidemment notre chaîne YouTube qui diffuse en live. Venez voir nos bobines et puis venez échanger aussi avec toute la communauté qui est en train de se créer. Vous êtes plus de 330 désormais à être sur le chat, à discuter dans ce live. Il y a un joueur qui ramasse un petit peu, c'est pas Barcola, c'est sur le côté Jules Koundé. Certains le trouvent assez faible dans ce qu'il fait ce soir.
2: Ils sont durs. Je trouve qu'il fait son match, on le voit combiné sur le côté, très concentré avec Michael Olesen et Dembélé. Donc non, il a failli faire une passe décisive Mbappé. Il est offensivement très très bon, pas trop mis en danger derrière pour le moment, parce que c'est Upamecano et Saliba qui

0: 2-0 pour l'équipe de France. Deux poteaux à 0 parce que du côté du tableau d'affichage, malheureusement, ça n'a pas bougé. Toujours 0-0 dans ce 16e de finale entre la France et la Suède. On joue la 39e.
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3: Avec Charlotte Lorgeret et Bruno Salomon en studio à la Maison de la Radio et Nicolas Perronnet depuis le MetLife Stadium à New York pour nous faire vivre ce match France-Suède. 16e de finale de la Coupe du Monde, 0-0 entre les deux équipes. Et c'est Michael Olysée qui va tirer un coup franc.
0: Le coup franc, deuxième poteau. C'est encore une fois dégagé par les Suédois. Il y a un gros duel là-bas avec William Saliba qui est resté, je crois. Pour tenter de récupérer ce ballon qui va être perdu. Et qui est resté tout là-bas, vraiment. Généralement dans la zone.
3: Avec Upamecano d'ailleurs.
0: Ouais, avec Upamecano. Ouais, je crois que c'était Dembélé, mais non, c'est les deux défenseurs centraux qui sont
3: du corner. Ouais.
0: Ouais, exactement. Ouais. Ça montre que on sent clairement du côté de l'équipe de France que on peut aller chercher quand même cet avantage avant la pause. Très clairement, ces deux poteaux, cette pression très très accentuée depuis quoi, allez, 15-20 minutes désormais sur ce bloc suédois qui. Panique de plus en plus, qui ressort de moins en moins proprement. Mais ça tient hein, pour l'instant. Hein, on est encore à 5 minutes de la pause et ça tient. Il y a Adrien Rabiot là qui se projette avec Kylian Mbappé. Kylian Mbappé qui va récupérer le ballon. La frappe de Kylian Mbappé est encore cadrée. Mais est encore trop sur le gardien suédois. Et il est encore à l'origine d'un agacement du capitaine de l'équipe de France. Alors il est bouillant, Kylian Mbappé. À chaque fois qu'il cadre, à chaque fois que l'équipe de France passe à pas grand chose, il est très très très expressif ce soir, hein, vraiment.
4: Et la prise de balle pour rentrer à l'intérieur, c'est ce qu'il fallait faire. Il a fait mine de continuer son action, mais là où c'est très bien de la part de Kylian Mbappé, c'est déjà qu'il a élevé son niveau de techniquement, parce que c'est vrai qu'au début des phases de poule, techniquement les premières mi-temps c'était pas forcément ça, mais là il a clairement élevé le curseur.
3: Et la passe de Michael Olysée pour Rabiot, puis la passe de Rabiot pour Mbappé, c'était magnifique, hein, l'action complètement verticale et vraiment très très belle action.
0: Ben, franchement, honnêtement, il pourrait y avoir 2-0. On serait plutôt assez.
3: On serait payé.
0: Pas surpris, je veux dire quoi. Oui, voilà, c'est ça. Un peu de frustration quand même. Hein.
3: Mais on se tire à deux, Nico, pour l'instant. Ouais, ouais. Et 73% de possession pour l'équipe de France.
0: Ouais, alors il y a eu des tirs cadrés, effectivement, sans danger, mais il y a quand même eu d'énormes occasions, notamment les deux poteaux. Attention à ce ballon suédois, ça s'est mal tiré, très très mal tiré. Deuxième poteau, mais beaucoup trop profond. Et c'est tant mieux pour l'équipe de France qui va récupérer le ballon. La transition peut-être, non. Ah, il a essayé, là, Michael Olysée, de mettre un petit peu de vitesse sur son contrôle orienté pied gauche pour aller prendre le large là-bas, de l'autre côté, le long de la ligne de touche. Mais non, derrière, il était bien couvert par son défenseur direct. Et à 4 minutes de la pause désormais, eh bien, c'est une touche à négocier. Ligne médiane pour la Suède. Loin devant là-bas, la tête d'Upamecano. Le deuxième ballon sera suédois. Ouais, c'est bien, on les récupère hein, les ballons désormais. Là c'est Ayari là, qui l'a perdu, qui a été bien pris. Et oui, la transition elle est possible avec Kylian Mbappé, avec l'appel peut-être de Bradley Barcola. Kylian Mbappé qui s'approche, 30 mètres, 25 mètres. Barcola désormais dans la surface de réparation. Le centre de Barcola et encore une fois le pied suédois, alors qu'il y avait grand danger avec Jules Koundé qui traîne dans les parages. C'est pas terminé, la frappe d'Olysée qui vient juste à côté du poteau cette fois-ci. Non pas le toucher mais le frôler, ce poteau suédois. Oh, les occasions là qui se multiplient pour l'équipe de France. Et le pied gauche de Michael Olysée, ça passe quand même un petit mètre. Je le voyais plus proche que cela, ce ballon.
3: Ils sont en train de se frustrer un peu, je trouve, les attaquants. Ils sont excellents, franchement. Ils combinent hyper bien ensemble, Charlotte, mais ils forcent un peu le dernier geste.
4: Je sais pas s'ils sont frustrés, parce que après, des fois, on peut avoir dans nos visages, on a l'impression qu'on est énervé, qu'on est fatigué, etc. Mais en fait, c'est juste qu'on est à fond, on est passionné.
3: Ah, là, Olysée, il se tape sur la tête.
4: Oui, mais ils sont dans le bon truc, c'est ce que je veux dire.
3: Oui, c'est
4: pas, ils vont pas dire oh mince, je vais pas dire des insultes, mais ils sont dans l'énergie qu'il faut en tout cas.
3: Ouais.
0: Allez, Bradley Barcola là, qui est lancé par Adrien Rabiot. Il va l'avoir ce ballon, Bradley Barcola. Il est excentré, mais il va quand même s'en sortir et s'en tirer avec un corner. Franchement, on est tellement au-dessus de cette équipe de Suède. Allez, il faut aller convertir cette domination avec ce nouveau corner et cette occasion de mettre le ballon dans la surface de réparation au pied gauche de Michael Olysée. Corner de la gauche vers la droite, main gauche levée pour annoncer la combinaison de la part du joueur du Bayern Munich. Ça va être sortant, c'est deuxième poteau, c'est un petit peu flottant, mais ça va être récupéré en deuxième ballon par Ousmane Dembélé, Jules Koundé. Ousmane Dembélé encore, limite de la surface de réparation. Ousmane Dembélé qui va déclencher peut-être, non il a

0: essayé comme à de nombreuses reprises hein, depuis le début de cette partie de trouver les petites passes sèches là au sol latéral pour aller un petit peu dans les espaces et trouver des déviations. Mais là c'est encore une fois le pied suédois qui a été trouvé par Ousmane Dembélé à 1 minute 30 désormais de la fin du temps réglementaire de cette première période. Tous derrière encore pour les Suédois. Ousmane Dembélé côté droit avec Jules Koundé là qui combine. Jules Koundé dans la surface de réparation, a-t-il touché ce ballon de la main? Oui, non, on ne saura pas parce que de toute façon les Suédois s'en sortent. Et là ouais, il y a transition à mener, mais alors bah, totalement inoffensif parce qu'on l'a vu venir à des kilomètres là pour le coup. Cette fois-ci l'appel d'Alexander Isak couvert sans aucun souci par Dayo Upamecano.
1: C'est beau hein, ce qu'il fait Charlotte.
2: Ouais, il fait mine d'aller au duel et finalement il voit qu'il est un peu court Isak, donc c'est pour ça qu'il a filé ce ballon. Mais je suis un petit peu étonnée de l'adversité, ce que proposent quand même les Suédois. On voit l'impact que montrent et que provoquent les joueurs de l'équipe de France. C'est dur hein, mentalement de voir des joueurs comme ça aller aussi vite tous ensemble, gros volume de jeu, mais je suis assez déçu quand même.
0: Michael Olise, la frappe de Michael Olise, encore, ouais, elle est cadrée cette fois-ci. Et cette fois-ci, c'est pas le poteau qui sauve Jakob Zetterström, c'est lui-même qui se sauve en allant chercher ce ballon vraiment au ras de son poteau droit, du bout du gant. Il y avait la précision pour Michael Olise. C'est pas terminé. Kylian Mbappé dans la surface. Et voilà Kylian Mbappé qui vient libérer l'équipe de France juste avant la pause. Le petit ballon sur son pied droit, la frappe pied droit, petit filet opposé. Et oui monsieur, et oui merci, et merci qui, et merci qui a pu 1-0 pour l'équipe de France, que c'est mérité.
1: Et il vient prendre Didier Deschamps dans ses bras, Kylian Mbappé hein, sur le banc. Les attaquants Dembélé, Olise sont tous venus dans les bras de Didier Deschamps. C'est une sacrée action qui nous a sorti la Charlotte.
2: C'était critiqué hein, depuis le début de cette Coupe du Monde. Oui, quand il y a un but, il n'y a pas vraiment d'énergie collective comme les autres équipes. Bah là, voilà. On montre, on voit ces belles images, on voit les sourires, on voit que l'équipe de France est clairement au-dessus et Kylian Mbappé qui est encore au rendez-vous. Ça se passe très vite, hein. On joue rapidement le corner. Olise qui prend l'information aussi. Et ce jeu à trois très intéressant où Kylian Mbappé il arrive avec ses passements de jambes à trouver des angles assez impossibles. On est sur le reculoir des Suédois, ils n'arrivent pas à intervenir tellement que c'est rapide. C'est la petite touche. Hein. Il fait ses passements de jambes et il fait deux touches de balle extérieur pied droit pour pouvoir vraiment être libéré, trouver opposé. C'est exactement ce qu'il fallait faire. Et très alors, bon choix.
0: Techniquement, Charlotte, je sais pas ce que
2: ça va trop vite.
0: La tube, mais je trouve qu'entre l'appui, le dernier appui pied gauche et la frappe pied droit, ça va à une vitesse.
2: Bah en fait, parce que généralement, quand on voit des attaquants faire beaucoup de passements de jambes, en fait, quand on est défenseur, on a juste à regarder le ballon. Et quand on touche vraiment le ballon, mais lui, il a fait deux touches de ballon pour vraiment trouver un peu plus d'angle. Et après l'enchaînement est parfait.
0: Ah franchement c'est tellement mérité, ça aurait été tellement frustrant d'aller rejoindre les vestiaires sur ce score de 0-0. Il y a 3 minutes hein, de temps additionnel. On a déjà commencé à les manger un petit peu. Attention avec ce ballon dans la surface. Oh là là, la fameuse déconcentration qui nous avait déjà coûté un but face à la Norvège. Bah là on est passé à deux doigts également avec ce centre qui venait de la droite et derrière bon, on n'y était pas. Et ça fait deux fois. Heureusement, c'est sans conséquence pour l'équipe de France. Mais c'est Jules Koundé là qui sauve la baraque. Hein. Me semble sur Gyökeres.
2: En fait, Saliba ou Upamecano, ils ont juste un joueur, Saliba, qui s'arrête complètement et doit protéger un peu plus son premier poteau. Il aurait pu intervenir sur le centre. Quelle intervention.
0: Ouais. Ouais, mais ça c'est un petit problème quand même hein, de pas revenir à une concentration maximale après un soulagement comme celui qui a été sans doute d'ouvrir le score. Alors on sait que c'est hyper compliqué toujours, mais c'est vrai que ça fait deux fois. Heureusement, sans conséquence pour l'instant pour les Bleus. Ils sont à l'attaque. Hein, les Suédois là, ils ont clairement envie de réagir avec ce ballon qui va encore venir là peut-être de la droite. Attention avec Elanga, le petit passement de jambe, ça donnera rien. C'est bien défendu par Lucas Digne. Mais encore une fois, Elanga dans la surface. Oh, il y aura pénalty. Ouh là là. Heureusement qu'il y a une situation de hors-jeu là. Parce qu'Elanga qui s'effondre dans la surface de la réparation. Il semblait qu'il y avait un petit quelque chose. Ou pas, je sais pas. Mais en tout cas, il y avait une situation de hors-jeu sur la passe précédente. Hein. Ça, c'est, en fait, il y a eu un 1-2 en deux temps. Ah oui, non, je suis pas sûr qu'il y ait faute en plus.
1: En tout cas, c'est Lucas Digne qui est dans.
2: Il est en retour de hors-jeu, de toute façon. Il tire un petit peu le bras. Est-ce que c'est vraiment suffisant? De toute façon, il y a une position de hors-jeu.
0: Il sollicite le 1-2 et en fait la passe 1 a été hors-jeu avant la passe 2. Donc de toute façon, qu'il y ait eu faute ou pas, il y avait hors-jeu avant. Donc pas de souci pour l'équipe de France. Mais en tout cas, il y a une réaction quand même de cette équipe de Suède qui montre des choses. En même temps, vous me direz, il n'y a pas le choix maintenant pour la Suède. Mais ils n'attendent pas la mi-temps avant de mettre quelque chose en place. Là, ils ont décidé de prendre le ballon et de tenter, dans ces toutes dernières secondes de la première période, de revenir dans la partie.
1: Et merci à Amar sur le chat de la chaîne YouTube qui nous a signalé qu'on n'avait pas mis à jour le score. Comme d'hab, on oublie toujours de le faire parce que c'est manuel. Et donc Bruno Salomon a eu la gentillesse de se lever et de mettre à jour le score 1-0 donc pour la France. Mais maintenant, ça peut dérouler après la mi-temps.
0: Ça y est, c'est la mi-temps, les amis. Sifflé à l'instant. 1-0 pour l'équipe de France. Kylian Mbappé qui libère les Bleus. 17e but en Coupe du Monde pour Kylian Mbappé et déjà son 5e dans la compétition. Il revient à hauteur d'Erling Haaland et à un but désormais de Lionel Messi qu'on est déjà à 6. Mais c'est pour les stats personnelles. Ce qui nous intéresse, c'est que l'équipe de France passe la Suède, se qualifie en 8e et c'est plutôt bien parti. 1-0 pour les Bleus et que c'est mérité.
1: Voilà, rejoignez-nous sur le chat de la chaîne YouTube ICI, ICI, on vous attend. Et bien sûr au 0810 055 056, envoyez-nous des vocaux parce que grâce à ça l'équipe de France inscrit des buts et fait des retournées acrobatiques. Donc n'hésitez pas, des vocaux 0810 055 056, des vocaux sur WhatsApp ou des messages écrits, évidemment. Bruno Salomon qui est là les lira avec plaisir et on pourra échanger ensemble. On revient tout de suite avec Charlotte Lorgeret, avec Bruno, avec vous dans le chat pour débriefer cette première mi-temps des Bleus.
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1: Avec Bruno Salomon en studio et Charlotte Lorgeret, notre consultante pour la Coupe du Monde, ancienne joueuse qui a joué à peu près dans toute la France, sauf au PSG à Marseille. C'est un peu ça. Tous les autres clubs, elle les a fait quasiment. Bruno Salomon d'abord, un petit tour sur les réseaux sociaux. Que disent nos viewers sur la chaîne YouTube ICI ?
5: Le roi Kylian est salué, bien évidemment, par rapport à ce but, cette réalisation. Alors, beaucoup aussi parlent de l'enchaînement d'Olysée, Dembélé qui fait la passe, la dernière passe décisive et ensuite derrière ce but assez extraordinaire de la part de Kylian Mbappé qui vient un petit peu soulager tout le monde, qui est bien noté, c'est Sepano qui dit maintenant les Suédois vont devoir jouer au football, parce que finalement on le rappelle, Graham Potter avait dit non, on jouera pas bloc bas. Bon, bah je crois qu'il a quand même un petit peu joué bloc bas avec ses 5 défenseurs. Donc les supporters et supportrices disent voilà, maintenant c'est bon, les Suédois peuvent commencer à jouer. Et puis il y a d'autres réflexions. Il y a un grand débat sur combien de buts pour Messi, combien de buts pour Mbappé. On rappelle que c'est d'abord le collectif qui prime. Arrêtons avec les records. On verra les records un petit peu plus tard si vous voulez bien.
1: Moi, ça me dérange pas qu'il explose le record de Messi, mais bon, c'est personnel. Charlotte Lorgeret, sur ce qu'a proposé l'équipe de France sur cette première mi-temps, qu'est-ce que ça t'inspire ?
2: Je suis satisfaite de cette première période. Oui, il y a eu quelques temps un peu faibles où ils ont eu du mal parce que je pense que le terrain, la chaleur, un petit peu s'adapter par rapport à ça. Et au fur et à mesure, ce que t'as dit, Pia, c'est exactement ça. C'est Kylian Mbappé qui a pris un petit peu les rênes, qui s'est dit bon, bah les gars, on va pas jouer trois ans comme ça. Donc c'est lui qui a essayé d'insuffler quelque chose et finalement c'est lui qui a mis un peu d'ordre. Donc Olysée qui a un peu plus bougé, Dembélé qui a un peu plus lâché son ballon. On a essayé de faire les efforts tous ensemble. Ils étaient au moins 6, 7, voire 8 avec Jules Koundé notamment qui était très proche de cette surface de réparation à chaque fois. Il y a eu des frappes de loin aussi. Il y a eu un peu de tout dans cette première période. Attention d'être vigilant parce qu'il y a quand même les trois fantastiques de l'autre côté avec Isaac notamment, Gyökeres et Elanga qui on l'a vu qui est aussi rapide qu'un scooter. Donc être vigilant par rapport à ça. Mais je suis quand même satisfaite parce qu'ils ont marqué, ils ont eu énormément d'occasions. Il y a eu cette retournée, on va pouvoir en parler pendant longtemps de Michael l'Olysée. Mais en tout cas, il y a eu cette efficacité et on espère que oui. Je rejoins nos amis sur le chat que la Suède va devoir pousser et il y aura plus d'espace pour nos Français.
6: Évidemment. Et donc, ça peut enchaîner les buts si le sort n'est pas contre nous. On va partir du côté d'Auxerre. On était tout à l'heure dans un bar-restaurant qui s'appelle le Célia avec Isabelle Rose. Isabelle est toujours au Célia, à 10 km d'Auxerre, dans un petit village de 280 habitants, si je me souviens bien, Isabelle. Alors, quelle est l'ambiance dans ce bar de le Célia?
7: Ah bah écoutez, c'était un peu tendu hein, la première mi-temps, avec toutes les occasions, ça criait le premier but d'Mbappé finalement en jeu, ça a suscité beaucoup de déception, mais finalement, et on a réussi à marquer avant la fin de cette première mi-temps. Je suis avec Alain, supporter. Alors Alain, c'est quoi votre analyse en fait? Comment vous avez vécu ça?
8: Eh ben, personnellement, j'ai vécu ça au mieux parce que pour une fois, je ne suis pas au fourneau, mais j'ai notre fils au Célia et c'est du grand bonheur de pouvoir avoir vu une première mi-temps où on mérite déjà de gagner 3-0. Hein. Que très honnêtement, à la vue de cette première mi-temps, moi, j'ai parié que 2-1 sur ce match aujourd'hui, mais on n'est pas chanceux avec ces barres, mais ça va rentrer, ça va venir. Voilà.
7: Oui, ouais. Pour la deuxième mi-temps, vous pensez qu'il y aura encore des buts?
8: Ah oui, un d'Olysée et puis un de Dembélé, c'est certain, voilà. Alors donc, au lieu de faire 2-1, ça fera peut-être 3-0. Et allez la France!
7: Bon ben on va voir si Alain gagne son pronostic. En tout cas, ici, quelques-uns sont partis se détendre un peu dehors pour avant d'attaquer la deuxième mi-temps, en espérant bien sûr que la France continue à dominer.
6: Il a l'air trop sympa, Alain, le patron du Célia, près d'Auxerre. Merci. Merci beaucoup, Isabelle Rose, d'avoir été avec nous. On vous retrouvera évidemment à la fin du match. Charlotte, c'est marrant parce que Alain, il parlait de ce but de Kylian et il annonçait un but d'Olysée, un but de Dembélé. C'est vrai que c'est vraiment ces trois-là qui ont crevé l'écran sur la première mi-temps, on va dire sur les... Allez, après le premier quart d'heure qui a été un peu plus tendu, mais après on a vu qu'eux en fait.
2: Bah, en fait, on sent que dès que les trois arrivent à se connecter, parler le même football, ça va tellement vite. C'est indéfendable.
6: On les voit prendre du plaisir à jouer.
2: Exactement, mais je rejoins Alain. Pour moi, Michael Olise va marquer ce soir. Il mérite clairement Mbappé. Moi, j'avais dit 3-1, doublé d'Olise et un but de Kylian Mbappé.
6: Bruno Salomon.
5: Sur le chat de la chaîne YouTube, la chaîne ICI, ICI, vous nous rejoignez, vous vous abonnez, vous êtes plus de 450 désormais à tchatcher entre vous.
6: 450 là, ça veut dire qu'à la fin, on va faire un score de 25 000 personnes qui seront passées sur le chat.
5: Voilà,
6: ça paraît pas beaucoup, mais en fait, c'est beaucoup.
5: C'est énorme, effectivement. Ouais. Et la question a été posée. Votre homme de la première mi-temps, alors oui, il y a eu le buteur Kylian Mbappé, mais gros score pour Olysée, puisqu'on a également. On a FCG, on a Cliniclem qui nous disent tous c'est Olysée l'homme de cette rencontre. Et puis il y a Kevin qui nous pose une question et je vous la retourne, mesdames et messieurs aussi, et monsieur du côté du MetLife Stadium. Question: est-ce que les Bleus ont fait le plus dur en ouvrant ce score, ou est-ce qu'il faut encore se méfier de ces Suédois?
6: Moi, j'aurais tendance à dire qu'ils ont fait le plus dur en se débridant et en mettant un appel d'air dans leur jeu et en arrivant à se faire confiance. Je reviens vers toi dans un instant, Charlotte. On va partir du côté de Ground Control, la fan zone qui est dans le 12e arrondissement à Paris, avec Alexandre Berthaud. Alex, quelle est l'ambiance du côté de Ground Control?
9: Là, si je dois décrire, c'est l'ambiance mi-temps. Mais du coup, on passe une meilleure mi-temps depuis que Kylian Mbappé a ouvert le score.
6: Ah bah, tu m'étonnes.
9: On passe une bien meilleure mi-temps parce que petit à petit, il y a eu plein de vous savez, les clameurs qui commencent mais qui ne se terminent pas parce que c'était toutes les occasions.
6: Alex, tu fais très mal la clameur, excuse-moi. On avait l'impression que tu souffrais. Hein.
9: Mais ils ont souffert de tous ces poteaux, touchés. Je suis avec un supporter. Comment tu t'appelles?
10: Momo,
9: est-ce que tu as été soulagé par le but de Mbappé?
10: Pas vraiment, on a été soulagé, mais on était confiant.
9: On était déjà confiant avant.
10: On était déjà confiant. Franchement, on est comme l'équipe d'Espagne en 2010, sans peur. Sans peur, et ça fait du bien. Aucun on a concrétisé. Les matchs nuls avant nous ont fait douter. Mais il n'y avait pas de doute. Il n'y avait pas de doute. On trace notre mondial.
9: Bon, merci, merci Momo.
6: On trace pas forcément mondial. Droit, mais on trace.
9: Je vous ai entendu. Je vous ai entendu pouffer. Je suis également avec Kevin.
6: Oui, Kevin.
9: Qui me disait tout à l'heure, on se balade. Kevin, il disait, on se balade, on s'amuse quoi, avec les Suédois.
11: Et en fait, moi, je kiffe. C'est... Non, mais c'est pas qu'on s'amuse parce que on n'est pas hyper serein. Mais juste, j'ai l'impression que l'équipe, elle kiffe. On joue au foot. C'est nimp en fait, tu vois. Ça part dans tous les sens. C'est pas parfait. En défense, on est fébrile.
9: Bon, là, on n'a pas été très fébrile. Un petit, il y a une autre.
11: C'est bien et c'est pas bien, tu vois. Mais juste, on se régale, on joue au foot. Et c'est magnifique à voir jouer, tu vois.
9: Et toi, en tant que spectateur, tu te régales parce que tu sais que tu vas voir des buts, quoi.
11: Et ouais, de ouf. Ah non, mais de ouf. Mais là, bah, regarde, t'as vu encore. Ça sort de nulle part. Et Mbappé, il peut en planter 14. Il reste combien de matchs? Je sais pas.
9: Derrière, il en reste encore
11: 4. Olysée, il a pas marqué. Il se dit d'un coup. Je vais tenter de les retourner, tu vois, histoire de les faire. Ça part sur poteau, c'est pas grave, mais bon.
9: Ouais, on a failli assister à un super.
11: Mais c'est la folie, ça. C'est un tournoi de quartier, quoi, tu vois. Mais bon, tant mieux, on rêve de ça et on sort de 2024. Ouais. 2024.
9: Ouais, c'était plus la purge.
11: La purge. Je sais même pas si on a mis un but en 2024. Colomouani contre l'Espagne, au bout du bout, là. Et on le perd. Et j'avoue, c'est le seul match. J'étais presque content qu'on perde. Mais bon, c'est trop moche.
9: Voilà. Tu préfères cette équipe même avoir joué, avoir évolué, etc.
11: Franchement, je me régale depuis le début. Et il y a une force, il y a une solidité, il y a une cohésion. Et Mbappé, non pas que je l'adore, mais il a pris tellement cher alors que ce qu'il apporte pour l'équipe de France et j'ai presque envie de dire pour la France en général, c'est ouf. Et je trouve qu'il mérite mille fois plus que ce qu'il prend en ce moment.
9: Bon bah tu kiffes, merci beaucoup. Bonne deuxième mi-temps Kevin, bonne deuxième mi-temps à Momo aussi. Et voilà, vous avez eu le résumé. Les gens aiment voir jouer cette équipe de France. On n'a pas été tant inquiet que ça, même si on a un peu regretté de ne pas ouvrir le score plus tôt. Mais on s'attend à d'autres buts ici au Ground Control où on est à 2000 personnes, beaucoup de maillots de l'équipe de France et beaucoup de cris à venir, on l'espère.
6: Merci beaucoup à Momo et à Kevin qui font plaisir à entendre parce que oui, on kiffe, comme on dit, cette équipe de France, ouais. Ce jeu. Si Didier Deschamps rend son tablier de sélectionneur sur ce jeu-là, quoi qu'il arrive, quel que soit le résultat de la Coupe du Monde, franchement, ça aura fait vraiment plaisir à la France. Bruno Salomon.
5: Et si Alexandre est encore avec nous, il y a des messages pour Momo sur le chat.
6: Oui,
5: d'ici.
6: Molo Momo.
5: Voilà, Molo Momo ou encore profite bien Momo. Profite bien Momo avec quelques verres de
6: ouais,
5: je pense aussi qui profite bien. 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Vous êtes maintenant plus de 500 à être en live et on a plein de messages. Je vais vous en lire quelques-uns avec Endara Aoulafal qui nous dit félicitations pour la France. Lui, il veut un 4-0 désormais. Il y a André qui nous dit la best team, c'est la France. Il n'y a pas à chercher autrement. Il y a Franz Kotic qui nous dit après, c'est normal, les joueurs les plus importants cette première mi-temps, eh ben, c'est les gars du Paris Saint-Germain. Ça sent le supporter
6: oui,
5: du PSG.
6: Olivier, pour l'instant, il n'est pas au PSG.
5: Et c'est ça, il n'est pas au PSG, mais effectivement, il est au Bayern. Et d'ailleurs, le Bayern a fermé la porte. On le rappelle, c'était l'actu du jour. Le Bayern a fermé la porte au nez du Real Madrid qui a tenté de le faire venir avec Football à l'aveugle qui nous dit entame de match compliqué mais après la pause fraîcheur on a vraiment mis le pied sur l'accélérateur. Mention spéciale pour la prestation de Michael Olise. Ils sont encore nombreux, il y a Asrafi aussi qui nous dit franchement Lucadi et Tchouaméni, il les trouve un peu moyens. C'est les deux joueurs qu'il trouve un peu moyens.
6: Et on a Adodo qui nous dit I'm watching from New York, Brooklyn. Allez les Bleus, good job Kylian. J'attends le but de Ousmane Dembélé, 4-1 pour la France. Donc il nous écoute depuis Brooklyn.
5: C'est beau.
6: Et Frog Scottish qui nous écoute depuis l'Écosse. Évidemment, ça fait hyper plaisir.
5: Congo
6: nous,
5: aussi. Hein.
6: Justement, on fait comme ça, on fait des voyages dans l'espace, dans la géographie. Et on va retrouver notre Sylvain Charlet, commentateur du LOSC et du RC Lens sur l'antenne d'ici Nord, qui est à Lille dans un bar qui s'appelle Chez Morel et Fils. Sylvain, quelle est l'ambiance autour de toi?
12: Chez Morel et Fils, grosse ambiance, on se désaltère, on se remet de ses émotions. Et je suis avec Boris, on est au pied du Beffroi, hein, près de la Grand Place. Vraiment, le site est magnifique, n'hésitez pas à nous rejoindre. Et à chaque fois, il y a des matchs qui sont diffusés ici. Boris est le directeur des opérations, mais il commente aussi le match pour offrir un spectacle un peu différent à ses fans. On a tremblé, on a senti qu'il y avait de la tension en première mi-temps.
13: Ouais, c'est ça, exactement. Ça a mis du temps avant de se décanter. Il y a eu le poteau, le but refusé, mais effectivement, ce but avant les mi-temps, il fait quand même beaucoup de bien et rassure tout le monde.
12: C'est quelque chose que vous répétez à chaque match, là. Les gens sont là, dehors, à l'intérieur. Il y a quoi? Il y a au moins 200 personnes qui se régalent sur la place de Lille.
13: Ouais, c'est ça, c'est excellent. Alors, c'est avec François, le speaker du LOSC, qui commente le match avec moi depuis quelques matchs. On renouvelle l'opération, effectivement, à chaque match des Bleus, là, pendant cette Coupe du Monde. Et on a de la chance parce que la terrasse, on a le droit d'ouvrir jusqu'à la fin du match. Donc même en cas de prolongation ou de tir au but, on restera ouvert jusqu'à la fin du match, comme le signale l'arrêté municipal de la ville de Lille.
12: Vous voulez un orage, vous?
13: Moi, ouais. Bon, ça m'arrangerait pour les affaires, Sylvain, on va pas se mentir.
12: Deuxième mi-temps avec un but d'Olysée.
13: Deux.
12: Voilà, deux buts d'Olysée. Voilà le pronom, on espère un petit 3-0 avec un doublé d'Olysée. Et surtout un orage pour que les chiffres d'affaires montent.
6: Bah oui, on perd pas le Nord dans le Nord. Hein. Ouais, évidemment, allez, c'est logique.
13: Allez. Ça, c'est fait.
12: Validé.
6: Merci, validé. Sylvain. Validé. Merci d'avoir pitié. Sylvain, juste un dernier mot, juste pour nous dire, est-ce que tu as senti que les gens autour de toi, les Lillois autour de toi, mais le jeu va reprendre, donc dis-le-moi en un mot, étaient heureux de voir ce football de l'équipe de France?
12: Ouais, heureux, mais un peu inquiet du manque de réalisme en première. Mais le but a fait beaucoup de bien. Mais
6: on est heureux. Dis-leur, t'inquiète de notre part. Ça va le faire. Merci beaucoup. Merci Sylvain Charlet. Merci aux Lillois qui étaient avec toi.
12: Bonne deuxième.
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6: Et on retrouve notre Nicolas Perronnet qui est au stade, au MetLife Stadium, et le jeu reprend à l'instant. Nico.
0: Avec la mise en jeu signée Michael Olysée pour mettre ce ballon directement en touche sur le côté droit et aller mettre la pression aux Suédois qui vont négocier cette touche. J'en suis à ma cinquième bouteille d'eau, pour tout vous dire. Franchement, il fait chaud, hein. Et je vous en parle parce que si la France se qualifie, et on espère évidemment que la deuxième période sera identique à la première et qu'on va continuer l'aventure, bah, je peux vous assurer que les sujets à venir avant l'huitième de finale, ce sera la chaleur, parce que tout le monde parle que de ça ici, du côté de Philadelphie. On aura l'occasion d'en reparler, mais on annonce un petit peu ce que vous avez vécu en France ces dernières semaines, ici du côté de la côte est des États-Unis. Allez, la touche pour la Suède, côté droit, l'équipe de France qui mène un but à zéro grâce à son capitaine Kylian Mbappé, buteur à la 45e minute de jeu, qui a libéré les Bleus tout à fait logiquement après une bonne première période. Attention à cette touche longue, on va voir comment vont réagir les Suédois, hein, cette ouverture du score. On en a déjà eu un petit aperçu juste après l'ouverture du score, où on les a vus clairement remonter, on les a vus tenter de jouer un petit peu plus haut, de porter les attaques placées. C'était un peu laborieux, mais ils vont forcément devoir réagir d'une manière ou d'une autre, comme là la pression qui est mise sur Jules Koundé, un petit peu trop au goût de l'arbitre de la rencontre, qui va permettre, grâce à ce coup de sifflet, ce coup franc accordé aux Bleus, va permettre à Mike Maignan de dégager son camp. Ouais, il parle beaucoup là, Mike Maignan, à William Saliba qui se retourne, Dayo Upamecano. On n'a pas parlé beaucoup de Mike Maignan ce soir parce que c'est tant mieux pour les Bleus. Il n'a pas eu quand même grand chose à faire, voire rien du tout, si ce n'est en tout début de partie peut-être négocier un petit peu, anticiper quelques transitions. Mais franchement, pour l'instant, l'équipe de France est sans danger dans son secteur défensif. Et ça, c'est une bonne nouvelle, parce que c'est vrai que c'était, malgré l'ampleur du score face à la Norvège, une petite interrogation qu'on avait eue. Allez, Michael Olysée qui récupère ce ballon, qui a un petit peu de champ. Michael Olysée sur la droite avec Ousmane Dembélé. On est dans la moitié de terrain, vous l'aurez compris, de la Suède. Jules Koundé. Voilà, là, Kylian Mbappé qui perd ce ballon un peu trop facilement avec la passe mal assurée. Il cherchait justement à rejouer avec Ousmane Dembélé pour mettre en place ce petit jeu à 3 qui a fait des merveilles en première période, mais un petit peu d'imprécision de la part de Kylian Mbappé. Ce sera sans conséquence du tout, parce que c'est facilement récupéré par l'arrière-garde de l'équipe de France. Dayo Upamecano maintenant pour repartir en attaque.
6: Il a pris le dessus, Upamecano, clairement, sur les attaquants. Charlotte, tu trouves pas?
2: Oui, parce que là, Nico nous l'a très bien dit, il fait chaud. Même si là, on a les jambes un petit peu coupées avec la mi-temps, repartir c'est un peu plus compliqué. Mais en fait, ça demande tellement d'efforts de faire toutes ces courses. Ils sont que deux, voire trois grands max à essayer d'être dangereux face à l'équipe de France qui est pour l'instant bien défensive.
6: Nico.
0: Allez, Lucas Digne là-bas pour Bradley Barcola. La vitesse de Bradley Barcola. Allez, allez mettre vraiment le petit coup d'assaut, moi, victoire là directement en début de seconde période, ce serait parfait. Et ah oui, bah là le ballon qui touche le poteau de corner, mais qui sort pas du bon côté, donc ce sera une touche seulement pour l'équipe de France du côté de Lucas Digne, qui va prendre un petit peu de distance justement. Ah bah non, finalement il va le descoller. Non, il va prendre un petit peu de distance évidemment. Il y avait deux ballons sur la pelouse. Un peu de distance avec le poteau de corner pour jouer derrière lui. Tchouaméni maintenant. Il est retourné dans le rond central pour l'équipe de France. On va sans doute avoir droit à une nouvelle petite période d'observation en raison de cette chaleur effectivement. Puis aussi pour prendre le temps de voir quelle sera la réponse suédoise. On l'a pas dit, mais il n'y a pas de changement hein, ni d'un côté ni de l'autre opéré pour cette seconde période. On est toujours sur le côté gauche avec Lucas Digne là qui tente d'aller trouver des petites solutions, qui n'en trouve pas, donc Adrien Rabiot lui en apporte une derrière.
6: Barcola qui est dans la surface, donc c'est qui est assez loin de Lucas Digne, proche de la surface. Charlotte, on se posait la question tout à l'heure de savoir si c'était plus difficile de marquer le premier but ou celui qui suivra le deuxième but. T'en penses quoi, toi?
2: Je pense que c'est le deuxième. J'entends, tu l'as dit, le premier, et je peux complètement le comprendre, mais quand on sait qu'on a des joueurs comme ça qui peuvent marquer à chaque instant, le premier but, il va arriver. C'est le second où là, il faut retrouver du rythme, où il ne faut pas laisser espérer cette équipe de la Suède.
0: La frappe Nico. De Tchouaméni largement au-dessus là, c'est 5 minutes totalement arrêtées hein, pour l'instant.
6: Ouais, elle était déviée je crois,
0: de la part de l'équipe de France.
6: La frappe de Tchouaméni, elle était déviée Nico.
0: Ah ouais, juste, d'accord.
6: Ouais, je pense.
0: Par un maillot bleu alors, parce que c'est une sortie de but hein, qui est accordée à la Suède et à Zetterström pour ce dégagement. Lucas Digne. La tête suédoise, ça va aller tranquillement jusqu'à Mike Maignan, voilà qui est fait. Alors, part tranquille, hein, franchement, sur cette seconde période. Alors, si les Suédois sont pas plus dangereux que ça, bah, tant mieux. Mais c'est vrai que ce serait évidemment une bonne chose d'aller marquer ce deuxième but rapidement. Et l'équipe de France en a évidemment largement la possibilité au vu des 45 premières minutes auxquelles on a eu droit. William Saliba, qui est pas attaqué, qui monte ce ballon tranquillement à nouveau. Dayot Upamecano. Proximité du rond central, ouais, on sent qu'on se parle un petit peu. Alors franchement, on se demandait quelle allait être la réaction des Suédois. Bah là, pour l'instant, ils ont exactement le même schéma qu'en première période, c'est-à-dire la ligne de 5 derrière. On attend les Bleus et on va partir en transition. Hein. Franchement, on n'est pas parti pour aller balancer du jeu flamboyant du côté de Graham Potter. On attend très très clairement. Le pressing n'est pas du tout dangereux, en tout cas agressif.
6: Et donc, là, le jeu est carrément arrêté.
0: Mais là, il y a un petit peu de vitesse avec dans la surface de réparation Koundé, qui a été bien servi par Ousmane Dembélé. Je trouve que les transversales, justement, ces phases de jeu complètement arrêtées, là, les transversales font du bien. Il a nouveau servi Ousmane Dembélé. Là, non, ce sera pour le gardien. Je trouve que les transversales arrivent, que ce soit d'un côté comme de l'autre, à justement aller chercher ces petits espaces. C'est comme ça hein, que les situations de danger sont arrivées en première période.
2: Bah oui, surtout quand on est à un bloc, même si il est de manière générale à 5, c'est vrai que des fois le piston il peut un petit peu oublier. Donc Gunnarsson il est obligé de rentrer à l'intérieur. Donc il y a l'espace côté opposé qu'on avait identifié en première période. Il faut réitérer ce genre de choses et après, dans un second temps, retrouver le côté où on est parti.
6: C'est vrai que Ousmane Dembélé sur le côté droit, collé à la ligne, il est souvent esselé parce qu'il y a tellement de travail à surveiller Olise et Mbappé dans l'axe que souvent il est tout seul.
0: Ouais, il lève les bras là justement Ousmane Dembélé, mais il n'est pas servi par Aurélien Tchouaméni. C'est Michael Olise qui est servi pénal sur la face, la passe de Michael Olise et le but de Bradley Barcola pour l'équipe de France, magnifiquement servi par Michael Olise. Mais c'est un magicien, c'est Michael Olise, la passe elle est magnifique et derrière cette fois-ci la précision elle est au rendez-vous. Deuxième but Bradley Barcola dans cette Coupe du Monde, ça envoie peut-être la France en 8ème de finale. France 2 Suède 0, le but de Bradley Barcola à la 53e.
2: Ouais, tout part de Michael Olise hein, clairement c'est lui qui a les clés hein, dans cette équipe offensivement. Dès que la France a le ballon, et là c'est Kylian Mbappé qui a laissé son poste de numéro 9 avec Bradley Barcola qui est rentré intérieur. Et là l'entraînement il est parfait parce qu'il est rapide, le ballon est très collé à son pied. Il a pu enchaîner aussi, il pouvait ouvrir son pied et trouver le deuxième poteau, mais il a préféré trouver le premier à la récupération de Tchouaméni qui va vers l'avant, qui grappille quelques mètres. Et derrière on a beaucoup trop d'espace, la Suède est sur le reculoir, pas du tout de position de hors-jeu, l'enchaînement est parfait.
6: Elle n'était pas facile hein, à maîtriser la balle pour Barcola hein.
2: Non, mais il va tellement, tellement vite et c'est l'enchaînement. Et il sait qu'il est un petit peu à l'arrache avec son premier contrôle et derrière, il remet un petit extérieur pied droit pour ensuite pouvoir bien frapper. Il avait le choix de mettre au premier ou au second et il était devant les deux. Nicolas.
0: Ouais, la passe de Michael Olise est évidemment magnifique. Ouais. Elle est entre les jambes de Lagerbilke qui en plus derrière tombe sur les fesses. Enfin, voilà quoi. On peut en parler aussi hein, du début de match, début de seconde période de la Suède. Moi, je comprends pas, mais bon, tant mieux. Hein. Tant mieux pour ouais. l'équipe de France.
2: Mais pas, en fait. C'est même pas, on comprend ouais, pas, ouais. c'est qu'ils peuvent juste pas en fait.
0: Je pense on est juste que... trop au-dessus. En
2: ouais,
0: fait.
2: Le niveau, il y a trop de niveau. T'avais trop d'écart le niveau parmi.
0: Eh ben, tant mieux pour l'équipe de France qui se donne de l'air. 2-0. 54e minute de jeu. Et Bradley Barcola, bah, qui lui aussi hein, va aller soigner ses petites statistiques.
6: Bah ouais, été, hein. Franchement.
0: Buteur face au Sénégal. Ça nous fait plaisir quand même hein, de voir Bradley Barcola en bleu comme ça, lever les bras.
6: Bruno Salomon, ça te fait
0: sur
6: plaisir.
0: Coupe du monde.
5: Ah, sur Barcola, de l'eau, c'est, bah, en fait, ça me fait surtout plaisir. Les réseaux sociaux sont en train de s'emballer pour Barcola.
6: Après l'avoir détruit en première mi-temps.
5: Loïc nous dit Barcola, c'est propre, fluide, on reste concentré après le but. Il y a ensuite The Captain Cherry qui nous dit Olise, c'est, par contre voilà, c'est Barcola alors un petit peu, mais c'est surtout Olise qui prend toute la lumière. Il change une équipe entière. On a enfin un vrai numéro 10. Quel plaisir à voir jouer. Il y a Faux Nul Zéro, ça, c'est un nom un peu bizarre. Oh là là, ce but, quelle justesse du début à la fin, de la récupération à la transmission, à la finition. C'est un régal. Merci les Bleus. Voilà, les réseaux sociaux sont en train de s'emballer, de s'enflammer à nouveau pour cette équipe de France. Mais effectivement, il y a aussi des messages sur mais que fait la Suède. Mais ça, en fait, qu'est-ce qu'on fait dans
6: un
5: sens.
6: Hein. Un petit peu.
5: J'allais le dire comme ça, mais ça, c'était mon avis après perso.
2: Parce que j'ai l'impression qu'on attend tous qu'il y ait une équipe qui peut un peu nous bouger ouais. un peu dans les compartiments. Bah, oui. Et heureusement, d'ailleurs, il n'y a pas ce soir, mais c'est vrai qu'on pouvait. En tout cas, moi, je m'attendais à mieux du côté de la Suède.
0: Peut-être sur corner, hein. Ça arrive pour la Suède, ce corner là-bas de la droite vers la gauche. Ils ont pris un coup sur la tête. Évidemment, les Suédois, c'est tant mieux avec ce but de Bradley Barcola. Est-ce que sur coup de pied arrêté, avec un petit coup du sort, avec un brin de réussite, on va arriver à se remettre dans cette partie. Il y a beaucoup de monde autour de Mike Maignan. Alors là, c'est vraiment c'est le périphoseur de pointe là autour de Mike Maignan. Ils sont tous là. C'est limite Tadom sur le gardien de l'équipe de France. Ouais, c'est
6: il met des coups de coude à Saliba, Mike Maignan, pour avoir un peu d'air.
0: C'est étonnant, ça va s'éparpiller, hein, forcément, voilà qui est fait. Deuxième poteau, la tête de personne. Tout ça pour ça, ça va sortir directement en sortie de but de l'autre côté des buts de Mike Maignan, qui va pouvoir dégager son camp. Je sais pas si c'est Momo hein, tout à l'heure à la mi-temps qui nous disait non mais je me souviens de l'Euro en 2024 et du fait qu'on marquait pas 12 buts en 4 matchs hein, qu'on vit ensemble les amis quand même. Qu'est-ce qu'on se régale quoi.
6: On se régale franchement et puis on régale le football quoi. C'est honnêtement, on a vu jouer quasiment toutes les équipes je pense maintenant de la Coupe du Monde. Il n'y en a aucune qui a donné ce plaisir là aux spectateurs, aucune.
2: Il y a un degré de supériorité comme ça.
6: Ah ouais.
2: Il y a
6: eu des beaux matchs. Ce football, cette qualité du foot, quoi, des gestes Non, mais c'est fou. Nico, je m'en remets pas.
0: Non, mais on est. Pour l'instant, il y a pas grand chose à dire. Alors c'est vrai que on avait, vous vous souvenez, même malgré la victoire 4-1, on était un peu chafouin et tout après la Norvège, en se disant bon, quand même, on a noté des trucs qui vont pas. Moi, j'aimerais bien là que on aille se qualifier avec un bon vieux 3-4-0. Bien propre, bien net, qu'on tremble pas ouais. du tout et que
6: un clean sheet.
0: Et qu'on ait notre espèce de match référence malgré l'opposition suédoise qui est faible mais qui peut, c'est vrai, Charlotte l'a dit, va tout simplement pas faire grand chose cette équipe de Suède. Mais voilà, qu'on ait vraiment notre premier petit match référence de cette Coupe du Monde que je trouve qu'on n'a pas eu en phase de groupe quoi. Voilà, bon, si on peut se mettre un petit objectif là.
6: Alors qu'on était quand même dans la poule de la mort les gars.
0: Ouais.
6: Mais bon.
0: Oui, oui. Et surtout que bon bah voilà, on va pas. Il est beaucoup trop tôt pour dans ce match en tout cas pour se projeter, mais bon la porte s'est quand même un petit peu ouverte hier soir quoi, avec l'Allemagne qui sort du tableau. Donc ouais. Voilà, je trouve que faut profiter des matchs comme ça, même si effectivement la Suède est décevante ce soir et c'est tant mieux. Mais pour aller le chercher ce vrai match référence, il y a des olé olé.
6: Ah, ils se faisaient un petit taureau les joueurs français en même temps ouais, hein, ouais, sur ouais, le côté ouais. droit du terrain, ils étaient tranquilles en train de se faire des petites passes.
0: Qu'on aille vraiment leur mettre la tête sous l'eau et que et qu'on aille vraiment envoyer un vrai message à toute la Coupe du Monde, même si on l'entend partout, que ce soit dans les suiveurs de la Coupe du Monde, les supporters de n'importe quelle nation, c'est la France qui est attention à Jules Koundé, ouais, qui frappe au but mais qui est trop excentré, c'est capté par le gardien, c'est la France qui clairement est donnée à la faveur des pronostics, on va dire, mais il y a quand même un petit peu ce petit match avec les équipes qui ont marqué les esprits, l'Argentine notamment, parce que sinon il n'y en a pas vraiment d'autres, mais oui, je pense que ce serait bien d'aller vraiment gagner ce match largement et puis se faire encore plaisir offensivement et là dire venez nous chercher quoi, parce que on commençait à vraiment faire très très peur à tout le monde.
1: Bruno.
0: Et surtout pas se contenter de ces deux buts d'avance.
1: Pardon, Nico.
5: Une chose à vous rappeler, vous pouvez nous écrire, vous nous laisser des messages audio sur WhatsApp au 0810 055 056, et vous pouvez aussi nous rejoindre sur la chaîne YouTube, sur le live France-Suède en direct sur notre chaîne YouTube ici ICI, avec des messages. Bertin qui nous dit super, allez les bleus. Il y a Mermélian qui nous dit Mbappé avec un magnifique drapeau bleu, blanc, rouge. Et puis j'adore la vanne de Laurent qui nous dit cette rencontre est aussi limpide qu'une notice de meuble. Je ne sais pas s'il a déjà monté un meuble IKEA, mais...
1: Non, moi je trouve ça beaucoup plus limpide.
5: C'est moins limpide que ça. J'en bave toujours. Je joue une pièce qui
1: Nicolas.
0: Allez, Michael Olise, alors qu'on. Ça y est, on approche et de l'heure de jeu ici dans le New Jersey. Et c'est toujours cette impression de facilité. Alors, je voulais dire de l'impression de facilité de Michael Olise, parce qu'il a une élégance incroyable avec le ballon, mais l'impression de facilité que donne tout simplement cette équipe de France. Qu'est-ce qu'ils demandent les Suédois là?
6: En fait, il y a leur joueur qui a pris
1: Gyökeres.
6: C'est Gyökeres.
0: Ah oui, j'ai pas vu.
6: Qui a pris la tranche d'une main d'un bleu en pleine tronche.
0: Ouais, je l'avais pas vu. Il est complètement de l'autre côté. Là, il est dans la surface de réparation de Mike Maignan. Il est en train de revenir en marchant. Et les Bleus n'arrêtent pas le jeu et Bradley Barcola va aller tenter de déclencher là-bas, peut-être côté gauche. On est comme à l'entraînement, vraiment, avec Kylian Mbappé qui joue arrêté, mais en même temps on se trouve. Ousmane Dembélé désormais côté droit, Jules Koundé qui passe quasiment sa vie dans la surface de réparation, derrière avec le jeu à 3, Adrien Rabiot. Kylian Mbappé par-dessus pour Adrien Rabiot encore. Est-ce qu'il va récupérer ce ballon? Non. C'est vraiment, on a l'impression d'être à l'entraînement. J'ai l'impression d'être au centre d'entraînement de Bentley. Allez, Michael Olise, la frappe de Michael Olise, elle est cadrée. Et Zetterström qui se détend encore une fois sur sa droite. Corner à venir pour l'équipe de France. C'est facile. Voilà. J'ai vraiment ce sentiment-là, vu des tribunes, que ce match est facile pour l'équipe de France.
2: Après, il faut se donner des objectifs. Il ne faut pas tomber dans un faux rythme. L'objectif, c'est de ne pas prendre de but. L'objectif, c'est d'en mettre le plus. Donc, il faut vraiment se mettre au diapason par rapport à ça. Ne pas se laisser endormir. Après, il va y avoir des choix à faire du côté de Didier Deschamps. Gérer un petit peu certains qui ont énormément de temps de jeu. Donc, on a encore du beau monde sur le banc.
1: Où est Warren? Ça suffit maintenant,
2: Warren,
1: la blague.
2: Il est reparti à Paris.
1: C'est pas possible. Il faut que Warren rentre quand même sur ce match. Flûte, Nico.
0: Ouais, Warren Zaïre-Emerick, j'ai vu l'autre jour, c'était le lendemain de France-Norvège. Il y a une opposition en fait avec les remplaçants. Et en fait, ça, il est en forme, quoi.
1: Bah évidemment,
0: il a fait une opposition. Il était énorme.
1: C'est le meilleur d'entre nous, je te le dis, Nico.
2: Il a fait l'une de ses meilleures saisons de sa carrière.
0: Je sais qu'il y a tous des débats là, mais impressionnant de voir à quel point. Alors, c'est une opposition 5-5 sur petit terrain, sur 30 mètres et tout. Mais franchement, ouais, il était vraiment affûté, récupérait des ballons. Enfin, il marquait but sur but. C'était impressionnant.
2: Non, mais les amis, s'il joue pas contre l'Irak, il joue pas contre la Norvège. En fait, il va jouer contre personne. Donc, je le vois pas du tout rentrer. Moi, j'ai arrêté ce combat-là, Pierre.
1: Ne jamais enterrer Warren, Charlotte.
2: Non, mais j'enterre les choix de Didier Deschamps.
5: Je me permets, mais vous allez. Kanté sera devant. Hein.
2: Ah oui,
1: mais Kanté, il n'est pas dispo.
5: Là, il est tuto à Fraisier pour.
1: Oui, je sais, mais Kanté n'est pas dispo. Donc,
0: Mais
1: il y a Manu Koné aussi. Non, mais bon, on n'est pas près de le voir. C'est, en tout cas, les Bleus ont le ballon, Nicolas.
0: Ah oui, et ils en font rien, mais en même temps, les Suédois attaquent pas. Donc, on va aller essayer de marquer le troisième tranquillement. Peut-être sur cette transversale là, de Kylian Mbappé pour Ousmane Dembélé, le contrôle collé à la ligne de touche. On aura la passe là, et l'appel de Jules Koundé qui vraiment campe dans la moitié, dans la surface de réparation de la Suède. Ousmane Dembélé, encore cette fois-ci, c'était en direction d'Ousmane de Michael Olise, qui est un petit peu court, mais qui immédiatement se retourne vers Ousmane Dembélé. Le pouce levé pour saluer l'intention de cette passe en profondeur un petit peu par-dessus tout le monde là. ballon brossé pied gauche de la part d'Ousmane Dembélé, et les Suédois touchent enfin la balle dans cette seconde période, la 63e. L'équipe de France est toujours devant. Si vous nous rejoignez sur votre radio ici, 2-0 dans ce 16e de finale face à la Suède. Les buteurs, on les rappelle, Mbappé à la 45e et Parkola à la 53e.
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6: Avec Charlotte Lorgeret et Bruno Salomon en plateau et Nicolas Perronnet au MetLife Stadium. Toujours 2-0 pour la France contre la Suède en 16e de finale de la Coupe du Monde, Nico.
0: Et toujours aucun changement opéré ni d'un côté ni de l'autre. Le ballon dans le rond central pour les Suédois, les Français qui attendent. Les Suédois, mais ils n'en font pas grand-chose avec les arrières. La Gudmundsson pour son capitaine, pour Lindelof. Allez, la Lagerbilke qui va franchir la ligne médiane. Peut-être aller chercher Svensson. Voilà qui est fait sur le côté droit. Elanga. Voilà l'appel là-bas d'Elanga qui n'est pas trouvé. Le voilà cette fois-ci, mais il est arrêté et il est bien stoppé parce que c'était totalement un contre-temps par Lucadine, mais derrière... Ça rebondit un petit peu partout ce ballon et à l'arrache ils vont y arriver peut-être avec Elanga encore, mais non, c'est récupéré. Ouais, franchement, aller passer les 30 mètres, c'est compliqué pour les Suédois. Et oui, ils sont projetés derrière. Et il y a phase de transition pour l'équipe de France. Michael Olise dans la surface de réparation. Ah, il est contré le tir de Michael Olise. Là, c'était allé très très vite. Le contre de Kylian Mbappé avec Barcola sur sa gauche et Michael Olise qui n'est pas passé loin d'aller inscrire son premier but en Coupe du Monde. On en a tous envie, mais là, pour le coup, il y a eu un beau repli défensif, un petit peu en panique de la part des Suédois. Et ils ont essayé de jouer et on comprend pourquoi ils jouent pas trop, parce que il suffit qu'ils perdent un ballon et derrière c'est punition quasi immédiate, alors que Kylian Mbappé est en train de faire joujou là-bas avec les supporters français en agitant les bras et en réclamant du soutien. Capitaine de l'équipe de France qui est ultra populaire aux États-Unis. C'est pas vraiment les supporters français qui sont là-bas, même s'il y a encore une fois énormément de maillots bleus. En fait, il y a un petit secteur là, jaune et bleu, enfin surtout jaune, sur ma droite, qui est celui des supporters suédois. Oh, le centre là et le dégagement là avec la main du. C'est pas terminé peut-être. Ce ballon de. Oui, j'allais dire de Dembélé, mais non, c'est bien ou pas Mécano là qui s'est retrouvé. Point de pénalty avec ce ballon à récupérer. Et oui, juste pour terminer sur mon histoire de supporter, encore une fois, on en parlait l'autre jour, les amis. Le stade, il est quasiment entièrement bleu et il n'y a que 3000 supporters français officiellement. Et je vous jure que quand vous allez demander à des maillots bleus s'ils parlent français, 9 fois sur 10, la réponse c'est no, I'm American. En fait, ils jouent à choisis ton équipe ici et ils ont clairement choisi l'équipe de France. Il y a 90% des maillots bleus qui sont portés par des Américains qui aiment cette équipe, qui aiment le star system, des maillots floqués Mbappé, Olise, Dembélé. C'est vraiment impressionnant. L'équipe de France est ultra soutenue par les locaux sur place.
6: Alors qu'il y a eu deux changements pour la Suède, Nico. Strud et Bergvall sont sortis, donc deux milieux de terrain plutôt sur le côté gauche, et c'est Zeneli et Ali qui sont rentrés.
0: Ouais, exactement, les deux premiers changements opérés à la 66e par Graham Potter. Allez, les Suédois là qui ont le ballon, j'ai l'impression qu'on a décidé de les attendre un petit peu. Je ne sais pas si c'est la vôtre aussi du côté de l'équipe de France, l'air de leur dire allez, venez un petit peu plus et puis derrière on va aller vous piquer en transition pour mettre le troisième, et que les Suédois ils savent pas trop quoi faire en fait.
2: Ouais, mais c'est ce qu'il faut faire de temps en temps, pas avoir tout le temps le ballon, des fois laisser le ballon aux adversaires pour qu'ils fassent des erreurs et piquer en transition, parce que là clairement les Suédois en possession ils sont absolument pas dangereux, mais à la récupération notamment on trouve Michael Olise très rapidement, et après avec les fusées devant ça fait à chaque fois la différence.
6: Bruno,
0: attention le duel là-bas. Ouais, non, ça va aller pour le Calibre.
5: Juste vous rappeler le 0810 055 056 pour nous joindre sur WhatsApp. Vous mettez des messages ou vous pouvez aussi envoyer. Qu'est-ce qui se passe? C'est la pause. Pause fraîcheur. C'est en train de dire.
6: Pause thune, on a dit.
5: C'est ça. La pause sous. C'est pour.
6: Pause pépette.
5: la pause pépette pour Gianni et ses amis. En tout cas, message de la part de Nathalie sur notre WhatsApp. Elle a écrit au 0810 055 056: mon mari et moi, nous vous écoutons depuis l'Allemagne où nous travaillons de nuit. Merci pour la retransmission. Voilà pour le petit message, ça fait toujours plaisir. Et puis sur la chaîne ici, vous êtes actuellement 450 à échanger, débattre avec Lucas, notre modérateur qui gère ça là de main de maître avec plein de petits sondages et autres. Et on a des messages, par exemple de Ibrahim qui nous dit: Kylian Mbappé ou rien, la Côte d'Ivoire a été éliminée, donc maintenant tous derrière la France. Oui, en tout cas c'est son message. Il y a Kalia qui nous dit: allez la France, allez Mbappé, allez Barcola, allez hop, on met tout le monde là-dedans. On
14: allez a, les bleus quoi.
5: Voilà, on met Wilfried. Il y a Wilfried aussi qui dit: je vous suis depuis la République du Congo, allez les bleus, 3-0 à la faveur des bleus, etc., etc., etc. Merci.
6: Attends, n'oublie pas le message de Laurent qui dit: Bruno, il y a de la mayo sur ton micro.
5: C'est vrai, c'est cheesy.
2: Oui, c'est cheesy.
5: C'est cheesy, bon, voilà.
6: C'est la peluche de sandwich de Philadelphie.
5: Tout à fait. D'ailleurs, sandwich de Philadelphie que Nicolas va aller tester, on l'espère, le 4 juillet prochain.
6: Samedi, pour en huitième de finale.
5: Ouais, c'est ça.
6: Évidemment.
5: Pour la fête nationale. Fête nationale.
15: Ça va être incroyable.
6: Ah ouais, c'est le fou.
15: Non, mais c'est un truc de fou, hein, le huitième de finale vers lequel on va tout droit là. Il a Philadelphie, franchement la ville de l'indépendance américaine. Un 4 juillet, jour de fête nationale américaine, pour célébrer les 250 ans de l'indépendance américaine. Ça va être un truc de malade, hein, Philadelphie. Hein. Non, mais il y a déjà des cocardes là de partout. Enfin, toutes les villes sont au diapason des 250 ans. Et je sais pas si vous vous souvenez, mais moi, les 200 ans de la Révolution française, je m'en souviens encore avec les costumes
6: moi
15: et
6: aussi.
15: Tout. Mais ouais, là, c'est fois 1000. Hein. C'est fois 1000. Et ça va être le jour du match des Bleus. Ça va être de la folie totale à Philadelphie. Si on y va, et c'est bien parti.
6: C'était le défilé de Philippe Découfflé sur les Champs-Élysées, si je me souviens bien. Enfin bon. Rêve d'ancienne. Bon, et bref, j'ai un truc à envoyer, les gars. Un jingle, ouais. Laissez-moi l'envoyer. À tout de suite.
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6: Voilà, avec deux garçons accessoirement qui sont donc Bruno Salomon.
2: Accessoirement, t'as bien raison.
6: Salomon en studio et mais qui s'en va du coup. Et Nicolas Perronnet qui nous fait vivre le match évidemment entre la Suède et la France. Ça se passe du côté de New York au MetLife Stadium. 2-0 pour la France. Et une France qui est extrêmement dominatrice, Nico, par rapport à cette équipe de Suède.
15: Ça reprend enfin la fin de cette pause interminable fraîcheur. Et la 70e.
6: Nous, en discutant entre nous, elle ne nous paraît pas du tout interminable.
15: Ah non,
6: elle nous paraît
15: trop courte. On est bien, mais bon, voilà, on ne va pas refaire le débat à chaque match, mais ça va pas du tout. Ce qui va bien, c'est que là, on a quand même le Kylian Mbappé qui est lancé en profondeur et Michael Olise qui va peut-être l'ouvrir. Son compteur but. Ah non, la finition, Michael, sur cette transition avec la passe là, de Kylian Mbappé qui est en train de lui parler là, Michael Olise, de lui dire non, c'est pas grave, reviens. Ben voilà, moi ces attitudes, j'aime ça parce que ça veut dire que l'équipe de France veut aller mettre le troisième, veut aller mettre le quatrième. Mais là, franchement, il y avait mieux à faire sur la finition de Michael Olise et ils sont revenus n'importe comment de la pause fraîcheur des Suédois.
6: Charlotte.
2: Ouais, sa petite touche pied gauche extérieur un petit peu longue, il est à haute intensité, mais là celui qui vient de rentrer là, Zenelli, il a regardé mais de très très loin, Michael Olise, vraiment il regardait sur le côté droit s'il y avait quelqu'un, mais non, en fait tu dois y aller, sauf qu'il a eu la flemme apparemment comme tous les Suédois, mais non, là c'est la petite touche de balle là, qui est un petit peu longue de la part de Michael Olise, c'est dommage.
15: Ah, mais j'ai bien aimé l'attitude de Kylian Mbappé, oui. Alors, non pas sur la passe, mais derrière.
2: Et ça, c'est très important, hein, de venir tout de suite après.
15: Il ruminait Michael Olise parce que ça fait deux ratés de suite pour lui. Et même si il nous a fait le geste de la soirée avec sa bicyclette, même si il sera peut-être homme du match, enfin j'en sais rien, mais bon, il pourrait être homme du match à chaque fois quasiment, Michael Olise. C'est vrai qu'il manque ce petit but, quoi. On aimerait bien qu'il aille l'ouvrir son compteur en Coupe du Monde. Et là, ça fait deux face à face. Et Kylian Mbappé, mais alors tout de suite il lui a parlé, pourtant ils étaient quoi, à 30 mètres hein, les deux, il lui parlait vraiment et tout de suite il lui a dit allez viens, reviens et on va essayer de t'offrir ce but, enfin moi c'est comme ça que j'interprète le message quoi. Et c'est vrai que je trouve ça ultra positif.
6: Bah oui, clairement.
2: C'est important. Non, mais c'est important des joueurs comme ça qui peuvent rater, tout de suite aller les voir. On rate un penalty, c'est important que nos partenaires nous donnent quelques mots, notamment. Et on voit Michael Olise qui fait un petit peu beaucoup, enfin même beaucoup de courses vers l'avant, et on voit quand même très peu Ousmane Dembélé. Je sais pas, les amis, le retour que vous avez, je pense que c'est le joueur qui touche peut-être un peu moins le ballon.
15: Ouais, on voit beaucoup moins que face à la Norvège, ça c'est une certitude. Et notamment que dans la première demi-heure face à la Norvège, quand il nous a claqué ce triplé, mais on voit beaucoup Kylian Mbappé, la vitesse encore de Kylian Mbappé là-bas, côté gauche, il a pas mal d'adversaires devant lui cette fois, il va peut-être y aller tout seul, non, derrière ce sera pour Bradley Barco, là on arrête le jeu parce qu'il n'y avait pas de solution pour Kylian Mbappé, mais encore une fois la vitesse, et Michael Olise a servi, oh la passe de Michael Olise, et le but de Kylian Mbappé, Michael Olise qui ne marque pas, mais Michael Olise qui fait de la magie, sur ses passes décisives, encore une fois, la passe elle est magnifique, c'est un bijou, c'est un bonbon pour le nouveau doublé du capitaine de l'équipe de France. 74e minute de jeu, 3-0 pour les Bleus, mais on se régale les amis, c'est magnifique.
2: C'est une leçon, c'est une leçon de vraiment. Football, c'est une leçon d'équipe clairement. Michael Olise, c'est exactement ce qu'il va faire, et Mbappé aussi, hein, il est sur le côté gauche, c'est un peu coincé, il fait appel contre appel pour justement partir en profondeur. Quel délice de pied gauche, Michael Olise qui trouve toujours des angles qui sont introuvables normalement.
15: Ah non mais c'est pas ça, mais non mais c'est de la PlayStation quoi, franchement. C'est incroyable à quel point il arrive à mettre le ballon dans le bon timing. Alors,
2: en fait c'est des choses qu'on a à l'entraînement, Nico, qui font peut-être position de hors-jeu.
15: Ah.
2: Peut-être position de hors-jeu de la part de Kylian Mbappé, le bon alignement des Suédois.
15: Alors on va déjà opérer au changement, hein, les amis, Désiré Doué qui va rentrer. Désiré Malo Gusto qui rentre.
2: Il y a un jeu ou pas, Nico?
15: J'ai pas le message moi de la VAR en cours.
2: Moi je vais devoir changer mes lentilles, mais j'ai l'impression que il est couvert par le numéro 5, non? Par Gudmundsson?
15: Ouais. Non, j'ai l'impression qu'on fait des changements et que les Suédois s'apprêtent à donner le coup d'envoi. Hein. Non, c'est bon, coup d'envoi, 3-0.
2: Bah, nickel.
15: Bon, on est bien. Désiré Doué, donc, et Malo Gusto qui rentre. On le place de Ousmane Dembélé et Jules Koundé. Assez logique, hein, ces changements, je ne sais pas ce que tu en penses, Charlotte.
2: Oui, complètement, complètement logique. Dembélé, on l'a vu un petit peu moins, même s'il est toujours dans le collectif. Et puis Jules Koundé qui a énormément donné offensivement. Il n'a pas été mis en difficulté derrière, ou du moins pas énormément de la part des Suédois depuis le début du match.
15: 3 doublés en 4 matchs quand même pour Kiki, quand même pas mal pour Kylian Mbappé.
2: C'est incroyable.
15: Quand on sait que c'est un homme de tournoi, ben voilà, on en a encore la preuve, même si le dernier tournoi, l'Euro, avait pas, ben, y avait à peu près rien qui allait.
6: Juste concernant Ousmane Dembélé, tout à l'heure vous avez demandé un peu ses stats. Sachez que par exemple Barcola a touché 31 ballons, Dembélé il en a touché 52. Il a réussi 90% de ses passes et il a perdu seulement 10 ballons.
2: Ah, tu vois comme quoi. Hein.
6: Donc voilà. Et il a aussi une passe D. Hein. Sur le premier but, il a une passe D. Olise, deux passes D. Bref, tous les attaquants ont été décisifs.
15: Le festival va peut-être continuer, les amis, avec Barcola, Michael Olise. Cette fois-ci, c'est une transition pour l'équipe de France. Michael Olise sur la droite, Désiré Doué son premier ballon. Le centre de Désiré Doué, Kylian Mbappé qui traîne dans les parages, qui ne peut pas le récupérer. C'est encore chaud dans la surface de réparation suédoise. Et c'est Adrien Rabiot qui récupère le ballon. Oh là là, ça peut faire lourd à la fin.
6: Kylian Mbappé, je pense que c'est pas mal comme surnom pour lui. On est pas mal.
15: Ben, ils sont pas mal, hein. Les deux pieds de Kylian Mbappé. Et là, les supporters de l'équipe de France qui font la fête dans ce stade du New Jersey. Cette pelouse désormais entièrement à l'ombre, pelouse horrible, mais qui n'aura pas gêné les génies de l'équipe de France, qui vont encore faire un carton. Kylian Mbappé qui revient à hauteur de Lionel Messi, hein. On l'a pas dit, mais ça y est, dans cette compétition. Alors pas au niveau de l'histoire de la Coupe du Monde, parce que Lionel Messi, bah, il cavale quand même devant. 19 buts pour le meilleur buteur de l'histoire de la compétition. 18 buts désormais pour Kylian Mbappé, qui est juste derrière. Par contre, pour ce qui est de cette Coupe du Monde, alors oui, certes, on a rajouté des matchs, mais 6 buts, hein, déjà quand même pour Kylian Mbappé. Si la France va au bout, ça peut être
6: 6 buts en 4 matchs. 6 buts en 4 matchs, c'est un truc de fou.
15: Chercher des records, hein. peuvent vraiment aller chercher des records.
6: Déjà, être à un but de Messi sur l'ensemble de sa carrière en Coupe du Monde, alors qu'il a que 27 ans, c'est quand même une dinguerie aussi. Bruno, si vous voulez nous lire des messages.
5: De nombreux messages sur le 0810-055-056. Message de Stéphane. Merci de nous faire vivre ce beau match des Bleus avec votre bonne humeur. Je vous écoute. Ah, d'une région magnifique. Le Québec, merci de la part et surtout de
6: toute l'équipe.
5: C'est vrai, effectivement, mais ça fait du bien de ne jamais l'être objectif. 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Et aussi likez cette...
6: Likez
5: le live, effectivement, pour un peu chauffer l'algorithme. Allez, avec...
6: Parce que là, vous êtes 454, il n'y a que 5 likes.
5: C'est ça.
6: It's not possible, my friend.
5: C'est ça, ce n'est pas possible. C'est pour la traduction. Marc Do nous dit
6: que de compétences.
5: Voilà, c'est énorme. Marc Do nous dit c'est plié pour la Suède. Merci, au revoir. On a avec d'autres messages. Olysée est tellement partout, ça tient du don d'ubiquité, nous dit Joanie. Avec d'autres messages aussi, par exemple, qu'est-ce qu'on nous dit là pour
6: Il y a un match sinon, hein, si ça te dérange
5: non,
6: pas
5: de soucis, moi j'étais parti.
6: Alors Nico, il s'est passé des trucs ou pas pendant la demi-heure où on est parti?
5: Eh ben non, il n'y a rien eu. Tiens,
15: un changement avec Théo Hernandez qui remplace le
5: Ah bah si c'est pour nous dire ça, merci.

0: veut aller corser l'addition. Et par rapport à ce qu'on disait tout à l'heure sur le sentiment de rendre une copie parfaite du début à la fin, pour l'instant bah, c'est quasiment le cas. Oh, la déviation encore de Michael Olysee, là. Alors c'est dans l'entrejeu, c'est milieu de terrain, mais c'est exactement le geste qu'il faut faire. Techniquement c'est parfait, ça libère des espaces pour Désiré Doué par exemple. Désiré Doué qui est dans la forêt, Désiré Doué dans la forêt de Jean de Suédoise, et qui ouais la forêt suédoise là qui frappe quand même, et c'est cadré pour Désiré Doué. C'est une bonne entrée hein, je trouve là sur son côté droit. Mais alors quel enseignement si on sait qu'on est au-dessus largement, mais alors la Suède franchement, la déception là sur la deuxième période notamment, sentiment d'impuissance que donne cette équipe là, avec ses longs ballons devant, les Gyökeres, les Isaac et les Langa qui sont toujours sur le terrain là, mais qui franchement touchent rien de rien. Ah là cette fois-ci elle est un petit peu longue là, la passe de Michael Olysee, alors que ça y est on joue la 80e, 10 minutes dans le temps réglementaire pour l'équipe de France. Oh, attention Mike Maignan, voilà, qui va aller sécuriser ce ballon. Pour une fois, il se montre dangereux, ça me fait mentir. 10 minutes avant la fin du temps réglementaire pour cette équipe de France qui file tout droit à Philadelphie, qui file tout droit en 8e de finale, qui mène 3-0 face à la Suède.
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0: Bradley Barcola dans la surface de réparation, le festival de Bradley Barcola et l'arrêt du gardien suédois. Ouais, ils veulent aller chercher le quatrième et là, mais c'est que c'est facile.
3: Oh, il y avait la petite passe à donner à Olysee.
0: Ouais.
3: Pied gauche là. Manque de lucidité, mais quelle fin de centre.
4: Il en a fait tomber deux au sol des Suédois. Oh là là là là là, quelle image.
0: Ouais, Bradley Barcola là, ouais, qui a mis le bazar vraiment dans un tout petit périmètre. Je sais pas s'il le voit vraiment Michael Olysee, parce qu'il est dans son dribble, il est dans son effort et tout.
3: Il est tellement proche du but, il se dit j'ai juste à la glisser le gardien, mais ça a été touché de la cuisse, mais
4: c'est le gardien qui fait un arrêt.
3: On va pas lui en vouloir parce qu'il est vraiment quoi, 2 mètres du but à peine.
0: Allez, le corner pour l'équipe de France, de la gauche vers la droite, on va mettre ce ballon au point de pénalty, c'est sur une tête suédoise, celle de Lager Bilke, pour écarter le danger qui va revenir évidemment pour l'équipe de France. Saliba dans le rond central avec Tchouaméni, Kylian Mbappé. Allez, aux 40 mètres, la longue transversale, et encore une fois elle atterrit pile poil là sur Désiré Doué. Le contrôle est bon de la part de Désiré Doué qui va aller provoquer, mais le dribble cette fois-ci a été lu par Elliot Strout. En tout cas, il est sorti vainqueur de ce duel. Et les ballons sont récupérés, mais alors avec une facilité. On joue arrêté. Là, Upamecano, Saliba. Les ballons arrivent, ils les aspirent. Il n'y a plus aucun espoir du côté de la Suède. C'est un calvaire de vivre une fin de match comme ça, une élimination comme ça.
4: Où, ils sont pas vraiment tombés les armes à la main, les Suédois, quand même.
0: Non.
4: Pas dur qu'ils aient donné l'impression
0: qu'ils n'ont jamais cru. Hein.
4: Ben, c'est ça.
0: Mais
4: est-ce qu'on y croyait pour eux, nous ? Pas sûr.
0: Pas vraiment.
4: Pas sûr.
0: Non, mais c'est vrai que voilà, il y a toujours des pièges. On l'a vu l'Allemagne hier, mais le comparatif, c'est qu'en fait l'Allemagne est nulle, quoi, et que nous on est une équipe de fous. Non, mais voilà, en fait, ça s'arrête là.
4: Il y avait pas photo, je pense.
0: Ça s'arrête là. C'est pas tellement l'adversaire, quoi. Nous, vous pouvez nous mettre un mur. On en reparlera peut-être plus tard avec le Paraguay qui nous attend, mais on va le fissurer, quoi, avec cette équipe-là qui joue à son niveau. Il y a un moment, ça va craquer et on est très très largement au-dessus, quoi. Les Kylian Mbappé, la transversale encore, elle est cette fois-ci mal assurée, elle va être sauvée. Non. Michael Olysee là qui a tenté quand même le contrôle. C'est vrai que ça a souvent ce décalage du jeu là avec des transversales était bénéfique, mais là c'était compliqué pour Kylian Mbappé qui va laisser sa place et son brassard. Aurélien Tchouaméni, eh oui. Et c'est.
4: Ça, j'aime ça.
0: Ouais, il sort, écoutez. Hein. Écoutez l'ovation pour Kylian Mbappé. Et il n'y a que 3000 Français, je vous le rappelle, dans ce stade. C'est une ovation mondiale.
4: Ah, Olysee sort aussi ?
0: Ouais, sorti d'Olysee.
4: Ah, bah non, oui.
0: Entrée de Cherki et de Mateta. Et sortie d'Olysee et de Mbappé. Et Jean-Philippe Mateta qui va avoir l'occasion de s'illustrer.
4: Avec Lucas Hernandez, le seul qui n'aura pas eu de minute à part les gardiens, c'est Warren Zaïre-Emery, pour l'instant.
0: Je le vois pas, c'est chaud.

0: fait, je vois pas.
1: Ah mais il est parti, hein, je vous le dis, il pleure.
2: C'est une dinguerie quand même. Hein. C'est vraiment une dinguerie. Bon, c'est bien pour Jean-Philippe Mateta, par contre. Il y a deux Suédois qui sont sortis aussi, Ayari et Svensson, Nico.
0: Ouais. Ça va être du relégué là, au niveau de l'anecdote, tout ce qui se passe du côté de la Suède.
2: Ouais.
0: Parce que franchement, là, ils sont déjà dans l'avion, la direction Stockholm.
3: Des vacances.
0: Des vacances, ouais. Je pense que c'était en vacances au coup d'envoi, hein. Très franchement.
2: On est en train de voir la ligne de hors-jeu sur le.
1: C'est vraiment quoi, 5 cm
2: de Kylian. Il n'est pas hors-jeu.
1: Ouais, Gudmundsson.
0: Le centre suédois, attention, bon, ça va. Pour William Saliba, la tête pour écarter ce centre. Directement, on touche juste à côté du poteau de corner. Alors, le niveau de j'y crois plus de la Suède, il est quand même hallucinant.
1: En fait, Nico, tu te dis, mais pourquoi tu joues des matchs de Coupe du Monde, les 16e de Coupe du Monde, si tu sais déjà que tu vas perdre, quoi. Même si tu sais sur le papier, ça reste un match à coup près, ça reste un match de Coupe du Monde, tu vas pas en vivre non plus tous les 4 ans, il y a un turnover.
0: Ouais, ouais.
1: C'est tellement faible, la Suède.
0: Ben, on n'aura pas été emballé par la Scandinavie. Vie quand même, hein, sur cette Coupe du Monde, entre la Norvège qui joue pas, alors qu'il joue deux Coupes du Monde par siècle, et la Suède, bon bah, qui peut-être pas jouer, hein, aussi, je pense qu'il y a de ça, on les a tout simplement éteints, mais qui a rien montré, en tout cas en capacité de révolte, quoi, voilà, c'est ça, quitte à en prendre 4-5, ben joue, quoi. C'est la Coupe du Monde, donc oui, c'est vrai que c'est assez. Je préfère être supporter français que supporter suédois ce soir, je vous dis.
3: Non, juste les Suédois, ils ont un problème, c'est qu'ils ont un gros trio d'attaque, mais au milieu de terrain, ils n'ont pas d'animation offensive pour aller porter les ballons. Enfin, tu peux avoir les trois super bons attaquants, le reste, t'as rien, quoi.
1: Non, mais c'est ça leur vrai problème. En termes de fierté,
3: et
1: d'égo.
3: Potter, il s'est mis dedans. Graham Potter, en fait, il a voulu endormir Deschamps, il a fait croire qu'il allait jouer. Et en fait, il est arrivé avec un bloc bas à 5. Alors, c'est fini.
2: Comme le dit Clément, notre rédacteur en chef, Potter n'a pas trouvé la formule magique.
3: Oh, c'est bon ça.
2: On a quand même vu Didier Deschamps.
3: L'équipe
2: est en fait. Je pense qu'on a un petit coup de mou.
1: On est peut-être meilleur que les Suédois.
2: On a quand même vu Didier Deschamps faire le signe de prosternation devant Kylian Mbappé quand il est sorti du terrain.
0: Bradley Barcola, ok, en situation de hors-jeu, c'est dommage là. Qui peut du coup pas négocier avec Ryan Cherki quand on en vient à parler d'Harry Potter à la 47e. À la
2: 47e, ouais, c'est qu'il y a un coup de mou.
0: C'est quoi, c'est, non, mais c'est qu'on est bien, quoi. C'est qu'on va.
2: Alors qu'il y a Cherki doué sur le terrain.
0: Non, mais voilà, ouais, c'est qu'on est quand même pas stressé. Et on l'aura jamais été pour l'instant. Et c'est tant mieux avec cette équipe de France depuis le début de la compétition. Hormis la première mi-temps face au Sénégal, depuis ça déroule. Pour les Bleus, qui ne vont faire qu'une bouchée des Suédois les deux dernières minutes. Allez, avec la Suède qui péniblement quand même essaye de se porter à l'attaque. Là-bas, côté droit. Ouais, c'est bien sorti ça de la part d'Aurélien Tchouaméni. Et on voit Ryan Cherki qui est en train de parler justement à Aurélien Tchouaméni. Ryan Cherki, je vous parlais de cette fameuse opposition hein, que j'ai eu la chance de voir entre remplacement au lendemain de France-Norvège. Ryan Cherki enchaîne les frappes à chaque fois, c'est le dernier à quitter l'entraînement et tout. On a l'impression que s'il ne met pas la lucarne, ça va pas. Il se met des petits défis personnels comme ça. Et c'était quand même très impressionnant à l'entraînement. On a envie de le voir vraiment rentrer dans sa Coupe du Monde. C'est vrai qu'il en a eu plusieurs fois l'occasion et pour l'instant, eh ben on ne l'a pas vu. Et les voilà, peut-être les Suédois pour la réaction de l'écart sur ce ballon. Qui est récupéré par Victor Gyökeres un petit peu avec de la réussite et en première intention il frappe et ça aura permis quand même d'échauffer un petit peu
2: Mike Maignan
0: qui aura quand même eu un arrêt à faire dans cette rencontre.
2: Et il est bien Charlotte cet arrêt.
0: Ouais, il est pas mal.
1: Et il fallait le faire, hein, le 1-2, on retrouve Gyökeres dans cette surface de réparation. On était trop attiré par le ballon, on a oublié l'attaquant d'Arsenal et Maignan il anticipe hein, justement cet intérieur du pied. On voit anticiper un peu. Cette frappe sur son côté gauche. Et après, il éloigne le danger. Il ne le remet pas dans la surface. Il le met le plus loin possible de son but.
0: Isaac qui sort. Nilsson qui rentre. Merci le cadeau de rentrer à la 90e d'un match perdu 3-0. Et la touche pour l'équipe de France. Allez, loin devant. Allez, les remplaçants là, peut-être pour aller par parachevé ce chef-d'œuvre parce que alors s'en est un malgré la faiblesse de l'opposition. On a quand même encore 3 buts ce soir, un doublé du capitaine Kylian Mbappé, un des gestes de la Coupe du Monde avec la bicyclette de Michael Olise qui termine sur le poteau. On s'est régalé avec ces bleus et les Mateta, les Cherki, les Doué qui sont désormais sur la pelouse et veulent aussi aller se montrer. Elle est peut-être le contre-favorable là justement de Désiré Doué. Il faut continuer l'effort Désiré, mais non, il est couvert par Gabriel Gudmundsson. Loin devant. Bon courage pour prendre le dessus sur Upamecano qui aura fait un match très solide. Aujourd'hui, c'est vrai qu'on n'en a pas beaucoup parlé des centraux français, mais ça rassure. Hein. Après le match de la Norvège, 4 minutes de temps additionnel. Allez, les 4 dernières minutes avant d'aller savourer cette qualification en 8e de finale et de préparer le déplacement à Philadelphie qui va arriver très très vite. Hein. Là, les échéances s'accélèrent désormais pour l'équipe de France. Le temps d'aller encore récupérer ce ballon là-bas, côté droit, avec Hernandez. Pour Jean-Philippe Mateta, voilà, allez, la situation de contre, hein, 4 contre 4 peut-être à jouer, même s'il est bien pris, milieu de terrain, Mateta, et c'est compliqué pour Barcola d'aller récupérer le deuxième ballon, pile sur les lignes médianes, les défenseurs suédois qui récupèrent ce ballon alors qu'on commence à quitter le stade ici pour éviter les bouchons, parce que c'est plié évidemment, les Bleus vont poursuivre leur aventure américaine et leur quête de... troisième étoile sans avoir souffert, mais alors ne serait-ce que quelques minutes face à cette équipe de Suède. Allez, Ryan Cherki, voilà un petit peu de champ pour Ryan Cherki avec Désiré Doué. Allez, les remplaçants de l'équipe de France, Désiré Doué qui lève la tête, c'est pour Mateta. Il était bon ce ballon pour Jean-Philippe Mateta, deuxième poteau, mais ça arrivait vite et surtout ça arrivait un petit peu profond, on va dire, pour Jean-Philippe Mateta qui n'a pas réussi avec son pied gauche à redresser ce ballon, c'était un petit peu compliqué.
1: Ah, le centre cordeau de la part de Désiré Doué, il sait que Jean-Philippe Mateta, c'est pas forcément son point fort d'être un joueur qui joue en profondeur, donc c'est pour ça que le gros travail intérieur du pied Désiré Doué pour que ça revienne à Jean-Philippe Mateta.
0: Allez, les deux dernières minutes, Désiré Doué qui fait le boulot défensif là sur son adversaire direct et Gudmundsson qui va jouer cette touche pour la Suède. Ouais, il y a faute là peut-être ou pas Mécano, non ? Mais tant mieux pour l'équipe de France, il a bien joué le coup. Et les Bleus vont s'en sortir à nouveau. Ils ont envie d'aller marquer le quatrième. Hein. Ça se sent dans les sorties de balles, dans les transitions qui s'enclenchent. Ça, c'est clairement l'apport de Cherki, de Mateta, de Doué qui ont envie de se montrer. Et l'équipe de France qui termine avec son banc offensif, on va dire. Et ben, ça permet d'espérer aller se montrer comme le 3 contre 3 qui se profile avec Ryan Cherki. Allez, c'est ton moment là, Ryan, pour te montrer peut-être avec la passe. Et ben, dis donc, elle est complètement ratée là, la passe, alors qu'il y avait un 3 contre 3 à négocier avec Mateta, Désiré Doué, Ryan Cherki. Il n'a pas fait le bon choix.
2: Ryan Cherki, il a perdu ce ballon. Fallait la faire 2 heures avant la passe.
0: Ouais, je suis d'accord. Il ne fait pas des entrées mémorables hein, dans cette Coupe du Monde, Ryan Cherki. Il va nous faire du bien à un moment, c'est sûr et certain. Et c'est vrai que alors bon, c'est dur, hein. Franchement, c'est dur de sortir du banc pour 10-15 minutes, d'être attendu parce que bah, forcément, c'est notre remplaçant 5 étoiles qui est très attendu quand il rentre.
2: Tu mets pas un peu de pression, Charlotte,
1: Au fur et à mesure, oui, même si on le voit sur les réseaux, sur toutes les images de Ryan Cherki, c'est quelqu'un de très expressif, très souriant, etc. Mais c'est quoi sa qualité numéro une? C'est techniquement. Pied droit, pied gauche. Et là, en fait, il fait des erreurs assez simples. Donc, c'est pour ça qu'on peut un peu plus douter au fur et à mesure des rencontres. Et après, c'est pas simple de rentrer 5, 10, 15 minutes dans une Coupe du Monde avec une équipe qui est un peu plus fatiguée quand c'est l'équipe de France au fur et à mesure. Mais c'est vrai que c'est un peu décevant.
0: La frappe suédoise qui est cadrée et qui est bien écartée. Là, il était bien placé, Mike Maignan. Bloc passe ballon, mais il l'écarte. Et je pense qu'on va jouer la touche. Et basta pour l'arbitre de cette rencontre, qui est en train de mettre le sifflet à sa bouche, de lever son bras gauche et de désigner les vestiaires. Victoire et qualification sans trembler de l'équipe de France. 3-0 face à la Suède. Les Bleus verront Philadelphie, les Bleus verront à nouveau un 8e de finale. On 11e et 8e de finale en Coupe du Monde pour l'équipe de France, qualifiée grâce à un doublé à nouveau de son capitaine Kylian Mbappé, qui a débloqué la situation à la 45e, qui est allé marquer son deuxième but à la 74e pour rejoindre Léo Messi tout en haut du classement des buteurs de cette Coupe du Monde. Et puis le troisième but de Bradley Barcola en début de seconde période. On a eu droit, les amis, à un récital et on n'a pas eu peur, mais alors pas eu peur du tout de cette équipe de Suède. La France poursuit son aventure et son rêve américain.
2: Nicolas Perronnet à New York au MetLife Stadium pour cette victoire 3-0, l'équipe de France sur la Suède en 16e de finale de la Coupe du Monde. On arrive, on va débriefer ce match. Vous pouvez évidemment nous rejoindre pour le débrief, soit sur le chat de la chaîne YouTube ICI, ICI. Vous cherchez les directs et vous allez tout de suite tomber sur le live et vous allez pouvoir interagir avec nous. Ou bien sur WhatsApp au 0810 055 056. Vous pouvez nous écrire des messages ou bien nous laisser des vocaux qu'on va diffuser à l'antenne. On arrive avec Charlotte Lorgeret, avec Bruno Salomon et avec Nico Perronnet. Et puis bien sûr, on va refaire un tour de France avec nos envoyés spéciaux qui sont aux quatre coins de la France.
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2: Alors, j'ai envie de te donner la parole à toi en premier, Charlotte, pour ce débrief. On a kiffé, comme disent les jeunes et les vieux maintenant, ça commence à faire longtemps. On a apprécié ce football, on a vu une belle énergie dans l'équipe. Qu'est-ce que tu retiens en premier de la prestation des Bleus aujourd'hui ?
1: Que c'est un match qui a été abouti de A à Z, je trouve, même si on peut avoir cette exigence où en première mi-temps ils ont eu quelques creux, mais je pars du principe que c'est normal et que le terrain n'était pas propice à ce jeu-là. Donc non, je les ai trouvés sereins. J'ai pas vu des garçons déjouer, faire autre chose qu'être dans le collectif. Les stars ont été présents et la star c'est l'équipe, donc on l'a vu du début à la fin. Il n'y a pas eu de carton jaune, il me semble. Il y a eu des changements, il n'y a pas eu de blessure, donc en fait tout va bien, Pierre Clermont.
2: Ouais, je crois que tout va bien. On est de bonne humeur, il est 1h du mat, on est tous contents d'être là, on est heureux d'avoir vu ce match. Personnellement, je me suis endormie devant le match de l'Allemagne hier soir, je l'ai trouvé vraiment nul, et ben là c'est pas du tout ce que j'ai ressenti. Bruno Salomon, qu'est-ce que ça donne sur le chat, sur les réseaux sociaux? Quelle est l'ambiance?
3: L'ambiance est bien sûr festive, avec des supporters heureux. Frog Scottish qui nous dit sur le live et le chat YouTube de notre chaîne ICI, Frog Scottish, let's go, étape suivante. Voilà, ça c'est fait. Avec Samba qui nous dit rendez-vous en 8e en montrant les biceps et en rajoutant match majestueux, bravo à l'équipe de France. Laurent qui nous donne déjà rendez-vous à samedi, puisque le match sera samedi 4 juillet face au Paraguay. Et Miss Lukombo nous dit félicitations aux Bleus. Et puis sur le 0810 055 056 sur le WhatsApp, vous n'hésitez pas, vous pouvez nous envoyer des vocaux mais aussi des messages. Voilà, je vous jure, je ne fais pas exprès. De la piscine à Montréal, merci pour ce magnifique match avec nous. On adore vos commentaires de la part de Marie.
2: C'est trop sympa.
1: Merci Marie.
2: En fait, Bruno, il a beaucoup de copines à Montréal. Et des fois, je me pose des questions. Voilà. Peut-être que ce sont des ours, je ne sais pas, avec un pot de miel. Nico Perronnet, est-ce que tu peux nous donner ton avis depuis le stade à toi sur globalement le match qu'ont fait les Bleus ce soir?
0: Bah, trop facile en fait. Mais ils se le sont rendus. Ça a été rendu trop facile, pardon, je vais y arriver. Par l'équipe de France. Il y avait trop d'écart en fait. Moi j'ai l'impression que la Suède a joué battue dès le début de ce match.
2: Ça se voit sur leur visage, parce que là, tu sais, pendant qu'on parle, Nico, on voit les Suédois qui sont face à leur public et qui font genre, ils applaudissent, mais ils ont vraiment des têtes d'enterrement.
0: Non, mais on s'est emballé sur quoi? Sur un sprint des Langas en fait, quoi, en début de match.
2: À la deuxième minute.
0: C'est tout. Voilà, après, dans quelle mesure l'équipe de France, grâce à son talent, grâce à tout simplement le fait d'être au-dessus un petit peu partout, sur toutes les lignes, a éteint cette équipe de Suède, et dans quelle mesure l'équipe de Suède était vraiment, vraiment très faible, ça, on n'est pas sur le terrain, mais il y a un petit peu des deux, je pense. Mais oui, trop facile. Et puis surtout, je trouve que pour le coup, le match référence, on l'a. Voilà, on l'a pas eu face au Sénégal avec une première période ratée. L'Irak, c'était impossible. C'était vraiment encore plus faible pour moi. Et puis l'histoire des orages et tout. Enfin, c'était très difficile de tirer des conclusions là-dessus. Et la Norvège, je sais pas. Moi, je trouve que c'était pas parfait.
2: C'est la deuxième mi-temps qui était pas faux folle. La première mi-temps, c'était bien.
0: Donc,
2: quand
0: moi,
2: même.
0: Je trouve que franchement, premier match à élimination directe. Sortir une copie comme ça et se qualifier, mais alors vraiment sans trembler, parce que même si le but de Mbappé il arrive à la 45e, on sait qu'il va arriver en fait. Enfin, franchement, on sait qu'il va arriver. Ouais, quoi. Ouais, moi, je sais pas vous, mais moi
2: et
0: j'ai.
2: Il est mérité. Mbappé, personnellement, sur un plan personnel, par rapport à son match, mérite de marquer sur ce match parce qu'on l'a dit pendant le match, Charlotte, il a pris les choses en main. C'est lui qui a réveillé l'équipe quand elle en a eu besoin et qui a allumé la lumière. Quoi.
1: Oui, même dans son langage corporel, qui a essayé de réveiller tout le monde. En fait, c'est ce que j'ai dit depuis le début de la Coupe du Monde, c'est l'équipe de France, son vrai adversaire, c'est lui-même en fait. Et on peut louer techniquement, tactiquement, ce que met en place aussi Didier Deschamps au fur et à mesure, on voit les talents. Moi, je loue l'état d'esprit. C'était là où je trouvais que c'était assez faible du côté de l'équipe de France, où on disait oui, il y a des individualités, on peut faire des différences à chaque fois. Mais je trouve qu'avoir cet équilibre, d'avoir des garçons intelligents, de voir qu'ils aiment jouer ensemble, on les voit évoluer au fur et à mesure. Dans cette compétition et oui, c'est un match référence contre une adversité quand même assez faible, mais on peut garder cette référence et aller voir le Paraguay et faire exactement ce qu'on a fait contre la Suède.
2: Alors, si je vous demande, Nico, Charlotte et toi aussi Bruno, si tu veux répondre à la question, qui pour vous est l'homme de ce match? Il y a eu pas plusieurs génies qui se sont croisés sur ce terrain, mais voilà, qui serait pour vous l'homme du match? On va commencer avec toi, Nico.
0: Alors je crois qu'officiellement c'est Kylian Mbappé qui a été élu homme du match, à confirmer, mais il me semble que c'est ça. Moi j'ai envie de mettre Michael Olise juste pour sa bicyclette, quoi, parce que franchement
2: juste pour ça.
0: Non mais pour l'ensemble de son œuvre, mais qui comprend ce geste là. Parce que moi c'est un geste que je vais garder en fait. Et je vous jure, hein, le stade, le temps s'est arrêté en fait. Et c'est le cas souvent quand il touche des ballons, Michael Olise. Mais alors là, franchement, si ça va au bout, si ça va au fond, c'est magnifique. Et puis bon, il fait quoi en stats? Il fait deux passes décisives, non? Je pense encore ce soir.
2: Ouais.
0: Alors après, le petit bémol avec les deux face à face qui ratent peut-être, mais bon, de toute façon, ça se joue entre Kylian et Mbappé et Michael Olise, je pense, quoi. Mais allez, pour ce coup-là, j'ai envie de mettre Michael Olise. Ouais, peut-être. Avec ce geste, moi, qui m'a fait me lever, quoi.
2: Bruno, quand Nico parlait de ce temps suspendu dans le stade au MetLife Stadium à New York, quand Olise fait son retour acrobatique, t'as eu un grand sourire de mec qui a déjà vu ce genre de choses en vrai.
3: Ouais. C'est des trucs à vivre en tant que commentateur, commentateur et spectateur, c'est des trucs extraordinaires à vivre. C'est ces moments d'histoire du foot où tu te dis, je l'ai vécu, je le ressens. La chose, moi, par exemple, qui me revient, c'est Zlatan à Anderlecht qui met le quadruplé.
2: Où les adversaires,
3: le stade se lève. Ouais. Bon, voilà. Et il fait des gestes complètement fous. Donc voilà, moi, je suis aussi Team Olise, juste pour rappeler quand même que c'est sa cinquième passe décisive de la Coupe du Monde. Bon, c'est quand même un distributeur à bonbons assez exceptionnel. Et que c'est sa 31e passe décisive de la saison. Toute compétition confondue, c'est quand même
2: c'est énormissime.
3: Assez fou. Juste vous dire que sur WhatsApp, allez, ça commence à venir, 0810, 055, 056. Nathalie, merci à vous pour ce que vous faites. Et de la part de Stéphane aussi, un grand merci. Voilà. Juste des merci, ça fait très plaisir.
2: Ça nous fait super plaisir. Nous aussi, on est très heureux d'être avec vous. Charlotte, est-ce que toi aussi, tu valides le Olise homme du match?
1: Oui, je valide parce qu'il sublime ses partenaires qui danse sur le terrain, il arrive à se contorsionner, à faire des prises de balles, des passes à des angles qui sont impossibles pour des humains comme nous. Donc il sublime ses partenaires.
2: Et surtout comme nous, Bruno et moi,
1: à partir de ce moment-là.
3: Tu passes et t'entends.
1: Et ouais, le petit bémol, c'est qu'il marque pas. C'est vrai que la retournée acrobatique, ça aurait été dans la même logique que la reprise de Benjamin Pavard. Contre l'Argentine,
2: ça aurait été iconique,
1: ça aurait été plus ou moins la même chose quasiment. Donc non, Michael Olise pour ce qu'il fait, pour ce qu'il propose, et on le rappelle que ça fait pas si longtemps que ça qu'il est en équipe de France aussi.
2: Mais en fait,
1: et
2: on a l'impression qu'il se découvre. On a l'impression que, notamment, je trouve, Nico, je sais pas si t'as senti ça depuis le stade, mais je trouve que la connexion entre Kylian Mbappé et Michael Olise, elle est quand même très neuve, par rapport à la maturité de Kylian Mbappé en équipe de France, et je trouve qu'elle est tout simplement fantastique footballistiquement.
0: Ouais, je pense que c'est, enfin moi je suis pas sur le terrain, je suis pas footballeur et tout, mais je pense que c'est facile en fait de jouer avec Michael Olise, quoi. C'est un petit peu ce que tout le monde dit, il voit les choses avant, enfin c'est comme tu dis, il danse sur le terrain, les passes elles sont folles, ces petites passes dans l'axe et tout là, qui voit avant tout le monde. Enfin moi je pense que je pense que Kylian Mbappé se régale à jouer avec Michael Olise en fait, comme Ousmane Dembélé aussi peut-être, même si ça s'exprime un petit peu moins, mais c'est vrai que la connexion entre ces deux-là, elle est incroyable. Et franchement, ce qui se passe souvent quand même, je trouve, c'est que la connexion, elle est ultra bonne quand Kylian Mbappé, mine de rien, ça rejoint le débat qu'on a eu beaucoup avant la Coupe du Monde, arrive de son côté gauche, quoi. Quand il rentre de son côté gauche dans la surface de réparation avec Michael Olise, à le coup d'œil et le coup de patte pour lui mettre le ballon, mais pile dans le bon timing. Enfin, je trouve que là, oui, c'est une fluidité. Enfin, c'est imparable en fait, quoi. Et je pense que c'est facile pour un joueur qui a le profil de Kylian Mbappé, les qualités de Kylian Mbappé, de vitesse, de démarrage, de premier appui, etc. C'est facile en fait de jouer avec Michael Olise. Donc ouais, c'est vrai que la connexion s'est faite rapidement, mais franchement, c'est impressionnant. Et à voir le côté élégant, le côté décontracté. Le côté, oui, vraiment à la cool.
2: L'aura, puis parfois. L'aura, quoi.
0: Ouais, c'est ce qu'il dégage. Enfin, Michael Olise, franchement, dans son équipe, c'est du bonheur, quoi.
2: Et moi, j'ai une théorie sur Kylian Mbappé et Michael Olise. Je pense que l'aura de Michael Olise et le potentiel de star qu'il a, évidemment, va soulager Kylian Mbappé, en fait, et va lui enlever un poids quelque part, parce qu'il sera plus la seule star de cette équipe. Parce que même si Dembélé est une star du foot, non, t'es pas d'accord, Bruno? Moi, je pense qu'il avait besoin de ça, Mbappé.
3: Il a pas besoin de ça, il a besoin d'un distributeur. Il a besoin d'un distributeur et d'un gars qui est sur la même planète
2: aussi
3: que lui. Et
2: oui,
3: en fait, Olise parle le même football que lui. Mais pour le reste, il veut tout le périmètre pour lui.
2: Mais
3: et les
2: c'est
3: autres
2: pas ce qu'on
3: droit
2: voit sur le terrain, Bruno. Je suis désolé.
3: C'est son équipe de France.
2: Oui, Nico.
0: Juste deux secondes, je vous laisse, je vais essayer d'aller vers les supporters.
2: Oui, d'accord, vas-y, on te retrouve tout à l'heure avec un supporter. Si t'arrives à en trouver un qui parle français, good luck.
3: Attends, juste un truc, Nicolas. Il y a Roland qui nous félicite.
2: Oui, ton
3: daron. Il dit bravo les Bleus et merci de nous régaler avec votre bonne humeur sur l'antenne.
2: Roland avec un L, et Perronnet avec un R et deux S.
0: Voilà, comme ça c'est fait. Voilà.
2: Merci beaucoup,
0: merci,
2: Nico. À tout de suite. On va partir à Belfort, tout près de Sochaux, avec Hervé Blanchard qui est en ligne avec nous. Hervé, comment s'est passée la soirée du côté de Belfort?
6: Bon, rebonsoir à tous. Bah, très bien. Que voulez-vous? Avec une force de frappe pareille qui a ébloui tous les supporters, il n'y avait pas de doute particulier. Olise et son pied délicieux, Mbappé et son efficacité incroyable. Donc, les derniers supporters, parce qu'on est en train de fermer le bar, sont en train de siroter leur dernière bière avec Manu, qui va peut-être passer la soirée ici, parce qu'il fait très bon. Manu, franchement, ces Français sont éblouissants.
7: Exceptionnel. Je pense qu'il n'y a pas d'autre mot. On a vécu un match au départ un petit peu plus fébrile, j'ai trouvé, et au fur et à mesure, bah après, s'il y a 5, 6, peut-être même 7-0, il n'y a rien à dire. Et encore le 0, je suis peut-être un petit peu dur avec les Suédois, parce qu'ils auraient peut-être pu en mettre un ou deux. Mais non, on a une force offensive qui est exceptionnelle, et tant qu'on aura ça, on mettra toujours plus de buts que les autres. Donc on gagnera les matchs.
6: Tout le monde nous voit déjà en finale.
7: Ouais, alors moi je suis un petit peu plus mitigé là-dessus.
6: Ça c'est l'âge.
7: Non, c'est parce que j'ai surtout confiance dans un Didier Deschamps qui n'arrête pas de marteler en disant on n'est pas en finale, c'est step by step, et je pense qu'il a raison.
6: Bon Manu, il faut finir votre bière parce qu'il est 1h07, vous prenez le travail à 7h demain?
7: 7h30.
6: Eh ben voilà, il faut dormir un peu. Voilà.
8: Allez les bleus.
6: Bon, voilà, on est en train de réveiller tout Belfort, tout va bien. Merci.
2: Merci voilà,
6: donc,
2: Hervé.
6: Les supporters français qui sont heureux, évidemment, comment
2: ne pas l'être.
6: Comment ne pas l'être autrement.
2: Ouais. Merci beaucoup Hervé Blanchard. Merci à Manu et bon courage pour le boulot à 7h du mat. On a aussi des gens sur le chat qui nous disent qu'il leur reste 4 heures à dormir et que voilà, ça va être dur. Ça pique hein, en ce moment la Coupe du Monde. Avant de revenir dans le studio, on va aller du côté d'Auxerre, à 10 km d'Auxerre, dans le bar-restaurant qui s'appelle le Célia, avec Isabelle Rose qui a passé la soirée là-bas, notamment avec le patron Alain. Alors Isabelle, heureuse?
9: Ici aussi, hein, il y a de la bière encore sur la table, hein, avec quelques supporters qui sont restés. Et je suis notamment avec Timothée qui est ravi de ce résultat, 3-0. C'est quelque chose que vous espérez? Comment vous analysez ce match?
8: Bah, très bon match, hein, comme depuis le début de la compétition. 3-0, c'est même peu cher payé, hein, faut dire, au vu de la prestation de l'équipe de France ce soir. Ils auraient pu en mettre beaucoup plus avec un gros match, notamment d'Olysé, comme depuis le début. Donc on attend la suite avec impatience. Donc un super match ce soir. On est très content de se retrouver entre copains et de voir une belle équipe de France comme celle-ci.
9: Alors France-Paraguay, ce sera samedi 23h, vous serez là encore?
8: Je pense qu'on va revenir, on va se retrouver avec les copains. Et je pense que le résultat sera à peu près similaire, parce qu'on a vraiment la meilleure équipe du tournoi. Peu ou prou la meilleure équipe du tournoi ce soir.
9: En tout cas, comme les joueurs, il va falloir aller se reposer maintenant, parce que demain aussi, il y a le travail. Hein, vous partez tôt à 7h, je crois. Donc voilà, tout le monde va rentrer dans ses pénates, mais avec le sourire, parce que c'est une nouvelle victoire des Bleus. On est tous contents.
2: Merci beaucoup Isabelle Rose d'ici Auxerre avec les clients du bar Le Célia. On était tout à l'heure avec Hervé Blanchard d'ici Belfort-Montbéliard. Merci Isabelle, bonne soirée, bon retour, reposez-vous bien. Et oui, merci Isabelle. Et on va retrouver Alexandre Berthaud qui est dans une fan zone à Paris, dans la capitale, dans le 12e arrondissement de Paris, qui s'appelle Ground Control. Alexandre, comment ça va?
10: Magnifique accent, Pia, bravo.
2: Magnifique.
10: Ouais, ça va bien, bah, ça se vide, c'est normal, on essaie d'attraper le dernier métro, c'est mardi, donc pour rentrer chez soi, il faut y aller, mais il y en a qui restent. Soirée taf, ont-ils dit, Quentin et Alex, devant le match, des collègues, donc un Lensois, un Marseillais, et je commence par le Lensois. Quentin, qu'est-ce qu'il a pensé de ce match? Qu'est-ce que vous avez pensé de la perf de l'équipe de France? C'était trop facile?
11: Match maîtrisé, je peux pas dire trop facile, mais on est quand même sur une très belle paire de l'équipe de France ce soir.
10: Qui vous a plu? Allez, si on donne des bons points là.
11: Honnêtement, je pense qu'on peut parler du match d'Olysé qui n'est encore des passes décisives, qui a des super actions de but. Je pense qu'on peut être fier d'avoir un mec comme Olysé dans l'équipe.
10: Ouais, bah oui, c'est beaucoup ce qui est ressorti, hein, avec les supporters avec qui j'ai parlé. C'est le match de Michael Olysé, comme quoi on avance en termes de connaissance du football. On regarde plus seulement qui marque les buts, mais qui fait la passe décisive, qui transperce les lignes. Alex, Marseillais, qu'est-ce qu'on doit attendre pour la suite? Là, on est hyper serein, non?
12: C'est vrai que l'avenir se dessine, là, puisque avec les surprises de hier, Paraguay, potentiellement le Maroc après, disons qu'on a une autoroute jusqu'à la finale pour une belle revanche avec l'Argentine. Je le sens comme ça.
10: Ok, il n'y a personne qui vous fait peur à part l'Argentine?
12: Il y a l'Espagne toujours dans notre chapeau qui est qui fait toujours un peu peur, mais c'est vrai que là, je pense qu'on peut aller tout droit.
10: Et l'ambiance ce soir, parlez-moi de l'ambiance, comment c'était ici à Ground Control, pour décrire un peu à ceux qui nous écoutent. Il y avait 2000 personnes, ça, on a célébré les buts, enfin, c'était quand même très sympa de suivre ce match, ça monte en puissance cette Coupe du Monde.
12: Ouais, on s'est régalé, ça sautait en l'air à chaque but, voilà, j'ai pris un saut de bière sur l'épaule droite, donc... Tout s'est formidablement bien passé.
10: Voilà. On va mettre le maillot de... C'est qui? C'est Mbappé. On va mettre le maillot de Mbappé à la machine en rentrant.
12: Exactement.
10: Et du côté de Quentin, comment vous l'avez vécu côté ambiance, plutôt côté émotion, ce match et, ici dans le 12e?
11: Alors côté émotion, je suis très fier de jouer le Paraguay au prochain tour. Il y a un gros souvenir de France 98. Le match était à Lens, alors il n'y aura pas de but en or cette fois-ci, mais on espère encore un score de 3-0 samedi prochain pour les Bleus.
10: Ouais, et oui, ça vous rappelle de bons souvenirs. Vous y étiez ou pas?
11: Malheureusement, non, j'y étais pas. J'ai regardé le match devant la télé avec mes parents à l'époque. Mais France 98, au-delà du titre de Lens sur cette année-là, on est tous tombés amoureux du foot en France et allez les Bleus.
10: Quentin, dernière question. Vous m'avez dit soirée taf là. Quelle heure il est? Il est 1h passée du matin. Va falloir aller au boulot demain. On regrette pas quand même? Ça valait le coup?
11: On regrette rien du tout. À 8h au bureau, on a petit déj.
10: Ah bah c'est sympa vous, c'est où? ils n'ont pas le droit de le dire. Ok, on viendra.
2: Ça doit être une grande boîte ou un ministère.
10: Ouais, c'est ça. Merci les gars. Merci Alex, et quand t'as envoyé, rigolade quoi. Rigolade, bonne oui. ambiance et hâte d'être à samedi déjà en fait.
2: Rigolade, et puis que ce soit à Belfort, à Auxerre ou à Paris, j'ai l'impression que la bière a coulé à flot. D'ailleurs, comment va Momo qu'on avait eu tout à l'heure avec toi Alexandre à la mi-temps, qui avait l'air déjà un petit peu attaqué? Est-ce que tout va bien?
10: Je l'ai pas retrouvé.
2: Ah non.
10: Non, vérité, je l'ai vu se déplacer pendant la deuxième.
2: C'est déjà mieux, c'est déjà bien.
10: Et il était là et il était très content. Il allait de groupe en groupe, etc. Et il tapait la discute. Et voilà, il a dû repartir, hein, je pense, notre Momo national.
2: Bon, donc, écoute, merci Alex en tout cas de nous avoir fait vivre cette soirée.
10: Il n'y a pas de quoi.
2: Dans la fan zone du 12e arrondissement de Paris à Grand Contrôle, c'était vraiment très sympa. Et en plus, que tu aies réussi à trouver un nordiste et un marseillais pour nous commenter ce match à Paris, c'est vraiment super cool. Merci Alex, bonne soirée.
10: Merci vous aussi, salut.
2: Salut. Charlotte, Bruno, on a évoqué Michael Olysee, qu'on a à peu près tous choisi comme homme du match.
3: Une stat pour Michael Olysee, oui, je me permets, pardon Pia. Elle vient de tomber. Michael Olysee a donc délivré 5 passes décisives dans cette Coupe du Monde. C'est le premier joueur depuis 1954. Je dis bien 1954 qui délivre 5 passes décisives dans une Coupe du Monde. Toutes nations confondues, les amis.
2: Mais c'est une stat de folie, ça.
3: C'est une stat de folie.
2: Attends, dans une Coupe du Monde entière, ouais, aucun joueur n'a jamais fait 5 passes D dans une Coupe du
3: tout
2: Monde.
3: Tout à fait. Oui,
2: c'est pas possible.
3: Pas comme ça, j'ai pas fait exprès.
2: Charlotte, ce n'est pas possible. Allons, je ne comprends pas. Non, mais c'est fou comme ça.
1: Ça montre clairement que c'est juste un joueur à part qui a une vision du jeu, une qualité technique, une certaine dilettante. Comme ça, on a l'impression qu'en fait, il n'est pas à fond, mais en fait, si, et on le voit. Et je ne sais pas si vous avez conscience aussi, c'est l'un des meilleurs joueurs physiquement. Je ne sais pas si vous avez vu un peu toutes les vidéos qui sont passées. Donc, parce qu'il est en forme physiquement et parce qu'il est très, très fort, qu'il a qu'il peut faire tout ça, tout ce qu'il fait, et la combinaison là qui est en train de vraiment de se créer avec Dembélé, avec Rabiot aussi, j'ai vu beaucoup de combinaisons avec et avec Mbappé,
2: des passes verticales de Rabiot qui sont vraiment exceptionnelles.
1: Oui, et puis en fait il commence à être, alors j'extrapole un peu, mais un peu le Messi, dans le sens où on le cherche constamment pour lui qui délivre des bonnes passes. Et après
2: la plaque tournante,
1: on voit très peu de dribbles pour vraiment faire cette grosse différence, parce qu'en fait les passes sont vraiment incroyables.
2: Et je le dis au passage, on est encore revenu sur Olysee, on a du mal à parler des autres, mais bon, il
3: Mbappé
2: est quand même...
3: a été élu homme du match.
1: Très bon aussi.
3: Pour les internautes sur notre chaîne YouTube, un sondage a été mis en place, et plus de 50% des internautes ont mis, et de sur notre chat YouTube, sur la chaîne ICI, ICI, ont mis Kylian Mbappé homme du match.
2: Et c'est ok, et j'ai complètement oublié ce que je voulais dire. Attends, Olysee,
3: j'ai peut-être des stats à te proposer si tu veux chercher.
2: Vas-y,
3: vous donner les stats de la rencontre, pour cette rencontre, pour bien voir la domination de l'équipe de France. 61% de possession de balles. Il y a eu 25 tirs au total pour l'équipe de France contre 8 pour la Suède, 13 tirs cadrés pour les Bleus contre 3 seulement pour la Suède. Domination totale. Il y a eu 10 arrêts pour le gardien de but suédois contre 3 arrêts pour Mike Maignan.
2: Alors voilà à qui j'ai pensé pendant le match. Par rapport à la prestation de Michael Olysee, tout à coup j'ai eu une pensée pour Antoine Griezmann. Et je me suis dit, quand il a arrêté avec les Bleus, on s'est tous dit, on a perdu notre créateur, on a perdu celui qui puait le foot, celui qui pouvait justement illuminer le reste de l'effectif. Et en fait, on a l'impression d'avoir récupéré un Griezmann puissance 8. C'est quand même un sacré cadeau du ciel, quoi.
1: Oui, parce qu'en fait, l'époque de Griezmann, c'était pas la même équipe offensivement. Oui, il y avait Mbappé, mais Dembélé, il avait pas ce niveau-là. Il y avait pas Désiré Doué, il y avait pas Barcola à leur prime, entre guillemets. Donc, c'était pas du tout la même équipe, le même football. On se souvient que même c'était décrié, hein, le fait que pourquoi on joue pas mieux avec le ballon en termes de possession, on n'est qu'une équipe de transition. Et Griezmann, en fait, il était à la récupération des ballons. Il était à l'avant-dernière passe ou à la dernière passe, et après il finissait aussi énormément. Mais c'est vrai que là, en fait, il y a tellement de joueurs qui peuvent faire plus ou moins un peu ce que faisait Griezmann avec une équipe beaucoup plus forte offensivement, et ce qui pèse énormément face aux adversaires.
2: On va retrouver notre Nicolas Perronnet qui nous a commenté le match depuis le MetLife Stadium à New York avec un supporter. Nicolas,
0: Oui, on est encore dans le stade et il y a les supporters français qui prolongent un petit peu la fête parce que elle a été belle cette fête. Alban et Marc, bonjour. Nous accorder quelques minutes. Vous êtes venus de France, vous êtes venus de la région de Cholet, du Maine-et-Loire. Vous n'avez pas tremblé face à la Suède comme nous? C'est tranquille cette soirée finalement?
13: On a peut-être tremblé un petit peu parce qu'au départ on a commencé le match timidement, mais après on a eu 2-3 occasions d'été. On s'est dit dès qu'on va marquer un but, ça y est, on aura presque la qualif en poche.
0: Alban et Marc, père et fils. Alban, on avait un petit débat là à l'antenne. Homme du match, Mbappé, Olysée, votre cœur balance aussi. Vous mettriez qui vous?
14: Mbappé, je comprends parce qu'il met un doublé, mais Olysée, il fait des passes qui sont magiques et il éclaire le jeu des Bleus et il mériterait de mettre un petit but. Homme du match, peut-être pas aujourd'hui, mais il mériterait de marquer au moins une fois.
0: Bon, vous êtes tous magnifiques, vous avez les bobs bleu, blanc, rouge, les écharpes, les maillots évidemment de l'équipe de France. C'est votre premier match de la Coupe du Monde ou vous êtes là depuis le début?
13: Non, moi je suis arrivé le 11 juin au Québec et on fait les allers-retours de Montréal avec des amis et je suis là depuis le début de la compétition.
0: Vous avez votre billet jusqu'au 9 juillet?
13: Et bien sûr, ouais. On fait partie d'un club de supporters Bleu Passion en Vendée et on a nos places jusqu'à la finale en espérant que les Bleus ils nous emmènent jusque le 19 juillet dans ce magnifique stade de Metlif.
0: Ça sera ici, vous y croyez Alban, ouais, à la troisième
14: étoile? Bien sûr, on est là pour ça. Il nous reste 4 matchs et on va tout faire pour gagner et revenir ici. On va les supporter jusqu'au bout en tout cas.
0: Il vous reste un petit peu de voix là, vous tous, pour un petit aller les Bleus ou pas?
15: Ouais, si vous voulez.
0: Ah, on n'a pas trop.
15: Évidemment. Les Bleus.

0: Et on va pas s'arrêter du coup.
1: Ah, ils sont partis, ils sont passés.
2: Merci Nico.
1: Très bien, je vous ramène la chorale pour Philadelphie, hein, promis.
2: Ah bah nickel. il le faut. Il nous faut des sandwichs et la chorale à Philadelphie. Merci beaucoup à Marc et à Alban. Et on salue du coup tous les supporters qui font partie du club Bleu Passion en Vendée, parce que c'est le club dont font partie Marc et Alban. Donc voilà, on les salue, tous ceux qui sont amoureux du football. De toute façon, en France, vous êtes, on est ensemble. Voilà. Nico, j'ai envie de te demander, t'es toujours là ou t'es parti?
1: Ouais, je suis là.
2: Et là. Nico, on a quand même envie de se faire un petit point sur le Paraguay, qui est donc la prochaine étape maintenant pour l'équipe de France ce samedi à 23h en huitième de finale. Tu étais dans le stade hier pour le match Allemagne-Paraguay. Oui. D'ailleurs, tu as tourné une vidéo d'un commentateur paraguayen qui est en larmes à la fin et qui hurle. Et t'as fait combien, 3 millions de vues avec ta vidéo?
1: Ah ouais, non mais c'est mon heure de gloire, moi qui suis pas à fond sur les réseaux sociaux. J'ai juste fait cette petite vidéo et je crois que tout le Paraguay l'a vu, quoi. Le Paraguay, c'est 7 millions d'habitants. Je crois qu'elle a fait 3 millions de vues, c'est un truc de
3: fou. Alors maintenant, Nicolas Perronnet, je te le dis tout de suite, tu n'auras plus le droit de te moquer de moi avec mes trucs sur Insta et autres. Parce que quand on fait les déplacements sur le Paris Saint-Germain, il est tout le temps en train de me chambrer.
2: Parce que tu filmes.
3: Ouais, il fait salut les fololos. À toi, t'es fini. T'es fini, Nicolas Perronnet.
2: On va lui dire hola les los fololos.
3: Hola,
2: Paraguay. Hola, Nicolas.
3: Nicolas.
2: Bref, Nico, ça donne quoi le Paraguay quand tu les vois jouer en vrai?
1: Franchement, ça va être pénible pour l'équipe de France. Parce que c'est évidemment une équipe qui va mettre le bus contre l'Allemagne. Ils ont mis le bus à leur total, sauf que la différence par rapport à la Suède, c'est qu'ils le mettent avec la grinta sud-américaine, quoi. Donc, ça marche un petit peu mieux quand même. Il y a la fameuse envie que n'a pas eu la Suède ce soir. Elle était là hier pour le Paraguay, et en fait tous les gestes défensifs, ils étaient célébrés comme début. On était vraiment dans cette espèce d'opposition un peu Coupe de France, avec une petite équipe qui résiste et soi-disant pseudo grosse équipe, parce que c'était pas le cas de l'Allemagne hier soir, là, qui se fait complètement avoir dans ce traquenard. Et puis une occasion, un but pour Enciso, qui est le seul joueur qu'on connaît bien, pour ceux qui suivent la Ligue 1 en tout cas, parce que c'est un joueur qui évolue du côté du Racing Club de Strasbourg. L'action, elle est magnifique, il met un but. Donc voilà, ça va être des transitions, ça va être exploiter tous les ballons, ils n'en auront pas beaucoup qu'ils auront dans la surface de réparation. Et puis derrière, ça va être vraiment avec de la hargne, objectif, pas prendre de but et emmener l'équipe de France au pénalty. Ça a été bien réussi face à l'Allemagne, et puis surtout dans les tribunes, mais c'est un spectacle de fou, quoi. Il y a des percussions, tu parlais de ce commentateur vraiment en larmes, il y a une passion autour du Paraguay qui peut être une vraie équipe de Coupe du Monde. Donc on va pas s'amuser, je pense, mais franchement on est quand même largement au-dessus, et c'est une équipe qui est largement à notre portée. De toute façon, on nous encourage, merci les gars. C'est un petit peu comme ce qu'on disait tout à l'heure, quoi. Il va y avoir un mur, mais je pense que contrairement à l'équipe d'Allemagne, l'équipe de France a largement les moyens de fissurer ce mur-là. Moi, les points forts, c'est les deux centraux que je trouve. Il y a le capitaine Canalier, je crois. Les deux centraux sont quand même des vrais centraux, un petit peu chiens comme ça, là, qui peuvent vraiment nous ennuyer jusqu'à la fin. Et puis Enciso, alors oui, c'est un joueur de Ligue 1, c'est niveau Ligue 1, mais c'est pas mal quand même. Donc voilà. Après, franchement, ça va passer, quoi. Enfin, ça doit passer en tout cas.
2: Bah oui, Charlotte, on est d'accord, ça va passer, ça doit passer.
4: Oui, largement, ça va passer, et j'en suis sûr. Après, pour revenir à ce qu'a dit Nico, l'Allemagne, en fait, ils ont à aucun moment fait douter cette équipe du Paraguay, en fait. C'est pour ça qu'il y a eu un rapport de force qui s'est fait au fur et à mesure dans les têtes, où les Allemands n'arrivaient pas à trouver de solution. Je trouve que Kaya Havertz a été très compliqué. Wirtz, je pense que c'était le pire Allemand de cette Coupe du Monde. On avait l'impression qu'il n'avait pas envie d'être là. Alors attention, oui, certes, c'est une équipe du Paraguay qui n'est jamais allée, il me semble, en huitième de finale. Il faudrait que je regarde, mais il ne me semble pas. Donc attention à l'agressivité. C'est vraiment là que ça va faire la différence. C'est
2: Et la cohésion, ce qu'on n'a pas vu avec la Suède.
4: Exactement, et je rejoins Nico en disant que les quatre défenseurs derrière, ils sont très très forts. Almiron devant, Enciso très très fort aussi. Ça fait beaucoup de courses, donc se méfier, il y aura plus d'adversité, on l'espère. Mais bon, chaque fois que je le dis, il n'y en a pas. Donc je vais continuer à le dire.
2: C'est parce qu'ils sont trop forts. Nico, on va te libérer pour que tu puisses aller faire la fête avec ta chorale, tes nouveaux copains de Passion Bleu, de Bleu Passion en Vendée. Merci Nicolas Perronnet de nous avoir fait vivre ce match. Merci beaucoup.
1: Juste oui. Dire peut-être quand même le France-Paraguay, enfin vous l'avez peut-être évoqué, mais bon, bah, ça nous parle. Hein. 98, le premier but, le seul but en or d'ailleurs de la Coupe du Monde,
2: ouais,
1: Laurent Blanc.
2: Laurent Blanc, ouais.
1: Voilà. Faut peut-être se préparer quand même à un match un petit peu pénible, mais je pense que voilà, à partir du moment où le verrou va sauter, ça va dérouler pour les Bleus.
2: Bon, merci mille fois Nicolas Perronnet, et on remercie aussi évidemment mille fois Jeffrey Marianne, qui est le technicien Radio France, qui t'accompagnait sur tout ce match, et grâce à qui on a pu t'entendre. Merci les garçons, rentrez bien, dormez bien, faites bien la fête, faites ce que vous voulez, mais nous on se retrouve samedi, évidemment Nico, à partir de 22h30 pour vivre ensemble le match contre le Paraguay. Bonne soirée Nico.
1: Merci à vous, ciao.
2: Ciao. Ciao. Bruno.
3: Oui, juste des derniers messages sur notre chaîne ici, ICI, la chaîne YouTube. On nous retransmet le live depuis 22h30. Message de la part de Myriam qui nous dit « J'aime beaucoup les commentaires de Charlotte. » Merci à vous tous. On a aussi un message de Capac qui nous dit « Vive la team ici voilà, pour les matchs de l'équipe de France. » Et puis il y a André qui nous dit en anglais « L'équipe de France est la plus forte et est celle qui a le plus gros mental, c'est la meilleure équipe du monde. » Voilà pour le message de la part d'André.
2: French team, strong character, best team in the world. Voilà. C'était ça.
4: Mais on va être à l'international, nous,
2: ouais, en fait. Of course, Charlotte. Ouais, of course. Je note quand même que Fouad, il écrit « Tu es magnifique, Charlotte », pendant que moi, on me dit que je ressemble à Odile Deray.
3: C'est ça.
2: C'est pas grave. J'encaisse, il n'y a pas de souci. On va partir à Lille.
3: Je suis pas allé,
2: ouais,
3: sans
2: j'ai
3: Fouad.
2: Vu, t'es gentil, voilà, mais j'étais moi mignon. J'étais obligée d'y aller parce que ça m'a fait rire. Je vous propose qu'on parte à Lille pour clore notre Tour de France avec Sylvain Charlet qui est pour nous oui, tout près au pied, enfin tout près de la Grand Place, quoi, sur la Grand Place en fait, quasiment. Sylvain,
5: sur,
2: bah oui, carrément, dessus,
5: sur
2: on fait pas les choses à moitié, bah évidemment, non, mais voilà, c'est comme ça, c'est magnifique la Grand Place à Lille. Alors Sylvain, quelle soirée tu as vécu, toi, au milieu des Lillois?
5: Ben moi j'ai vécu une soirée super sympa, je vous le disais, dans un bar, au bar de la Grand Place, où on a un peu tremblé au cours des 45 premières minutes en se disant ils ne vont pas réussir à faire sauter le verrou, et finalement ça a été beaucoup plus détendu après l'ouverture du score d'Mbappé, et l'ambiance s'est montée de plusieurs crans en deuxième période. Le bar s'est rapidement assez vidé, donc je me suis dit je vais quand même aller faire un petit tour à 100 mètres de là sur la Grand Place. Et là je suis sur la Grand Place de Lille. Il a fallu l'intervention des forces de l'ordre pour calmer quelques énergumènes, mais dans l'ensemble tout se passe super bien. Vous entendez les pétards, il y a encore à peu près 1000 personnes, et je les voyais chanter et 1 et 2 et 3 0, et je me disais ce n'est qu'un 16e de finale. Quand sera-t-il après le 8e, et si la France va plus loin? C'est marrant parce que je me dis que voilà, il y a un truc qui est en train de monter, et là de voir encore, on est en pleine semaine, on sait l'été, mardi à Lille, plus de 1000 personnes encore sur la Grand Place. Voilà, c'est le phénomène Coupe du Monde.
2: Ouais, et c'est vrai qu'on le sent, hein, c'est vrai que ça aide le fait qu'il fasse beau, et que du coup, contrairement à il y a 4 ans, hein, où c'était en plein hiver la Coupe du Monde, ça faisait 8 ans qu'on n'avait pas vécu une Coupe du Monde en été, mais c'est vrai qu'on le sent un peu partout en France que la mayonnaise est en train de monter. Et puis voilà Sylvain, on est fiers de cette équipe, on est fiers du football qu'ils proposent.
5: Oui, oui, ouais, ça c'est une vraie certitude. Et puis là vraiment tout le monde est derrière cette équipe de France. Voilà, on n'est pas simplement avec des supporters de foot. J'ai vu des familles avec les enfants qui ont veillé très très tard ce soir. Et là, il y a encore du monde en famille. Il y a beaucoup de jeunes, il y a beaucoup d'étudiants là qui profitent encore. Hein, voilà, c'est ce phénomène avec une équipe en fait qui propose un football hyper alléchant, hyper offensif. Et c'est vrai qu'aujourd'hui, des joueurs comme Mbappé, comme Olise, comme Dembélé font rêver les plus petits.
2: Bruno.
3: Oui, un dernier message à vous donner. 0810 055 056 de la part de Karen qui nous dit « Vous m'avez sauvé la soirée. Le match n'était pas retransmis en Allemagne, là où je vis, mais grâce à vous, j'ai tout vu de ce match magnifique. Merci à toute l'équipe. »
2: Et on a Kevin qui nous dit « En contrebas de Mulhouse, on est en hauteur, nous, le quai. Ça klaxonne de partout pour la victoire de l'équipe de France. J'en profite pour dire que Sylvain Charlet, tu officies, tu commentes les matchs du LOSC et du RC Lens sur l'antenne d'ici Nord. Et ton travail et le travail de l'équipe d'ici Nord a été vraiment magnifiquement mis en valeur par le documentaire sur le RC Lens qui est sorti sur Ligue 1 Plus la semaine dernière. Donc bravo à la team d'ici Nord, parce que franchement, ça fait plaisir de voir ça.
5: Merci beaucoup, ouais. Documentaire Les Charbonneurs qui a été réalisé par Salvodon pour Ligue 1 Plus. Et ouais, c'est un documentaire dans lequel on se plonge dans l'ambiance du Racing, dans l'inside. Et voilà, là on a une ambiance populaire aujourd'hui. Cette ambiance populaire, on la retrouve au quotidien autour du Racing Club de Lens.
2: Et oui, et c'est aussi grâce au travail d'ici Nord. Donc bravo à vous tous. Merci beaucoup Sylvain d'avoir été avec nous.
5: Merci beaucoup.
2: Et on se retrouve très vite parce qu'on va avoir encore quelques matchs avant la finale, on l'espère en tout cas. Merci Sylvain, bonne soirée.
5: Je vous embrasse. Ciao.
2: Allez, ciao.
4: Ciao, Sylvain.
2: Ciao, ciao. Bonne soirée. Et puisqu'on parle du beau travail d'ici Nord, je voudrais souligner le travail de notre collègue Germain Arrigoni qui a écrit une BD sur la Coupe du Monde. Bisous, Sylvain. Avec Faro, le dessinateur du journal L'Équipe. Ça s'appelle Un truc de foot, les anecdotes les plus incroyables de la Coupe du Monde. J'avoue, je l'avais piqué dans le bureau pour le faire lire à mes filles pour leur culture foot. Et elles ont appris énormément de choses et c'est vachement bien. Donc voilà, c'est Germain Arrigoni, Faro qui ont écrit cette BD, Un truc de foot, les anecdotes les plus incroyables de la Coupe du Monde. Bravo les garçons. Bon, il nous reste une minute. Alors qu'est-ce qu'on fait ? Moi j'aimerais juste que vous me disiez, juste Bruno et Charlotte, en conclusion, de quel joueur on n'a pas parlé et on aurait dû parler ce soir ?
4: Qu'on n'a pas du tout parlé ?
2: Ouais, dans le débrief. Bon, on a parlé que d'Olise et d'Mbappé de toute façon.
4: Ou Pamecano, je pense. Okay. Pamecano qui avait une petite revanche à prendre. Il s'est fait prendre quelques fois contre la Norvège. Patron, c'est le patron de cette défense. Saliba aussi. Ce duo est très complémentaire. Mais Pamecano, on voit vraiment que c'est lui qui tient la baraque.
3: Et moi, de mon côté, je dirais les deux ailes, que ça soit Digne et Koundé, parce que ce sera quand même assez fou de peut-être réussir à aller au bout avec des ailes qui, pour moi, ne battent pas très bien.
2: La Bastos. Tu étais obligé de finir sans une Bastos.
3: Je ne sais pas.
2: Critiqué Mbappé de la soirée.
4: T'as envie des trucs positifs et...
3: C'est incroyable.
2: C'est incroyable. Mais en tout cas, on a hâte de voir Mike Maignan mis à contribution un peu plus que un ou deux arrêts dans son match. On n'est pas obligé, mais quand même, ce serait bien. Merci à Charlotte, encore une fois, d'avoir été avec nous. C'était un plaisir, vraiment comme toujours. Merci à toi, Bruno Salomon. T'as été excellent, mais comme d'hab. Merci à Justin à la technique. Merci à Clément à la rédaction en chef. Merci à Mathilde à la Réal. Merci à Lucas qui a modéré vos propos de foufou sur la chaîne YouTube. Bonne soirée à tous et merci à Martin qui se reconnaîtra, qui est en régie. Bisous.
6: Kylian Mbappé dans la surface, Kylian Mbappé dans la surface! Et voilà Kylian Mbappé qui vient libérer l'équipe de France juste avant la pause. Le petit ballon sur son pied droit, la frappe pied droit, petit filet opposé. Et oui monsieur, et oui merci, et merci qui? Et merci qui a pu 1-0 pour l'équipe de France, que c'est mérité. La passe de Michael Olysee et le but de Bradley Barcola pour l'équipe de France, magnifiquement servi par Michael Olysee, mais c'est un magicien, c'est Michael Olysee. La passe, elle est magnifique. Et derrière, cette fois-ci, la précision, elle est au rendez-vous. Deuxième but, Bradley Barcola dans cette Coupe du Monde. Ça envoie peut-être la France en huitième de finale. France 2, Suède 0. Le but de Bradley Barcola à la 53e. Oh, la passe de Michael Olysee. Et le but de Kylian Mbappé. Michael Olysee qui ne marque pas, mais Michael Olysee qui fait de la magie sur ses passes décisives. Encore une fois, la passe, elle est magnifique. C'est un bijou, c'est un bonbon pour le nouveau doublé du capitaine de l'équipe de France. 74e minute de jeu, 3-0 pour les Bleus. Mais on se régale, les amis, c'est magnifique. Victoire et qualification sans trembler de l'équipe de France. 3-0 face à la Suède. Les Bleus verront Philadelphie, les Bleus verront à nouveau un huitième de finale, 11e huitième de finale en Coupe du Monde pour l'équipe de France, qualifiée grâce à un doublé à nouveau de son capitaine Kylian Mbappé pour rejoindre Léo Messi. Tout en haut du classement des buteurs de cette Coupe du Monde. Et puis le troisième but de Bradley Barcola. En début de seconde période, on a eu droit, les amis, à un récital. Et on n'a pas eu peur, mais alors pas eu peur du tout de cette équipe de Suède. La France poursuit son aventure et son rêve américain.
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1: Originaire de Normandie, c'est à Concarneau que Grégoire Théry, alias Havre, a décidé de poser sa guitare. Le chanteur, auteur et compositeur signe son premier 5 titres où se mêlent pop-rock et poésie. Nord en est le premier extrait.
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3: Il était une fois une légende à Saint-Tenay. Nous sommes en territoire viticole, toujours en Bourgogne. Cette histoire s'appelle « Les teux blancs de Saint-Tenay ». Un conte de Sandra Amani de l'ouvrage « Légende du vignoble » édité chez l'Escargot Savant. Bonjour Sandra.
4: Bonjour Charlotte.
3: Les teux blancs de Saint-Tenay, c'est un rapport avec le vignoble ?
4: Oui, vous allez le comprendre en écoutant cette histoire. Nous sommes le 16 juillet 1919. C'est un grand jour à Saint-Tenay. Des milliers de fleurs ont été accrochées aux portes et aux fenêtres du village. Les cloches de l'église carillonnent à toute volée et les dames portent de longues robes claires et de beaux chapeaux. Lucille, la fille d'un des plus riches fermiers du village, épouse Norbert. Un ancien soldat, issu d'une famille plus modeste, qui s'est joliment distingué durant la guerre. Mais à présent, il a décidé de déposer les armes et de renoncer à cette noble fonction pour demeurer près de sa belle. Le travail ne manque pas à la ferme. Le père de Lucille possède aussi de beaux hectares de vignobles. Norbert est certain de ne jamais s'ennuyer.
5: Oh, quelle chance d'être au bras de Lucille, une fille aussi belle et aussi riche. Oh, mais qu'elle était longue cette messe, j'ai cru qu'elle n'en finirait jamais.
4: Norbert n'a qu'un seul défaut, il ne croit pas en Dieu. Il faut dire que les horreurs de la Grande Guerre ne l'aident pas à retrouver la foi. Lucille, elle par contre, est très pieuse.
5: Mon jeune époux accepte au moins d'aller à la messe le dimanche.
4: Les jours passent. Lucille est heureuse. Norbert est devenu un fermier travailleur. Mais certains matins, il revoit du sang jaillir de la terre. Cependant, bien vite, il oublie les bombes et fait repartir ses magnifiques bœufs tout blancs dans son champ. Le soir, il peste auprès de sa jeune épouse, toujours en train de prier pour un oui ou pour un non.
5: Si ton Seigneur existait, il n'aurait pas permis tous ces morts dans les tranchées. Il n'aurait pas toléré les larmes de toutes ces pauvres femmes qui pleurent aujourd'hui, un mari, un fils, un frère.
4: Lucille ne répond plus. Elle préfère garder son calme. S'énerver pourrait nuire au bébé qui va arriver prochainement. Nous sommes le 10 juin 1920. Il fait un soleil superbe à Saint-Tenay. C'est la fête Dieu. Sur les coteaux, les vignes se prélassent dans leurs jolies robes vertes. Les villageois se préparent à assister à la grande messe. Mais dans la ferme de Lucille, le climat est loin d'être aussi serein. Norbert ne veut rien entendre. Il n'ira pas à l'église. Au lieu de cela, il travaillera dans les champs.
5: Je t'interdis formellement d'atteler les bœufs ce matin. Au moins, si tu ne le fais pas pour moi, fais-le pour ton âme, mon chéri.
4: Norbert sort de la maison en claquant la porte. À midi, de retour de l'église, Lucille ne trouve pas son mari et décide de partir.